0: Ici, il est 20h, tout juste, c'est l'heure de vous accueillir. On le fait chaque jour du lundi au vendredi, c'est surtout l'heure de prendre le temps. Une heure d'évasion, une heure pour s'intéresser aux initiatives, aux actions que vous menez près de chez vous, dans vos villes, dans vos régions, parce qu'il n'y a pas que Paris dans la vie. On ira dans la Drôme ce soir, ici, à trouver un bon plan, un logement étudiant à 0€, je vous jure que c'est vrai. Et même si la rentrée est derrière nous, bah les vacances de la Toussaint, c'est pas si loin que ça. On a trouvé aussi un cahier de vacances très spécial, c'est en Gironde. Nous irons en Essonne, pour découvrir un moyen de transport original, c'est ce soir d'ici 21h. Et puis chaque soir, nous partageons cette heure avec un invité qui nous dit tout sur les villes, les lieux, les régions, les paysages qui ont finalement marqué sa vie. Je reçois ce soir un journaliste, animateur de télévision, un vidéaste, un vulgarisateur qui nous a longtemps expliqué que c'était pas sorcier à comprendre. C'est un épicurien, c'est un curieux, il en a fait une chaîne, Épicurieux sur YouTube, suivi par des millions d'abonnés. Son livre Toute une année avec Jamy, on en apprend tous les jours, est sorti vendredi dernier aux éditions Nathan. Je pense que vous l'avez deviné, je reçois Jamy Gourmaud. Bonsoir Jamy.
1: Bonsoir Eric.
0: Je suis ravi de vous accueillir sur ICI, vous allez bien?
1: Très bien.
0: Vous me disiez, l'été n'est pas si loin, et c'est vrai, je le dis aux auditeurs, vous avez bonne mine, je ne sais pas d'où vous arrivez en France, puisqu'on voyage, mais il y avait du soleil. Hein.
1: Alors j'ai passé une partie de mes vacances dans le sud, dans les Alpilles, et en Ardèche.
0: Alors c'est pas, on reparlera peut-être des Alpilles, ça fait partie de voilà des lieux que vous appréciez particulièrement. Je rappelle aussi votre roman Les ailes de la forêt qui est sorti au printemps dernier. On pourra en dire un petit mot avant 21h. Vous êtes prêt à vous balader?
1: Ah, prêt.
0: C'est que c'est moi qui conduis le camion là. Hein.
1: C'est très bien. Marcel a pris sa retraite alors.
0: Sur la carte de France, premier lieu, alors où on va s'arrêter, c'est le sud de la Vendée. C'est le début de tout hein, pour vous, Jamy. Notamment Fontenay-le-Comte.
1: Oui, Fontenay-le-Comte, c'est la ville où je suis né. Alors j'y suis né, je n'y suis pas resté longtemps. Oui. Hein, voilà, puisque très rapidement, mes parents ont déménagé pour... alors ils sont pas partis très loin, hein, enfin à l'époque, c'était pas mal. Hein, on est parti dans le nord de la Vendée, voilà, dans une petite ville. Alors Saint-Mesmin, c'est là où ils habitaient.
0: D'accord.
1: Voilà. Et ça, c'est encore le sud Vendée.
0: À Montaigu, du coup.
1: Voilà, Montaigu. Voilà. Donc Fontenay-le-Comte, tout vous dire, même si j'ai une bonne
0: vous
1: mémoire.
0: Vous n'avez pas de souvenir, ouais, pas de mais vous y retournez? Vous avez déjà eu l'occasion d'y retourner?
1: J'y suis passé. Oui.
0: Bon, c'est vrai, vous avez raison, c'est Montaigu, c'est pas très loin de la Roche-sur-Yon, c'est là où vous allez vous installer, c'est pas très grand, hein, j'ai vu à peu près le dernier recensement, on est à 5000 habitants.
1: Oui, c'est ça,
0: c'est
1: oui.
0: À peu près
1: oui.
0: Ça. Oui. Montaigu, son portail Saint-Léonard, sa digue, son château également. En tous les cas, c'est la carte postale que j'ai trouvée.
1: C'est exactement ça.
0: Quelle est la vôtre? Quel lieu vous vient à l'esprit comme ça quand on parle de Montaigu?
1: Ah ben, quand vous dites le château, les douves. Alors, c'est un château dont il ne reste que les remparts, mais le cœur de la ville est bâti donc à l'intérieur de ces remparts. Il reste des douves et le château, c'était vraiment un endroit où enfant,
0: c'est un décor extraordinaire.
1: On allait jouer, on allait construire des cabanes.
0: Faisait du chevalier.
1: On allait draguer aussi.
0: On a des dossiers ce soir. Non, mais c'est un décor, je veux dire, c'est un écrin aussi quand on est un môme de grandir comme ça dans un lieu comme celui-ci.
1: Oui, oui, parce qu'on grandit. Et ça donne une idée de l'histoire du lieu dans lequel on a vécu, mais et même au-delà du pays dans lequel on a vécu. Parce que quand à l'école, eh bien, on commence à apprendre le Moyen Âge, les châteaux forts, bah, fatalement, ça parle et ça permet de fixer durablement certaines idées.
0: Qu'est-ce qu'ils faisaient vos parents en Vendée? Ils sont eux-mêmes Vendéens?
1: Ils sont eux-mêmes Vendéens.
0: Voilà. Donc ils se sont rencontrés en Vendée.
1: Exactement, tout à fait dans le bocage vendéen.
0: Votre papa, il est fondateur du groupe Orviac. Votre frère va reprendre la présidence quelques années plus tard. Vos premiers souvenirs, Jamy Gourmaud, c'est effectivement, donc on vient de l'évoquer, le bocage vendéen. C'est aussi des oncles, c'est aussi des tantes. Vous avez eu la chance d'avoir une grande famille et de connaître aussi vos grands-parents.
1: Oui, j'ai eu la chance de grandir dans une famille où il y avait énormément d'agriculteurs. Mes deux parents sont issus de familles agricoles et j'avais une multitude d'oncles et de tantes des deux côtés, de cousins aussi qui étaient agriculteurs. Donc les week-ends, les dimanches, les vacances, c'était très souvent à la campagne, chez mes cousins, chez mes oncles et tantes, dans les champs, dans les étables, sur un tracteur. Voilà,
0: Je feuillette vos albums photos, je vous vois sur un tracteur.
1: Mais la photo existe. Alors, c'est un truc complètement dingue ce que je vais vous dire, parce que ça ne se fait plus, ça ne se ferait plus, c'était dangereux. Mais mon grand-père me faisait conduire son tracteur.
0: Mais moi aussi.
1: à l'âge de 7 ans.
0: Ah, mais moi aussi, même avant, moi. Alors, on est des fous. Mais oui, mais ça va parler à plein de gens, parce qu'on l'a tous un peu fait, si on a évolué, effectivement, dans ce type de lieu. Alors, il y avait aussi un rituel en famille, c'était la forêt. Parce que, vous l'avez dit, vous êtes entouré d'un environnement magnifique. Mm-hmm. Petit coin champignon, je crois que vous y alliez souvent avec papa. Hein.
1: Alors, on est en automne,
0: oui.
1: Et je me souviens qu'à partir du 15 septembre, eh bien, on passait une partie de nos week-ends à aller cueillir les champignons dans les prés, dans les bois, et ça, c'était merveilleux, parce que on démarrait très tôt le matin, le soleil se levait à peine, et on partait justement dans ces prairies, dans ces bois, il y avait la rosée, des odeurs, enfin, tout ça, c'était un pari, hein, on ne savait jamais sur quoi on allait tomber, mais en général, on rentrait avec les paniers pleins.
0: Et puis il y avait le bord de l'eau qui n'était pas très loin non plus.
1: Et il y avait la mer. La Vendée, c'est tout son charme. C'est le bocage d'un côté et puis le marais de l'autre. Et à l'extrémité du marais, la mer qu'on entend là.
0: Bien sûr.
1: Le sac et le ressac.
0: Et au goûter, il y avait une bonne brioche vendéenne.
1: Voilà.
0: Absolument. Et votre famille, vous faisiez pour les grandes occasions fabriquer voilà, une brioche vendéenne.
1: Alors il y avait une tradition à Pâques dans les villages et ensuite dans les villes. Enfin c'était comme ça à Montaigu chez nous. Eh bien on faisait de la brioche, mais c'était de la brioche maison. Et je garde un souvenir très très présent et très ému de cette brioche que confectionnait mon papa, parce que il s'y mettait le vendredi soir et puis il se levait la nuit pour regarder si la brioche était assez levée et puis la mettre. On se levait le matin avec cette odeur,
0: un émerveillement
1: de brioche, de fleurs d'oranger, c'était merveilleux.
0: C'est votre brioche de Proust.
1: On va l'appeler comme ça.
0: On va retourner en Vendée. On a encore plein de choses à se dire, mais l'heure est venue de s'intéresser à la Revue des Merveilles. Avec Benoît Prospero, on passe en revue les merveilles de celles et ceux qui consacrent leur vie au monde du vivant. Et aujourd'hui, nous partons à l'école pour découvrir un moyen de transport un peu original.
2: Ah ben voilà, on a fait l'appel et a priori tous les enfants sont là. Donc le bus peut partir direction l'école. Sauf que le bus ici, ah ben il est un petit peu particulier. Nous sommes avec ICI Paris-Île-de-France dans l'Essonne à Bièvre. Et ICI, le bus scolaire, c'est un vélobus, le Castor Express. Alors pour faire simple, ben c'est comme un bus, c'est-à-dire que c'est un véhicule assez long. Sauf que les enfants ah ben ne sont pas seulement assis. Tout comme le conducteur, ils doivent pédaler. Et la chef de projet développement durable, c'est Camille Fénodeau. Explication.
3: Assistance électrique avec donc l'assistance qui est pour le conducteur et ensuite on a 8 places derrière avec des pédaliers, donc c'est-à-dire que tous les enfants doivent pédaler pour aller à l'école. Et donc pour la direction, un peu comme un vélo électrique et qui peut aussi aller sur les pistes cyclables parce qu'il est très étroit.
2: Ah ben voilà, et puis au-dessus il y a un toit aussi, hein. Ah ben oui, on peut même ranger du matériel.
3: Tout à fait, donc là on voit que nous on donne des casques à disposition pour les enfants qui n'en auraient pas. On sollicite les enfants à ramener le leur. Tout le monde prend son petit gilet jaune, s'équipe, fait ses petits réglages sur la hauteur de selle et après on y va.
2: Et qui utilise le vélobus ? Ah ben, tous les enfants à partir du CE2. Ah ben oui, parce qu'il faut quand même une taille minimum. Et la question alors la plus importante, et les enfants, ils en pensent quoi ?
3: Bah, c'est super chouette parce que déjà quand on se balade dans le vélobus, tout le monde nous sourit parce que c'est tellement atypique comme véhicule que voilà, donc c'est rare hein, qu'on nous sourie dans la rue. Donc il y a ce côté-là, il y a le côté aussi de faire du sport avant d'aller à l'école. De se retrouver aussi, il y a bien 10 minutes on va dire de trajet, donc ça discute avant de venir. Et puis ça, quand ils arrivent à l'école, c'est pour se poser un peu parce que bah, ils ont pris un grand bol d'air frais, donc je pense que ça a plusieurs vertus.
2: Et non mais vous imaginez les souvenirs pour les enfants, et puis c'est quand même hyper inspirant. Et d'ailleurs, si vous êtes dans une commune et que vous vous demandez si ça pourrait marcher chez vous, eh ben écoutez.
3: C'était un projet pas facile à porter pour une commune parce que c'est atypique et en fait on se rend compte que c'est super. Enfin, les parents, les enfants, tout le monde qui rencontre le vélobus est joyeux de le voir.
2: Eh ben voilà, ben c'est normal. Allez voir ce vélobus hein, sur les réseaux sociaux de ICI Paris-Île-de-France. Vous verrez, c'est une merveille. Merci à Camille Fénodeau et à la ville de Bièvre dans l'Essonne.
0: Merci Benoît Prospero. Jamy Gourmaud, quand vous alliez à l'école amirale de Chaffaut à Montaigu, vous avez fait votre scolarité, vous y alliez comment, en vélo-bus?
1: Alors j'y suis allé à pied, j'y suis allé à vélo, mais je connais ce vélo-bus. Je l'ai même piloté, parce que pour un monde de Jamy, on avait évoqué tous ces moyens de transport, de transition, et je l'ai vu. Alors c'est assez drôle parce que c'est très convivial comme moyen de transport. Ouais. On parlait il y a quelques instants de Saint-Jean-de-Mont quand j'étais enfant. On n'appelait pas ça des vélobus. On appelait ça des Rosalies.
0: Oui, c'est Rosalie, bien
1: mais
0: sûr.
1: Voilà, mais
0: ça existe encore. Hein,
1: mais ça existe encore. Mais villes. C'est un vélobus. Voilà. Et on utilisait ce moyen de transport pour s'amuser.
0: Avec un toit qui vous permettait aussi de vous protéger. C'était ça, la Rosalie. Et il y en a encore. Jamy Gourmaud, restez avec nous. On va parler peut-être du lycée Saint-Gabriel à Saint-Laurent-sur-Sèvre. Mm-hmm. Des souvenirs plus difficiles, parce que là, pour le coup, c'était un pensionnat. Mais en tous les cas, on va continuer à se balader à travers les lieux qui vous ont construit jusqu'à aujourd'hui. Restez avec nous sur ici. On est ensemble jusqu'à 21h.

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2: Non, il y a Jamie Gourmaud aussi qui est avec nous depuis 20h. Vous verrez dans un instant que Paris compte aussi pour lui. Il est journaliste, il est écrivain, il est youtubeur, comme on dit, animateur de télévision. Il se plaît depuis des années à être un vulgarisateur. Il rend populaire notamment tout ce qui est scientifique dans le monde de Jamie, dont C'est pas sorcier il y a quelques années. C'est un amoureux de la brioche, on l'a découvert il y a un instant, c'est normal, il est vendéen. C'est un concentré de savoir qu'il nous propose avec un almanach qui vient de sortir, un concentré illustré notamment qui va nous permettre de nous évader, de mieux comprendre le monde qui nous entoure. On en parlera avant 21h. C'est aussi finalement un beau résumé de la vie de Jamie Gourmaud. C'est vrai, mieux comprendre le monde qui nous entoure, c'est ce que vous faites depuis toujours.
3: Bah oui, mais c'est extraordinaire.
2: C'est un joli constat. Hein.
3: Bah oui, mais faire des questions que l'on se pose, un métier, c'est quand même génial. J'ai cette chance-là.
2: Et d'où elle vient cette curiosité? Parce que quand on retrace un peu ce parcours, on voit que vous êtes curieux du A à Z, quoi. C'est tout vous intéresse.
3: Bah tout m'intéresse, mais je pense que ça vient. Il y a deux choses. Il y a la curiosité et l'écriture. Très tôt, j'ai aimé écrire. Alors quand je dis très tôt, j'ai aimé écrire. À 12 ans, j'écrivais pas des romans, mais à 12 ans. J'adorais envoyer une carte postale à mes grands-parents. Je choisissais les mots, ou à mes parents. J'adorais écrire à mes petites amies, en faisant très attention au vocabulaire que j'utilisais.
2: Vous n'avez pas un prof qui, justement, vous a donné un peu confiance, en mettant en avant, ou en ayant repéré ce talent d'écriture, quand vous aviez cet âge-là, à peu près 12-13 ans?
3: Si, alors quand j'étais en seconde, en fait.
2: Oui, voilà, c'est important. Hein.
3: Voilà. Oui, un prof de français... Denis Bagnard. Alors, je salue sa mémoire parce que malheureusement, il n'est plus de ce monde. Mais j'aimais cette écriture. Je ne savais pas quoi en faire. J'avais une vague idée de faire du journalisme, mais j'étais très hésitant parce que voilà, c'était un petit peu présomptueux de dire ah, je veux devenir journaliste. Ouais. Mais il m'a mis en confiance. Ouais. Voilà, c'est l'un des premiers à qui j'ai dit que j'avais envie de faire ce métier. Et il m'a dit c'est un bon choix.
2: Et c'était au lycée Saint-Gabriel.
3: Absolument.
2: C'était là, à Saint-Laurent-sur-Sèvre. Alors, vous allez, pendant cette période aussi, découvrir autre chose que la Vendée, parce que je crois que, voilà, vous avez des possibilités de sortir un petit peu. Il y a des régions comme ça que vous allez découvrir, comme la Bretagne, et je crois que vous avez un souvenir de Carnac, notamment.
3: Oui, bah, quand on était au lycée, au pensionnat Saint-Gabriel, on faisait de temps en temps, il y avait des sorties.
2: Et heureusement.
3: On partait pour plusieurs jours, à un endroit ou à un autre. Je me souviens d'avoir fait le Mont-Saint-Michel, d'avoir fait la Bretagne, et en Bretagne, d'avoir visité le Carnac. Ouais. Voilà, les menhirs de Carnac. Voilà, c'est un souvenir qui restait gravé, parce que c'est vrai que aujourd'hui ça semble assez simple d'aller d'un point à un autre. Il y a une quarantaine d'années, c'était pas aussi évident comme ça de parcourir ne serait-ce que 250 km. Il fallait prendre un bus, et puis il y avait toute une organisation à mettre en place quand on voulait déplacer une classe.
2: Les Pyrénées. Alors les Pyrénées, c'est un peu les vacances peut-être avec vos parents. C'est la montagne. C'est aussi peut-être une période de camping. C'est peut-être des copains.
3: Alors, les Pyrénées, ce sont les vacances avec les parents.
2: Avec les parents.
3: Voilà. Pourquoi les Pyrénées? Je l'évoquais tout à l'heure. Moi, j'ai grandi dans une ville qui était à une cinquantaine de kilomètres de la mer. Donc, quand on pense vacances. Eh bien, on pense pas à plage, on pense plus montagne.
2: Oui.
3: Vacances, c'est fait pour voir autre chose. Donc, les premières vacances avec mes parents, ce sont effectivement ouais. Les Pyrénées.
2: Voilà, le café de la paix, ça c'est le café des copains, parce qu'on a tous eu un café où je le dis souvent, on venait à 10 et on demandait une bière ou un café pour 10. Ouais. Bon, voilà, le barman ne faisait pas son affaire, quoi. Vous, ça s'appelait donc le café de la paix, c'était le point de rencontre. Vous vous souvenez de ce lieu? Il existe toujours d'ailleurs?
3: Il existe toujours.
2: Ça et
3: alors, on ne disait pas on va au café de la paix, on disait on va chez Jean-Yves et Marino. Ouais. Voilà. Jean-Yves et Marino, c'était les propriétaires. Voilà, qui était très très sympa. qui était un peu un grand frère et une grande sœur hein, pour nous tous. Mais c'était vraiment l'endroit où on se retrouvait, où on passait des soirées entières à refaire le monde.
2: On a tous fait ça. Hein. Mmh. Alors, toujours en Vendée, il y a aussi Le Revoir.
3: Ah,
2: ça, c'est la boîte de nuit. Vous avez beaucoup parlé de ce lieu de rencontre. Hein. Je crois que vous dansiez très bien le rock.
3: Alors,
2: Jamy Gourmand, c'est vrai ou pas?
3: Je le dansais sûrement. Je vais pas dire très bien, ce serait présomptueux.
2: Non, là aussi, non, mais
3: j'étais à l'aise et j'aimais bien ça.
2: Ouais.
3: Voilà. Et j'en jouais sûrement aussi un peu.
2: Bien sûr. Parmi les premiers boulots, vous étiez chauffeur-livreur.
3: Oui.
2: Il y avait déjà le camion, du coup.
3: Il y avait déjà un camion, un plus petit, parce que je n'avais pas mon permis poids lourd.
2: Ouais. Voilà. Alors, après, vous allez partir au lycée Notre-Dame de Toute-Aide.
3: Alors, c'est une petite erreur. Je ne suis jamais allé dans ce lycée.
2: C'est à Nantes. Jamais.
3: Ben, c'est à Nantes. Jamais.
2: Vous connaissez Nantes?
3: Je connais Nantes.
2: Il est temps de rectifier aujourd'hui.
3: Tout à fait.
2: Vous avez passé votre bac où, alors?
3: Mais à Saint-Gabriel.
2: Ouais.
3: Le bac ne se passait pas ici, il se passait à La Roche-sur-Yon, mais j'ai fait tout mon lycée à Saint-Gabriel.
2: Les études de droit, c'est où alors?
3: Les études de droit, justement, c'est à Nantes.
2: Ah ben voilà.
3: Voilà.
2: Donc vous allez vous installer à Nantes ou vous faites des allers-retours?
3: Je m'installe à Nantes.
2: Ah ben donc vous découvrez la ville, c'est une belle ville aussi.
3: Je m'installe à Nantes, mais...
2: Qu'est-ce qu'il y a? Ça vous plaît pas?
3: Non.
2: Ah mince. Préférez la Baule, c'est pas très loin? C'est pourquoi, parce que c'est pas la mer, il y a un beau château à Nantes.
3: Oui, oui, mais étonnamment, alors je crois savoir un peu pourquoi.
2: Les études qui vous ont pas plu, donc vous avez associé ça à la ville.
3: Sûrement, je débarque en fac de droit, comme beaucoup de facs d'ailleurs, c'est très impersonnel.
2: Ouais.
3: Je sors de cette école Saint-Gabriel, pensionnat, où il y a une très forte solidarité entre les élèves, beaucoup d'associations, on fait beaucoup de sport, il y a une salle de ciné, on fait de la photo, on fait du judo, on fait plein de trucs, et on est très encadré. Je débarque dans cette fac et je suis un peu perdu.
2: Oui, mais c'est aussi peut-être l'âge, c'est le 18 ans, 19 ans, c'est pas forcément une période.
3: Je suis un peu perdu.
2: On se pose des questions, il y a des incertitudes. Mmh. Mais vous allez voir, en restant avec nous, que la radio va arriver, il va y avoir Presse Océan, il va y avoir Bordeaux aussi, vous allez faire de la radio, je crois, du côté de Bordeaux. Mmh. Et puis il va y avoir les études de journalisme qui se feront du côté de Paris. Jamy Gourmand est avec nous jusqu'à 21h. On parle beaucoup de l'avenir de nos enfants et c'est aussi le cas d'une thématique, d'une grande consultation, dites-le ici avec votre radio menée avec Odoxa. Et justement, on s'y intéresse avec Catherine. Ici, ça entreprend, Catherine Quicandon. Plusieurs millions de cahiers de vacances sont vendus chaque année. On a beaucoup entendu parler cet été. Catherine, aujourd'hui, vous en avez trouvé un peu différent.
0: À Bordeaux, faire ses devoirs, c'est du sport. Et pas qu'un peu. Voici le cahier sportif. Le cahier qui vous aide à réviser le programme scolaire grâce au sport. Comme nous l'explique Angélique Baldin-Perletti, la directrice commerciale.
4: On donne envie aux enfants de faire plus de devoirs de vacances de manière sympathique en transformant les exercices qui sont conformes au programme de l'éducation nationale et réalisés par des professeurs. On transforme les exercices en lien avec leur sport.
0: Et bizarrement, ça intéresse plus les enfants et les parents aussi qui rechignent au moins à aider leur progéniture. Il y a des cahiers par exemple Tour de France, FC Nantes, En Avant Guingamp, PSG. Il existe 4 niveaux qui vont de la grande section de maternelle à la 5e. Chaque année, ils sont réactualisés selon le programme scolaire officiel et ils couvrent toutes les matières comme le français, les mathématiques, l'anglais, les sciences, l'histoire-géographie, etc. Une équipe pédagogique transforme les exercices en lien avec les sports proposés, sans oublier les valeurs du sport, le respect, la solidarité, l'esprit d'équipe. Le cahier sportif est un cahier de vacances, mais pas seulement.
4: Mais on a aussi beaucoup d'entités sportives qui l'utilisent tout au long de l'année comme cahier de révision. Pour les mercredis aussi, pour les clubs qui accueillent les jeunes, ils ont des animateurs qui gèrent le sportif, mais qui du coup ont besoin d'un support aussi éducatif et pédagogique. Et aussi, voilà, pendant les stages, à d'autres moments en fait, et même pour des événements sportifs en particulier,
0: oui, bien sûr.
4: C'est un goodies différenciant qui permet... Voilà, de...

0: vécu pratique du journalisme. Vous en êtes diplômé en 1988. Et d'ailleurs, on en reparlera, mais en 1986, c'est à ce moment-là que démarre un peu votre carrière, ça fait 40 ans.
1: Voilà, il y a à peu près 40 ans jour pour jour, je débarque à Paris pour rentrer à l'IPJ. Je m'en souviens comme si c'était hier.
0: Eh ben, on va en parler dans un instant avec vous. Jamy Gourmaud est avec vous tous ce soir jusqu'à 21h sur ICI.

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2: C'est un conteur d'histoire, un homme curieux, ancré dans notre quotidien, qui nous donne les clés pour mieux comprendre notre monde. Il le fait depuis des années, avec bonne humeur, avec humour aussi. Ce soir, il vient aussi nous présenter cet almanach dont nous parlerons dans quelques minutes. Toute une année avec Jaby, on en apprend tous les jours, publié chez Nathan. Il y a quelques jours, il vous livre les déclics de sa passion ce soir, sur ici, à travers les lieux qui ont compté pour lui, de la Vendée à Nantes, de Nantes à Montaigu. Allez, que je la fasse, celle-là. Parce que vous êtes pas né à Montaigu, mais en tous les cas, vous avez grandi à Montaigu, en Vendée. Merci encore une fois, Jaby, d'être avec nous. J'ai évoqué ce parcours. Il y a eu Presse Océan. Il y a eu de la radio à Bordeaux également. Vous avez travaillé où, à Bordeaux?
3: Alors, j'ai travaillé chez vous, à Radio France, à l'époque.
2: Radio France Gironde, à l'époque.
3: Alors, c'était Radio France Bordeaux-Gironde.
2: Radio France Bordeaux-Gironde. On salue l'équipe d'ici Gironde.
3: Ça, c'était en 88, en août 88. Et puis, j'ai travaillé aussi, à peu près à la même époque, à Fréquence Nord, à Lille.
2: Ah ouais.
3: Voilà. Donc, je...
2: Ancêtre aussi de notre radio.
3: Hein. Absolument, tout à fait. Tout à
2: je
3: fait.
2: Salue les équipes de DC Nord également, et ici Gironde, qui ont fait beaucoup cet été dans la mobilisation aussi par
3: évidemment.
2: Rapport aux événements et ce qui s'est passé. Il y a Angers aussi dans votre vie?
3: Non, je suis...
2: Ah, me dites pas non à chaque fois, hein, parce que vous avez reçu un prix. Prix de jeune reporter au Festival international du Scoop, pour une émission que vous aviez fait sur les maternités roumaines.
3: Absolument.
2: Et c'est à Angers que ça se passe.
3: Absolument, tout à fait. Le Festival du Scoop d'Angers.
2: Vous avez un souvenir d'Angers? Une ville que vous avez découvert ou vous n'avez peut-être pas eu le temps?
3: Non, ce jour-là, je n'ai pas eu le temps de découvrir Angers, même si là aussi, il y a un très beau château, le château du roi René, qui est magnifique.
2: On revient toujours au château, je rappelle le château de votre enfance à Montaigu. Alors, on remonte un petit peu le temps, on vient de parler du fait que vous installez à Paris pour des études de journalisme. Vous installez où à Paris, dans quel quartier?
3: Alors, je suis d'abord allé dans le 17e arrondissement, j'étais à La Fourche. Voilà. Brochon, exactement.
2: La ligne 13, pour ceux qui connaissent.
3: Brochon, rue Truffaut.
2: Mais il arrivait à Paris, c'est un choc d'émotion?
3: Ah, c'était un bonheur. Un bonheur. Je quitte la région nantaise où je m'ennuie un peu et je me revois débarquer à Paris. C'est presque Rastignac. Hein.
2: C'est Eugène Rastignac. Je me voyais déjà. Et à nous deux Paris maintenant.
3: À nous deux Paris maintenant. Il y a vraiment cet enthousiasme. J'arrive, cette ville.
2: Oui.
3: Je bois, mais parce que j'adore les avenues, les rues parisiennes, les monuments parisiens. Je passe mon temps à me balader. Je ne m'ennuie jamais. Et je me sens bien. J'ai l'impression, en fait, c'est assez étrange, mais j'ai l'impression de rentrer dans une sorte de village. Donc,
2: des fois, certains disent que Paris est un grand village. Hein.
3: Non, mais je vous promets, je me sens, je me sens dans un cocon. Je me sens bien.
2: Oui, mais il y a pas les huîtres de Noirmoutier que vous aimez. Elles sont pas là. Il manque quand même des choses. Il y a pas la brioche vendéenne.
3: Voilà, mais j'en suis pas loin non plus.
2: Il y a une rencontre qui change votre vie, c'est Fred Courant.
3: Oui, Fred. Absolument. Ouais.
2: À quelle occasion vous rencontrez?
3: On se rencontre en 1989. Lui est rédacteur en chef d'une chaîne de télévision qui s'appelle Canal Santé. C'était une chaîne qui était diffusée par satellite et accessible aux professions de santé. Et donc il est rédacteur en chef. Moi je suis après mon épisode radio, je suis redevenu pigiste je fais surtout de la presse écrite. Et un peu de télévision.
2: Vous faites une rubrique à ce côté, je crois.
3: Et donc, on va faire quelques reportages ensemble. C'est avec lui, d'ailleurs, que je monte cette expédition-là en Roumanie. Et puis, on va plus quitter. Et quelques années plus tard, on travaille sur une émission de science, un magazine de science. Et un magazine assez classique en travaillant sur ce magazine, on se dit il y a des choses à améliorer, etc. Et on imagine comme ça le midi quand on est au resto des notre magazine de science idéale.
2: C'est celui-là?
3: C'est celui-ci.
2: On peut pas ne pas parler de C'est pas sorcier qui fait évidemment partie de votre vie, votre prolongement, c'est Fred, hein, vous êtes tous les deux un peu le rôle ingrat, vous, parce que vous êtes dans un décor, à l'intérieur du camion, décor qui va tourner quand même en France aussi. Hein. Et Fred, lui, alors lui c'est l'extérieur, lui c'est d'ailleurs, parce que vous, vous vulgarisez les choses, vous nous les expliquez, et lui il est dehors. Vous l'avez bien vécu, de pas voyager comme il a pu le faire?
3: Ah mais très bien, très très bien, parce que au départ c'est un choix. Moi j'avais été JRI pendant plusieurs années, Fred était au desk à la rédaction, et à un moment donné, alors il se trouve que j'allais devenir papa. Et donc, j'avais envie
2: de rester.
3: Voilà. Donc, ça a sûrement aidé. Mais j'avais envie de tenir ce rôle autour de l'explication. C'est vraiment quelque chose dont j'avais
2: envie. Vous êtes l'expert scientifique.
3: Donc, chacun. Je pense que chacun a choisi la place qui lui convenait.
2: Quand on entend ça, on voit le camion, un Kenworth W900, et on a les images en tête, aériennes, en plongée, c'est en Lozère, c'est sur le plateau de l'Aubrac.
3: C'est sur le plateau de l'Aubrac, absolument.
2: Mais vous n'étiez pas là, à ce moment-là, c'est les images qu'on a découvertes.
3: Alors,
2: vous étiez là à ce moment-là.
3: Là on a, pour le générique, on a participé. D'ailleurs, on nous voit quand le.
2: Je ne revois que le camion.
3: Vous voyez le camion, mais il y a un moment, il y a une image, on voit le camion qui rentre dans le champ, la cabine du camion qui rentre dans le champ, et on s'avance tous les deux vers le pare-brise. Voilà. On est à bord du camion.
2: Je vais regarder à nouveau. Voilà. Alors, pour les fans, c'est entre Rieutort d'Aubrac et le pont de Marchastel.
3: Absolument. Ouais.
2: C'est dingue. Vous vous souvenez ce jour-là?
3: Ah, mais je m'en souviens comme si c'était hier. On n'est pas très loin de la gueule.
2: Ouais. Voilà.
3: Et pour l'anecdote, quand on a tourné, donc il y avait ce camion, les images ont été tournées en hélicoptère. Quand la productrice a réservé un hôtel qui était juste à côté, qui était en pleine campagne, elle demande à l'hôtelier s'il y avait un grand parking. Il lui répond oui, elle lui dit oui, parce qu'il va y avoir un camion américain. Il dit, vous foutez de moi, et il raccroche. Bon, elle le rappelle, elle dit non, je ne me moque pas de vous, ouais, vous êtes sûr, c'est pas un camion de la radio. Bon, ok, oui, il y a un grand parking, vous pourrez mettre un camion américain. Les routes sont tout petites. Elle dit, j'ai pas fini. Est-ce qu'on peut faire atterrir un hélicoptère? Et il raccroche, évidemment.
2: Bien sûr.
3: Il a fallu le convaincre que vraiment, il y avait un hélico qui allait se poser sur le parking de son hôtel et à côté d'un Kenworth.
2: Combien d'années? Combien de saisons? Combien d'épisodes?
3: 570 épisodes, 19 ans.
2: C'est énorme. On va continuer de parler de cet univers. Il y a eu des prolongements, il y a eu le monde de Jamy, et puis encore plein de choses aussi par rapport à votre actualité. Jamy Gourmaud, ça marche ici, qu'en pensez-vous? Je quitte la Lozère un instant pour aller dans la Drôme. Imaginez un logement étudiant pour un loyer de 0 euro par mois. Rêve. Vous vous dites que c'est impossible ou qu'il s'agit d'une arnaque? Eh bien, pas du tout. Figurez-vous que ça existe bel et bien. Votre radio ici a trouvé ce bon plan dans la Drôme, je vous le disais, avec Robin Bernot et Florence Gauthier. Reportage.
0: Un logement étudiant gratuit en échange de quelques heures de bénévolat auprès des seniors.
1: C'est gagnant-gagnant, je trouve.
0: À Valence, le groupe de résidence pour seniors Domitis propose à des étudiants de se loger gratuitement en échange de quelques heures passées aux côtés des résidents. Inès, 18 ans, vient par exemple d'emménager dans l'un de ses appartements. Florence Gauthier est allée à sa rencontre.
4: Mes parents, ils auraient pu payer un logement étudiant, mais au final, là, j'ai un appart qui est beaucoup mieux. Comparé au logement étudiant, je fais des heures de bénévolat pour pouvoir me le payer, donc c'est mieux pour mes parents et pour moi.
0: L'appartement d'Inès est un T2 tout équipé, déjà meublé, climatisé, lumineux. Il dispose même d'un balcon, le tout pour 0 euro de loyer en échange d'une quinzaine d'heures de bénévolat chaque semaine auprès des résidents. L'étudiant s'engage par exemple à organiser des ateliers de pâtisserie, des sorties au marché ou encore des jeux.
5: Pompiers et militaires.
6: Ouais, c'est facile.
5: Tu croyais être tranquille avec des vieux, hein?
0: Pour Denise, 81 ans, c'est un lien intergénérationnel très précieux.
7: C'est amusant parce que des fois, on dit des choses, ah non, je sais pas, j'étais pas née. Et elle-même en bénéficie de notre savoir aussi. C'est dans les deux sens.
0: Alors ici, dans la Drôme, ça marche, mais vous, qu'en pensez-vous? Je suis allé en discuter avec Fabien qui salue l'initiative.
8: Ouais, c'est une bonne initiative pour permettre aussi aux jeunes étudiants, s'ils galèrent à trouver un logement, de pouvoir se loger et en même temps de faire une bonne action.
0: Et au-delà du logement, cette solution permet permet aussi de créer du lien entre les étudiants et les seniors, un aspect important pour Fabien.
8: Totalement, parce qu'on se rend compte qu'il y a de plus en plus aussi de personnes âgées qui se trouvent abandonnées par leur famille parce que trop loin, à la distance ou autre, et qui se retrouvent seules. Et donc je trouve ça bien aussi de permettre à ces personnes âgées d'avoir une activité, des contacts et du lien avec des jeunes.
0: Aujourd'hui, avec cette solution, Inès économise plus de 500 euros chaque mois et ce dispositif Génération Partage a déjà permis à plus d'une centaine d'étudiants de se loger gratuitement.
5: Et c'est là qu'on n'en trouvera pas.
2: Voilà, et cette année pour la 10e édition de Génération Partage, 44 résidences Domitis participent. Il y a encore des places disponibles sur ces résidences seniors, notamment à Berck dans le Pas-de-Calais, à Amiens dans la Somme, à Villars dans la Loire, à Moulins dans l'Allier, ou encore à Gap dans les Hautes-Alpes. Jamy Gourmaud, vous restez avec nous?
3: Bien sûr,
2: avec plaisir.
3: J'ai aucune envie de m'en aller.
2: Le camion égaré, le camion américain, il est avec vous, Jamy, et il prend le temps de se raconter ce soir à travers ses villes, ses lieux, ses régions. C'est déjà bien baladé, hein. Mais on va continuer de le faire jusqu'à 21h.

0: jusqu'à 21h.
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2: Avec Jamy Gourmaud, depuis 20h, il est pris du chef d'état-major de la marine, docteur honoris causa de l'université de Mons en Belgique, papa de deux enfants, me semble-t-il, qui je crois, comme par hasard, se sont plutôt destinés à une carrière scientifique. Jamy Gourmaud est votre invité entre deux plateaux et entre deux livres dont on va parler ce soir sur ICI. Il n'y a pas de hasard, hein. Je crois que Alex et Oscar, je ne dis pas qu'ils n'avaient pas le choix, mais vos enfants qui sont grands maintenant,
3: oui, ils sont très grands.
2: Ils sont allés dans ces cas. Qu'est-ce qu'ils font d'ailleurs, sans indiscrétion?
3: Alors il y en a un qui est ingénieur et l'autre qui, ça va vous amuser, qui est prof de physique-chimie.
2: Il n'y a pas de hasard, hein. C'est bien ce qu'on se dit. Tiens, il y a un autre lieu que j'ai repéré, c'est Chasse-Neuil du Poitou. Alors là, vous dites, où est-ce qu'il m'emmène?
3: Je cherche à Chasse-Neuil.
2: Oh, je ne vais pas vous faire languir longtemps. C'est le Futuroscope.
3: Ah, mais oui.
2: Vous avez prêté votre voix à une attraction Futuroscope. C'est génial. Oui.
3: Et c'était super. En plus, c'était pour une animation qui a duré quand même quelques années sur l'évolution. Ah. Voilà. Pour expliquer les grands principes de l'évolution.
2: De toute façon, vous êtes énormément diversifié. Je pourrais citer un jeu d'aventure que vous avez fait au Mexique, Mission Millennium, Enquête d'archéologie, ça c'était une émission qui était consacrée à Nefertiti, vous êtes un des premiers d'ailleurs à l'avoir fait. Et puis en mars 2020, je dis pas que vous avez la bonne idée, parce que le moment s'y prête pas, mais en tous les cas, vous avez raison de le faire en pleine pandémie du Covid, sur France 2, dans un premier temps. Il y a un lieu qui est plutôt intéressant et que vous allez tenter de vulgariser, de nous expliquer, c'est l'Institut Pasteur.
3: Oui.
2: Vous y rendez et vous expliquez ce qui est en train de se passer.
3: Oui, j'explique ce qu'est un vaccin et à quoi pourrait ressembler le futur vaccin contre la Covid-19. C'est début mars, on n'est pas encore confiné. Et là, plusieurs chercheurs m'expliquent qu'on sait très bien lutter contre ce virus. On a déjà le principe pour fabriquer un vaccin.
2: Je vous parle de ça non pas pour s'y arrêter, mais juste pour dire que c'est aussi un peu à ce moment-là que vous venez youtubeur, que vous vous installez sur les réseaux sociaux, sur Instagram, vous vulgarisez une fois encore, ce qui pour nous est un peu flou, et du coup, alors aujourd'hui, vous cumulez des millions d'abonnés avec Épicurien, on pourra en parler, Épicurieux, vous voyez, je me suis fait avoir, c'est parce que vous avez donné tout ça à la France, que vous êtes officier de l'Ordre National du Mérite et chevalier de la Légion d'honneur, Jamy Gourmaud.
3: Je ne sais pas pourquoi, vous savez, c'est une distinction, deux distinctions qu'on m'a remises, peut-être parce que finalement, tout ce que j'ai expliqué, raconté, a été beaucoup utilisé dans les écoles, dehors des écoles aussi. Voilà, donc je le prends comme ça.
2: Je ne suis pas surpris qu'une école porte votre nom un jour. Hein.
3: Non, alors, ça n'existe pas encore. Il n'y a pas d'école, mais
2: il y a
3: un petit chemin. Et ça, c'est merveilleux.
2: C'est pas vrai. Il est où?
3: Il est dans une petite ville qui s'appelle Paradou.
2: Et qui est où?
3: Dans les Bouches-du-Rhône.
2: Mais alors pourquoi?
3: Les élèves, à un moment donné, il y a eu... l'école a été rénovée, et puis ils ont fait un petit chemin d'accès à l'école depuis un autre quartier du village. Et puis il a fallu donner un nom à ce chemin. Et ce sont les élèves qui ont choisi de l'appeler le chemin de Genève.
2: C'est extraordinaire, ça. Alors, vous me permettez justement de parler des enfants, parce que l'avenir de nos enfants, Jamy, c'est l'une des thématiques de la grande consultation, dites-le ici, menée par Odoxa, une initiative qui vise à donner la parole aux Français partout sur le territoire pour identifier leurs priorités, leurs attentes, leurs espoirs, en vue du prochain mandat présidentiel. ICI a installé des isoloirs un peu partout en France. Si vous voulez savoir où ils sont, vous allez sur ici.fr et vous pouvez vous exprimer. On se rend compte que 9 Français sur 10 comprennent que l'on puisse ne pas vouloir d'enfants dans le monde actuel, à cause du coût de la vie, de la montée de l'individualisme, du dérèglement climatique. Les Français se montrent plutôt inquiets pour l'avenir de leurs enfants. Vos enfants sont plus âgés, mais est-ce que vous partagez cette inquiétude?
3: Je peux la comprendre, mais j'ai du mal à la partager, parce qu'un enfant, la venue d'un enfant, c'est probablement la plus belle chose que j'ai vécue dans ma vie. Et se priver de la venue d'un ou de plusieurs enfants, c'est se priver d'un bonheur qui est indescriptible. Et attention à ne pas le regretter. On connaît tous des couples qui rêvent d'avoir un enfant, qui luttent pour avoir un enfant, pour goûter ce bonheur, de voir pousser ces enfants, de leur apprendre, de les faire rentrer dans la vie.
2: Ouais.
3: Alors certes, je sais que l'ambiance n'est pas extraordinaire, mais il va bien falloir des gens, du monde, pour que cette ambiance redevienne agréable. Et sans enfants, je ne vois pas comment faire.
2: Les Alpilles? Oui. Découvert récemment?
3: Découvert il y a une vingtaine d'années, grâce à un ami. Et il me fait découvrir cette région, ces montagnes, hein, qui sont dans le prolongement du Vercors, une montagne calcaire. On est au bord de la Camargue, hein, les Alpilles, c'est vraiment un petit massif montagneux qui fait le joint entre la Camargue et la Drôme. Oui. Voilà. Donc, c'est quelque chose de très particulier. Moi, ça me fait toujours penser à un jardin japonais, parce qu'on a cette structure calcaire là qui se dresse. Ça ressemble à une montagne, mais c'est tout petit. Hein, c'est 496, ça culmine à 496 mètres de hauteur. Donc, c'est vraiment minuscule. Et puis une lumière, un ciel. Vous savez, un ciel d'un bleu très particulier. C'est Van Gogh qui avait décrit ce bleu. Il parlait de bleu cobalt. Et c'est vraiment un bleu très particulier. Moi, il m'arrive, mais t'as encore arrivé il y a quelques jours, d'être allongé, de regarder ce ciel et de mesurer la profondeur de ce bleu.
2: Ce bleu, je le vois aux couleurs de la radio aujourd'hui, je le vois aussi à la une de cet almanach. Ça, c'est pour que nos auditeurs se rendent compte qu'on a, c'est pas un livre de poche. Il y a du pavé.
3: Il faut des ronds de poche.
2: Je ne l'ai pas abîmé. Toute une année avec Jamy, on en apprend tous les jours. C'est sorti vendredi dernier chez Nathan. Alors, encore une fois, voilà, c'est un document qui est super intéressant. 1500 articles inédits. C'est gourmand, hein. Il y a plus de 1000 photos. C'est colossal, ce travail.
3: Oui. C'est presque 2 ans de travail. L'écriture de cet almanach, d'abord choisir les sujets, choisir les thématiques, et puis dans chaque thématique choisir les 3 ou 4 sujets. Alors on peut se dire bah oui, mais autour d'une thématique c'est facile de trouver 3 ou 4 ouvertures. Ben il faut que les ouvertures soient attrayantes, parce que chaque article doit être agréable à lire, doit être surprenant, doit émerveiller. On doit aussi apprendre peut-être sans vraiment s'en rendre compte. C'est vraiment le genre d'ouvrage, moi je dis, c'est un bouquin, on le pose sur la table du salon et puis on le feuillette quand on en a envie.
2: C'est exactement ça. Hein. Alors, en plus de ça, vous y ajoutez des témoignages de femmes, d'hommes, je crois qu'ils sont une dizaine, vous allez pouvoir en citer quelques-uns, qui apportent aussi leur regard particulier.
3: Oui, alors ça, c'est la particularité de ce nouvel almanach, parce que c'est le troisième almanach. Chaque mois démarre par l'interview d'une personnalité que je trouve structurante.
2: Alors, il y a qui ?
3: Alors, il y a Eric Orsena, il y a Marc Lévy, il y a Isabelle Nanty.
2: Exact.
3: Il y a Yasmina Belkaïd, la directrice de l'Institut Pasteur. Il y a Marc-André Sellos, qui est biologiste au Muséum National d'Histoire Naturelle. Des gens qui viennent nous raconter leur rapport au savoir et à la connaissance. J'avais envie de leur témoignage parce que on a beaucoup parlé il y a quelques jours du rapport PISA. Et ces témoignages de personnalités viennent tous nous dire le bonheur qu'ils ont eu à apprendre, à découvrir. Et moi, c'est ce qui me fait le plus de mal quand je vois les résultats de ce rapport PISA, c'est se dire que autant d'adolescents passent à côté de ce plaisir que peut générer la culture générale.
2: Et au-delà de ça, on va découvrir vos coups de cœur à vous dans ce troisième almanach, les inventions du concours Lépine qui vous touchent, vos papillons préférés par exemple, on va découvrir vos tops, depuis quand va-t-on à la piscine, la guerre des gaufres, depuis quand va-t-on dans un isoloir, tiens on en parlait à l'instant, il y a plein de questions comme ça, pourquoi l'aérotrain n'a pas vu le jour, c'est très illustré, je l'ai dit, tiens je pourrais m'arrêter au 17 janvier, tout à fait par hasard, puisque vous êtes né le 17 janvier, et là on pourra découvrir depuis quand on fête nos anniversaires.
0: dire pourquoi les bougies magiques se rallument-elles.
2: C'est génial, je vous le dis pas, je ne veux pas spoiler, mais ça on le découvre. Ou encore la taurine, qu'on utilise, hein, en tous les cas que l'on consomme, qui est dans nos cellules, et qui nous empêche de vieillir. C'est génial. Merci beaucoup, Jamy Gombon. On pourra en parler longtemps. Vous êtes un épicurieux, je l'ai dit. Ça, c'est aussi une plateforme que vous avez créée avec des millions d'abonnés, on l'a dit. Alors, on consacrera peut-être une autre émission pour en parler.
0: Why not?
2: Toute une année avec Jamy, on en apprend tous les jours. Troisième almanach, publié vendredi chez Nathan. Le livre qui est sorti en avril, on peut redonner son titre.
3: Les ailes de la forêt, chez Albin Michel.
2: Ça, si vous ne l'avez
3: ça,
2: pas
3: c'est
2: lu.
3: Un roman.
2: Et bien, ça, c'est un roman, effectivement, que vous pouvez aussi vous le procurer. J'étais ravi de cette balade. Il y a encore plein de chapitres qu'on n'a pas eu le temps d'ouvrir. On reviendra.
3: Ah oui. Bah c'est comme ça, hein, puisque dès qu'on s'intéresse à la vie de quelqu'un, il y a forcément plusieurs chapitres.
2: Alors, à vite pour le prochain. Merci Jamy Gombon d'être venu sur ICI.
3: Merci beaucoup Eric.
2: 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On se donne rendez-vous demain avec un autre parcours, un autre voyage et un autre invité. Portez-vous bien, ça.

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2: Salut à toutes, salut à tous et bienvenue dans Décibel, votre rendez-vous autour de l'actu musicale. Ce soir, on célébrera, oh là là, un artiste qui est mort en 1970, mais quand même, un 23 septembre, donc il est dans l'actu. C'est Bourvil, André Bourvil, grand comédien, mais aussi chanteur. Alors voilà, l'anniversaire du jour lui sera consacré. Je pense que c'est pas tous les jours en ce moment en France que Bourvil passe à la radio. Donc voilà, s'il y a des petits jeunes autour de vous, préparez-les à avoir un joli choc quand même, parce que c'était quelque chose, Bourvil. Et puis comme ça, après, dans la foulée, vous faites une soirée, vous regardez la grande vadrouille, ce sera merveilleux. Ce soir, on écoutera aussi Alain Bachung. Et puis au rayon découverte, un artiste qui s'appelle Il est Vilaine. Mais sauf que c'est comme il est vilain, elle est vilaine, il est vilaine. Voilà, et ça fait un petit jeu de mots aussi avec l'île est vilaine. Bref, vous allez adorer, c'est une chanson qui s'appelle Femme peinture avec la voix de Simone Ringer, la fille de Catherine Ringer et Fred Chiche. Hein, Catherine Ringer, que nous avons perdu la semaine dernière, et sa fille est également chanteuse. Je vous parlerai aussi de la tournée de Zazie. Et puis ce soir, on devait avoir un invité que j'aime énormément, c'est Kezia Jones. Rhythm is love. À l'occasion de sa tournée française, Kezia Jones devait être dans Décibel ce soir. Il a annulé, ça arrive. Il a annulé 2 minutes avant l'émission. Ça n'arrive pas. On a un problème de direction artistique là dans l'équipe de Kezia Jones. Donc voilà, évidemment prévenu 2 minutes avant le début du direct. Je ne peux pas vous proposer un autre invité, mais ne vous embêtez pas, ne vous inquiétez pas. On va se régaler et je vous donnerai quand même tout à l'heure les infos sur Kezia Jones, même si je suis très énervée, j'aime tellement ce qu'il fait, j'ai envie de le partager avec vous, en espérant qu'il vienne à ses concerts un peu mieux qu'à ses promos radio. 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Et le thème du Blind Test, ce sont les chansons de l'année 1991, parce que oui, l'année 1991, elle a 35 ans, ça, même si vous êtes moyennement fort en maths, vous serez d'accord avec moi, mais l'année 91, et notamment le mois de septembre 91, c'est un mois qui a vraiment changé l'histoire de la musique. Alors, on se fera un petit point tout à l'heure sur les albums essentiels qui sont sortis il y a tout pile 35 ans. Mais pour le moment, et pour démarrer l'émission, je vous annonce une excellente nouvelle. Le nouvel album de Zazie arrivera le 2 octobre, et je vous donne ses dates de tournée juste après.

0: tournée pour son nouvel album Volatile qui sortira tout bientôt le 2 octobre. La grande tournée 2027 de Zazie commencera le 18 mars prochain à Strasbourg. Elle fera le tour de France et la billetterie est ouverte.
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0: Il est Vilaine, un duo excentrique et électronique parisien. Il est Vilaine a sorti Best Service, son deuxième album. Et dessus, il y a Femme Peinture. C'est un vrai coup de cœur pour nous. Et en plus, venu d'un label indépendant, ça fait toujours plaisir. Simone Ringer, la fille de Catherine Ringer, chante sur ce titre, Femme Peinture. C'est parti, il est Vilaine, notre coup de cœur du jour.

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1: Ah là là, quel dommage, on aurait dû accueillir Kezia Jones, dont l'équipe a eu l'élégance d'annuler la venue une minute avant le début de notre émission. Alors les amis, on n'est pas rancuniers, non, on envoie de l'amour dans l'univers pour Kezia Jones, pour ses fans et pour sa musique magnifique. Évidemment, il ne sera pas réinvité de sitôt, je ne vais pas vous mentir, mais je vous recommande quand même de jeter une oreille à sa musique en général, et si le cœur vous en dit, d'aller l'applaudir. La semaine prochaine, mardi prochain, voilà, le Kezia Jones symphonique à la scène musicale, pour la première fois la musique de Kezia Jones avec l'Orchestre National d'Île-de-France dirigé par Rémi Durupt, et les arrangements symphoniques sont faits par Pierre Bertrand, qui avait aussi fait des arrangements pour Nougaro, Aznavour, compositeur de musique de film, donc je pense que ça peut être vraiment très très chouette. Et puis vous annoncez aussi la tournée française de Kezia Jones à partir du mois d'octobre. Il passera par Rennes, Brest, Nantes, Caluire et Cuire à côté de Lyon, Grenoble, Saint-Brieuc, Nîmes au mois de novembre, à Metz et à Reims, et enfin le 4 décembre à Aix-en-Provence. Je vous propose d'écouter la chanson avec laquelle le lien indéfectible de Kezia Jones avec le public français s'est fait. C'était Rhythm is Love en 1992. La voix, l'attitude et le jeu de guitare virtuose. Mesdames et messieurs, Kezia Jones.

0: Rhythm is Love 92, premier album de Kezia Jones, Blue Funk is a Fact. Et bah merde alors.
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0: Allez, on remonte le temps un tout petit peu plus. 1991, c'était il y a 35 ans. Et il s'est passé plein de choses, notamment au mois de septembre 1991, plein de sorties d'albums qui ont carrément changé le cours de l'histoire du rock et de la musique. On va profiter du temps qui nous est offert ce soir pour en parler et pour écouter des chansons de 1991. Mais vous le savez, Décibel étant une émission participative, moi j'avais aussi envie d'avoir les souvenirs des auditrices et des auditeurs de cette année 1991. Il y a 35 ans, la musique était super excitante, n'est-ce pas Gwen?
2: Salut Émilie.
0: Salut. Ah
2: bah oui, tu nous fais rajeunir là.
0: Oui, mais oui, alors t'avais quel âge toi il y a 35 ans?
2: Pleine adolescence, j'avais 15 ans.
0: Oh Mimi, il avait 15 ans. Et tu volais les disques ou tu les achetais? Dis la vérité.
2: Non, je les piquais à mon père surtout.
0: Ah, ça va.
2: Et après je les achetais parce que j'adorais avoir puis les cassettes aussi à l'époque, t'avais des cassettes aussi.
0: Les cassettes, donc, bien
2: entre
0: sûr.
2: Les cassettes de mon grand-père, les 45 tours de la mer, les vinyles de mon père, j'avoue que j'ai commencé comme ça.
0: Alors, 1991, qui avait acheté la cassette du premier album d'MC Solar, Qui sème le vent récolte le tempo?
2: Bah oui.
0: Moi, évidemment, évidemment. 1991, c'est aussi Saga Africa de Yannick Noah, ou encore Suzette de Danny Briand, donc des débuts de carrière prometteurs. Authentique du Supreme NTM, de la planète Mars, d'IAM, Frédéric Goldman Jones, ça c'était la pleine période, ou encore la mort de Gainsbourg et d'Yves Montand. Et puis le clip de Michael Jackson, Black Or White, tu t'en souviens, Gwen?
2: Ah ouais, excellent. C'est vrai que plein de souvenirs, hein, quand tu évoques tout ça, tu fais ouais. Mais oui.
0: Ben oui. Ouais, ouais. Et la mort aussi de Freddie Mercury, hein, le chanteur de Queen. Ouais. Toi, cette année-là, c'est Désenchanté, la chanson de Mylène Farmer, qui t'a marqué. Ce qui est fou, c'est qu'elle est encore d'actualité aujourd'hui, en vrai.
2: Ouais, c'est ce que j'allais dire, c'est que ce titre-là, bon, déjà, il était marquant à l'époque, donc en pleine adolescence, comment te dire que ça résonne un peu, hein.
0: Ouais.
2: T'es dans une chaise de mérite où le truc Désenchanté, bah, ça te fait résonance. Puis bon, la période était pas top, je crois qu'à l'époque, il y avait aussi une petite guerre du golf, enfin bon, il y avait des trucs pas cool qui passaient. Voilà. Donc bon, on se réfugie aussi dans la musique. Et puis, bah, ce titre-là a fait son bonhomme de chemin, est devenu un hit. Mais au-delà de ça, bah, les nouvelles générations le reprennent pas mal. Donc ça devient quelque chose de populaire. Et puis, hélas, qui s'ancre aussi dans une atmosphère ambiante, quoi.
0: C'est vrai. Alors, on va la réécouter ensemble parce que c'est un vrai kiff. Et merci pour le souvenir, mon cher Gwen.
2: Ah bah c'est avec grand plaisir, tu vois, tu me rajeunis, moi je fous.
0: Allez hop, il y a 15 ans, on découvrait ça. Et le clip aussi, Gwen, le clip était fou, on est d'accord?
2: Il était énorme, mais ouais, mais les clips de Farmer, c'était des mini-films, c'était trop bien.
0: Elle est Désenchantée, 1991, tout est KO, les amis! 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
0: Nous sommes le 23 septembre. Demain, on sera donc le 24 et ce sera l'anniversaire, les 35 ans de la sortie d'un album qui, si vous étiez né évidemment en 1991 et on va dire si vous aviez plus de 10 ans, forcément, il vous a marqué. Le deuxième album de Nirvana, Nevermind, aura 35 ans demain.

avec Teen Spirit, cette chanson qui était sortie un peu plus tôt, au mois de septembre, et qui a mis un petit peu de temps à devenir un tube. En fait, il a fallu un clip emblématique qui a été beaucoup, beaucoup passé sur les chaînes musicales, à la télévision, pour que finalement cette chanson devienne un tube et que le monde entier, je pèse mes mots, le monde entier découvre.

découvre le grunge en général, Nirvana en particulier, et le talent, la beauté, le charisme, la voix et la guitare un peu pourrave de notre cher et regretté Kurt Cobain. Alors oui, Smells Like Teen Spirit, mais aussi Comme As You Are, Lithium, In Bloom, et puis une magnifique chanson avec des cordes à faire pleurer un cœur de pierre, Something In The Way, tout ça, c'est sur le deuxième album de Nirvana, Nevermind, qui aura donc 35 ans demain. Mais dites-vous que le mois de septembre 1991, il a vu, oui, sortir Nevermind de Nirvana, mais il a aussi vu sortir le même jour, c'est-à-dire demain, ça fera 35 ans aussi, l'album Blood Sugar Sex Magik des Red Hot Chili Peppers.

magnifiques ballades comme Under the Bridge, avec des paroles vraiment vénéneuses. Hein. Ça parle de drogue qu'on prend sous un pont tout seul à Los Angeles. Des chansons très sexy comme Suck My Kiss ou encore Give It Away. Blood Sugar Sex Magic peut être traduit par la magie sexuelle de la glycémie. Donc écoutez, voilà, en 1991, on faisait du bon rock'n'roll, mais on avait aussi des préoccupations finalement très très intéressantes. Et voilà, donc ces deux albums, celui de Nirvana et celui des Red Hot, sont sortis le même jour, le 24 septembre 91. Donc demain, si vous voulez célébrer les anniversaires, surtout, n'hésitez pas. Septembre 91, c'est aussi la sortie de Trompe le Monde, l'album des Pixies, de The Low End Theory, de Tribe Called Quest, ça c'est si vous aimez plutôt le hip-hop, Primal Scream aussi, si vous aimez les Anglais drogués, a sorti Screamadelica. C'est un des premiers albums qui mêlait si bien le rock et la musique électronique. Ça, c'était aussi en septembre 91. Et puis, le plus gros groupe de rock de l'époque sort aussi en septembre 91. Non pas un, mais deux albums. C'est les Guns N' Roses. Alors, ils ne savent pas qu'en trois semaines, ils vont être ringarnisés par Nirvana. Qu'en trois semaines, on fera plus de solo de guitare. On s'habillera plus en mini-short moule-boule sur scène comme Axl Rose, mais qu'on s'habillera plutôt comme Kurt Cobain avec des chemises. Tout ça, ils le savent pas, les mecs, quand ils sortent en septembre 91, Use Your Illusion, double album, donc le 1 et le 2. C'est voilà, une profusion, il y a tout, des clips énormes, des guitares énormes, des batteries incroyables, l'ego, mais immense, du chanteur Axl Rose. Ses paroles, à moitié poétiques, cryptiques, religieuses, christiques, on sait pas ce qui se passe, on sait juste que ben c'est génial, mais que ça va pas durer longtemps puisqu'ils vont se faire voler la place par le grunge. Alors voilà, pendant quelques semaines, en septembre 1991, on a pu se dire qu'on adorait ces énormes chansons rock'n'roll avec des violons, avec du piano et même avec des bruits d'orage et un clip où on fait un solo de guitare au milieu du désert. Et non, la guitare n'est pas branchée, mais ça n'est pas grave. C'était ça aussi, 1991, il y a 35 ans. Donc, les Guns N' Roses sortait un de leurs plus beaux morceaux. On va se l'écouter ensemble et en entier, s'il vous plaît. Il passe normalement jamais à la radio parce qu'il dure 9 minutes. Mais nous, on aime bien vous gâter. Alors installez-vous confortablement et kiffez. November Rain, Guns N' Roses. Bon voyage, les amis. C'était il y a 35 ans.

November Rain, Guns N' Roses. Je suis sûre qu'il y a des ados des années 90 qui viennent de passer un grand moment en retrouvant voilà la chanson de leur adolescence. Écoutez, ce petit voyage en 1991 est terminé. Pour être totalement complet et transparent sur cette année-là, je vous rappelle que c'est aussi l'année où la gaffe était numéro 1 du top 50 avec la Zoubida. Bisous.

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1: Ah là là, je suis encore en train de me remettre de mes émotions du magnifique Guns N' Roses qu'on a écouté tout à l'heure. Mais il est temps que je remette ma casquette d'arbitre. Bah oui, puisque nous allons jouer au Blind Test. Virginie est avec nous pour jouer. Bonsoir Virginie.
2: Bonsoir.
1: Bienvenue, comment ça va?
2: Ça va très bien.
1: Oh, merci beaucoup Virginie. Il y a aussi, oh oh, une revenante, Marie-Christine. Bonsoir.
3: Émilie, bonsoir Virginie.
1: Bonsoir. Bonsoir. Alors on va jouer ensemble à gagner, je vous l'ai dit. Eh bien ce sont des albums vinyles tirés du tiroir au trésor de Mélodie, qui est la programmatrice des invités de Décibel et qui vient de maudire Kezia Jones sur 19 générations. Sache-le Kezia, bon courage. Jusqu'en l'an 3000, le mec ça n'ira pas. Et...
3: Et alors, bien de se faire poser un lapin.
1: Ah, dis donc, bah encore la veille ou une heure avant, tu te prépares, tu vois, tu te mets là deux minutes effectivement, on pouvait rien faire. Mais donc dans le placard au vinyle secret de Mélodie, il y a l'album de Gaëtan Roussel, celui de Maëlle, il y a celui de Grand Corps Malade, enfin il y a plein d'albums super chouettes et récents et tout, donc vous pourrez faire votre choix. Je vous laisserai discuter au standard avec Dylan et Mélodie, ok?
3: Merci.
1: Voilà. Et oui, et vous avez gagné chacune un vinyle, quoi qu'il. Ça, c'est le tarif. Ah bah oui, quand on joue au blind test de Décibel, on gagne. Le jeu maintenant, ce sont des chansons toujours de cette année 1991, quand même, qui était une merveille, hein, vous l'avez entendu. Il y a 35 ans, qu'est-ce qu'on écoutait? Bah, notamment les chansons du blind test de ce soir. Alors, déjà, peut-être petite vérification, est-ce que c'est une année fétiche pour vous, pour Marie-Christine et Virginie, 91?
2: Non, pas spécialement.
1: Je vous ai pas entendu, pardon. Virginie?
2: Non, pas spécialement.
1: Pas spécialement. Et Marie-Christine, 91?
3: Pour moi, pas une année qui marque non.
1: Oh là là, mais vous faites vos difficiles. Je suis sûre que si. On va voir si vous retrouvez les chansons de 1991. Vous à la maison, je suis sûre que vous allez retrouver. Premier tube de cette année-là. Marie-Christine et Virginie, dès que vous retrouvez le nom de l'interprète, vous me donnez votre prénom et puis votre réponse, d'accord?
2: D'accord.
1: Allez, on y va.
3: Marie.
1: Alors, Marie et Virginie, on dit leur prénom. Oui, c'est ça, c'est Stéphane Echer.

Christine et Virginie ont trouvé en même temps notre Stéphane Escher. Déjeuner en paix. Bravo, ça part bien. Allez, on continue. Deuxième tube de cette année-là. Il s'agit... Virginie, pardon, Scorpion, oui, bravo.

0: neige. Magnifique. Scorpion. Et ça fait...
1: C'est vrai que ça marche bien, toi.
0: Ah ouais, hein. 2 points pour Virginie, 1 point pour Marie-Christine. Vous voyez qu'on écoutait des bonnes choses il y a 35 ans, quand même.
1: Tout à fait.
0: Bah oui. On écoutait aussi... Oh, j'ai oublié de le mettre dans le blind test. Il y avait Petite Marie aussi de oui, Francis Cabrel. Oui, oui, oui. Et Frédéric Goldman-Jones. Il y avait plein de bons trucs cette année-là. Ah oui, il y avait ça aussi. Alors, est-ce que vous allez le retrouver? Il s'agit d'un rappeur qu'on aime beaucoup dans l'émission.
1: Marie.
0: Oui.
2: Je suis place.

0: vous avez été de bonnes candidates toutes les deux. Vous voyez, cette année 91 qui vous disait pas grand-chose, ben finalement, ça s'est très bien passé. Merci d'avoir joué avec nous, mesdames.
1: Merci à toi.
0: Merci. Et puis, vous revenez quand vous voulez. Je vous repasse Dylan au standard. Il prend vos coordonnées pour vous envoyer vos cadeaux. Et puis, nous, on va retrouver Bachung. Parce que ça rigolait pas en 91. Sa guitare western, merveilleuse, sur Osée Joséphine.

0: C'est Jean-Baptiste Mondino qui avait réalisé le clip. On parlait de lui tout à l'heure parce qu'il a fait la photo de la pochette du nouvel album de Mylène Farmer. Mais c'est lui aussi qui avait réalisé très très beau clip Osée Joséphine en 1991. Donc sur l'album du même nom, Monsieur Alain Bashung.
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0: Allez, on termine avec la chanson anniversaire et on quitte cette bonne année 91. Bah oui, il y a une autre année à laquelle on peut se raccrocher pour terminer. C'est l'année 1970. Le 23 septembre 70, la France avait la tristesse d'apprendre la mort de Bourvil, André Bourvil, qu'on adorait, qui avait commencé sa carrière après la guerre, hein, dans les années fin des années 40, qui a fait des films évidemment inoubliables comme La Traversée de Paris, La Grande Vadrouille, La Cuisine au Beurre, Le Cornio, enfin Bourvil quoi, mais qui était aussi un sacré chanteur, parfois plutôt rigolo.
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0: On embrasse évidemment celles et ceux qui nous écoutent de Maubeuge et les gendarmes.
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0: La tactique de Bourvil, c'était de faire des chansons rigolotes et tendres.
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0: Et puis, il y en a une que j'avais envie de partager avec vous pour le célébrer. Voilà, lui qui nous a quittés si jeune, le 23 septembre 70, il avait 53 ans. Une si jolie chanson. C'était bien au petit bal perdu. On va se quitter là-dessus ce soir dans Décibels.

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0: 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André Bourvil qui vous souhaite une bonne soirée. Et la suite sur votre radio ici, c'est la nouvelle émission d'Éric Bastien. Il n'y a pas que Paris dans la vie. Et il reçoit ce soir Jamy Gourmaud. Oui, de Fred et Jamy. On va apprendre des trucs, j'en suis sûre. Ça va commencer à 20h. Et puis dans Décibel, demain, ça c'est très important que je vous donne le programme de demain. Vous ne voulez pas rater Grand Corps Malade. Qui sera là, lui, c'est sûr. Non, en général, on se fait planter une fois par an par les invités. Donc là, voilà, c'est fait dès le mois de septembre et tout. Bon, Kezia n'est pas venu. Mais demain, Grand Corps Malade sera là et vous présentera son tout nouvel album qui s'appelle Voir la mer. Donc ça, c'est demain à 19h. Quant à l'équipe de l'émission que je tiens à remercier, il y avait ce soir à la technique Diana Alcide, au standard Dylan Gauthier, à la réalisation Iris Guitoni, à la délégation de la musique Thomas Demol, à la programmation des invités Mélodie Chaïb. Voilà, vous avez toutes les infos. Je n'ai plus qu'à vous dire merci à vous aussi, parce que quand vous participez à Décibel, la fête est encore plus belle.
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0: Et bonjour à tous, quel bonheur de vous retrouver chaque midi jusqu'à 13h. C'est votre nouveau rendez-vous sur ICI. On parle bon plan, vie quotidienne, arnaque à éviter, santé. Nous sommes là pour vous rendre service parce qu'on vous doit bien ça. C'est le titre de ce nouveau rendez-vous quotidien. Moi je m'appelle Enora Malagré et voici la joyeuse bande qui m'accompagne tous les jours. Aude Razo, Madame Anti-Arnaque, coucou Aude.
2: Coucou, coucou tout le monde.
0: Elsa Wolinski, mon rayon de soleil. Bonjour Elsa Wolinski. Vous ne les voyez pas, je sais, c'est pas très radiophonique. Elles sont toutes les deux en rose, deux petits bonbons aujourd'hui.
2: On fait exprès.
0: Et de l'autre côté, Gérald Kerzek, notre merveilleux médecin. Bonjour Gérald.
3: Bonjour, et moi je suis quelle couleur?
0: Bleu.
3: Eh ben oui, en bleu.
0: C'est très laid. Alors, Valère Coréard, notre monsieur bon plan. Bonjour Valère.
4: Salut Enora, bonjour à toutes et tous.
0: Alors aujourd'hui, très gros dossier, très important, on va parler enfants et écran. Est-ce que ça fait bon ménage? Pardon, on vous en dit un mot tout au long de l'émission. Et puis si vous avez des questions, laissez-nous des messages au 0810 055 056. C'est un WhatsApp, c'est gratuit. Nous sommes là pour vous. Et puis, laissez-nous aussi des messages vocaux, comme l'a fait Marie-Rose aujourd'hui.
5: Oui, bonjour, c'est Marie-Rose de Boussainville. Sur ma retraite, il y a le RDS, donc j'aimerais bien savoir à quoi ça correspond.
0: Très bien, ça c'est une question pour vous, cher Valère.
4: Oui, CSG, CRDS, je vais vous expliquer ce que c'est, mais il n'y a pas le choix.
0: On y répond dans une trentaine de minutes. 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Nous sommes en direct ensemble jusqu'à 13h, gros dossier enfants, ados et écrans. Et pour ce faire, nous avons un invité de choix. Nous avons un grand pédopsychiatre qui nous fait l'honneur de venir, Stéphane Clerget. Bonjour Stéphane, bienvenue.
6: Bonjour Enora.
0: Vous avez écrit votre dernier livre, il s'appelle Les mots de vos ados, comment les aider vraiment. C'est sorti en mars 2026, c'est Solar, c'est un sujet qui vous passionne. Merci beaucoup d'être là. Alors, les enfants et les écrans, c'est bien, c'est pas bien, Aude Razo?
2: Alors, visiblement, pour beaucoup de gens, c'est pas bien. En fait, c'est notre journée spéciale, dites-le ici, journée consacrée sur notre antenne à nos enfants. C'est une enquête de notre réseau ici, Radio TV Digital, grande consultation citoyenne avec Odoxa, en vue de l'élection présidentielle. Et donc, un chiffre, une inquiétude qui ressort dans cette consultation, c'est l'addiction aux écrans. 44% des parents d'élèves interrogés estiment que l'une des priorités du futur président doit être de lutter contre la sédentarité et contre l'addiction aux écrans, pourcentage qui monte même à 48% en région PACA. J'ai épluché un peu les régions. Stéphane Clerget, vous qui êtes pédopsychiatre, on a raison de s'inquiéter ou on en fait trop?
6: Non, on a raison de s'inquiéter. Maintenant, tout repose pas sur le président de la République. Ça repose d'abord sur les parents qui ont un vrai rôle à jouer dans la réduction des temps d'écran et surtout pour inviter les enfants et les ados à faire d'autres activités beaucoup plus utiles pour leur développement.
2: À quel âge on peut mettre un smartphone ou une tablette entre les mains d'un enfant?
6: À partir de 3-4 ans, mais pas tout seul.
0: C'est-à-dire c'est très jeune, non?
6: Oui, non, mais attendez.
0: Peut... Ouais, oulala, pardon. Excusez-moi, on vous a un peu sauté dessus, Elsa Wolinski, et pardonnez cette attitude un peu cavalière, mais c'est vrai qu'on est tellement intéressé par ce sujet.
6: Oui, mais il ne s'agit pas non plus de culpabiliser les parents quand ils montrent un petit dessin animé à leur enfant de 3-4 ans. On peut regarder un petit dessin animé avec son enfant de 3-4 ans quand ça dure 5-10 minutes ou s'amuser à lui faire dessiner sur l'iPad. Mais c'est des temps extrêmement courts et toujours accompagnés. Pourquoi? Parce que l'écran, vous êtes Madame Arnaque, l'écran c'est l'arnaque. On croit qu'ils sont super intelligents les enfants parce qu'ils arrivent à utiliser l'iPad. En fait, ça demande 2-3 neurones, beaucoup moins que pour écrire son prénom avec un crayon à papier.
2: Et je pense toujours aux parents, aux grands-parents qui nous écoutent, à quel moment on doit s'alarmer? À quel moment il y a le signe qu'un enfant, là, il est trop devant un écran? Est-ce qu'il y a des signes qu'on peut nous détecter?
6: Il y a un signe très, très précoce, c'est qu'il hurle quand on lui retire l'écran. C'est-à-dire que quand c'est la crise qui dure parfois un quart d'heure, 20 minutes, parce qu'on lui dit ça suffit, t'as fait une heure d'écran, t'as fait tes jeux, c'est bon, maintenant on passe à table ou autre. Et c'est là qu'on voit qu'il y a une vraie dépendance, une vraie addiction, un vrai accrochage à l'écran, c'est extrêmement attractif, hein, donc c'est souvent très difficile de le réduire.
0: Gérald Kerzek.
7: C'est extrêmement attractif et comme le dit Stéphane Clerget, ça permet pas
3: pas développer et de neurodévelopper l'enfant. On a l'impression que le gamin est intelligent, qu'il est capable de faire plein de choses, et en réalité non. Et quand il y a des études qui ont montré que les enfants qui avaient un iPad, ils savaient pas dessiner une maison en trois dimensions, par exemple, alors que des enfants qui jouent avec des cubes, qui construisent, ils sont capables d'approcher cette tridimension, et donc ils ont beaucoup plus développé leur système cérébral. Et c'est là où c'est dangereux, c'est que ça donne l'impression finalement que le gamin il se développe, alors qu'il se développe pas. Malheureusement, il régresse. Il régresse aussi, on en parlera tout à l'heure, sur ses relations sociales.
0: Oui, Valère Correa, vous avez des enfants, vous, qui sont très jeunes.
4: J'en ai un paquet, j'en ai un, deux, trois.
0: J'en ai un paquet.
4: Non mais, alors je vais vous poser une question, mais j'ai peur de la réponse, donc allez-y doucement, parce que c'est vrai, quand on est parent, on veut faire au mieux, et on se dit, est-ce que je me suis planté ? Bon, j'ai un enfant depuis qu'il a 9 ans, il a 10 ans aujourd'hui, Augustin, je lui ai mis un téléphone entre les mains, je lui ai dit, voilà, ça c'est ton téléphone. De maison, il n'a pas le droit de sortir avec, enfin il capte pas, il n'y a pas de réseau. Et ma stratégie, c'était de dire, je veux qu'il soit acteur de l'appropriation de cet objet, finalement, dans son quotidien. Donc, il a évidemment un temps limité, on met des alarmes, etc. Mais parfois, quand j'en parle avec des amis, ils sont un peu choqués en disant, mais déjà, il a déjà un téléphone. Et je me suis dit, mais il va vivre toute sa vie avec des téléphones autour de lui. Donc, autant qu'il s'habitue tout de suite, mais on le fait ensemble. C'est une stratégie qui peut se tenir ou bof?
6: C'est dangereux. C'est-à-dire que, effectivement, il va vivre toute sa vie, mais enfin, on va pas non plus lui donner le volant d'une voiture à 9 ans. Non, c'est trop précoce. Il a beaucoup d'autres choses à faire, beaucoup d'autres choses à apprendre, et il en a surtout pas vraiment l'utilité du téléphone. Aujourd'hui, en moyenne, quand les parents donnent un téléphone à l'enfant, c'est quand il entre au collège, et c'est surtout pour pouvoir lui laisser un petit peu d'autonomie et pouvoir le contacter. À 9 ans, ça n'a aucun intérêt. À partir du moment où on peut évidemment contrôler et pas le laisser seul avec son téléphone, c'est pas forcément dangereux. Mais c'est pas utile, non.
0: On va continuer de parler des rapports entre les enfants et les écrans, aussi nos ados, puisque vous l'avez évoqué, ça c'est un grand sujet. Elsa Wolinski, vous avez des ados à la maison, vous aurez des questions à poser. Et puis si vous avez des questions à poser à notre pédopsychiatre Stéphane Clerget, c'est le moment, hein, 0810 055 056. Si vous êtes parent, grand-parent, tata, marraine, parrain, on prend tout, hein, j'ai envie de vous dire. Et pour l'heure, on va écouter un petit disque, Sandra Maria Magdalena, vous êtes dans votre nouveau rendez-vous quotidien. On vous doit bien ça sur ICI, on est ensemble jusqu'à 13h.

0: Maria Magdalena sur votre radio ici, on est ensemble jusqu'à 13h.
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0: 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Midi 15, on est en direct, c'est mercredi, c'est jour des enfants, du coup. On parle du rapport entre les écrans et nos enfants ou nos ados. Le grand pédopsychiatre Stéphane Clerget nous a rejoint aujourd'hui au sein de cette joyeuse bande. Et vous êtes déjà très nombreuses et très nombreux à réagir au 0810 055 056. Si vous avez des questions, ça tombe bien, on est là pour y répondre. Nous avons donc Catherine qui nous appelle de Bretagne. J'aime entendre ça. Bonjour chère Catherine.
2: Bonjour Anora, bonjour à toute l'équipe.
0: Et vous appelez d'où Catherine?
2: Alors j'appelle de Landerneau, dans le Finistère, à côté de Brest.
0: Pardon, je suis très en joie, je suis moi-même finistérienne, j'embrasse très fort.
2: Oui, je sais.
0: Ici, Brest,
2: vive tous les Bretons.
0: Vive la Bretagne. Bon, pardon, on arrête là tout de suite. C'est horrible ce que je suis en train de faire. J'embrasse d'ailleurs, je fais un immense coucou à nos 44 locales merveilleuses de tout le réseau ici, qui font un travail absolument fabuleux. Alors, vous avez plusieurs enfants, vous avez deux enfants, Catherine, c'est ça?
2: J'ai ça, j'ai deux adolescents, ouais. Une fille de 14 ans et un garçon de 11 ans.
0: Comment vous gérez les écrans avec vos ados alors?
2: Alors ça a été une question un peu prise de tête, surtout l'année dernière. C'est vrai que bon, ma fille a eu un portable dès son entrée en sixième pour la laisser un peu autonome. C'est vrai que cette année mon fils est rentré en sixième également. C'est vrai que j'ai fait le choix de pas lui prendre de portable parce que je me suis rendu compte que il passait trop, enfin que ma fille passait trop de temps sur les écrans, que ça avait un impact même sur les résultats. Donc c'est vrai que je me suis dit je ne fais pas la même
0: bêtise, voilà, c'est ça. Elle a bien fait déjà, docteur Clerget, ça c'est pas mal.
3: Ouais, c'est formidable qu'elle y soit parvenue, oui.
0: Ouais. Sans trop de crise.
2: Ça a été facile tout le temps, mais j'ai lui expliqué les raisons pour lesquelles j'ai décidé de ça. C'est vrai que mon fils m'envoie un peu, il me dit pourquoi elle a eu, moi j'ai pas. Donc je lui dis je limite l'utilisation d'une tablette le mercredi et un peu le week-end, contrôle parental sur la tablette également.
0: D'accord.
2: Après c'est vrai que c'est pas facile puisque là je me rends compte qu'en sixième on leur demande d'installer une application pour avoir leurs devoirs, pour rendre certains travaux.
0: Pardonnez-moi, j'ai pas d'enfant moi, donc mais ça n'a pas de sens, docteur.
3: C'est vrai que c'est un peu étrange, c'est-à-dire que sur Pronote maintenant les devoirs sont plus remis sur l'agenda, ils sont écrits sur Pronote, donc faut allumer l'écran pour voir les devoirs.
0: Oui. Ça, Elsa Wolinski, vous avez aussi deux ados comme notre auditrice Catherine, donc ça c'est un peu antinomique tout ça.
4: Ouais, tout à fait. Moi je suis traumatisée par Pronote personnellement.
0: Alors, comment on fait, parce que j'entends Catherine, l'un l'a eu, l'autre non, comment on gère d'ailleurs un peu cette jalousie entre ados, l'un a eu un manuel, j'allais dire pas du tout, moi je suis en mode grimoire, un écran et pas l'autre, comment on fait ça?
3: On peut dire qu'effectivement la vie est pas toujours juste, c'est à chacun selon ses besoins, c'est pas l'égalité parfaite. On peut considérer que tel enfant qui fait suffisamment d'activités extérieures, du sport, des activités artistiques, peut regarder son écran parce qu'il arrive à être autonome et autogérer son temps, et pas l'autre. C'est aussi fonction de la personnalité des enfants.
0: Ouais, c'est ça. Alors comment du coup, Catherine, on va reprendre Catherine. Comment vous rassurez, c'est ça Catherine? C'était ça votre question, j'imagine.
2: Excuse-moi, oui, je suis là. Du coup, vous me demandiez?
0: Oui, quelle était votre question pour le docteur?
2: Savoir comment expliquer aux enfants l'impact négatif en fait des écrans,
0: ouais, c'est ça.
2: Sur eux, quoi.
3: C'est vrai que quoi qu'on leur dise, de toute façon, c'est tellement prenant les écrans que ils vont nous entendre, hein, mais on peut pas utiliser leur raisonnement. C'est-à-dire à l'âge de vos enfants, ils ont pas la capacité de s'autoréguler. C'est juste pas possible. Donc faut pas. On leur explique évidemment, mais on peut pas se reposer sur eux, sur leur sens de responsabilité. Mmh. C'est pas possible. Donc vous êtes obligés, comme vous le faites formidablement, de mettre des limites et de définir les temps où l'écran peut être utilisé.
0: Elsa Wolinski.
4: Non, mais je voulais vous me permettre de vous poser une question, parce que quand vous parlez de s'autoréguler, finalement, est-ce que nos enfants ne nous plagient pas nous-mêmes? Parce que nous, on a aussi du mal à s'autoréguler quand même.
3: Mais tout le monde, en fait. Je crois qu'à tout âge, c'est très dur de s'autoréguler, mais encore plus quand on est enfant. Mais c'est vrai, vous avez raison, c'est fondamental. Beaucoup d'adultes ont du mal à s'autoréguler. Évidemment, c'est difficile de faire la leçon à son enfant quand soi-même, on n'y arrive pas. Donc, la priorité pourrait être aussi, nous, d'apprendre
4: ça,
3: à nous réguler.
4: C'est ça, en fait, de faire attention, parce qu'il nous regarde. Donc, oui. Si on dit à notre enfant, ne prends pas ton portable, mais que nous, on passe notre temps avec notre portable.
5: Oui. T'es gentil, maman, mais tu fais la même chose. Oui, Gérald Tirzet, puis Audrazo.
6: Mais est-ce qu'on peut dire, je me suis trompé avec ta sœur, on pensait que c'était une bonne idée, en fait, c'est une mauvaise idée, et donc du coup, pourtant, on va pas refaire la même erreur, ou moi-même, je suis addict et j'ai pas envie que tu tombes dans cette addiction,
4: ça,
6: de le verbaliser. Ouais. Est-ce que c'est un aveu de faiblesse ou est-ce qu'au contraire, c'est un argument?
3: De toute façon, c'est bien, les aveux de faiblesse, ça autorise l'enfant à accepter aussi ses propres faiblesses, mais bien sûr qu'on peut dire ça, surtout ce qu'on peut dire, c'est pour ton bien. Et en fait, les ados, ils le savent bien, parce qu'ils n'arrêtent pas d'entendre, ils écoutent la radio, on en parle à l'école, ils savent très bien que c'est pas bon pour leur développement.
5: Bien sûr, ils sont
3: donc,
5: pas idiots.
3: Ils savent bien qu'on fait ça pour leur bien et ils nous remercieront plus tard.
5: Audrazo.
7: Moi, j'ai une collègue qui m'a parlé de ça dans le couloir, pas plus tard qu'il y a quoi, une demi-heure, elle a des grands-enfants. Il y a un truc assez tendance, je sais pas si vous connaissez, c'est les dumbs. Phone, vous savez, donc c'est dumb comme stupide, donc c'est l'inverse de smart.
5: D'accord.
7: Phone. Alors je connaissais pas du tout, du coup j'ai regardé. En fait, c'est des téléphones tout basiques, sans internet, comme on avait en fait finalement à l'époque.
5: En 1920.
7: Voilà. Ou alors avec un tout petit nombre d'applications. Et visiblement, ça commence à être un peu tendance, même des jeunes qui sont demandeurs, même des jeunes adultes qui sont demandeurs d'avoir ces téléphones un peu minimalistes. Bonne solution ?
3: Oui, tout à fait. Même si pour l'instant ça reste un peu minoritaire, et puis même s'il y a des jeunes qui sont demandeurs, il y en a beaucoup qui vont faire une crise si on remplace leur smartphone par un dumbphone.
5: J'embrasse très fort Catherine qui nous a appelé. Passez une très très belle après-midi. Faites comme Catherine, appelez-nous si vous avez des questions à poser à notre pédopsychiatre Stéphane Clerget qui reste encore avec nous. On parle du rapport entre les ados, les enfants et les écrans, puis un petit peu aussi nous aussi, parce qu'on est un peu accro aussi à nos téléphones malheureusement. Mais pour l'heure, on écoute une nouveauté, Christophe Maé, il n'y a que de l'amour chez toi. On est ensemble jusqu'à 13h sur votre radio ici.

0: Christophe Maé, c'est une nouveauté. Il n'y a que de l'amour chez toi, sur votre radio ici, dans Vous devez bien ça.
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0: Midi 24, on est en direct, c'est votre nouveau rendez-vous quotidien, ça s'appelle On vous doit bien ça sur votre radio ICI, jusqu'à 13h. Aujourd'hui, gros dossier, le rapport entre les enfants, les ados, et puis un petit peu nous aussi, et les écrans. Continuez de réagir au 0810 055 0 56, comme l'a fait Nathalie qui a appelé là il y a une minute. Bonjour Nathalie, bienvenue.
3: Bonjour.
0: Ouh,
3: bonjour,
0: bienvenue. Vous allez bien Nathalie?
3: Oui, ça va, je vous remercie.
0: Vous êtes enceinte, c'est ce qu'on me dit dans l'oreillette, comme on dit.
3: Non, alors pas du tout.
0: Ah, c'est votre fille qui est enceinte, pas du tout.
3: Non, moi mes enfants sont très grands. Je suis déjà grand-mère de par ma belle-fille, mais ma fille va effectivement avoir un enfant.
0: Mais vous avez une voix, on dirait une ado.
3: Nous avions...
0: Vous avez une voix, on dirait une adolescente, chère Nathalie, c'est incroyable.
3: Ah, c'est gentil, mais alors pas du tout.
0: Bon, en tout cas, votre fille est enceinte. Et là, il y a une petite panique, c'est ça, Nathalie, hein ?
3: Oui. En fait, c'était la discussion qu'on avait ce matin. Ouais. Et elle me disait, oui, je te préviens, moi, je veux pas de temps d'écran, pas de télévision, pas de smartphone. Alors, les smartphones, ça tombe sous le sens. Même mes petits-enfants qui ont 4 ans et 3 ans n'en ont pas. Mmh. Je dis, mais... Tu sais, la télé, c'est pas forcément non à 100%. Ah non, mais moi, ça sera non, parce que sinon, tu garderas pas mes enfants, j'en veux pas du tout.
0: Ah, waouh, ok. Oui.
4: Ouais, mais c'est pour le premier, oh, voilà. Ça.
0: Alors, il y a un petit stress. On va s'adresser évidemment à notre merveilleux pédopsychiatre Stéphane Clerget. Comment, oui, on gère ce petit stress-là, là, avant que l'enfant
5: déjà,
0: arrive?
5: On est ravis, parce que si c'est le seul stress de votre fille, alors qu'elle est enceinte, ouais, ça va. En général, il y en a effectivement tellement d'autres. Il faut évidemment raison garder, laissez-la s'inquiéter. Une fois que l'enfant sera là, elle s'apaisera sans doute. Mais je vous rejoins, il ne s'agit pas de diaboliser absolument les écrans. C'est intéressant de regarder des petites fictions adaptées à l'âge de l'enfant ensemble, ou pourquoi pas, quand l'enfant est beaucoup plus grand, de faire des jeux vidéo adaptés à son âge, parce que ça reste quelque chose de plaisant, qui peut même d'ailleurs parfois développer certaines capacités cognitives. Donc oui, il ne s'agit pas du tout de diaboliser, il s'agit vraiment d'en faire une petite activité parmi d'autres. Maintenant, c'est pas maintenant que vous allez discuter de ça avec elle, donc elle est enceinte. La question se posera quand l'enfant sera de toute façon plus grand et de l'eau aura coulé sous les ponts d'ici là. Mais effectivement, il n'y a pas lieu de diaboliser les écrans comme vous le faites avec raison.
0: J'aime beaucoup ce psychiatre, j'ai envie de venir vous consulter. Je sais que vous ne vous occupez que des enfants, mais...
6: Non, mais je me
0: si vous prenez des adultes, on va peut-être venir. Merci beaucoup, docteur, et on vous embrasse très fort, Nathalie, embrassez très fort votre fille aussi pour nous. Félicitations, vous avez des petites astuces, Valère, à nous donner, hein.
7: Oui, absolument, j'ai des petites astuces. Alors, peut-être commencer par... Enfin, celle-ci, je l'aime bien, elle est éprouvée, elle marche plutôt pas mal, moi, j'arrive plus à accéder aux documents, donc je vais tout faire de tête. C'est... La boîte à téléphone, c'est très simple, une boîte, un saladier, on s'en fiche. Mais en gros, vous sanctuarisez quelques moments, ça peut être le déjeuner, le dîner par exemple, où tout le monde met son téléphone dans le saladier. C'est notamment bien quand on a des ados. Et quand je dis tout le monde, ça rejoint aussi ce que vous
8: disiez tout à l'heure.
7: Le saladier vide. Le saladier vide, ou plein si vraiment la salade est affreuse et que vous voulez tout jeter après. Mais l'idée, c'est que, comme le disait tout à l'heure Gérald Kresek, c'est qu'on est transparent, on fait tous le geste, les parents et les enfants, et on s'octroie un moment de déconnexion numérique. Je ne sais pas ce que vous en pensez, docteur, mais...
5: Ah, l'idée est bonne, on verra pour l'application.
7: Moi, je trouve que c'est sympa. C'est une espèce de team building, en fait, quelque part. Et puis, si j'ai le temps très rapidement, il y a quand même des fonctionnalités dans les iPhones et dans les Android pour gérer le temps d'écran. On peut bloquer des applications, on peut déterminer un temps, il peut y avoir des codes de déconnexion. Donc, utilisez aussi les fonctionnalités de vos téléphones pour brider intelligemment l'accès au téléphone.
0: Gérald Kersek, très rapidement.
8: La grande différence entre les adultes et les enfants, il faut peut-être leur expliquer, c'est que les adultes, ils jouent pas sur leur téléphone. Souvent, c'est pour le boulot. Donc, il faut peut-être leur expliquer, alors que les ados pensent que l'argument joue.
6: Oh là là, Gérald, je demande si vous jouez pas de temps en temps.
0: Audra Azou, rapidement.
9: Il y a une autre question qu'on va évoquer. Alors, on pourrait faire là aussi toute une émission là-dessus. Ouais. Et je sais que ça va être largement évoqué dans le journal de nos régions à 13h, parce que autre chiffre qui ressort de notre enquête ici, Radio TV Digital avec Odoxa, 81% des personnes interrogées sont favorables à l'interdiction des réseaux sociaux au moins de 15 ans. Vaste question, on en parle beaucoup. pour ou contre, docteur Kergé?
5: On va pas aller contre l'avis de 80% des parents. Non, bien sûr que ce serait l'idéal qu'ils aient pas accès aux réseaux sociaux. Encore une fois, qu'est-ce qu'on leur propose à la place? Donc il faut vraiment être force de proposition.
9: Et on en parlera largement dans le journal de 13h tout à l'heure, évidemment.
0: Merci, merci beaucoup, monsieur Stéphane Clerget. Je rappelle votre livre, Les mots de vos ados, comment les aider vraiment. C'est chez Solar. Merci beaucoup pour votre expertise. On se retrouve dans un instant. Continuez de réagir. 0810 055 056. Si vous avez des questions à nous poser, ça tombe bien. On a la plupart du temps les réponses.

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3: Il est 10h33, chers amis, on est en direct jusqu'à 13h dans votre nouveau rendez-vous quotidien. On vous doit bien ça. Ici, on parle bon plan, vie quotidienne, arnaque à éviter, santé. Nous sommes là pour vous rendre service parce qu'on vous doit bien ça. Nous sommes ensemble, je le dis, jusqu'à 13h. Moi, je suis Enora Malagré, je suis avec Aude Razzo, Valère Correa, Gérald Kirzek, pardon, qui nous dira comment ne pas tomber malade avec tous ces changements de température. C'est pénible. Et Elsa Wolinski, qui nous dira précisément tout l'inverse de ce qu'on vient de dérouler en début d'émission, puisqu'on parlait des addictions de nos enfants à leurs écrans. Vous allez voir, ça va être très cocasse. Mais pour l'heure, nous allons répondre au vocal d'une auditrice. Elle s'appelle Marie-Rose.
4: Bonjour, c'est Marie-Rose de Goussainville. Sur ma retraite, je regarde toutes les cotisations et il y a le RDS, le remboursement de la dette sociale. J'aimerais bien savoir à quoi ça correspond. En vous remerciant beaucoup, bonne journée à vous.
3: On vous embrasse très fort. Marie-Rose, faites comme elle, vous avez des questions, ça se passe au 0810 055 056, c'est un WhatsApp et évidemment c'est gratuit. Ça c'est une question pour vous, Valère Correa.
5: Eh oui, les retraites, elles peuvent être soumises à la CSG et à la CRDS, comme d'autres revenus. Alors le taux peut dépendre notamment du revenu fiscal de référence. Juste pour répondre très concrètement, la CSG, c'est la contribution sociale généralisée. Ça finance principalement la sécurité sociale, donc comme l'assurance maladie notamment. Et puis la CRDS, ça contribue au remboursement de la dette sociale. C'est obligatoire, il faut faire avec.
3: Merci Valère Correa. Voilà, c'est tout simple. Vous avez des questions, on a des réponses. Continuez de réagir aussi si vous avez des questions sur les écrans, le rapport entre vos ados, vos enfants et leurs écrans. On a encore un médecin qui est là, dis donc, Gérald Kirzek, il est là pour ça. Mais pour l'heure...
6: Pourquoi, il y en avait deux, il y en a un.
3: Il y en a plus qu'un. 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On accueille Gianni. Bonjour, cher Gianni.
7: Bonjour. Vous allez bien ?
3: Oui, très bien. Vous appelez des Pyrénées-Orientales, donc du coup, nous embrassons ici Roussillon. Vous êtes ferronnier, voilà, c'est ça, Gianni ?
7: C'est ça.
3: Vous avez deux enfants.
7: Deux enfants, ouais.
3: Ils ont quel âge, vos enfants?

0: J'en ai une qui a 23 ans et le petit qui a tout juste 14 ans à peine.
1: Ah, il est accro aux écrans d'ailleurs, votre petit de 14 ans, parce que c'est l'objet de l'émission un peu aujourd'hui.
0: Bah, c'est ce que j'entendais, mais pas spécialement, si on lui laisse l'opportunité, oui, mais il a des restrictions, ça se coupe au bout de 2 heures, donc voilà.
1: Allez, après, boum,
0: il a à faire.
1: Voilà un bon papa que voici. Et c'est gagné du coup.
2: Bravo,
0: bravo, merci.
1: Bah voilà.
0: J'ai gagné quoi alors du coup?
1: Géniaux. Bah vous avez gagné 200 euros à dépenser dans une grande enseigne pour booster votre pouvoir d'achat, mon cher Gianni, tout simplement.
0: Eh bah c'est super. Alors ouais, je m'y attendais pas. Je me suis inscrit cet été et je pensais pas être sélectionné. Bah voilà, bah j'ai gagné un bon d'achat. C'est super.
1: Eh bah c'est super. On vous embrasse.
0: Merci à Enora et à toute l'équipe.
1: Bah, on vous embrasse ici.
0: Et voilà,
1: exactement.
0: Super.
1: On embrasse très fort ici Roussillon et on vous embrasse aussi chaleureusement, cher Gianni. Vous avez vu, c'est tout simple. 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Devinez qui on va écouter, dis donc. Je vous le donne en mille. La grande, la seule, la Céline Dion, dis donc, avec Jean-Jacques Goldman. Les derniers seront les premiers sur votre radio ici. On est ensemble jusqu'à 13h dans On vous doit bien ça.

0: Céline Dion et Jean-Jacques Goldman, les derniers seront les premiers sur ICI. 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
0: Je peux vous dire qu'il y en a une qui fredonnait dans le studio, c'est Elsa Wolinski, parce qu'elle a la chance. Elle a la chance d'aller voir Céline vendredi.
2: Oui, j'y vais, je suis trop contente.
0: Oh là là là là, la chanceuse. Alors, nous sommes au cœur d'une émission passionnante. On a parlé du rapport de vos ados et de vos enfants face aux écrans. Continuez à nous poser les questions. 0810 055 056. Mais là, c'est l'heure de notre Gérald Kirzek. On tombe toutes et tous malades en ce moment à cause de ces changements de température. Ça me rend chèvre. Comment qu'on fait, monsieur le docteur?
3: Bah, déjà, c'est pas les écarts de température qui rendent malade.
0: Ah bon?
3: Bah, c'est non, quoi c'est les virus. Alors, vous aimez bien, ouais, vous êtes bien gentil, mais virus ou écart de température, quand il y a des écarts de température, on chope plus de virus. Ça, c'est pas faux. Pourquoi? Parce que les écarts de température, changement d'humidité, de chaleur, puis coup de froid, ça irrite les muqueuses. Et vous savez que la température de votre nez, par exemple, elle est plus froide que la température de votre corps.
0: J'ai la truffe fraîche, donc.
3: Exactement. L'intérieur de la truffe, 32-35 degrés, alors que l'intérieur de vous, c'est 37 degrés en principe, et donc du coup on a une j'allais dire un environnement propice au virus. En plus, vous rajoutez de l'irritation de la muqueuse nasale, vous rajoutez un petit coup de surchauffage. Quand les températures baissent, on surchauffe, tout ça, ça déshydrate, et effectivement les virus environnants vont rentrer, vont pénétrer plus facilement dans votre organisme, et c'est là où vous allez tomber malade. L'autre chose, c'est quand il fait frais, qu'est-ce qu'on fait? Ben, on n'est plus dehors, on est dedans. Donc si on est dedans, il y a de la promiscuité. S'il y a de la promiscuité, ben, les virus, ils sautent d'une personne à une autre, parce qu'on va respirer le même air. Donc tout ça, la conclusion, c'est qu'effectivement, il y a un peu plus de virus. Et là, en ce moment, on en a,
0: on en a un certain nombre en consultation. On a Valère Scorer qui fait l'andouille. Vous êtes tombé malade, c'est
4: non,
0: ça?
4: Non, mais je repensais au masque. Pardon, mais quand on est malade, on met un masque. C'est une question de respect, ça.
0: Attention, Elsa.
2: Non, mais c'est parce que j'ai tout sauté il y a quelques jours, et donc depuis, il me demande de porter un masque. Vous savez tout.
3: C'est un bon réflexe.
0: Est-ce que c'est le moment de reporter des masques? J'ai aussi entendu dire que la Covid revenait.
3: Bon, il y a des virus respiratoires, des rhinovirus, le Covid, etc. Mais ne vous précipitez pas sur des tests, ça sert à rien. Par contre, il a raison, Valère, quand vous êtes malade, évitez d'en mettre partout, portez un petit masque chirurgical. En revanche, remettre le masque pour se protéger des autres, ça n'a pas de sens. Deux réflexes qui sont simples. Premier réflexe, on se nettoie le nez. Le sérum, l'eau de mer, le sérum physiologique, faire un lavage de nez. Puis quand vous n'êtes pas lavé le nez?
0: 1520.
3: Ben voilà. Et ben voilà, on ne le fait pas assez. Et pourtant, c'est très bien. Ça rééquilibre la muqueuse, ça l'hydrate, ça évacue les virus, etc. Donc, on se lave le nez, sérum physiologique.
0: Un petit coup de gel hydroalcoolique aussi, docteur. On en remet peut-être ça ou pas?
3: Deuxièmement, les gestes barrières, on se lave les mains. Et si vous n'avez pas de point d'eau, vous pouvez utiliser le sérum hydroalcoolique, mais on se lave les mains. De l'eau et de savon, tout simplement. On revient des transports en commun, du boulot, etc. On rentre à la maison, on se lave les mains. On arrive au travail, on serre la main à tout le monde, pourquoi pas? On se lave les mains aussi. Ça, c'est le deuxième bon réflexe. Et je rajoute un troisième. On aère son logement 10 minutes le matin, 10 minutes le soir. Ça permet de ventiler, de renouveler l'air et d'éviter l'accumulation des virus. Juste avec ces trois réflexes, mais on diminuerait considérablement les épidémies de grippe, les épidémies de Covid, de gastro-entérite. On va arriver dans les épidémies de gastro-entérite.
0: On en parlera, on fera évidemment
3: ça,
0: une émission là-dessus.
3: C'est manuporté, c'est porté bien par sûr les mains. Donc juste ces réflexes de bon sens. Et si en plus le geste civique, vous mettez un petit masque quand vous êtes malade, c'est plutôt pas mal.
0: Audrazo, vous avez une question pour notre médecin?
5: J'ai une question sur le lavage de nez. Moi, quand je le fais, j'ai l'impression que ça me dessèche complètement, c'est pas hyper agréable. Est-ce qu'il y a une fréquence à respecter, en fait?
3: Faut pas trop le faire.
5: D'accord.
3: Trop d'hygiène tue l'hygiène, et surtout ça va déséquilibrer.
0: Ah bah ça vous fait plaisir, Valère, ça. Vous qui ne vous lavez jamais, non, je plaisante.
3: Il se lave trop,
4: moi,
3: Valère.
4: Moi, j'adore avec du gel hydroalcoolique.
3: Non, côté un peu hypochondriaque, mais ça peut avoir l'effet inverse. Pareil en toilette intime, pareil la toilette sur la peau. En fait, on a le microbiote cutané, on a un microbiote des bactéries, la flore, vous savez, cette flore de bactéries à l'intérieur du nez, et faut pas trop assécher. Donc faut pas le faire 10 fois par jour. Comme le gel hydroalcoolique, on l'utilise pas 10 fois par jour. Mais se laver le nez, aller une fois par jour, c'est plutôt pas mal.
0: Okay. Vous avez des questions pour notre médecin, il y répond. 0810 055 056, c'est votre émission. On vous doit bien ça sur ICI. Pour l'heure, on s'écoute Paul McCartney, Live and Let Die sur votre radio ICI.

0: Live and Let Die, Paul McCartney sur votre radio, ici que c'est bon.
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0: On vous doit bien ça. Il y a aussi une version des Guns N' Roses pour ceux qui sont fans de rock comme moi de cette chanson. Midi 46 sur votre radio ici, on est ensemble jusqu'à 13h. Vous êtes très nombreux à réagir au 0810 055 056, notamment sur le sujet qu'on a abordé en début d'émission sur le rapport entre les enfants et les écrans. Dans un court instant, Elsa Wolinski nous parlera du rapport entre les adultes et les écrans, qui n'est pas tout à fait le même. Mais pour l'heure, on accueille Alexandra qui nous appelle grâce à Ici Orléans, me semble-t-il. Bonjour Alexandra.
2: Bonjour.
0: Et comment allez-vous, chère Alexandra?
2: Super bien, vous avez une voix merveilleuse, pleine de sourires.
0: Oh bah merci, bah c'est vrai qu'on est quand même pas malheureux de faire cette émission toutes et tous ensemble. J'espère qu'on vous rend service. Je vois que vous êtes maman de 3 enfants, Alexandra.
2: Oui.
0: Alors vous, il y a du téléphone, il n'y a pas de téléphone, comment vous gérez? Dites-nous tout.
2: Eh ben nous, on a une recette magique. Non, on n'a pas de télé. Une règle écran un jour sur deux.
0: Super. Ouais.
2: Et on sort quand même. On fait dans la mesure du possible des petites sorties, des animations. On n'est pas sédentaire. Voilà. Donc ça marche plutôt pas mal du tout. Et je dirais qu'après, je pense que l'important c'est de toujours expliquer les choses et d'être bienveillant, d'aller au bout des explications, de bien sensibiliser et de rester très ferme quand c'est non.
0: Bah vous êtes formidable, hein, docteur Kirzek, c'est pas mal ça. Hein,
3: non mais c'est important de donner un cadre, surtout dans une société où il y a de moins en moins de cadres. Et l'ado, faut pas oublier, il se construit par opposition. Et donc du coup, ça fait partie de sa construction de donner un cadre dans lequel il va pouvoir naviguer, être libre. Mais il y a quand même des limites, ça c'est important. Et l'autre chose que vous nous dites, c'est je les occupe, parce que c'est quand ils s'ennuient qu'ils prennent un écran. Alors,
0: et puis,
3: bien sûr, il y a tous les copains et tout
0: l'ennui,
3: ça.
0: L'ennui, c'est pas mal aussi.
3: Alors, c'est bien de s'ennuyer, mais il faut apprendre à s'ennuyer.
0: Ouais,
3: s'ennuyer, c'est une réflexion intérieure aussi. Mmh. C'est leur expliquer tout ça, mais ça nécessite du dialogue.
0: Merci, docteur. Merci surtout à vous, chère auditrice, chère Alexandra. On va essayer, pardonnez-moi, j'en perds mes mots, de prendre le plus d'auditeurs et d'auditrices possible, parce que vous êtes très nombreux, 0810, 055, 056. On accueille Floriane. Et gros bisous, Alexandra, bien sûr. Bonjour, Floriane.
4: Oui, bonjour. Alors je rejoins Alexandra et je lui dis bravo parce que moi de mon côté, j'ai beaucoup de mal à proposer autre chose à mon fils qui a 12 ans et qui a développé une réelle addiction aux écrans.
0: Ouais,
4: donc
0: ouais.
4: Nous on a toujours mis des limites, mais pour autant il ne pense qu'à ça, il ne pense qu'au temps qu'on pourrait lui rajouter et qu'on ne lui rajoute pas justement pour cette histoire de cadre.
0: Ouais.
4: Et il en est arrivé à s'acheter lui-même un téléphone avec son argent de poche, enfin qu'on soit au courant.
0: Dans votre dos, oui, voilà.
4: Voilà. Et donc, aujourd'hui, moi, j'ai ma grosse difficulté, c'est de réussir à lui proposer d'autres activités qu'il accepte de faire parce que rien ne lui convient et qu'il ne pense, même si là, par exemple, ça fait depuis cette histoire de téléphone, il n'a plus accès à un téléphone.
0: Ouais.
4: Pour autant, il y pense beaucoup et puis il dit voilà qu'il s'ennuie, il veut pas particulièrement lire. Alors il est sportif, mais bon, au bout d'un moment, il peut pas faire que du sport non plus pendant tous ces temps. Et on a du mal à lui proposer d'autres activités auxquelles il puisse prendre plaisir à faire.
0: D'accord.
4: Même si on est fait avec
0: Alors,
4: lui.
0: Si vous avez, parce que c'est une communauté qu'on est en train de créer, on vous doit bien ça. Donc si vous avez des conseils aussi. Vous, hein, les amis à prodiguer à Floriane, vous écrivez sur le WhatsApp, hein, 0810 055 056. Docteur Kirzek.
3: Un conseil, il faut se faire aider, parce que là, effectivement, on est dans la définition de l'addiction, le dialogue. Il est compliqué, et il faut se faire aider par qui? Alors, bien sûr, il y a votre médecin traitant, mais sinon, il y a ce qu'on appelle les CJC, des consultations jeunes consommateurs.
0: Okay.
3: Il y en a une par département, généralement, c'est à l'hôpital, et ça permet pour toutes les addictions, mais en particulier pour ces addictions comportementales, au téléphone portable, d'avoir un rendez-vous avec un pédopsychiatre, avec un psychologue qui va pouvoir aider. Il y a aussi la maison des adolescents où il y a des espaces santé jeunes, où il y a des psychologues. Et dans chaque département, ça permet vraiment d'avoir un tiers qui va s'interposer, vous aider, vous donner des conseils pour ne pas être sans arrêt dans le conflit, parce que sinon ça devient vite ingérable à la maison.
0: Essayez peut-être ça, chère Floriane. Hein.
4: Oui, alors on a déjà contacté la maison des adolescents.
0: Ouais.
4: Donc on est effectivement suivi actuellement. Mais voilà, ça prend du temps.
0: Ça prend du temps.
5: On espère que vous allez y arriver. Il y a aussi des superbes pédopsychiatres. Vraiment, n'hésitez pas, parce que là, effectivement, le petit bonhomme, il a besoin d'aide. On vous embrasse très, très fort, chère Floriane. On continue, hein. On reste avec vous jusqu'à 13h. 0810 055 056 pour réagir. Et dans un court instant, Elsa Wolinski va parler de notre rapport, nous les adultes, aux écrans. À tout de suite.
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5: Effectivement, on vous doit bien ça sur Ici. C'est votre nouveau rendez-vous quotidien. On est ensemble encore pendant quelques minutes, jusqu'à 13h. On a parlé du rapport entre les ados, les enfants et leurs écrans. Pas toujours simple à gérer. Et là, grâce à notre Elsa Wolinski, on va apprendre un peu sur notre rapport à nous, les adultes, avec les écrans.
6: Mais oui, parce qu'il faut, va falloir arrêter de se mentir quand même.
7: Non, mais arrêtons.
6: Tiens donc. Mais oui, on passe notre temps à dire à nos enfants, lâche ton téléphone, c'est mauvais pour les yeux, pour ta tête, pour ta culture. Alors que nous, on est les premiers. Gérald, regardez-le, il n'arrête
3: allez,
6: pas.
3: Je te pose.
6: Je vous assure, c'est une catastrophe,
5: c'est
6: notre
5: vrai.
6: Médecin.
5: Même pendant l'émission.
6: Le pire, c'est qu'on fait même plus attention. On va au restaurant, on a le téléphone. On est dans le métro, on a le téléphone. On regarde un film, on a le téléphone en plus. On va aux toilettes.
5: À votre ça, c'est avis. Pour Valère.
6: Voilà, Valère, vous allez
8: chez les hein.
9: Non, pardon, je plaide coupable, j'ai déjà laissé tomber mon téléphone dans les toilettes.
6: Ah, non, ah mais bah ouais, Aude.
5: Bah voilà.
6: Non,
5: bravo, Aude.
3: Vous l'avez changé
9: pourtant,
3: depuis.
9: Je l'ai changé, oui.
6: Et pourtant, malgré tout ça, on continue quand même d'accuser nos enfants en leur disant vrai. Arrêtez. Mais en fait, nos enfants, c'est ce que je disais avec le médecin tout à l'heure, le pédopsychiatre, ils nous plagient. On dit toujours ah, cette génération, elle est toujours sur les écrans. Mais pardon. Mais est-ce qu'on en parle de nos parents à nous ? Ah. Est-ce que vous les avez vus, les grands-parents, aujourd'hui ? Parce que maintenant, quand on part se balader en forêt avec eux, qu'est-ce qui se passe ? On est obligé de leur dire « Mais lâche ton téléphone, maman, regarde autour de
5: c'est
6: toi,
5: vrai,
6: papa, regarde
5: vrai.
6: Comme c'est beau, les arbres, la forêt. » Et là, ils nous répondent quoi ? « Mais attends, je finis juste mon message, ou je prends une photo.
5: Ouais, »
6: Mais on n'en revient pas. Mais enfin, c'est un monde quand même. Donc, on passe nos journées à dire à nos enfants de décrocher leur écran, et maintenant il va falloir faire la même chose avec nos parents. Donc on n'est pas rendu. Et le pire, c'est qu'effectivement, on est exactement pareil. Nous, qu'est-ce qu'on fait ? On est là, parce que nous-mêmes, on est dans la forêt avec nos parents. Alors on se dit, bah, nous aussi, on va profiter. Et là, on sort notre téléphone, et qu'est-ce qu'on fait ? Bah, on prend une photo, bien sûr. Un selfie tronc d'arbre qu'on poste immédiatement sur Instagram avec écrit « Se reconnecter à l'essentiel ».
5: Tellement.
6: C'est tellement ça. En fait, on est foutu. Je vous le dis, non mais c'est vrai, on est foutu. Mais finalement, quand même, il y a du positif là-dedans. Parce que je me dis que c'est peut-être pas si mal pour nos grands-parents s'ils sont devenus accros à leur portable. Parce que pour les personnes âgées qui vivent seules, ça peut changer beaucoup de choses. Et il faut y penser, vraiment. D'ailleurs, selon une étude, 61% des internautes de plus de 60 ans utilisent Internet pour garder le contact avec leur famille et leurs proches. Parce que maintenant, une grand-mère peut voir son petit-fils qui habite à Marseille, recevoir une photo de sa petite-fille qui est en vacances à l'autre bout du monde, se sentir revivre même par procuration, et ça, ça vaut de l'or. Bon, elle peut aussi envoyer 15 fois la même vidéo de chat, ça c'est un autre problème. Ça leur permet quand même aussi de rester à la page. D'ailleurs, Enora, c'est votre maman qui va vous expliquer ce que ça veut dire avoir le seum maintenant.
5: C'est vrai.
6: Mais au fond, je trouve ça plutôt joli, cette histoire. On a inventé un objet qui nous permet de rester ensemble, même quand on est loin les uns des autres. Alors évidemment, on sait bien qu'il faudrait décrocher, profitez de l'instant présent, comme je regarde Valère, je profite de l'instant présent.
5: Oh là
6: regardez
5: là.
6: Les gens dans les yeux avec Aude. Oh retrouvez le plaisir de ne rien faire avec Gérald. D'ailleurs, il paraît que c'est tendance, la déconnexion numérique, tellement tendance qu'il y a même des gens qui paient pour partir en vacances dans des endroits où il n'y a pas de réseau. Alors ça, je ne comprends pas du tout. Alors moi, je veux bien déconnecter, hein, mais il faut quand même que je puisse le dire. Attendez, je déconnecte. Attendez, d'ailleurs, je vous laisse, j'ai laissé un message que je déconnecte. Voilà.
5: C'est exactement ça. Merci Elsa Wolinski, ah là là. C'est le rapport qu'on a avec les écrans, c'est quand même tout un poème, ça mériterait 14 émissions. Aude Razo.
9: Il y a Catherine qui est totalement d'accord avec vous, Elsa, dans le WhatsApp, elle a laissé un message. Difficile de s'opposer aux écrans quand on en a besoin aussi, nous adultes, pour gérer nos affaires, dit-elle. Et en effet, les enfants voient leurs parents tout le temps dessus, donc évidemment, chacun aussi a sa part de responsabilité.
5: Mon Valère.
10: Oui, et quand
5: Mon Valère,
10: est...
5: pardon.
6: Je ne sais pas ce qui m'a pris.
10: Non, mais je peux vous appartenir si vous souhaitez à ce stade. Non, mais pour revenir sur les parents, en fait, la parenté. mentalité quand même, c'est parfois regarder les choses en face. Et vous avez raison de nous sensibiliser là-dessus, ma chère Elsa, parce que on est complètement bousillé par ces téléphones. Et je pense que aider nos enfants, c'est nous aider nous-mêmes à reprendre un peu le contrôle, parce qu'en fait, je pense qu'on est un peu pris au piège. Mais Gérald est d'accord avec moi.
3: C'est beau,
10: comme
3: d'habitude. C'est beau ce que
10: non,
3: vous
10: mais
3: dites.
10: C'est, on est un peu tous addicts. C'est vrai que ça craint, honnêtement. Ouais.
3: Mais il y a quand même des utilisations positives, et chez les grands-parents notamment, c'est un lien social. Et on sait que c'est une prévention des démences cognitives, etc. C'est un lien. Il peut y avoir des jeux, etc. Le tout, c'est la modération, en fait, c'est la dose.
5: Absolument. Merci beaucoup, chers amis. Et puis continuez, vous l'avez vu, c'est votre émission. 0810 055 056. Et puis deux fois par émission, je vous offre 200 euros de pouvoir d'achat. C'est le moment. Et c'est Martine qu'on va accueillir, qui s'est inscrite sur le site ici.fr. Bonjour Martine.
7: Bonjour.
5: Qui nous appelle via Ici Limousin, qu'on embrasse très chaleureusement. Bonjour Martine, comment allez-vous, chère Martine ?
7: Ça va très bien.
5: Alors, vous, je vois que vous avez une fille et deux petits-enfants.
7: C'est ça.
5: Ils sont accros aux écrans, vos petits-enfants ?
7: Un petit peu.
5: Un petit peu, voilà. Il faut faire un petit peu attention à ça, évidemment. Alors Martine, j'ai le plaisir de vous annoncer que c'est gagné ! Bravo Martine !
10: Bravo !
5: Et voilà, super ! Eh oui, super ! En plus, avec une voix rayonnante comme la vôtre, ça nous fait d'autant plus plaisir. Vous êtes inscrite et voilà, c'est gagné. On vous embrasse très très fort, ma chère Martine. Prenez grand soin de vous. Bon, voilà, elle est déjà partie. Elle a eu bien raison.
3: Elle est allée utiliser le bon d'achat.
5: Directement sur son petit tapis volant. Alors, merci beaucoup pour préparer cette émission. Je remercie ma chère Céline à la réalisation, Diana à la technique, Sadika au standard et ma Gwenaëlle à la préparation. Et merci à vous, chers camarades.

0: milieu des années 80 avec Laura Brenningan, Self Control, c'est sûr ici. Bon réveil à vous, mercredi matin, de bonne heure, de bonne humeur pour lancer la journée.
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0: Bonjour Valentine.
3: Bonjour Louis, bonjour à tous.
0: Mercredi 30 septembre, c'est la journée internationale de la traduction, une journée qui célèbre toutes celles et ceux qui nous permettent de nous comprendre, même lorsque nous ne parlons pas la même langue.
3: Alors ce matin, on recherche un auditeur qui parle plusieurs langues. Attention, il doit nous le prouver en direct.
0: Exactement, alors anglais, espagnol, italien, allemand, pourquoi pas même une langue régionale, j'ai envie de vous dire, ce mercredi matin. Venez saluer toute la France avec la langue de votre choix, en nous appelant dès maintenant au 0810 055 056.
3: Apprendre dans des conditions décentes, c'est le mot d'ordre des lycéens, mais la mobilisation dégénère. C'est l'info du jour dans une demi-heure. Nous sommes au milieu des policiers et des jeunes, et le bilan de cette nouvelle journée d'affrontement, on en parle dès 5h.
0: Et pour vous accompagner jusqu'à 6h, Saveria au standard, à la technique c'est Sarah, Emmanuel à la rédaction en chef, ici dès 5h, ça commence maintenant.
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0: Mercredi 30 septembre, excellent réveil, il est 5h. Tout de suite, le tour de l'actualité à vos côtés, Valentine, à la une. Ce chiffre, 440 interpellations hier au cours de la mobilisation lycéenne.
3: Le mouvement gagne du terrain avec des manifs devant 416 établissements de France hier contre 180 la veille. Et parfois, affirme Laurent Nunez, ministre de l'Intérieur, la mobilisation dégénère.
4: Dans certaines situations, les choses se sont bien passées. Dans d'autres cas, ça s'est plutôt très mal passé avec des personnes qui étaient cagoulées, vêtues de noir, munies de projectiles, de mortiers. Parfois d'ailleurs de bouteilles d'acide chlorhydrique également, ça a été le cas à Belfort, il y a eu 7 jets d'acide chlorhydrique sur les forces de l'ordre, à Belfort et dans d'autres endroits. Et puis sur une quarantaine de sites, partout sur le territoire national, on a relevé également la présence d'élus, de parlementaires ou d'élus de la France Insoumise qui étaient là pour inciter évidemment au mouvement.
3: Laurent Nunez sur BFM TV hier soir pour parler de ces violences inqualifiables, complète le ministre de l'Éducation. 48 membres des forces de l'ordre blessés au total, comme 10 membres du personnel de l'éducation, un professeur dans le Nord, un proviseur dans les Hauts-de-Seine. Pas de bilan communiqué pour les jeunes mobilisés, je le rappelle, pour dénoncer la dégradation des conditions d'apprentissage et les manques de moyens. En voici une nouvelle illustration en Seine-Saint-Denis où un collège de Bagnolet est privé d'eau potable depuis plusieurs mois maintenant, sans que rien n'ait été fait depuis, insiste le département. En parallèle, plus de 300 000 manifestants hier dans les rues selon la CGT, un peu plus de 200 000 selon le gouvernement, pour crier leur ras-le-bol des bas salaires dans la fonction publique. Le point d'indice sur lequel leur rémunération est calculée a été gelé 8 fois ces 10 dernières années et le gouvernement l'envisage encore l'année prochaine pour faire des économies.
0: 5h02 sur ICI, le Rassemblement National fait bloc derrière son président.
3: C'est l'image politique de la journée d'hier. Jordan Bardella, acclamé par les députés de son parti, malgré les accusations de Mediapart, le site lui attribue toute une série de messages antisémites. Sa ligne de défense, un démenti total et l'annonce de plusieurs plaintes. Mais derrière cette assurance, Pierrick Bonneau, le RN, redoute de voir sa campagne pour la présidentielle polluée par cette affaire.
5: Derrière les applaudissements et les sourires de façade, une inquiétude que les cadres du RN peinent à dissimuler. Et si cette affaire n'était que le premier épisode d'une série de révélations, Jordan Bardella prévient lui-même ses troupes hier matin. Il est évident que nous sommes confrontés à un feuilleton, dit-il. D'autres articles sortiront sur ce sujet, comme sur d'autres sujets. Avec quelles conséquences sur la campagne ? Un proche du patron du parti se rassure, ce genre d'agitation joue à la périphérie et n'aura pas d'impact sur le résultat de la présidentielle. Mais notre campagne est de fait parasitée, reconnaît un député. Quoi qu'on fasse à partir de maintenant, on ne sera pas audible tant que la page ne sera pas tournée. Tout le monde au Rassemblement National a en tête l'affaire Fillon en 2017, du nom de l'ancien candidat de la droite à la présidentielle, qui n'a jamais repris le contrôle de sa campagne après les révélations du Canard enchaîné.
3: Et d'où la violence sidérante, selon Mediapart, du Rassemblement National dans sa défense. Marine Le Pen notamment prévient, c'est à Mediapart qu'il va falloir dire d'enfiler son costard en Kevlar, parce qu'il y aura évidemment une réponse. Coup dur aussi à l'extrême gauche, l'élection de deux maires de la France Insoumise est annulée par la justice. à Vénissieux et à Vaux-en-Velin dans le Rhône à cause d'irrégularités dans le scrutin des municipales, mais sur des listes concurrentes.
0: La réponse enfin ce matin à cette question, comment le fisc a-t-il été piraté ?
3: Plus d'un mois après l'annonce des fuites de données de 700 000 contribuables sur le site des impôts, l'agence chargée de la cybersécurité de l'État publie son rapport, Aurélien Tirard, et clairement, ce piratage n'a rien de sophistiqué selon l'ANSSI.
6: Cette cyberattaque n'est pas l'œuvre d'un génie du mal du dark web. À en croire l'agence cyber française, l'ANSSI, ce piratage est le résultat d'une accumulation de protections insuffisantes. Ainsi, des semaines durant, le cybercriminel a pu naviguer tranquillement dans les applications du fisc pour entrer dans le réseau et il n'a eu en quelque sorte qu'à ouvrir la porte avec les clés. Pour cela, il a récupéré des identifiants, des mots de passe de plusieurs dizaines d'agents des impôts. Il a ensuite pénétré différentes infrastructures connectées les unes aux autres. Ce pirate est ainsi passé par celle de l'éducation nationale pour viser celle du fisc et dérober de gigantesques masses de données confidentielles. Ce que montre l'ANSSI, c'est que cette attaque aurait pu être facilement évitée si certains services n'avaient pas été accessibles avec un simple mot de passe. C'est pourquoi l'agence recommande de vérifier désormais chaque fois les accès des comptes des agents du fisc de deux manières différentes.
3: Et pour savoir comment réagir si vous êtes victime d'une fuite de données, rendez-vous sur ici.fr pour tous nos conseils. Sur Internet, justement, vous avez encore une heure pour ouvrir l'ordinateur et accéder parmi les premiers à la vente de billets de la SNCF pour les vacances de fin d'année. Elle ouvre à 6h. Plus d'1,5 million de billets ont été vendus l'année dernière sur la première journée de vente et pour profiter des prix les moins chers. La météo, Louis.
0: Avec des perturbations ce mercredi au cours de la matinée. Déjà avec des nuages et des averses de la Charente-Maritime jusqu'au Pas-de-Calais, dans le sud également, de l'Isère aux Bouches-du-Rhône. Ailleurs, on conservera un temps agréable ce matin pour les températures. On a déjà de la douceur qui s'installe. 19 en Isère, nous dit Alexandre sur notre page Facebook. 19 aussi dans le Loiret, nous dit Thierry. 21 dans les Hautes-Vienne, nous dit Marie-Paul. En milieu de matinée, ça grimpe doucement. À Calais et Amiens, on aura une vingtaine de degrés. Pour Belfort, 18. À Dijon, 21 degrés. Et puis à Limoges et Toulouse, ce matin, 22 degrés. Vigilance tout de même. 4 départements sont placés en vigilance orange. Pluie, inondation, orage et crue. Les 4 départements concernés sont la Lozère, l'Ardèche, le Gard et l'Hérault. Et dès cet après-midi, le premier épisode cévenol de l'automne avec des orages pouvant durer plusieurs jours et des pluies longues, très longues. Vigilance donc pour les maximales 27 dans le nord à Strasbourg, dans le sud, 28 degrés. Cet après-midi à Perpignan.
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0: Mercredi 30 septembre, nous fêtons les Jérômes ce matin. Bonne fête à tous les Jérômes qui se réveillent avec nous. Et 2 anniversaires dans le monde du cinéma, celui de Monica Bellucci et celui également de Marion Cotillard. Bientôt à l'affiche, Valentine, d'un nouveau film.
3: Karma, le nouveau thriller de Guillaume Canet, dès le 21 octobre au cinéma.
0: Avec une histoire, celle de Jeanne, qui tente de reconstruire sa vie en Espagne avec Daniel avant de devenir la principale suspecte suite à la disparition mystérieuse de son filleul. Il faudra donc passer encore un petit peu pour découvrir ce film à l'affiche signé Guillaume Canet, 5h07 sur ICI. Ici dès 5h, on est avec vous jusqu'à 6h. Bon réveil, très bon début de journée en musique avec Calogero.

0: Je joue de la musique Calogero sur ici à 5h10. Merci de nous avoir choisis pour vous réveiller, commencer à la journée. Bonne route à vous, d'ailleurs, si vous nous écoutez déjà en voiture. Et on va parler d'une route.
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0: Ce matin, avec Stéphane Bern, on emprunte l'une des plus belles routes de France, la Nationale 106 à travers les Cévennes, pour découvrir l'emblème pour le moins étonnant de la ville de Nîmes.
3: Le crocodile. Et pour comprendre ce qu'il fait dans le Gard, on remonte loin dans l'histoire avec Stéphane Bern jusqu'à l'Antiquité romaine. C'est à 5h25 sur ICI.
0: Et ça date effectivement.
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0: Et oui, c'est votre rendez-vous quotidien ici, ça entreprend avec Catherine Quicandon qui, ce mercredi matin, nous emmène dans l'Hérault, Valentine, où l'on réduit la pollution plastique des océans.
3: Une entreprise a trouvé comment recycler les filets de pêche.
0: Alors Catherine, vous nous emmenez où ce matin ?
5: À Bessan, à moins de 20 km à l'est de Béziers, il y a des filets de pêche, beaucoup de filets de pêche. Marine Olassia, fondatrice de Sao Textile, les collecte pour en faire de la fibre de polyamide recyclée pour les revendre à l'industrie de la mode et du textile. En gros, elle transforme des filets de pêche usagés en bobines de fil. Concrètement, comment ça fonctionne ?
6: On les collecte directement auprès des pêcheurs. Ensuite, on les conditionne et après, on va les laver dans des machines à laver industrielles. Et ensuite, c'est un processus de recyclage qui s'appelle thermomécanique. On va découper le filet, on va le transformer en granulés plastiques. Donc, c'est comme des petits grains de riz. Et ensuite, on va le faire fondre, on va obtenir un premier fil continu qu'on va texturiser pour avoir le filament textile. Et après, on va le mettre en bobine et ça va nous permettre de tisser ou de tricoter le tissu.
5: Le fil obtenu et valorisé est noir.
6: C'est du nylon qu'on va utiliser pour des applications techniques comme du revêtement, de gilets pare-balles, des tentes et après sinon pour des textiles sportifs par exemple. C'est résistant, c'est respirant et c'est très souple et élastique. C'est très bien pour l'eau. D'ailleurs, les maillots de bain sont en nylon.
5: Les filets de pêche représentent 10% de la pollution plastique des océans. 640 000 tonnes sont perdues en mer. La démarche de Marine est donc aussi environnementale.
6: Aujourd'hui, il n'y a pas de filière de collecte et de valorisation. Donc les filets sont envoyés en déchetterie ou en incinération. Donc déjà, on a un premier impact sur ça. On va valoriser un déchet sur le territoire. En relocalisant toute la chaîne de valeur sur le territoire français, on va avoir directement une réduction de l'impact carbone. Et ensuite, on va valoriser le savoir-faire français. Donc on va créer de l'emploi aussi.
5: Et ça, c'est pas mal aussi. Mais comment Marine a eu cette idée ? Le déclic se fait lors d'un voyage au Bangladesh. Elle ne cautionne pas du tout le système de production qu'elle constate. Elle veut changer les choses et c'est ce qu'elle essaye de faire depuis février 2023 avec Sao Textile et en utilisant son expérience de plusieurs années dans le domaine de la mode. Et pourquoi Sao ? Dans la mythologie grecque, Sao est une nymphe marine qui assurait la protection des traversées maritimes et le sauvetage des marins. Plus d'infos sur saotextile.fr. Merci à Éléonore Sozo d'ICI Hérault pour cette idée qui a la pêche. ICI ça entreprend à Bessan avec Sao Textile, du filet de pêche au fil.
0: Et en plus, Catherine, on a tous mordu à l'hameçon. Merci.
3: Dans un instant, de nouveaux bureaux de poste menacés de disparition. Dans plus de 450 agences de France, les services risquent d'être très fortement réduits ces prochains mois, voire d'être totalement supprimés.
0: C'est notamment le cas en Alsace, où nous sommes ce matin avec les journaliste d'ici dans moins d'une minute.
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0: Mercredi matin, il est pile 5h15. Un grand projet de transformation au sein de la Poste.
3: Plus de 450 bureaux sont menacés dans toute la France, selon les informations d'ICI, soit pour les transformer en agences gérées par les mairies, soit en points relais commerçants où les opérations sont beaucoup plus limitées. Certains risquent carrément de fermer, 25 en Alsace, selon un document interne, comme celui de Masvo Niederbruck. Patrick Janton, forcément, on s'inquiète.
8: Cette habitante rencontrée hier dans la principale artère commerçante de la petite ville qu'est Masvaux-Niederbruck n'est pas vraiment surprise.
9: Ça fait des années qu'on voit disparaître les commerces, la poste, on en avait déjà entendu parler. Maintenant que vous me le dites, ça ne me surprend qu'à moitié, on va dire.
8: Une mauvaise nouvelle pour cette autre habitante. Elle se dit attachée à la présence postale dans sa commune.
10: C'est pas possible qu'on court à Saitheim, et c'est pas évident pour tout le monde, surtout les personnes âgées qui ont l'habitude de venir ici, et c'est quand même c'est un peu triste. Alors déjà que c'est ouvert que le matin, c'est pas ouvert toute la journée, un peu triste et à la fois dommage quoi.
8: Il y a 4 ans, le bureau de poste de Masvaux-Niederbruck était menacé. Le maire Maxime Belsung se dit prêt à monter à nouveau au créneau.
11: Bah encore interpeller le sous-préfet, c'est ce que je vais faire. Moi je suis particulièrement surpris d'avoir appris ça déjà par la presse et pas directement par la poste, parce qu'il y a toujours des marges de négociation et de discussion. Là on apprend, on est un peu sur le fait accompli, parce que les territoires ruraux ont besoin aussi de services, du bureau de poste, tous ces services dont on a besoin dans les territoires ruraux et les villes comme Masvaux-Niederbruck.
8: Selon la poste, en Alsace, 98% des Barinois et 97% des Haut-Rhinois ont accès à un point de contact postal à moins de 5 km ou de 20 minutes en voiture de leur domicile. Et la poste de rappeler que la liste des 25 suppressions de bureaux n'est qu'une base de discussion et de travail avec les élus locaux afin d'identifier les solutions les mieux adaptées aux besoins des territoires. Maxime Belsung.
11: Il y a quelques années, quand il y avait l'annonce de la fermeture du bureau de poste, on a réussi à négocier l'ouverture uniquement le matin avec un facteur guichetier, et c'était très bien de cette manière. Moi, j'appelle déjà à la discussion avec la poste.
8: Sur la liste diffusée il y a peu figurent des bureaux de poste de quartier à Strasbourg et Mulhouse notamment, mais aussi dans des bourgs comme Villageneuve, Bergheim, Rhinau ou encore Rosheim.
3: Et pour savoir si votre bureau de poste est concerné, vous pouvez le vérifier sur notre carte interactive sur ici.fr.
0: Merci Valentine. Dans 3 minutes, c'est la télé avec Patrice Gascoin. Ce matin, Lola Devers joue deux personnages à la fois, danseur. C'est la nouvelle série de France 2. Julia Roard nous en raconte les coulisses juste après Gold, Ville de Lumière. C'est sur ici à 5h17. Excellent réveil avec nous et on vous souhaite une très belle journée.

0: Ville de Lumière, sorti en 86 avec Gold sur ICI. Bon réveil à 5h21. Il est temps de nous appeler tout de suite au 0810 055 056. C'est votre rendez-vous quotidien sur ICI, tous les matins 5h38. C'est le duel des auditeurs. Une question autour de l'actualité, un chiffre à trouver et bien entendu le plus proche de la bonne réponse remporte la radio ICI, Valentine.
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0: C'est Saveria qui attend vos appels ce matin au 0810 055 056. Allez-y, foncez, puis je vous souhaite d'ores et déjà bonne chance.
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0: Avec Patrice Gascoigne et ses coulisses TV, aujourd'hui, Patrice, vous nous parlez d'une série de France 2 où la comédienne Lola Devers interprète deux personnages. Cette série s'appelle Sœur.
4: Et si l'on pouvait changer de vie le temps d'une soirée, c'est le point de départ de ce thriller haletant qui commence comme ça.
5: Votre sœur est décédée.
6: On a vraiment des raisons de penser que votre sœur a été assassinée.
7: C'est forcément le même assassin que celui de ma sœur, non?
6: On explore toutes les pistes pour le moment.
7: Les filles ne vont pas me lâcher. Je dois découvrir la vérité avant eux.
4: Voilà pour vous mettre dans l'ambiance de Sœur qui débute ce soir sur France 2. L'histoire de sœurs jumelles, Elodie et Elisabeth, toutes deux jouées par une seule et même comédienne, Lola Devers. Des sœurs jumelles qui mènent des vies diamétralement opposées. Un jour, lassées de leur quotidien respectif, elles reprennent le jeu de leur enfance, échangent leur vie juste pour quelques heures. Et c'est parti pour une soirée dans la peau de l'autre. Sauf que Elodie, alors dans la peau d'Elisabeth, se fait assassiner. Rongée par la culpabilité, la survivante Elisabeth décide de rester incognito dans la vie de sa sœur pour enquêter sur les raisons de sa disparition. Alors, vous vous en doutez, il y a donc des scènes où les deux sœurs se font face, parlent, jouent ensemble, sachant qu'elles sont jouées par une seule et même comédienne, Lola Devers. Comment ont-elles été tournées? Entrons dans le secret de ce tournage avec la réalisatrice de Sœur, Julie Roy.
8: Donc c'était évidemment le challenge de la série, puisque ça demande une précision à la technique, mais aussi en termes de jeu. Donc concrètement, comment ça se passe? On tourne toute une première partie de la scène avec Lola, donc dans la peau d'une sœur, face à une doublure comédienne qui va lui donner la réplique, les regards, et qui va capter la personnalité que Lola avait préparée pour chacune des sœurs. Donc là, on fait la séquence avec les déplacements qu'on a envie de jouer, si à un moment donné, elle boit un verre, elle mange quelque chose, etc. Et ensuite, une fois qu'on est content, qu'on a tous nos plans, Lola va se changer, nous on bloque tous les accessoires partout, Lola revient, et là, paf, on change de côté, et on refait la scène dans l'autre sens. Et c'est là où il faut être très précis, il faut que les regards soient pareils, le rythme, les silences, etc. Et pour ça aussi, on a travaillé avec une équipe VFX qui était présente sur le plateau. Eux, ils m'ont permis d'avoir sur un moniteur, en fait, les deux Lola.
4: Les secrets de tournage de ces scènes où Lola Devers joue deux personnages par la réalisatrice Julie Roar. Sœur à voir ce soir sur France 2.
0: À 21h10, merci Patrice. Tout de suite, une nouveauté pour vous ce matin en musique avec le groupe australien Tame Impala. C'est tout simplement le groupe du moment. Vous l'entendez partout et Valentine, ils viennent en France en plus en 2027.
1: Pour deux concerts à l'Accor Arena de Paris le 12 et 13 juin prochain. Ah. Mais leur succès est tel que les deux dates affichent déjà complet.
0: Déjà, c'est parti très rapidement. Alors, deux dates pour Tame Impala cet été, mais vous en profitez tout de suite à 5h25 sur ICI avec Dracula.

0: un animal étonnant quand on habite à plus de 3000 km du Nil. Avant Jésus-Christ. Au large de la Grèce, la bataille d'Actium oppose Octave, futur empereur Auguste, à Marc-Antoine et Cléopâtre. La victoire d'Octave ouvre les portes de l'Égypte à Rome.
1: Égypte n'est plus qu'une province de Rome.
2: Une province ?
1: Ah oui.
0: Quelques années plus tard, des vétérans de cette campagne sont installés dans la colonie de Nemosus, l'actuelle Nîmes. Disons qu'à l'époque, Nemosus, c'est une sorte de pseudonyme. Pour célébrer leur victoire, des bonnets sont frappés. Les prisonniers ennemis aussi, mais ça c'est une autre histoire. Au revers de ces pièces figure un crocodile enchaîné à une palme.
3: Ça se mange les crocodiles, Astérix.
4: Obélix.
0: Le message est clair. Le crocodile symbolise l'Égypte vaincue, la chaîne sa soumission et la palme la victoire romaine. Avec le temps, cette palme deviendra même un palmier. L'histoire aurait pu s'arrêter là. Mais en 1535, lors d'une visite de François Ier, la découverte de ces pièces antiques pousse la ville à adopter officiellement le crocodile comme emblème en remplacement d'un ancien taureau. Depuis, impossible de lui échapper. Quatre véritables crocodiles naturalisés sont suspendus dans l'hôtel de ville et l'office de tourisme propose même des parcours pour chasser des centaines de crocodiles cachés dans le centre-ville.
5: Ah, le croc-croc-cro, le croc-croc-cro, le crocodile.
0: Comme quoi, bien avant les selfies de vacances, les Romains avaient déjà trouvé le moyen de rapporter un souvenir d'Égypte, un peu encombrant, mais sans supplément bagage.
6: Et sans supplément non plus, après les infos, nous irons à Bordeaux, où un French cancan géant va faire virevolter le miroir d'eau, place de la Bourse cet après-midi, pour décrocher un record du monde. Je vous explique ce défi en détail tout à l'heure à 5h40, puisque tout de suite, il est 5h30. Voici l'actualité en France et dans le monde en 90 secondes. C'est avec vous, Valentine Letès.
7: Mediapart, sidéré par la violence de l'extrême droite. Le site d'investigation accuse le président du Rassemblement National de messages antisémites. Et depuis, le parti riposte avec des annonces de plainte et cette menace de Marine Le Pen. C'est à Mediapart qu'il va falloir dire d'enfiler son costard en Kevlar. La grogne des lycéens s'étend aux universités. À Clermont-Ferrand, Poitiers, Toulouse ou encore Lyon, les étudiants ont rejoint la mobilisation contre le manque de moyens dans l'éducation et elles s'embrasent. 140 interpellations de jeunes hier, selon le gouvernement. C'est l'info du jour dans un instant. 55 000 pompes à chaleur à prix cassé. Le gouvernement détaille la première édition de son leasing sur les pompes à chaleur pour aider les plus modestes à basculer vers un moyen de chauffage moins gourmand. Une aide moyenne de 9 800 euros par ménage. Dispositif disponible à partir de demain. La Cour des comptes appelle les politiques à se réveiller. L'État empruntera 340 milliards d'euros, un montant record annoncé hier, alors que l'INSEE annonce de son côté que la dette publique française atteint un autre niveau record, 119%. Plus d'un tiers de la population mondiale exposée à des niveaux extrêmement élevés de pollution à l'ozone cette année. Conséquence des vagues de chaleur à répétition et des incendies de forêt, explique Copernicus, organisme européen de la météo. Et puis le temps, justement, il s'agite avec un épisode cévenol très marqué au sud de la France. Vigilance orange pour pluie, inondations et orages dans le Gard, l'Hérault, l'Ardèche et la Lozère. D'autres départements risquent de suivre, prévient Météo France, comme les Bouches-du-Rhône.
6: L'info du jour avec ces violences inqualifiables devant les lycées selon le ministre de l'Éducation.
7: 440 interpellations annoncées hier soir par le gouvernement après cette nouvelle journée de blocage à l'appel de l'Union syndicale lycéenne pour réclamer, je cite, des conditions d'apprentissage décentes. La mobilisation tourne clairement à l'affrontement, comme hier Antoine Liffaut devant le lycée Daudet à Nîmes.
8: Devant les portes fermées du lycée, d'un côté une quinzaine de policiers, de l'autre des lycéens. Parmi eux, Ellie, élève de terminale, a du mal à marcher.
9: Je me suis pris deux coups de matraque dans la jambe. Là, en dessous, ils m'ont frappé de dos, donc j'ai rien vu arriver. Et après, ils m'ont poussé au sol et après, je suis parti. On comprend qu'ils soient répressifs, mais ça reste quand même très violent.
8: À côté, Gémaudi, bientôt 15 ans, est en seconde au lycée du Hoda et se retrouve face aux forces de l'ordre pour la première fois.
9: Ça a pris de l'ampleur, il y a eu la BAC et la police.
8: Et pendant notre interview, deux bouteilles en verre sont jetées sur les policiers derrière. Qui pour répliquer tire des grenades lacrymogènes.

0: J'ai maudit et en pleurs.
1: On s'est fait gazer deux fois, ils ont lancé deux bombes. On est des lycéens, c'est pas normal de nous gazer alors qu'on est juste en train de revendiquer nos droits.
0: Derrière, avec son drapeau SNES-FSU, Jérôme Amicel, le secrétaire pour le Gard de ce syndicat qui représente des personnels de lycée, vient soutenir les élèves.
2: Il y a une forme d'agressivité d'une partie des agents qui n'est pas représentative, à mon avis, des forces de police, mais qui nuit globalement quand même au maintien de l'ordre dans sa globalité. Il y a problème aussi du comportement de certains lycéens. Mais bon, il faut quand même garder un peu la tête froide, mais de part et d'autre.
0: Des policiers disent aussi avoir été ciblés par des pierres. L'un d'eux a été légèrement blessé à la tête.
3: Au total en France, 48 membres des forces de sécurité intérieure ont été blessés, selon le ministre de l'Intérieur. Certains ont même reçu, selon Laurent Nunez, des jets d'acide chlorhydrique.
4: Merci Valentine. 5h34, la météo tout de suite de votre mercredi 30 septembre, avec des perturbations au cours de la matinée. Nuages et averses de la Charente-Maritime jusqu'au Pas-de-Calais, dans le sud également, de l'Isère jusqu'aux Bouches-du-Rhône. Ailleurs, on conservera ce matin un temps agréable. Les températures le sont aussi. Au petit matin, 19 degrés en Isère, nous dit Alexandre. On a aussi 19 degrés dans le Loiret, nous dit Thierry sur notre page Facebook. En milieu de matinée, les températures grimpent doucement. À Calais et Amiens, une vingtaine de degrés. Pour Belfort, 18 degrés. À Dijon, 21 degrés. Et pour Limoges et Toulouse, ce matin, 22 degrés. Cet après-midi, Valentine, vous venez d'en parler à l'instant. Quatre départements sont placés actuellement en vigilance orange. Pluie, inondation, orage et crue. La Lozère, l'Ardèche, le Gard et l'Hérault qui attendent le premier épisode Cévenol de l'automne, avec des orages pouvant durer plusieurs jours dès cet après-midi. Pour les maximales, comptez 27 degrés dans le nord à Strasbourg. Dans le sud, 28 degrés aujourd'hui à Perpignan.
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4: Dans 3 minutes, c'est le duel des auditeurs. Le duel autour de l'actu. Inscription tout de suite aux côtés de Saveria au 0810 055 056. Une question, votre réponse à vous, encore une fois, d'être le meilleur pour gagner sa radio ici, Valentine.
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4: Alors bonne chance à vous, appelez-nous maintenant 0810 055 056. On se retrouve juste après la musique d'ici à 5h35 aux côtés de Jean-Louis Aubert. Voici Temps à nouveau, issu de son album Une page de tournée. On est en 94.

0: Excellent début de journée sur ici avec Jean-Louis Aubert, temps à nouveau à l'instant. Dans quelques instants, c'est pas vrai, c'est votre rendez-vous anti-arnaque. On va parler d'une photo qui circule beaucoup sur les réseaux sociaux, un magnifique coucher de soleil sur Mars, sauf qu'elle est totalement fausse cette photo, Valentine.
1: Générée par intelligence artificielle. Alors comment repérer ces images totalement fausses? Explication avec Aude Razeau dans 5 minutes sur ici.
0: Puisque tout de suite il est 5h40 et c'est l'heure du duel.
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0: William de Moselle est avec nous ce matin, Valentine. Bonjour William.
1: Bonjour William.
4: Bonjour Valentine et lui.
0: Vous allez bien ce matin?
4: Oui, ça va.
0: En pleine forme. On va dire bonjour aussi à Sylvain qui est avec nous. Sylvain qui nous passe un coup de fil de l'Orne.
1: Bonjour Sylvain.
5: Oui, bonjour.
0: Ravi de vous accueillir ce matin, messieurs. Je vous réexplique les règles. C'est le duel des auditeurs autour de l'actu. Une question, un chiffre à trouver pour gagner un très joli cadeau.
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0: Bonne chance à vous, messieurs, puisque la question du jour nous emmène aujourd'hui à Bordeaux. Une tentative de record un petit peu folle est prévue aujourd'hui. Des artistes vont se réunir sur le miroir d'eau de la place de la Bourse à 14h30 pour réaliser le plus grand French Cancan jamais organisé. Alors cette tentative, officiellement, elle va durer que 5 minutes. Et la question que je vous pose ce matin, selon vous, combien de danseurs et de danseuses vont participer à ce French Cancan géant? William, il me faut un chiffre.
4: 500.
0: 500 pour William. Sylvain, de votre côté, vous en pensez quoi?
5: Eh ben, je vais dire 501.
0: 501 pour Sylvain. Et la réponse avec Valentine?
1: C'est 200 danseuses et danseurs participent cet après-midi.
0: Vous aviez vu trop grand, messieurs, c'est donc William qui gagne ce matin.
4: Merci. Merci beaucoup.
0: Bravo William, félicitations.
4: Merci.
0: On a une petite explication en plus, Valentine, parce qu'il y a du monde pour cet événement.
1: Bien sûr, 9 cabarets, 6 écoles de danse et 3 troupes itinérantes seront représentées. Et tout ce petit monde dansera les pieds dans l'eau, puisque la tentative se déroulera, vous l'avez dit, Louis, sur le miroir d'eau de Bordeaux, le plus grand du monde avec ses 3450 mètres carrés.
0: Une très belle prestation qui arrive. William, félicitations. Qu'est-ce que vous faites tout de suite?
4: Je sais pas, j'attends que quelqu'un me dise ce que j'ai gagné, je le sais. Mm-hmm. Mais ce qu'il faut faire, quoi. Voilà.
0: Ah, ben écoutez, la réponse, vous allez l'avoir d'ici 5 secondes, puisque c'est Savaria qui va tout vous expliquer. Merci à vous, William. Merci, Sylvain, de nous avoir appelé ce matin et d'avoir joué avec nous. C'était un vrai plaisir.
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0: Avant les infos de 6h, Valentine, on va rencontrer un homme qui pourrait bien nous inspirer.
1: Dans le Grand Est, Thomas Billot s'est lancé un sacré challenge. 24 000 km à vélo en passant devant tous les McDonald's de France sans jamais s'y arrêter. Robin Berdeau vous raconte son histoire à 5h55 sur ICI.
0: C'est très très fort, franchement très fort. Est-ce qu'on sait ce qu'il écoutait, tiens, à vélo?
1: On n'a aucune idée.
0: Non, je pense qu'il y a une musique moi, qui aurait pu bien coller. C'est celle-ci que vous allez écouter ce mercredi matin. Puisque 24 000 km à vélo à travers la France, il aurait pu choisir la chanson de Michael Field, Two Friends. À l'écoute d'ici. C'est pour vous ce mercredi. Bon réveil.

0: Coldfield, To Friends. À l'écoute d'ici, excellent mercredi avec nous. Tout de suite, il est 5h48. Si vous nous rejoignez à l'instant, place à votre rendez-vous anti-arnaque avec Aude Razo.
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0: Aude, bonjour. On s'intéresse aujourd'hui avec vous à une image, une photo même particulièrement de coucher de soleil sur la planète Mars.
2: Oui, c'est une très belle image, une image totalement fausse, je vous le dis tout de suite, mais une image qui tourne pas mal là depuis quelques jours sur nos réseaux sociaux. C'est pour ça que je vous en parle. Que voit-on ? On voit le sol de la planète rouge, le sol martien, poussiéreux, rocailleux. C'est de là que la photo a l'air d'être prise. Au loin, un magnifique point lumineux, bleuté, il irradie le ciel et il y a donc cette légende. Vous êtes vivant pour assister à la toute première photo d'un coucher de soleil sur un autre monde. Ceci est une vraie photo du coucher de soleil sur Mars.
0: Mais Aude, qu'est-ce qui vous fait dire que cette image est justement truquée ?
2: Mais quand je l'ai vue s'afficher sur mon écran, j'ai tiqué. Et j'ai tiqué pourquoi ? Parce qu'elle est superbe en fait. Les couleurs sont très nettes, le soleil est pile au milieu, parfaitement cadré, la lumière aussi est parfaite. Je me suis dit, ça m'a l'air un peu trop beau pour être vrai. Donc qu'est-ce que j'ai fait ? Petite astuce que je vous donne, j'ai copié-collé la photo dans Google, dans la barre de recherche, oui vous pouvez le faire, et je suis tombée tout de suite sur 3 articles de presse, 1 en anglais et 2 en français, qui me disent que la photo est très probablement générée par IA, par intelligence artificielle. Et en fouillant dans ces articles, j'ai même trouvé l'interview d'un responsable de la NASA, il le dit clairement, cette photo est fabriquée. Point. Méfiez-vous sur Internet des jolies photos de l'espace. Beaucoup de comptes s'en servent pour faire du clic et ça marche. Et puis j'ai appris quelque chose en passant. La toute première photo de Mars pendant un coucher de soleil, elle ne date pas de cette année. C'était il y a 50 ans, en 1976. Un robot de la NASA avait capturé l'instant.
0: Merci beaucoup Aude pour ces infos. 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C'est très simple, c'est sur notre site ici.fr. 5h50, une nouveauté pour vous ce mercredi aux côtés de Yann Muller, DJ français qui revisite des standards nos classiques et qui s'est attaqué à celui de Michel Delpech. Voici pour vous Yann Muller, Les Oies Sauvages. Il était 5.

0: peut concevoir que ça a pu vous surprendre ce matin si vous écoutez pour la première fois cette version de Michel Delpech.
1: Ça donne envie de danser. Hein.
0: Effectivement, celle-ci donne envie de danser puisqu'elle est réadaptée par Yann Muller qui est un DJ niçois et qui est entre autres connu pour ses fameux remix en se réappropriant, du coup vous venez de l'entendre, des classiques de la chanson française. Se lancer des défis pour avancer dans la vie et pourquoi pas inspirer les autres aussi. Valentine, on vous raconte le challenge que s'est lancé Thomas ce matin.
1: Passer devant chaque restaurant McDonald's de France sans jamais s'arrêter pour y manger. Vous allez voir, ce challenge pour Thomas prend tout son sens lorsqu'on connaît son histoire. Un défi relevé en plus à vélo, Robin Bernot.
2: Pour tourner une page, un homme a parcouru 24 000 kilomètres à vélo.
3: Écoutez, je pense que c'est ressourçant.
2: Cet homme, c'est Thomas Billot et il s'est lancé un défi hors norme, passer à vélo devant tous les McDo de France sans jamais s'y arrêter. C'est ainsi qu'il a souhaité se servir de son passé pour avancer. Cet aventurier, conférencier et ancien obèse vient tout juste de boucler ce Tour de France pas comme les autres. Avec ses 24 000 kilomètres, il est forcément passé ici, dans notre département. Des journées bien chargées qu'il raconte à Maxime Dillinger.
4: Une journée, ça ressemble à 4h15 debout, 5h20 sur le vélo, où je mets le casque. C'est un peu comme, ouais. Je dirais, comme la personne qui pointe au boulot. Et je roulais entre 10, 11, 12, 13 heures, 14 heures suivant les journées. Et 18 heures, 20 heures, j'enlève le casque et la journée est finie. Je mange, je me lave, je mange et au lit.
2: Alors, cette aventure, Thomas l'a imaginée après un changement de vie. Il cherchait un moyen de marquer ce nouveau départ. Alors ici, ça marche, enfin, ça roule même. Mais vous, quel regard portez-vous sur ce défi? Sophie, par exemple, trouve ça génial.
5: Ça permet justement de couper le quotidien, de se reconnecter à la nature, de méditer, de se retrouver soi, de faire une pause dans un monde où on n'a pas forcément le temps de faire des pauses. Et oui, c'est un bon challenge.
2: Et vous, tiens, est-ce que vous auriez pu le faire?
5: Non. Pourquoi? Parce que des petits challenges, oui, mais partir avec mon vélo, mon sac à dos, comme ça, j'ai un petit côté trouillard de m'aventurer comme ça, non, voilà.
2: Bon, parcourir plus de 20 000 kilomètres à vélo, peut-être pas, mais se lancer régulièrement des défis, tiens, est-ce que c'est important?
5: Les projets, c'est des moteurs, hein. Que ça soit personnel, familiaux, entre amis, ou voilà, enfin, c'est vraiment un moteur qui permet d'avancer, de pas se ratatiner, de s'ouvrir au monde. Non, je trouve que c'est vraiment... ça, c'est indispensable.
2: Si vous voulez en savoir plus sur l'aventure de Thomas Billot, je vous conseille d'aller sur son compte Instagram Billot. Ça s'écrit B-I-2-L-O-T. Il a documenté dessus toute son aventure.
0: Robin Bernot, à l'instant, aux côtés de Maxime Bilinger.
1: Vous êtes déjà lancé un défi comme ça, Louis?
0: Alors, pas aussi loin. J'ai pas tenté le 24 000 km. Par contre, oui, depuis la rentrée, course à pied. Course à pied, on est
1: alors,
0: sur une performance relative, hein, on est aux alentours des 10 km, mais c'est tout de même correct. Ça fait du bien.
1: Combien de fois 10 km depuis que vous avez commencé la course à pied?
0: Alors ça, je ne vous répondrai pas.
1: Très bien. On est sur le l'essai numéro 1 encore.
0: Non, deux. Non, sincèrement, deux. Ouais, et puis bien. Le troisième va arriver à très prochainement.
1: Bien
0: c'est
1: sûr.
0: Tout de suite à 5h56. C'est l'une de vos chansons préférées. C'est l'une des chansons préférées des Français. Voici tout de suite pour vous Renaud avec, évidemment, sur ces quelques notes, une chanson que vous allez reconnaître immédiatement. Voici Mistral gagnant. Bon réveil avec nous et excellent mercredi.

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0: Renault Mistral gagnant sur ICI. Merci à tous d'être là à 6h. Vous avez rendez-vous avec l'actualité de vos régions. À 6h30, vous retrouvez Valentine Lettès.
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0: Et voici toute l'équipe d'ICI Matin qui est là ce mercredi. Je vous souhaite à tous une belle journée qui commence évidemment sur ICI.
2: Oh, elle commence bien cette journée du mercredi 30 septembre. Elle commence avec Pierre au son de cette émission. Elle commence avec Christine qui répond à vos appels. Elle commence avec Sébastien Cabrita dos Santos.
3: Bonjour
2: Sébastien.
3: Quelle belle journée.
2: Quelle journée extraordinaire, hein. C'est vrai. Et qui est là, Mathieu Ferry?
4: Ben youpi, c'est mercredi.
2: Pour vraiment commencer une très très belle journée. Vraiment, vraiment là.
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2: Nous sommes le mercredi 30 septembre 2026, il est 6h.
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2: L'info d'ICI, Mathieu Ferry.
4: Un coup de chaud devant les lycées hier dans la région. Une quinzaine d'établissements de l'Académie de Toulouse perturbés par des élèves grévistes. Manif à Foix, à Rodez, à Muret, à Toulouse, surtout avec des débordements. Aux Argoulés, la proviseure du lycée Stéphane Hessel a été prise pour cible et violentée, tout comme le coordinateur des enseignements technologiques. Le rectorat condamne avec la plus grande fermeté ces agissements. Manif aussi à Berthelot, à Gallieni, à Déodat de Sèvres, quartier Croix-de-Pierre, et parmi les manifestants, des élèves de terminale qui demandent plus de moyens pour étudier.
6: Il n'y a pas de clim, il n'y a pas de chauffage, il n'y a rien, ça ne marche pas. Les horaires sont surchargés. On est 36 dans des classes de 20 mètres carrés, on est 36.
7: Il y a zéro PC qui marche. Franchement, c'est une honte.
6: En filière technologique, on n'a pas le droit à notre téléphone. Donc, pour travailler, on peut juste pas. Donc, il y a des cours où même les profs nous disent, vous vous débrouillez, il n'y a jamais de remplaçant. Et puis, nous, on subit, quoi. Enfin, les profs, ils sont pas. Ils tiennent pas leur rôle, quoi.
8: Ça manque de personnel, il n'y a plus d'argent. Il y a tout, hein.
6: Il n'y a rien qui va au lycée, de toute façon. Et puis, même, on arrive. Franchement, la manifestation, c'est un droit lycéen, à la base. Nous, on arrive, on est là. Franchement, on n'a pas foutu tant le bordel que ça. Excusez-moi pour ma vulgarité. Et les policiers, ils arrivent, ils nous gazent, ils tirent au flashball et tout. C'est juste scandaleux.
4: Et il y a eu 14 interpellations hier aux abords des lycées toulousains. Hier aussi, manif des fonctionnaires dans les rues de la région. 11 000 personnes à Toulouse, selon la CGT.
2: C'est une première en Haute-Garonne, des appartements pour des femmes victimes de violences conjugales.
4: Oui, lieu inauguré à Colomiers hier pour permettre à ces femmes de se reconstruire, de se poser quelques temps pour ensuite aller de l'avant. 8 appartements de transition aménagés dans une ancienne école pas très loin du centre-ville. Vous avez pu visiter un de ces appartements en avant-première, Alexandre Vaux.
9: Oui, dans les pas de la mère socialiste de Colomiers, Karine Traval-Michelet. Alors, je vous suis, on entre. Hein.
10: On va voir que les volumes sont assez généreux.
9: Des T3 ou T4 entièrement équipés pour des familles jusque-là à l'hôtel et qui cherchent à se reconstruire. Lucie Klecht est la directrice de l'association France Victimes en Haute-Garonne.
11: La première réponse et qu'elle cherche, c'est d'abord pouvoir s'inscrire dans une procédure pénale quand c'est possible et quand elles sont prêtes. Et ensuite, avoir des réponses assez rapides sur la protection, qu'elle soit pour elle ou pour les enfants.
9: Désormais, les associations pourront rediriger les victimes vers le centre communal d'action sociale de la ville, qui a embauché d'ailleurs une personne qui sera dédiée à ce dispositif. Toutes les victimes ne pourront pas être logées, mais c'est une première étape pour Karine Traval-Michelet.
10: On ne peut pas rester fataliste, en fait, et je pense qu'au fil du temps, eh bien, il va se créer une dynamique.
9: Car le besoin est exponentiel. Selon France Victimes en Haute-Garonne, sur 8000 infractions pénales l'an dernier, près de la moitié étaient des violences intrafamiliales, dont 80% de violences conjugales, quasi exclusivement à l'encontre des femmes.
4: Et les familles pourront rester dans ces appartements de 6 mois à 1 an. Les premières femmes seront accueillies entre la fin de l'année et le début de l'année prochaine. Un homme de 34 ans mis en examen à Toulouse, soupçonné du viol et du meurtre d'une femme de 93 ans. Son corps a été retrouvée chez elle dimanche, quartier des Minimes. L'autopsie a mis en évidence des violences sexuelles et des traces d'asphyxie. L'homme était alcoolisé lors de son interpellation. Son placement en détention provisoire a été requis par le parquet. Une pétition contre les fusillades au Mirail, elle a été lancée il y a quelques jours par un militant associatif toulousain. 15 000 signatures en une semaine. Nous refusons que cela devienne une fatalité, dit la pétition. Alors que les coups de feu se répètent à Bellefontaine, à La Rennerie, à Bagatelle et à La Faourette, les habitants demandent plus de policiers, mais aussi un travail de médiation et de prévention.
2: Le nouvel avion d'Airbus a réussi son vol d'essai hier.
4: Ouais, vous l'avez peut-être vu dans le ciel de Toulouse, l'A350F, nouvel avion cargo, peinture spéciale, façon carton d'emballage. un avion qui coche toutes les cases. Il peut aller très loin, plus de 8000 km d'autonomie, plus de 100 tonnes de chargement et une consommation de carburant en baisse jusqu'à 40%. Airbus a déjà reçu 115 commandes. 85% des habitants du Sud-Ouest sont favorables au TGV Toulouse-Bordeaux. C'est ce que nous dit la région Occitanie qui met en avant un sondage de l'Institut Toluna Harris Interactive, mise en service prévue en 2032. Le vignoble du Sud-Ouest distingué comme vignoble européen 2027, reconnaissance obtenue par le Parlement européen à Bruxelles la semaine dernière. L'objectif, c'est de mettre en valeur les vignobles de plus de 40 communes de l'Aveyron au Frontonnet pour mieux faire connaître les territoires viticoles du Sud-Ouest à l'échelle européenne.
2: C'est la Saint-Jérôme aujourd'hui, vous le savez, mais c'est aussi, et ça vous le savez peut-être pas, le nouvel an martien.
4: Ouais, c'est le moment où la planète Mars commence une nouvelle révolution autour du Soleil, et donc c'est le passage à une nouvelle année. Alors à Toulouse, on marque le coup. Il faut dire que dans la ville rose, plus d'une centaine de personnes travaillent sur l'exploration de la planète rouge. Nous serons d'ailleurs en émission spéciale ce soir à la Cité de l'Espace, ici à Occitanie, en direct de 17h à 19h. Et puis surtout, il y a un podcast, Ici Mars, à l'écoute de la planète rouge. Vous allez découvrir les secrets de cette planète étonnante, à commencer par sa ressemblance avec la Terre. 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
3: Depuis la nuit des temps, Mars nous intrigue, nous obsède, nous fascine. Depuis la nuit des temps, Mars nous nargue à l'œil nu avec sa couleur rouge vif. Une couleur que toutes les civilisations de l'époque ont associée au dieu du feu ou de la guerre.
4: Et une ambassade de Mars va être inaugurée ce soir à la Cité de l'Espace, Christophe Chaffardon. On est le directeur éducation, sciences et culture.
12: Ça va se faire à la Cité de l'Espace, où on a un terrain martien qu'on a reconstitué, vraiment. Hein. Et donc, sur ce terrain martien, mais on va inaugurer cette ambassade. On va dévoiler une plaque avec des ambassadeurs de Toulouse, tous ces gens qui travaillent autour de Mars. Et puis, on a convoqué aussi des martiens. Alors, les martiens, ce seront plutôt des cosplayers avec qui on travaille. Vous vous souvenez de Mars Attacks, le film avec les ambassadeurs qui ont des espèces de bulbes autour de la tête. Alors, pour le moment, on n'en a pas trouvé des extraterrestres sur Mars. Mais là, pour cette soirée un petit peu festive, on va avoir cette délégation de martiens qui seront là et ensemble nous allons inaugurer cette ambassade. Alors après, Mars n'appartient à personne. On va en parler d'ailleurs avec une juriste qui va nous expliquer justement quelles sont les limites de l'appropriation qu'on pourrait faire de telle ou telle planète. C'est pas si simple et il y a des traités qui existent. Ce sera aussi une bonne occasion d'en parler.
4: 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Les 40 ans de l'exploit du TFC, les violets forts comme des martiens, l'élimination du Napoli de Diego Maradona en Coupe d'Europe, victoire au tir au but lors du match retour au Stadium. C'était le 1er octobre 1986. Extrait tout à l'heure à 6h30. Se vend d'autant, il continue ou pas
2: France? Alors, toujours, mais moins fort qu'hier, nous dit Météo France. Attention, les nuages sont de retour. Ils sont là, et même
4: le
2: ici.
4: Le vent d'autant s'en va, les nuages arrivent.
2: Bim, patatras, beaucoup de nuages aujourd'hui, du matin jusqu'au soir. Ils laissent parfois passer quelques petites éclaircies à Toulouse et ses départements voisins, nous dit Météo France. Des averses sur le Luchonnais, plutôt en après-midi. Et puis actuellement, 20 degrés à Toulouse. 29 dans l'après-midi, au plus chaud de ce mercredi 30 septembre, dernier jour de septembre. Je ne sais pas si vous êtes rendu compte. 25 à Rodez, 27 à Saint-Gaudens, à Villefranche-de-Rouergue, 28 chez vous à Pamiers, à Cahors et à Hoche, 29 pour Albi, Muret et Castres. Je réponds à deux questions très rapidement et très simplement.
4: Je vous en prie.
2: Comment ça roule? Ça roule très bien. Comment ça va? Ça va aussi très très bien. Belle matinée avec nous.
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2: Cette matinée commence bien parce que vous avez choisi la seule radio qui parle d'ici. Et oui, c'est ici Occitanie, c'est ici matin, 6h08.

0: rock'n'roll quel pied quand même.
1: C'est vrai, hein. Toutes ces guitares électriques, ces amplis. La basse.
2: Ça en fait des cordes.
1: Et quand je joue, Julien Clerc.
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1: Oh, quelle belle matinée. C'est matin avec une belle rencontre, encore une fois aujourd'hui. C'est Octobre Rose qui commence.
2: Oui.
1: À partir de demain.
2: Et bien demain, c'est octobre déjà.
1: Exactement. Ouais. On va rencontrer Lisa. Lisa est infirmière à Loncopole. Et c'est une très belle petite vadrouille, m'a dit Sébastien Bretonou. J'ai hâte vivement tout à l'heure, 6h20. On pourrait pas y aller maintenant? Non, on ne peut pas y aller maintenant. On va aussi parler de ces petits et de ces gros mensonges que vous dites à vos médecins, Sébastien. Ne dites pas non. Oh là là, oui.
5: J'ai honte.
1: Oui. J'ai honte. Oui, j'ai pas le nez bouché, ceci, cela. Bon, moi, je suis pas médecin, je l'ai quand même entendu.
5: C'est vrai que c'est mon style.
1: C'est votre style différent.
5: Ouais.
1: Et c'est pour ça qu'on vous aime.
5: C'est mon petit truc en plus.
1: Mais bien sûr. Eh bien, on va en parler de ces petits et de ces gros mensonges qu'on dit à notre docteur, le docteur Kierzek. Arrive, vous avez le temps de vous moucher. Allez, même devant le micro, mais oui, il n'y a pas de souci.
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1: Ici matin s'occupe de vous, et on s'occupe bien de vous. Hein. Chaque matin, un docteur à domicile, rien que pour vous. Ce matin, on s'intéresse à ces petits, à ces gros mensonges qu'on dit parfois à notre médecin. J'ai l'impression, docteur Kierzek, que vous en avez entendu beaucoup. Bonjour.
8: Bonjour à toutes et à tous. Rassurez-vous, je ne vais dénoncer personne. Bon. C'est un site américain, WebMD, qui a dressé la liste des 13 mensonges les plus courants qu'on a fait à son médecin. Donc, j'imagine que j'en ai entendu beaucoup dans ma carrière et c'est assez savoureux. Le classique, docteur, je bois un verre de vin, mais juste de temps en temps. Un verre, oui, mais de quelle taille? Combien de fois? Autre grand succès, non, je fume pas. Enfin, juste en soirée, où je mange très équilibré. Voici les grandes familles de petits arrangements avec la vérité. On l'a compris, l'alcool, on minimise. Le tabac, on le cache. L'alimentation, on embellit. L'activité physique, évidemment, on la surestime parce qu'un jour, on en a fait une promenade et ça devient une activité physique régulière. La vie intime aussi avec les partenaires, les infections sexuellement transmissibles ou les difficultés sexuelles, bah, c'est tabou, on en parle peu. Les drogues, cannabis compris, les compléments alimentaires et puis les médicaments. Alors, les médicaments sans ordonnance. Et enfin, le plus répandu, c'est l'observance. Vous savez, est-ce que vous prenez bien votre traitement ou pas? Environ un patient sur deux ne prend pas son traitement exactement comme prescrit. Et évidemment, on l'oublie, on l'arrête et on le dit pas. Alors, il y a plein de raisons, hein, parce que ça allait mieux ou on n'ose pas le dire, mais bref, ça fait partie de ces mensonges.
1: Et pourquoi ce serait si grave que ça, Doc? Vous avez quand même fait 9 ans d'études. Le médecin, il n'est pas assez malin pour deviner tout seul?
8: On a une certaine expérience et nous, on n'est pas là pour juger, de toute façon. C'est important de le rappeler, ni pour donner des notes ou faire des leçons de morale. Mais devinez quoi? On ne peut pas tout deviner. Et quand l'information est fausse, c'est le diagnostic et le traitement qui peuvent en pâtir. Quelques exemples, l'alcool et le tabac peuvent modifier des résultats d'analyse, interférer avec des médicaments, ou encore une plaie qui cicatrise mal. Si vous fumez, on sait que c'est un facteur de risque de mauvaise cicatrisation. Si vous nous mentez en disant « je ne fume pas », on va chercher d'autres raisons. Les compléments alimentaires, même naturels, peuvent être actifs. Le millepertuis, par exemple, ça diminue l'efficacité de la pilule contraceptive ou de certains traitements. Donc on voit bien que ça peut être grave. Et si vous arrêtez votre traitement contre le cholestérol sans le dire, votre médecin peut penser qu'il ne fonctionne pas, il va augmenter la dose ou changer de médicament. Et puis, petit rappel très important, tout ce qui est dit en consultation est protégé par le secret médical. Votre médecin n'en parle ni à votre employeur ni à votre famille. Vous pouvez tout dire. Alors, mes conseils, c'est apporter la liste de tout ce que vous prenez, les ordonnances, les médicaments en vente libre, etc. Deuxièmement, dites franchement tout ce que vous avez arrêté, ce que vous avez oublié de prendre. Bref, troisièmement, on ne ment pas à son médecin. Allez, d'ici là, portez-vous bien.
1: On se porte toujours bien en écoutant les conseils du docteur Kierzek et en laissant un petit message. Tiens, c'est ce qu'a fait Vanessa. Vous nous laissez vos messages sur la page Facebook ici Occitanie. Vanessa est à Saint-Gaudens. Il fait 17 degrés au pied des Pyrénées. On a un ciel plutôt clair et même quelques étoiles. On va vous retrouver à la télé dans quelques minutes. Oui, on sera à la télé sur la 3. Ce sera dans même pas un petit quart d'heure maintenant. Belle matinée, bon réveil.
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0: Le nouveau Benabar s'appelle Elle danse. Et vous aussi, vous dansez le matin en sortant du lit. J'en suis sûr. Pratiquement 6h20, c'est la petite vadrouille de Sébastien Bretonneau. À l'occasion d'Octobre Rose, la campagne annuelle mondiale destinée à sensibiliser les femmes au dépistage du cancer du sein, à récolter des fonds pour la recherche aussi. Rencontre avec Lisa, infirmière à l'Oncopole de Toulouse. Au micro de cette petite vadrouille de Sébastien Bretonneau, vous allez faire connaissance avec cette jeune femme dynamique. Elle s'occupe d'administrer les soins aux malades qui se battent contre le cancer. Sébastien, vous êtes rendu dans un des services de soins de ce pôle de recherche sur le cancer à dimension européenne à Toulouse pour évoquer ce métier indispensable.
1: Lisa, vous êtes infirmière en hospitalisation de jour. Dans quelle pièce on est, ici à l'Oncopole ?
2: Donc aujourd'hui, on se trouve dans la salle de soins, côté rose, puisque le service est divisé en deux secteurs. Du coup, c'est là où il y a le plus de mouvement, puisqu'en fait, on retrouve les médecins, les infirmières, et c'est là qu'on prépare tous les traitements pour les patientes. Et après, on va installer les patientes. Les médecins viennent en fait nous donner le OK traitement. C'est ce qui nous permet de...
1: C'est quoi le OK traitement, pardon ?
2: C'est ce qui nous permet de dire que OK, on peut traiter la patiente, et on peut commencer à préparer du coup les perfusions et installer la patiente en suivant.
1: Les patientes qui viennent ici, il y a toujours un petit peu d'appréhension, notamment il y a des idées reçues sur la chimio.
2: Oui, c'est ça, surtout que quand elles viennent, très souvent c'est le début de la prise en charge. Elles arrivent, elles ne savent pas du tout à quoi s'attendre. En plus, on entend beaucoup d'idées reçues sur la chimiothérapie et les effets qu'il peut y avoir dessus.
1: Du genre
2: Les nausées, vomissements très importantes, la fatigue extrême. Donc nous, vraiment, on va venir les réassurer parce que c'est très propre à chacun. La chimiothérapie, ça dépend de chaque personne, de comment ils vont réagir. Donc nous, on vient tout leur expliquer, leur dire qu'on est là et surveiller que tout se passe bien.
1: Qu'est-ce qu'elles vous disent, les patientes ? Quels sont les échanges que vous avez avec elles au-delà du soin ?
2: Donc par exemple, l'assistante sociale, si c'est des personnes isolées, qu'il n'y a pas d'aide mise en place. Donc nous, on va les mettre en contact avec ces professionnels. Après, également, il y a aussi des situations de vie assez difficiles, des patientes notamment qui peuvent être enceintes ou qui viennent d'accoucher. Du coup, nous, on peut les orienter vers les psychologues. On a aussi une sexologue. Et après aussi, sur le point diététique, c'est très important parce qu'en fait, il y a une perte d'appétit liée au traitement avec une perte de poids.
1: Parfois, j'imagine que vous êtes touchée par les histoires des patientes qui viennent ici.
2: Alors, parfois, oui, c'est compliqué de prendre la distance. Surtout qu'on voit quand même des patientes assez régulièrement. Enfin, moi, ce qui m'aide beaucoup, en tout cas, c'est de beaucoup discuter avec les collègues, d'échanger, voir comment elles gèrent.
1: Qu'est-ce que ça représente de travailler dans un service comme celui-ci à l'Oncopole de Toulouse ?
2: Beaucoup.
1: Et dans votre vie privée, à côté, vous en parlez de ce que vous faites autour de vous ?
2: Alors, au tout début, quand j'ai commencé, j'en parlais beaucoup. Enfin, j'avais besoin d'extérioriser. J'en parlais beaucoup avec ma mère. Maintenant, je commence quand même à me détacher, en quelque sorte, de certaines situations. Et voilà, comme je disais, d'en parler avec l'équipe et les collègues, c'est le plus important.
1: Qu'est-ce que vous lui disiez à ce moment-là, à votre maman, alors, du coup ?
2: Je lui disais, il s'est passé telle situation, on a fait ça. Mais bon, je ne sais pas si ça suffit ou comment ça va se passer demain. Et donc, elle écoute. C'était une oreille attentive.
0: Et à l'occasion d'Octobre Rose, l'Oncopole organise jeudi 8 octobre une journée rose exclusivement dédiée aux personnes prises en charge pour un cancer du sein et à leurs proches aidants aussi, conçue pour offrir ce temps d'échange, de convivialité, une journée qui proposera un programme riche, rythmé par des ateliers pratiques. On aura l'occasion de vous en reparler. Et on pense à vous, si vous êtes atteint. On connaît tous quelqu'un dans votre entourage atteint de ce cancer du sein, plein de force. On est vivant ou on n'est pas vivant ? 6h23.

0: votre radio en partant au boulot. Hey, Scorpion, vous êtes ravi de vous impliquer pour un boulot. Vous irez jusqu'au bout, Scorpion. L'horoscope de Catherine Viguier, les 12 signes dans une minute. Votre actu locale dans 3 minutes 30.
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0: Nous sommes le mercredi 30 septembre 2026. Eh, hey, bonne fête Jérôme. Eh, hey, bonjour Catherine Viguier.
7: Bonjour France.
0: Alors Mars est donc au Lion, hein?
7: On reparle de son influence pour chacun.
0: Ah bon?
7: Bélier, vous vous engagez pour un amour, pour un enfant ou pour une création artistique. Taureau, vous faites ce qui est en votre pouvoir pour éviter les tensions en famille. Gémeaux, Mars vous donne des ailes, mais veillez à mettre la forme quand vous vous exprimez. Cancer, vous serez super combatif au sujet de vos ressources financières. Lion, confiant, infatigable, il sera difficile de vous suivre parfois. Vierge, une personne sera présente, précieuse. Ben je reprends. Vierge, une personne sera là, précieuse. Elle vous aide en cas de souci. Balance, vos amis vous stimulent et vous êtes engagé dans un super projet. Scorpion, vous êtes ravi de vous impliquer pour un travail, vous irez jusqu'au bout. Sagittaire, voyageur, idéaliste, vous avez de fortes convictions auxquelles vous tenez. Capricorne, vous avez des attentes à présent

0: laissé la porte ouverte. Ne vous inquiétez
1: pas. Je m'en occupe, chef.
0: Parce que, en plus, Sébastien Cabrita,
2: en plus de faire les infos,
0: il fait les infos. Ouais. Et il ferme les portes. C'est incroyable.
1: Multitask.
0: Ah ouais, il est vraiment multitâche. Ouais. C'est Pierre qui est au son de cette émission. C'est Christine derrière la porte qui répond à vos appels au 05 34 43 31 31. Et Mathieu Ferry qui ne ferme pas les portes.
2: Oui, mais moi je ferme la porte aux fake news, comme Sébastien.
0: Oh, évidemment. Ils sont forts les deux, là, les tic et tac de l'info. On va parler de ces petits, ces pitchouns qui montent dans l'avion sans leurs parents. Mais que se passe-t-il ensuite? Ça, c'est la question à laquelle on va tenter de répondre avec Angèle Ménétrier d'Aéroscopia. Notre rendez-vous aéronautique s'appelle Toulouse, capitale du ciel. Je sais que vous êtes très impatient de le retrouver. Attendez, ce sera tout à l'heure, à 7h20. Nous sommes le mercredi 30 septembre. Dans l'actu de ce mercredi, Sébastien Cabrita dos Santos.
3: Un homme de 34 ans mis en examen, soupçonné d'avoir violé, d'avoir tué une femme de 93 ans. C'était le week-end dernier à Toulouse, quartier des Minimes. Le suspect était alcoolisé. Lors de son interpellation, le parquet requiert le placement en détention provisoire. 14 interpellations hier aux abords des lycées toulousains. Des affrontements parfois avec la police, quartier des Arènes. Des violences envers des personnels, quartier des Argoulets. Le rectorat condamne ces agissements avec la plus grande fermeté. Les lycéens se mobilisent en ce moment pour réclamer de meilleures conditions d'études. Dans une minute, l'info d'ici, au cœur des grandes heures du TFC. 40 ans après, on revit la victoire en Coupe d'Europe contre le Napoli de Diego Maradona. Mais d'abord, l'info en 90 secondes. 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
4: Des rivières qui débordent en quelques secondes. Vigilance rouge pour risque de pluie, inondation à partir de 8h ce matin dans l'Hérault, mais aussi dans le Gard où les établissements scolaires sont fermés et les transports en commun à l'arrêt. Un épisode Cévenol est en cours. Vigilance orange également aujourd'hui en Lozère, en Ardèche et dans les Bouches-du-Rhône. Le Rassemblement national fait bloc derrière son président. Jordan Bardella accusé de messages antisémites par Mediapart. Le site d'investigation dénonce depuis les menaces d'une grande gravité de Marine Le Pen. Elle prévient le média d'enfiler son costard en Kevlar. 440 interpellations devant des lycées hier, principalement des mineurs, précise le ministre de l'Intérieur. Les manifs de jeunes pour réclamer des moyens dans l'éducation dégénèrent. De l'acide chlorhydrique a notamment été jeté sur des policiers à Belfort, ajoute Laurent Nunez. 4 usines Stellantis à l'arrêt à Rennes, Poissy, Mulhouse et Sochaux. Les salariés sont au chômage technique pour 5 à 15 jours, selon les sites du constructeur auto. Faute d'avoir reçu en nombre suffisant les batteries pour équiper ses voitures. L'élection de 2 maires de la France insoumise annulée par la justice, celle de Vénissieux et de Vaux-en-Velin dans le Rhône, à cause d'irrégularités dans le scrutin des municipales, mais sur des listes concurrentes. C'est le moment de profiter des tarifs les moins chers. La vente de billets de train pour les fêtes de fin d'année est ouverte. L'an dernier, la SNCF a vendu plus d'1,5 million de trajets au premier jour d'ouverture de sa billetterie.
3: L'info d'ici ce matin en Occitanie, c'est le flashback, l'arrêt en images sur l'une des plus belles pages de l'histoire du TFC. Demain, ça fera 40 ans que nos footballeurs toulousains se sont imposés au tir au but en Coupe d'Europe contre l'ogre italien du Napoli, emmené par le diable argentin Diego Maradona. Alors forcément, à l'époque, tout le monde ne parlait que de ça.
5: Diego Maradona, la superstar du football international à Toulouse. C'est un événement, mais aussi une angoisse permanente pour les joueurs toulousains, et en particulier pour le numéro 3 Benoît Thy, qui est chargé pour la seconde fois de mettre en cage l'Argentin.
3: Le TFC à la une de l'actualité nationale dans le journal d'Antenne 2 à l'époque. Calvaire annoncé, mais défi relevé pour Benoît Thy, le défenseur du TEF, quasi inconnu du grand public, qui à la base ne devait même pas hériter de la patate chaude.
6: Juste avant notre goûter de 17h, Jacques nous a réunis dans la chambre avec Jean-Philippe Durand et Pascal Despirou. Et il a proposé d'abord à Pascal de le marquer. Pascal a dit non, moi, il est trop petit, il va me faire des petits ponts. En plus, il va passer entre les jambes. Il dit ça, c'est pas possible. Et Jean-Phil, lui, c'était un joueur. Il aimait créer, il aimait même jouer. Il n'avait pas envie de se mettre à cette tâche-là. Donc, et moi, quand les deux refusaient, et puis que Jacques m'a dit, Benoît, ça va être toi. Ben, je dis, Jacques, ça fait 10 jours que j'attends ça.
3: Benoît Thy d'un côté, Diego Maradona de l'autre, duel complètement improbable qui peut-être, Rémi Doutre, symbolise le mieux ce match de légende.
7: Parce que c'est l'histoire de Toulouse-Naples, les métaphores sont pléthores. David contre Goliath, le lion et la souris, le pot de fer contre le pot en terre. On a compris qu'à l'époque, personne

0: Personne ne donne cher de la peau de Toulouse. Il faut dire que les Violets sont des quasi inconnus à ce niveau. Malgré leurs internationaux, Bergeron et Stopira pour l'équipe de France, Marsico et Tarantini pour l'Argentine. Mais ça pèse peu face à des Napolitains qui ont Maradona avec eux et qui jouent dans le meilleur championnat du moment, celui de Platini, qui était la Juventus de Turin. Un déséquilibre qui a plu au TEF. Il n'avait rien à perdre. Il a tout gagné.
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2: Pas mal de nuages aujourd'hui, du matin jusqu'au soir. Ces nuages laissent le passé quelques petites éclaircies, pas beaucoup, très peu, peut-être même trop peu. Des petites éclaircies à Toulouse et ses départements voisins. Des averses sur le Luchonnais, rien par rapport à ce qui va se passer du côté du Gard ou de l'Hérault, où on annonce une vigilance rouge, pluie, inondation à partir de 9h. Mais le vent est en train de partir plutôt vers le nord-est, donc ça ne devrait pas nous concerner, ces pluies et ces inondations, mais on a une pensée quand même pour vous dans le Gard et dans l'Hérault. Des averses sur le Luchonnais en après-midi, des petites averses, et puis toujours ce vent d'autant, beaucoup moins fort qu'hier, nous dit Météo France. Actuellement 20 degrés à Toulouse, 29 cet après-midi, et au plus chaud de ce mercredi 30 septembre, 25 à Rodez, 27 à Saint-Gaudens, 28 à Pamiers, 29 pour Albi. Oui, le mercredi ça roule bien, pourquoi? Je ne sais pas. Il n'y a pas école? Ah, il n'y a pas école, chouette, passe-moi mon goûter. Le mercredi c'est bien sur le périph' toulousain, c'est bien aussi du côté de chez Tisséo, et c'est pas trop mal sur l'axe Narbonne-Toulouse. C'est l'axe qu'on regarde le plus hein, dans votre Léo depuis l'accident au passage à niveau il y a maintenant presque 15 jours, presque 10 jours. Toujours des retards qui vont de 10 à 25 minutes parce qu'il faut que le train passe à un endroit où tout n'est pas encore vraiment réparé. Tout devrait redevenir à la normale ce vendredi 2, nous dit la SNCF.
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2: C'est une belle journée. Vous avez choisi de passer cette journée avec Ici Occitanie. C'est une journée martienne. Eh oui, aujourd'hui, on est le 30 septembre. C'est le nouvel an martien.
5: Bonne année.
2: D'ailleurs, il y aura un 17-19 en direct de la Cité de l'Espace ce mercredi pour fêter ce nouvel an martien. Aussi pour vous faire découvrir la communauté spatiale et scientifique toulousaine, ces chercheurs, ces ingénieurs qui travaillent à mieux connaître et à faire connaître cette planète rouge, ce qu'on appelle les fameux martiens de Toulouse.
1: Entre 100 et 200 à Toulouse.
2: Exactement, il y aura aussi des expériences, des rovers. 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

0: On a beau dire quand même, Véronique c'est mieux avec le son, hein. C'est vrai. Il y en a qui disent oui, Véronique sans le son, Véronique sans le son. Moi je préfère avec le son. Pas vous ? Non ? Pas d'avis.
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0: Déjà que vous parlez pendant le jingle,
3: oh,
0: vous,
3: justement, moi, je
0: vous avez bougé pendant le jingle, vous avez parlé pendant le jingle.
3: Il n'y a pas de règle.
0: C'est une belle matinée, vous l'avez entendu. Cette matinée, elle a vraiment bien commencé. Et j'ai envie de dire sur les chapeaux de roue. Hein. J'ai jamais vu un chapeau avec des roues.
3: Ouais.
0: Mais quand même, c'est parti sur les chapeaux de roue. Avant 6 heures, déjà, on était comme ça, ouais, au taquet. Celui-ci n'arrêtait pas.
3: Encore plus au taquet.
0: Il courait partout. Oui, j'ai des infos. Et alors là. Ça n'arrête pas, mesdames, messieurs. On va aller, tiens, dans la Station Spatiale Internationale pour faire quoi ? De la relaxation.
3: Ouais, parce que moi j'ai des infos, mais aussi un truc en plus. On sera avec Sophie Adnaud dans 10 minutes, ouh, parce qu'elle fait de la relaxation, un programme testé, c'est très sérieux, de la relaxation pour les futurs voyages pour les astronautes vers la Lune et vers Mars.
0: Namasté, l'info insolite, l'info pratique. Namasté tout à l'heure à 7h10. Ah, la mue d'automne. Les poids-poils, il y en a partout. Sur le canapé, sur la moquette, sur le nouveau tapis du salon.
4: C'est pénible.
0: Je n'en peux plus. Heureusement, on a les conseils pour un brossage efficace. Notre vétérinaire Pierre Fabin vous parle de cette mue d'automne un petit peu avant 7h moins le quart. Chaque matin, justement, nous aussi, on s'envole, on prend un peu d'altitude à 7h moins 20, bah tiens. Vous avez peut-être déjà vu des jeunes enfants voyageant seuls en avion avec leur badge UM là autour du cou. Angèle Ménétrier d'Aéroscopia, on peut prendre l'avion tout seul quand on est tout petit pitchoun comme ça?
5: Et oui, c'est possible, ah oui, mais pas sans encadrement.
0: Ah.
5: UM, ça signifie Unaccompanied Minor, autrement dit mineur non accompagné. Les compagnies aériennes proposent un service spécifique pour ces jeunes voyageurs, généralement à partir de 4 ans selon les compagnies et les destinations. Et dès l'enregistrement, l'enfant est identifié comme UM. Une fiche rassemble notamment ses documents et les coordonnées de la personne qui doit venir le chercher à l'arrivée. Il reçoit aussi une pochette spéciale qu'il conservera pendant tout son voyage.
0: Mais ces jeunes, ils sont accompagnés du début à la fin du vol ?
5: Oui, mais alors pas forcément par la même personne.
0: D'accord.
5: À l'aéroport, un agent prend l'enfant en charge et l'accompagne jusqu'à l'embarquement. Puis il le confie à l'équipage de l'avion. À bord, l'enfant est généralement installé dans une zone de siège dédiée. L'équipage garde un œil régulier sur lui et reste disponible pendant tout le vol. Et à l'arrivée, il ne quitte pas simplement l'avion comme les autres passagers. Il débarque parmi les derniers et un membre du personnel l'accompagne jusqu'à la personne désignée pour venir le chercher. Cette personne doit évidemment présenter une pièce d'identité avant que l'enfant ne lui soit confié. Et si le vol est retardé ou annulé, l'accompagnement continue. L'enfant reste sous la surveillance de la compagnie, y compris s'il faut organiser une correspondance ou même un hébergement. Bref, pour ces petits voyageurs, le voyage commence bien avant le décollage et se termine seulement quand ils sont remis en toute sécurité à la bonne personne.
0: 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Halte aux poils, les poils de vos animaux de compagnie, on est d'accord, hein, la fameuse mue d'automne, on en parle avec notre vétérinaire Pierre Fabin dans même pas une minute.
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0: Mercredi 30 septembre, à la radio, à la télé, les conseils de votre vétérinaire Pierre Fabin, et c'est un peu le cauchemar de nos pulls, de nos canapés, de nos tapis, nos animaux qui perdent leurs poils par poignée en ce moment, il y a partout, tiens, il y en a là. Docteur Pierre Fabin, vous êtes notre vétérinaire, c'est normal, cette grosse mue d'automne, là?
4: Et oui, déjà, il faut savoir qu'un chat d'appartement, ça peut perdre jusqu'à 1 million de poils par an, dont normalement une grosse partie au moment des mues, au printemps et à l'automne. La mue d'automne, c'est un mécanisme fascinant. Votre animal va perdre son pelage d'été, qui est fin et léger, pour fabriquer un sous-poil d'hiver beaucoup plus dense et imperméable. Qui va le protéger du froid? C'est la baisse de lumière du jour qui va déclencher cette chute massive, bien plus qu'au final la baisse des températures. Mais c'est un phénomène de moins en moins marqué. Avec le chauffage de nos intérieurs et la lumière artificielle de nos salons, le cerveau de nos chiens et nos chats peut être trompé. Et résultat, beaucoup d'animaux d'appartement ne font plus de grosses mues deux fois par an, mais perdent leur poil un peu en continu tous les jours, du 1er janvier au 31 décembre.
0: Et pour affronter cette chute de poils, pour soulager peut-être nos aspirateurs, parce qu'il y en a partout, c'est quoi la technique de brossage la plus efficace, Doc?
4: Alors globalement, vous allez oublier les vieux peignes en plastique et vous allez vous équiper correctement. L'outil miracle pour la mue, c'est la brosse à sous-poil ou l'étrie métallique avec des dents très serrées. Ces outils vont aller chercher le sous-poil mort coincé à la racine pour l'extraire sans douleur. Alors la méthode est simple, vous brossez toujours dans le sens du poil, de la tête vers la queue. Mais faites ça à l'extérieur car les quantités retirées peuvent être impressionnantes. Et en ce moment, c'est 5 minutes de brossage tous les jours, pas moins. Pour les chats, c'est un énorme soulagement parce qu'en se léchant pendant leur toilette, vos chats avalent d'énormes quantités de poils qui forment des boules très dures dans leurs estomacs. Ça peut provoquer des vomissements sévères, voire des occlusions intestinales dramatiques.
0: Est-ce qu'on peut agir directement sur l'alimentation? Peut-être, hein, pour limiter, je sais pas, cette chute de poils spectaculaire.
4: Ben oui, le poil, il est composé à 95% de protéines. Si votre animal perd des touffes entières et que son poil restant est un peu terne ou pelliculeux, l'astuce de choc, c'est de lui faire des cures d'acides gras essentiels. Pendant un mois, vous achetez de l'huile de saumon pur ou de l'huile de colza et vous en versez une petite cuillère à café chaque jour directement sur son repas. Le résultat peut être bluffant en 3 semaines. La chute ralentit, la peau s'hydrate et le pelage devient ultra brillant. Vous pouvez aussi essayer la levure de bière en comprimé que les chats souvent adore.
0: Et oui.
4: C'est plein de vitamine B, le carburant indispensable pour la fabrication du poil.
0: Très très bien, les conseils de notre vétérinaire Pierre Fabin, vous les retrouvez aussi sur l'appli ici. D'ailleurs, cette mue d'automne, ça créé grâce à Léopold Nord et vous, une chanson magnifique. C'est la mue, mue, mue, c'est la mue. Et voici un autre des titres préférés de Pierre Fabin, notre vétérinaire, le chant des cygnes. Chant des cygnes, vétérinaire, cygne, vous l'avez? Non. Ah, vous n'êtes pas bien réveillé.

0: encore. Tous ensemble, Indochine.
1: Sois fort, plus fort encore.
0: On fredonne en écoutant ici matin, on aime bien. Nos trucs en plus, et ce matin on se relaxe avec Sophia Deneau, Mathieu.
2: Ouais, l'astronaute formée à Toulouse qui est en ce moment dans la Station Spatiale Internationale. Elle devrait revenir sur Terre, dans une semaine environ. Elle l'a dit hier soir, lundi 5 ou mardi 6. Et en attendant, elle mène plusieurs expériences, dont une de relaxation. Alors on se dit que rien que la pesanteur, ça doit être hyper cool. Mais là, ça va plus loin. Sophia Deneau qui teste Relax Pro, confortablement installée avec un casque sur les oreilles. Elle écoute la voix.
3: Today, we're gonna do a deep relaxation exercise together.
2: Aujourd'hui, on va faire un exercice de relaxation intense, c'est ce que dit la voix, donc relaxation musculaire progressive, respiration par le diaphragme, méditation en pleine conscience. Un test qui dure 3 jours. Des prélèvements de salive sont faits matin et soir pour analyser les biomarqueurs liés au stress, comme le cortisol. Des échantillons de cheveux doivent permettre d'évaluer également son exposition au stress. Sur le long terme, j'ai beaucoup de mal avec les mots ce matin, c'est bien des cheveux. L'expérience doit permettre de préparer les voyages longs vers la Lune ou vers Mars, gérer la gestion, donc gérer le stress. Sophia Deneau, qui est déjà une adepte du yoga, qu'elle pratique dans l'ISS, on a pu la voir flotter d'ailleurs en position du lotus. Elle l'a baptisé le yoga des étoiles.
0: Zen. Et aujourd'hui, c'est la fête de l'alimentation locale en Ariège à Foix. Et face à l'augmentation de la précarité, des difficultés d'accès à une alimentation de qualité, à la crise du revenu qui frappe aussi le monde agricole, la mairie de Foix et toutes les structures fuxéennes organisent cette deuxième fête de l'alimentation locale. Atelier cuisine, goûter truculent, spectacle participatif et puis le repas préparé par les participants de l'atelier cuisine en soutien aux agriculteurs et aux producteurs de la commune de Foix. Une journée qui terminera en musique, comme dans tous les banquets. La deuxième fête de l'alimentation locale en Ariège à Foix, c'est aujourd'hui et c'est toute la journée. Chaque jour, à la radio, vous pouvez réagir à l'actu. À 9h, votre nouvelle émission s'appelle « Ici, c'est vous » et Alban Forlot. Et on prend un coup de jeune avec vous ce matin. Bonjour Alban.
4: Bonjour tout le monde. Oui, par message vocal ou sur WhatsApp ou même directement par téléphone en direct. Un seul numéro pour vous exprimer au 05 34 43 31 31. L'actu ce matin, c'est effectivement la contestation qui perdure chez les lycéens. Certains élèves essayent de bloquer leurs établissements et on a décidé de vous demander, est-ce que vous comprenez les protestations de nos jeunes? Alors sur les réseaux sociaux, on a vu plein d'images et pas forcément les plus glorieuses, hein, avec des abribus cassés sur la ligne de tram toulousain du côté de Croix-de-Pierre. C'est toujours impressionnant de voir la fumée aussi des bombes lacrymo lancées sur ces mineurs au visage caché derrière des tissus. Moi j'ai surtout vu un geste intelligent. C'est un lycéen de Berthelot à Toulouse qui s'empare d'un extincteur pour éteindre le début d'incendie d'une poubelle devant les forces de l'ordre. Parfois, ce sont nos ados qui nous donnent des leçons. Alors, qu'en pensez-vous? 05 34 43 31 31.
0: Rendez-vous chaque matin entre 9h et 9h30. Vous l'avez dit, c'est votre émission. Ici, c'est vous et Alban Forlot. Une belle matinée commence avec Ici Occitanie. Avant d'en retrouver l'humour en tube, voyager sans se ruiner, oui, c'est possible, nous dira Fred Ballard. Elle est accompagnée d'humoristes professionnels. Hein. Vraiment, n'essayez pas de faire ça chez vous, ce sont des humoristes professionnels. La matinée commence bien, 7h05, ouvrez les yeux et les oreilles.

0: Alphaville, dans votre autoradio, on va voyager sans se ruiner avec nos humoristes. L'humour en tube, ça c'est dans une minute. Votre actu locale, dans 3 minutes. Bon réveil avec ICI.
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0: Avec l'humour en tube, beaucoup de bonne humeur. Et comment voyager à l'économie quand les prix des carburants sont encore au sommet? Dans l'humour en tube, Fred Ballard, vous avez trouvé un moyen de transport très accessible. Mais à quel prix?
8: Les Ouigo. Déjà la couleur, c'est pour te rappeler que t'as pas payé cher. C'est moche, t'arrêtes, mais c'est moche. Et toi, tu crois que t'es beau avec ton SMIC?
9: Alors c'est vrai que ce mélange de rose moche et de bleu moche est assez déconcertant, mais ça partait sûrement d'un bon sentiment. C'est pas parce qu'on n'est pas riche qu'on n'a pas le droit de voir la vie en rose. En revanche, une fois assis, on se souvient très vite qu'on ne roule pas sur l'heure.
8: T'arrives dans le train, tu peux pas incliner ne serait-ce que de 10 degrés, quoi. Le train, c'est 90 degrés, il te maintient éveillé sur ta misère, quoi. Là, je suis un peu fatigué, mais c'est vrai, je vais dormir dans le train. Non. Tu vas réfléchir à comment tu vas t'élever socialement et après tu feras des siestes.
9: Ah oui, le chemin est long jusqu'à la première classe en TGV inouï. Haroun y arrivera-t-il? L'avenir nous le dira. En attendant, Ouigo dépanne bien ceux qui veulent voyager pour pas cher et travailler pendant le trajet.
10: Vous pouvez pas, il n'y a pas de tablette dans les Ouigo. Puis il n'y a pas de prise non plus, vous pouvez pas le brancher.
11: Je vais boire un café.
10: Vous pouvez pas, il n'y a pas de bar.
11: Vous rigolez, ils vont où ces gens depuis tout à l'heure?
10: Ah bah aux toilettes. C'est la seule activité du train.
9: Bah oui, mais au moins, comme les décaféinés, on redécouvre des petits plaisirs simples de la vie qu'on avait tendance à oublier.
10: Oui.
9: Un petit pipi dans un train à grande vitesse, ça n'a pas de prix. C'est arrosage de chaussures et fourrir garanti, tout ça pour 19 euros. Vive les Ouigo!
0: Enfin, à grande vitesse, pas toujours non plus.
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0: Nous sommes le mercredi 30 septembre 2026. Bonne fête Jérôme, il est 7h.
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0: 7h, l'info d'ICI, Sébastien Cabrita dos Santos, bonjour.
13: Bonjour et bonne année, c'est le nouvel an martien aujourd'hui, le moment où la planète rouge commence une nouvelle révolution autour du soleil et en guise d'étrenne, ICI Occitanie vous dévoile son nouveau podcast en partenariat avec la Cité de l'Espace de Toulouse. Ça s'appelle ICI Mars. À l'écoute de la planète rouge, on tente de percer les secrets de la petite sœur de la Terre et on se nourrit de la passion des ingénieurs comme Valérie Mousset. C'est elle qui chaque soir reçoit les images des robots rovers qui parcourent la surface de Mars.
14: J'ai eu la chance de rencontrer des scientifiques, d'avoir déjà une vision de la science. Déjà, pourquoi est-ce qu'on va sur Mars? Pourquoi est-ce qu'on dépense de l'argent? Pourquoi est-ce qu'on envoie des instruments sur Mars? Et tous les soirs, grâce à eux, j'en apprends un peu plus sur la planète Mars. J'en apprends un peu plus sur notre Terre aussi. Puisque les deux planètes sont très similaires.
13: Les deux planètes, a priori, sont nées en même temps, ont possédé des océans, une atmosphère et un champ magnétique, apprend-on dans le premier épisode qui sort aujourd'hui. Résultat, déjà de nombreuses années de recherche. Chez nous, à Toulouse, épicentre de la recherche sur Mars, où les spécialistes sont nombreux, Sandrine Morin, plus d'une centaine.
15: C'est ça, entre 100 et 200 parmi eux. Il y a des ingénieurs qui travaillent pour élaborer des matériaux, des objets, de la mécanique, plein de choses qui vont embarquer vers Mars. Il y a aussi bien sûr tous les scientifiques, notamment à l'IRAP, l'Institut de Recherche en Astrophysique et Planétologie. C'est dans cet institut qu'on étudie le Soleil, ses planètes. C'est l'un des plus grands labos de recherche français où des dizaines de chercheurs ont les yeux rivés sur la planète rouge. Et puis à Toulouse, il y a aussi tous ces doctorants qui mènent des travaux sur Mars, quelques étudiants dans les écoles d'ingénieurs et à l'université. Et enfin, il y a évidemment le CNES qui pilote et accompagne tous les grands projets d'exploration. Le prochain, ce sera notamment le 19 octobre, une mission franco-japonaise où de nombreux Toulousains du Centre National d'Études Spatiales ont été impliqués.
13: Au total, Sandrine, ce sont 15 000 personnes qui travaillent sur l'espace dans la Ville Rose. L'astrophysicien Sylvestre Moriste est ce matin l'invité ici Occitanie. On fête le nouvel an martien avec lui et jusqu'à ce soir, émission spéciale en direct de la Cité de l'Espace entre 17 et 19 heures avec notamment la diffusion du film Mars Attacks.
0: Une journée plus qu'agitée devant nos lycéens.
13: Une manifestation devant une quinzaine d'établissements de l'Académie de Toulouse qui ont rejoint hier le mouvement de contestation parti de région parisienne pour réclamer de meilleures conditions d'études. Plusieurs personnels ont été, selon le rectorat, victimes de violences. Quartier des Argoulets à Toulouse, les forces de l'ordre ont interpellé 14 personnes après parfois des échanges de bouteilles de verre contre gaz lacrymogène. Reportage sur ici.fr. Les agents de la fonction publique, enseignants, soignants, mais aussi les pompiers également dans la rue hier pour dénoncer le gel du point d'indice à Toulouse comme à Albi, à Auch et Saint-Gaudens où des salariés de l'usine Fibre Excellence menacés de fermeture sont venus gonfler les rangs publics. Privé, même combat, Sébastien Berriot.
12: On veut des beaux services publics.
16: C'est le message que les syndicats voulaient envoyer hier à Saint-Gaudens. Privé et public forment un tout. Et c'est vrai ici, en particulier dans le Comminges, où Fibre Excellence pourrait disparaître avec ses 270 employés. Mathieu est l'un des salariés de la cellulose. Il était dans la manifestation au milieu des agents publics.
17: Sur toutes les manifestations qu'on a fait, le service public est venu nous soutenir. Donc aujourd'hui, on est là aussi pour les soutenir. Et on sait très bien que malheureusement, si demain l'usine ferme, le service public va trinquer aussi. Et on ne veut pas ça pour le commun, je crois.
16: Si l'usine ferme, tous les services publics seraient touchés. Dans l'éducation, par exemple, explique cette manifestante directrice d'école.
18: Sur un bassin comme Saint-Gaudens, Fibre Excellence est super important parce qu'on sait très bien que les 270 employés, si l'entreprise est amenée à fermer, il y aura un impact forcément. Ça veut dire des familles qui peut-être déménageront, qui n'habiteront plus sur place, donc des enfants qui ne seront plus scolarisés. Voilà comment ça peut impacter le public.
16: Avec la possible fermeture de l'usine de pâte à papier, les syndicats redoutent également la disparition du commissariat de police nationale de Saint-Gaudens, déjà menacé il y a quelques années.
13: Et Sébastien Berriot, 300 000 personnes ont défilé partout en France selon la CGT, 200 000 selon le ministre de l'Intérieur.
0: Une cinquantaine de pompiers mobilisés sur un incendie à Caylus dans le Tarn-et-Garonne.
13: 8 hectares de broussailles sont partis en fumée depuis hier après-midi dans une zone très escarpée, difficile d'accès pour les secours. Quelques maisons isolées ont dû être protégées. Le parquet requiert le placement en détention provisoire pour un homme de 34 ans mis en examen à Toulouse, soupçonné d'avoir violé puis tué une femme de 93 ans le week-end dernier, quartier des Minimes. L'autopsie du corps de la victime relève des lésions évocatrices de violences sexuelles et des traces d'asphyxie. C'est une première en Haute-Garonne. La ville de Colomiers, deuxième ville du département, présente un nouveau dispositif pour venir en aide aux femmes victimes de violences conjugales. 8 appartements, des T3, des T4 sont aménagés dans une ancienne école pour leur permettre de se reconstruire, de se protéger, de protéger leurs enfants et de se lancer dans une procédure pénale. Reportage dans l'info d'ici dans une demi-heure.
0: Les trois quarts des habitants du Sud-Ouest favorables au projet de ligne grande vitesse Bordeaux-Toulouse.
13: Résultat d'une enquête Toluna pour la région Occitanie. La présidente Carole Delga souhaite lancer la procédure d'attribution des contrats avant la fin de l'année pour une livraison estimée d'ici 7 ans, 2032. Le service de vélo en libre service Vélo Toulouse débarque à Colomiers. 9 stations ouvrent dès aujourd'hui. 6 autres sont annoncées d'ici la fin de l'année pour déployer quelques 250 vélos au total.
0: Le TFC plongé dans les souvenirs, les très bons souvenirs, souvenez-vous. 40 ans après la victoire face à Naples.
13: C'est l'une des plus belles pages de l'histoire du club. Demain, ça fera 40 ans que les Toulousains, à l'époque quasi inconnus pour la plupart, se sont offerts au premier tour d'une Coupe d'Europe les surpuissants Italiens de Naples, emmenés par un petit joueur, l'un des meilleurs du monde à l'époque, un certain Diego Maradona, le gardien du TF s'en souvient bien. Philippe Bergerot se souvient d'avoir dû faire face à l'effervescence des grands matchs.
19: La nuit, on n'avait pas bien dormi, parce que pendant toute la nuit, Les supporters italiens avaient imité le chant du coq sous nos fenêtres, quoi. Hein. Lors de notre départ au stade, le lendemain, on n'avait pas d'escorte, quoi. Ce qui était incroyable, c'est que il y avait énormément de jeunes qui avaient leur Vespa. Ils savaient où j'étais dans le bus et les gamins collaient des effigies et des vignettes de Diego Maradona. J'ai rien vu du centre-ville de Naples, quoi.
13: Pas facile d'aller jouer à Naples où le TFC s'était incliné d'ailleurs 1-0 avant de s'imposer 1-0 là encore une fois à la maison, victoire finale au tir au but, témoignage de Philippe Bergerot et anecdote dans notre podcast spécial ici Occitanie, revit le match de légende, 3 épisodes dès à présent disponibles sur l'application ici.
0: Beaucoup de nuages
13: aujourd'hui. Ouais.
0: Ah oui, aujourd'hui énormément de nuages du matin jusqu'au soir, des nuages qui peuvent laisser passer quelques petites éclaircies, très peu à Toulouse et ses départements voisins, et des averses sur le Luchonnais. Mais alors rien du tout par rapport à ce qui va se passer du côté du Gard et de l'Hérault, qui sont placés en vigilance rouge pluie inondation à partir de 9h. Quand c'est rouge, généralement c'est qu'il va tomber énormément de flotte. On a une pensée pour vous et on a surtout une pensée parce que comme le vent est plutôt en direction du nord-est, on n'aura pas de résidus de pluie, nous, sur notre grande région. Des averses sur le Luchonnais, mais en après-midi, petites averses. Vent d'autant beaucoup moins fort qu'hier, nous dit Météo France. Actuellement 20 degrés à Toulouse, 29 dans l'après-midi. Ça roule bien, pas de difficultés sur le périph toulousain. Normal, c'est mercredi. Vous apprêtez peut-être à prendre votre vélo, à partir au boulot. C'est bien, pas de difficultés ce matin. Des petites difficultés, il y en a sur l'axe Narbonne-Toulouse et Toulouse-Narbonne dans les deux sens de circulation. C'est toujours pas vraiment réparé, hein, ce passage à niveau dans le Lauragais où il y a eu un petit souci il y a maintenant pratiquement 10 jours. Ça devrait redevenir à la normale ce vendredi, nous dit la SNCF. Des retards qui vont de 15 à 30 minutes sur un trajet sur deux pratiquement.
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0: Finalement, tout ce qu'il faut pour passer une très très belle matinée. L'actu locale, la musique, la bonne humeur. On est à la radio, on est à la télé. Vous nous suivez aussi partout en France, partout dans le monde sur l'appli. On a des retours parfois. Vous êtes les bienvenus. 7h09.

0: Marilyn, John et Vanessa Paradis dans votre autoradio. En partant au boulot, c'est ici matin.
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0: Oh oui. Oh, qu'est-ce que c'est bien ici matin. Ici matin et la radio qui vous accompagne. Du matin jusqu'au soir, ici Occitanie et la radio que vous avez choisie. Tiens, dans mon œil, l'édito de David Oussillon va parler de la disparition définitive du chausseur André. Connaissez André? Toute une époque, hein, mon œil. L'édito de David Oussillon arrive dans même pas 3 minutes. Et puis on va parler de ces parkings. Tiens, vous cherchez peut-être une place en ce moment, là vous êtes en train de vous garer. Ces parkings du centre de Toulouse, ils passent à l'électrique, Mathieu Ferry?
4: Ouais, c'est le groupe Indigo, 20 parkings à Toulouse et de plus en plus, évidemment, de bornes de recharge parce qu'il y a cette demande, évidemment, pour la voiture électrique en ce moment.
0: L'écho d'ici, rendez-vous économique de votre région tout à l'heure à 7h22.
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0: 7h16, mon œil, l'édito de David Ossio et André, c'est vraiment terminé. Après 130 ans d'existence, l'enseigne de chaussures a été placée en liquidation judiciaire, David.
6: Mais comment une marque pareille peut-elle disparaître comme ça? André a compté jusqu'à 500 magasins en France. Vous cherchez l'un des coupables? Il est à vos pieds ce matin, mais regardez vos chaussures. La basket a tout avalé. Il y a 30 ans, elle servait surtout à faire du sport, à traîner le week-end. Aujourd'hui, elle se porte 7 jours sur 7. Avec un jean, bien sûr, mais aussi avec une robe, un pantalon de tailleur et même un costume. 109 millions de paires de baskets vendues l'an dernier en France. Et André, dans tout ça? Ah, bien sûr, ses magasins en avaient en rayon. Mais quand la basket est devenue la chaussure de tous les jours, ça n'est pas chez André que les Français ont pris l'habitude d'aller les acheter. Pour une paire de Nike, d'Adidas, de New Balance, ils sont allés ailleurs, chez les marques elles-mêmes et dans les enseignes de sport, sur Internet bien sûr. André est resté dans les têtes, comme le magasin du mocassin, de l'escarpin, de la bottine, de la chaussure de ville donc. Et justement, la chaussure de ville, elle a perdu du terrain. Et puis André s'est pris un deuxième coup de pied aux fesses. Le déclin des centres-villes. Les clients sont partis vers les centres commerciaux et encore sur Internet. Les rues commerçantes se sont vidées. Certaines enseignes ont fermé, comme Bata. Vous vous souvenez de Bata en 2016, San Marina en 2023 et cette année encore, Minelli. André n'a pas tenu non plus. Pourtant, au sommet de sa puissance, en 1983, quand André donc comptait 500 magasins, l'enseigne choisit un nouveau slogan. André, tout va bien. Le pire, c'est qu'à partir de ces moments-là, tout est allé de plus en plus mal.
0: L'édito de David Oussillou, chaque matin à 7h15. Bon, je sais, vous n'attendez que ça, la carte cadeau de 20 euros. On en fait plus pour votre pouvoir d'achat. On vous offre cette carte cadeau 05 34 43 31 31. Attendez, il y a une question d'actu quand même.
4: Ouais, c'est le nouvel an martien aujourd'hui, journée spéciale sur Ici Occitanie. Parce qu'à Toulouse, une grosse centaine de personnes travaillent sur la future exploration de la planète rouge. Et d'ailleurs, ce soir, à la Cité de l'Espace, on va fêter ça avec la projection d'un film. Mais quel est le titre de ce film? 3 propositions. Est-ce que c'est Mars et ça repart? Est-ce que c'est Mars Attacks? Ou la vie secrète de Bruno Mars?
0: C'est le Nouvel An Martien aujourd'hui, une émission spéciale. Hein. D'ailleurs, à partir de 17h, 19h, votre radio sera en direct de la Cité de l'Espace. Il y a une grosse centaine de personnes qui bossent sur l'exploration de cette planète rouge. Ce soir, à la Cité de l'Espace, entre autres, parce qu'il y aura énormément de choses, il y aura projection d'un film qui s'appelle Mars et ça repart, Mars Attacks, ou la vie secrète de Bruno Mars. Oui, Bruno Mars, le chanteur. 05 34 43 31 31. Bonne chance, 7h19.

0: Francis Cabrel et Pascal Obispo. Il faudrait que pleuve l'amour. Il faudrait qu'il pleuve tout court, en fait. Un peu plus de 7h21, les lycéens dans la rue, à Foix ou à Toulouse, par exemple. Est-ce que vous comprenez ce mouvement? Venez donner votre avis tout à l'heure, 9h, dans votre nouvelle émission. Ici, c'est vous et Alban Forlot.
1: Oui, alors clairement, avoir manifesté les lycéens hier, moi je suis sûr que certains d'entre vous s'en sont rappelés de leur mobilisation de jeunesse. Moi, je me rappelle de Claude Allègre qui voulait dégraisser le mammouth en 98, l'éducation nationale.
0: De Vaquet.
1: 73, la loi Debré, 500 000 jeunes qui descendent dans la rue contre la réforme du service militaire. Plus récemment, il y avait le CPE de Dominique de Villepin. Personne ne voulait de ce premier contrat d'embauche, contrat première embauche. C'était en 2006. Puis alors hier, dans les rues de Toulouse, on pouvait entendre ces slogans.
2: Solidarité avec les lycéens, merci.
1: Ouais, bof. On est loin de mai 68 avec « Soyons réalistes, demandons l'impossible ». Voilà, et puis on a le traditionnel « Blanquer, Blanquer, si tu savais ta réforme, on se la met », etc. Bon, parcours sup, parcours de dupes, ou encore « Moins de flics, plus de profs de physique ». Voilà les slogans qu'on pouvait entendre dans les dernières manifestations. Comprenez-vous en tout cas aujourd'hui les revendications des lycéens. 05 34 43 31 31.
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0: 7h23 en direct à la radio, à la télé, c'est l'Écho d'ici, rendez-vous économique de votre région. Et on reçoit Mathieu Ferry ce matin, le leader des parkings en France.
5: Ouais, c'est le groupe Indigo, 20 parkings à Toulouse, Capitole, Jean Jaurès, Victor Hugo par exemple, un groupe qui mise aujourd'hui sur le développement de la voiture électrique. Et en studio ce matin, le directeur de la zone Toulouse-Pyrénées-Garonne. Bonjour Patrice Carmaran.
6: Bonjour.
5: Le prix d'essence au plus haut, ça se sent chez vous? Vous voyez plus de voitures électriques dans vos parkings?
6: Ça se sent, oui. Enfin, globalement, on va dire que la fréquentation des parkings reste à peu près stable. Mais par contre, on voit effectivement que les voitures électriques sont de plus en plus nombreuses. Ça se ressent déjà à la vente. On voit qu'aujourd'hui, plus d'une voiture sur trois vendue est électrique. C'est pour ça qu'on a souhaité, équiper nos parkings de bornes pour assurer à tous les électromobilistes de pouvoir trouver une borne quand ils viennent dans un parking Indigo.
5: Ah, juste une parenthèse d'ailleurs sur le thermique. Vous dites fréquentation stable, ça veut dire que les gens viennent quand même en ville, ceux qui roulent en thermique, malgré le prix de l'essence?
6: Globalement, le nombre en tout cas, de voitures qui viennent à les parkings premier semestre 2026 est à peu près stable par rapport au premier semestre 2025. Donc on peut considérer que globalement, voitures thermiques et voitures électriques, la fréquentation est à peu près stable, effectivement. Mais on voit par contre que les voitures électriques sont beaucoup plus présentes. Parce qu'on voit que le nombre de sessions de recharge sur les bornes augmente fortement en 2026.
5: D'ailleurs, ces bornes, il y en a dans tous les parkings Indigo à Toulouse?
6: Oui, on a 20 parkings et on a à peu près 420 bornes aujourd'hui qui sont réparties, on va dire en moyenne une vingtaine de bornes par parking. Donc dans tous les parkings Indigo de Toulouse, vous allez pouvoir trouver une borne de disponible pour vous charger.
5: Il y en a assez aujourd'hui, vous allez encore en mettre?
6: Alors, au jour d'aujourd'hui, il y en a assez. On a déployé chez Indigo des bornes assez tôt. On va dire que on est arrivé à peu près autour de 400 bornes en 2024. Donc, on avait, anticipé l'arrivée de la voiture électrique et déployé assez tôt. Et donc, aujourd'hui, il y a assez de bornes. Donc, il y a pas de souci. Et surtout, ce qui est important, c'est d'arriver à avoir des bornes qui fonctionnent. Et c'est d'arriver à avoir des bornes disponibles. Des bornes qui fonctionnent pour quand quelqu'un vient, il en trouve une. Donc, il y en a suffisamment et elles fonctionnent. On a un taux de disponibilité d'à peu près de 98% aujourd'hui sur nos bornes.
5: Vous voulez attirer qui avec ça? Les gens de la ville qui n'ont pas forcément de bornes adaptées chez eux, qui viendraient dans votre parking pour se connecter? C'est ça l'idée ou pas forcément?
6: Alors aujourd'hui, nous, on a déployé un service en fait qui était adapté aux personnes qui venaient déjà dans nos parkings. Hein, parce que les gens qui venaient dans nos parkings, s'ils voulaient se déployer et acheter des voitures électriques, il fallait qu'ils puissent trouver des bornes. Donc les gens étaient déjà chez nous, donc on a déployé ces bornes pour qu'ils puissent, compléter leur usage classique de stationnement par une recharge. On peut avoir notamment des résidents qui habitent en ville et qui n'ont pas la possibilité de le charger chez eux. On peut avoir des personnes qui viennent travailler en ville et qui ont besoin de recharger leur voiture électrique dans la journée. Et donc c'est pour eux d'abord qu'on avait déployé ces bornes pour que ce service soit là pour les usagers des parkings.
5: Ah bon, vous dites que ça soit thermique ou électrique, la voiture est encore là, mais elle est de moins en moins là quand même en ville. Est-ce que c'est toujours intéressant d'être gérant de parking?
6: C'est toujours intéressant, je sais pas, il faudrait comparer à d'autres choses, mais en tout cas on s'en sort. Et ce qu'on voit surtout, c'est que la mobilité évolue aujourd'hui. Effectivement, il y a le vélo qui fait quand même une entrée assez fracassante, en tout cas à Toulouse. On a déployé, nous, dans les parkings aussi des cycloparcs qui permettent de garer des vélos dans un certain nombre de... Il y a à peu près 1500 places vélo aujourd'hui dans les parkings, donc on voit que la fréquentation se diversifie, et aussi avec les motos électriques, on commence à voir arriver.
5: Merci beaucoup Patrice Carmaran, directeur donc du secteur Toulouse-Pyrénées-Garonne pour les parkings Indigo. À Toulouse, bonne journée.
0: On va jouer avec Caroline de Péchabou, le sud de Toulouse. Ça, c'est dans une minute. Votre actu local arrive dans 3 minutes 30.
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0: Et bonne humeur et carte cadeau de 20 euros peut-être pour Caroline. Bonjour Caroline.
12: Bonjour.
0: À Péchabou, le midi toulousain, Péchabou se réveille en écoutant ici Occitanie. Vous nous regardez peut-être même à la télé.
12: Non, je ne fais qu'écouter.
0: Non, aujourd'hui pas de télé parce que vous êtes en télétravail. Et vous faites quoi comme boulot?
12: Je travaille dans la recherche agronomique.
0: Ah, bien, très très bien. Nous, on est sur un autre domaine dans la question d'actu. On est parti plus loin, quoi.
5: Ouais, il y a des gens qui font de la recherche aussi à Toulouse sur Mars. Évidemment, une grosse centaine de personnes pour aller explorer un jour peut-être la planète rouge. C'est le nouvel an martien d'ailleurs aujourd'hui, Caroline. Journée spéciale sur ici Occitanie et à la Cité de l'Espace ce soir. On va projeter un film pour fêter ça. Trois propositions. Quel est ce film? Est-ce que c'est Mars et ça repart? Est-ce que c'est Mars Attacks ou La vie secrète de Bruno Mars?
12: C'est Mars Attacks.
0: Oui, c'est Mars Attacks.
5: Le film de Tim Burton.
0: Est-ce que vous l'avez vu, ce film?
12: Oui, je l'ai vu, parce que j'adore Tim Burton.
5: Ah ouais, il y a Tom Jones qui chante dedans aussi.
0: Et entre autres, et il est surtout extraordinaire.
5: C'est très marrant.
0: C'est très très drôle. Ouais. Si vous ne faites rien ce soir, allez donc à la Cité de l'Espace pour le nouvel an martien. Bon, vous allez me dire, ouais, mais non, j'ai du boulot, je suis en télétravail, je bosse.
12: Voilà. Ouais, non, je danse.
0: Ouais, on peut pas, et après on dort, voilà. Bon, bah écoutez, en tout cas, à la radio. Le 17h, 19h sera en direct de la Cité.

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2: Il est 7h30 dans l'actu de ce mercredi. Un homme de 34 ans mis en examen à Toulouse, Mathieu Ferry.
3: Il est soupçonné du viol et du meurtre d'une femme de 93 ans. Son corps retrouvé chez elle dimanche, quartier des Minimes. L'autopsie a mis en évidence des violences sexuelles, des traces d'asphyxie. L'homme était alcoolisé lors de son interpellation. Une pétition contre les fusillades au Mirail. 15 000 signatures en une semaine. Nous refusons que cela devienne une fatalité, dit la pétition, alors que les coups de feu se répètent dans les quartiers de Toulouse à Bellefontaine, la Rainerie, Bagatelle et la Faourette. La ville rose se passe pour la planète rouge, c'est le nouvel an martien. Aujourd'hui, journée spéciale. Sachez qu'une centaine de personnes travaillent sur la future exploration de Mars à la Cité de l'Espace. Une ambassade de Mars ouvre aujourd'hui. Et puis, mission spéciale ce soir entre 17h et 19h. Mais loin de Mars, l'actu sur Terre et en France. 90 secondes avec vous, Valentine Letès.
4: Écoles, collèges et lycées fermés toute la journée dans le Gard et dans une partie de l'Hérault. Les deux départements passent en vigilance rouge d'ici une demi-heure pour risque de pluie, inondation. Orange pour la Lozère, l'Ardèche et les Bouches-du-Rhône. Un épisode cévenol exceptionnel est en cours dans le sud. Des jets d'acide chlorhydrique sur des policiers, des profs frappés. Ça dégénère devant les lycées. 440 interpellations hier selon le ministre de l'Intérieur au cours de manifs et de blocages pour réclamer des conditions d'apprentissage décentes. Les menaces de Marine Le Pen sidèrent Mediapart. Le site d'investigation attribue au président du Rassemblement National tout un tas de messages antisémites. Et depuis, le RN riposte. Sa candidate à la présidentielle prévient notamment Mediapart d'enfiler son costard en Kevlar. Pour son refus de marier un homme algérien sous OQTF, une obligation de quitter le territoire, le maire de Béziers, Robert Ménard, est jugé cet après-midi à Montpellier. L'élu d'extrême droite risque jusqu'à 5 ans de prison et 75 000 euros d'amende. Chômage technique pour les salariés de Stellantis. Les usines du constructeur auto seront à l'arrêt de 5 à 15 jours à Sochaux, Rennes, Poissy et Mulhouse, faute de batteries pour équiper les voitures. Se chauffer cet hiver s'annonce difficile pour les Français comme pour les entreprises, avec des prix de carburant et de gaz potentiellement très élevés, prévient l'Union européenne. Le leasing social sur les pompes à chaleur tombe à pic. Il ouvre à partir de demain pour 55 000 dossiers.
3: L'info d'ici, c'est à Colomiers ce matin, avec cette première en Haute-Garonne, des appartements pour des femmes victimes de violences conjugales, un lieu inauguré hier pour permettre à ces femmes de se reconstruire, de se poser quelque temps pour ensuite aller de l'avant. 8 appartements de transition aménagés dans une ancienne école pas très loin du centre-ville. Vous avez pu visiter un de ces appartements en avant-première, Alexandre Vaux.
5: Oui, dans les pas de la mère socialiste de Colomiers, Karine Traval-Michelet, à l'origine du projet.
6: Alors, je vous suis, on entre. Hein. On est où, du coup?
7: On est quand même le hall d'entrée de cet appartement. On a immédiatement à côté une petite buanderie. Quand on progresse dans l'appartement, on va trouver une cuisine. Alors, on est sur des appartements qui étaient avant accolés à cette école et dédiés pour les professeurs des écoles, des maîtres et des maîtresses, comme on disait avant. Et on va voir que les volumes sont assez généreux puisque c'est des constructions qui datent des années 70-75.
5: Des T3 ou T4 de 74 à 88 mètres carrés entièrement équipé pour des familles jusque-là à l'hôtel et qui cherchent à se reconstruire. Lucie Klecht est la directrice de l'association France Victimes en Haute-Garonne.
8: Certaines ne sont pas forcément prêtes à quitter le domicile parce que derrière il y a des enjeux de scolarité des enfants et également des enjeux en fait de pouvoir se sortir du contrôle coercitif qui a été mis en place. Et par conséquent, la première réponse qu'elles cherchent, c'est d'abord pouvoir s'inscrire dans une procédure pénale quand c'est possible et quand elles sont prêtes. Et ensuite avoir des réponses assez rapides sur la protection, qu'elle soit pour elle ou pour les enfants.
5: Désormais, les associations pourront rediriger les victimes vers le centre communal d'action sociale de la ville, qui a embauché d'ailleurs une personne qui sera dédiée à ce dispositif, dans lequel les logements seront attribués par une commission sur une durée déterminée entre 6 et 12 mois et avec des loyers très modérés. Toutes les victimes ne pourront pas être logées, mais c'est une première étape pour Karine Traval-Michelet.
7: On ne peut pas rester fataliste, en fait. On a décidé de faire quelque chose, et je pense qu'au fil du temps, eh bien, il va se créer une dynamique autour de ces appartements, et ça n'existe pas, en tout cas, aujourd'hui en Haute-Garonne. Donc, j'espère pouvoir convaincre d'autres de mes collègues de se lancer dans cette dynamique-là.
5: Car le besoin est exponentiel. Selon France Victimes en Haute-Garonne, sur 8000 infractions pénales l'an dernier, près de la moitié étaient des violences intrafamiliales.

0: dont 80% de violences conjugales, quasi exclusivement à l'encontre des femmes.
1: Et les premières femmes d'ailleurs seront accueillies d'ici la fin de cette année, début 2027.
2: Pas mal de nuages aujourd'hui, nous dit Météo France. Des nuages qui laissent parfois passer quelques petites éclaircies à Toulouse et ses départements voisins, mais très peu. Des averses sur le Luchonnais en après-midi et puis toujours ce vent d'autant un peu moins fort qu'hier, nous dit Météo France. On est pour nos températures 7 degrés au-dessus des normales de saison. Et puisqu'on parle de saison, les premières vigilances tombent à partir de 9h peut-être, 8h30, 9h. Vigilance rouge, pluie, inondation pour nos copains, nos départements de l'Hérault et du Gard, on sait que ça va tomber énormément. Le vent est plutôt tendance pour aller vers le nord-est, donc on n'aura pas ces petites pluies, nous, mais on pense à ces deux départements qui sont en vigilance pluie-inondation. Vigilance pluie-inondation. Il fait 20 degrés à Toulouse, 29 cet après-midi, et au plus chaud de ce mercredi 30 septembre, 25 à Rodez, 27 à Villefranche-de-Rouergue ou à Figeac, 28 à Pamiers, à Cahors, 29 degrés pour Albi, Muret et Castres. Oui, ça roule comme un mercredi, pas trop trop mal sur le périph toulousain, compliqué comme chaque jour, hein, le mercredi, le lundi, le mardi, des fois le dimanche c'est mieux. Sur la Nationale 124, il y a du monde, prenez votre mal en patience. Et puis on prend son mal en patience aussi quand on sait que notre train sera pas mal ralenti sur l'axe Narbonne-Toulouse. C'est toujours pas réparé, le passage à niveau dans le Lauragais qui a été pas mal impacté. Ça devrait redevenir à la normale ce vendredi, nous dit la SNCF.
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2: Moi, je trouvais que cette matinée manquait un petit peu de chat. Heureusement, il y a le message d'Anita qui nous dit « Bonjour l'équipe, 19 degrés ce matin à Roc, le sud toulousain. Je souhaite une bonne journée avec le chat. Il est là, allez voir, il y a la photo. Et il nous regarde !»

0: La musique qui rythme le tempo de votre matinée. Dans la voiture, peut-être déjà au boulot, Frédéric Goldman Jones à nos actes manqués.
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0: C'est exactement ça, vous avez choisi Ici Matin, la radio qui parle de chez vous, la radio qui parle d'ici, votre radio de proximité. Et Sébastien Cabrita dos Santos, votre invité, est le directeur de l'Institut de recherche en astrophysique et planétologie.
3: Il s'appelle Sylvestre Maurice, il est astrophysicien et on célèbre avec lui le nouvel an martien. Oui. Rien que ça, c'est dans quelques minutes.
0: Invité d'ici matin à 8h moins le quart, et puis on va aussi parler d'un crocodile. Pas n'importe quel crocodile, le crocodile du Nîmes. De Nîmes, un souvenir d'Égypte un petit peu encombrant, nous dira Stéphane Bern, notre spécialiste de l'histoire. On voyage dans le temps juste avant vos infos de 8h. Chaque matin, 8h moins 20, c'est l'actu, vu par les petits écoliers toulousains. Ça s'appelle la récré des pitchounes.
4: Une famille d'ours qui a traversé la route.
5: La récré des pitchounes.
3: Il y a le salon Pyrénéo à partir d'aujourd'hui à Ax-les-Thermes en Ariège, autour du terme du pastoralisme, cette technique d'élevage ancestral où on laisse les animaux se nourrir de vers pâturage, l'occasion d'une balade dans nos montagnes, dans nos forêts avec les pitchouns de l'école Jacques Prévert de Plaisance-du-Touche.
6: On a fait des randonnées. Là, il y a un troupeau de chèvres et un patou. Alors, on recule, on prend un petit chemin détourné dans la forêt.
7: Moi, pendant les vacances d'été, je faisais une randonnée. Dès qu'il y avait les chiens qui arrivaient, on s'écartait un peu. Des fois, même dans des chemins à Plaisance, en campagne, on voit des biches qui passent. Aussi, ma tati, elle a une maison secondaire à la montagne et à chaque fois qu'on passait en voiture, on voyait un troupeau de vaches et des fois, on voyait un berger avec.
8: C'est un homme qui gère les troupeaux, par exemple, de moutons ou de vaches.
9: Il les compte pour vérifier s'ils sont pas tous partis.
8: Et ils peuvent tomber dans le vide.
10: Il y a un truc qui m'a toujours étonné, c'est comment ils faisaient pour grimper les montagnes. Des pointes quasi verticales. C'est quand même sacrément agile.
11: Après, il y a mes grands-parents qui ont vu un truc impressionnant. Ils adorent les Pyrénées. Une famille d'ours qui a traversé la route comme ça.
3: Oh. Oui, c'est tout à fait possible devant une famille d'ours. Parce qu'il y en a plein, des ours dans les Pyrénées, figurez-vous. Plus d'une centaine, selon l'Office français de la biodiversité, des ours bruns qui vivent pour beaucoup tout au sud du parc régional, à la frontière espagnole. Ce sont franchement de très belles bêtes. Un ours, ça peut mesurer, quand ça se dresse sur ses pattes, jusqu'à 2 mètres de haut, peser jusqu'à 230 kilos. Pour les mâles, on peut souvent les voir se gratter le dos contre les arbres. Je ne sais pas si vous entendez bien.
12: Et ça gratte là.
3: Ouais. C'est un peu comme Balou dans le Livre de la Jungle. Et il existe des vidéos sur le site du Parc National des Pyrénées. C'est vraiment rigolo à voir. Allez les voir. Tout cela est très documenté avec des pièges photos, avec des chercheurs qui répertorient les moindres crottes, les moindres poils ou les moindres dégâts que font les ours dans la nature. Et c'est en partie pour ça que les bergers ont des patous, ces gros chiens de montagne des Pyrénées que certains d'entre vous ont déjà vu en balade, les pitchouns. Leur mission à ces chiens, c'est de faire peur aux ours, qui sont de véritables prédateurs pour les brebis notamment, même s'ils se nourrissent presque exclusivement de végétaux, d'insectes, mais aussi, c'est vrai parfois selon les saisons, de viande animale.
0: Alors, on se rassure, Sébastien, le risque d'être attaqué par un ours dans les Pyrénées, il est très faible.
3: Ouais, quasi nul, mais ça arrive. Cet été, un éleveur s'est retrouvé face à face avec un ours en Ariège, sans dégâts, heureusement. Le préfet a quand même autorisé le protocole ours à problème, où des agents tirent des balles de caoutchouc en l'air pour effrayer les bêtes. En tout cas, cet agriculteur a réagi bien comme il fallait. Il faut rester calme, ne surtout pas courir, parce qu'un ours, ça nous rattrape, c'est certain, et s'éloigner le plus tranquillement possible. C'est vrai que c'est peut-être plus facile à dire qu'à faire.
0: La récré des pitchouns se retrouve sur votre appli ici. Dans 40 secondes, notre invité est Sylvestre Maurice, il est directeur de l'Institut de recherche en astrophysique et planétologie. C'est le nouvel an martien. On fête ça toute la journée sur Ici Occitanie. On fête ça aussi à la Cité de l'Espace. Notre invité arrive dans même pas une minute.
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0: Mercredi 30 septembre, vous avez bien dit 30 septembre, oui, 8h moins le quart, l'invité d'ICI Occitanie est un martien de Toulouse.
3: Ouais, c'est comme ça qu'on surnomme les spécialistes de la recherche autour de Mars. C'est le nouvel an martien aujourd'hui, le jour où la planète rouge commence une nouvelle révolution autour du Soleil. Bonjour Sylvestre Maurice.
18: Et bonjour.
3: Vous êtes astrophysicien, directeur de l'IRAP. Vous allez la fêter d'une manière ou d'une autre aujourd'hui, cette nouvelle année, à l'Institut de Recherche en Astrophysique.
18: Oui, c'est important. On habite sur deux planètes à la fois, un peu sur Terre, beaucoup sur Mars. Alors sur Mars, faut compter le temps. C'est comme un anniversaire, c'est un anniversaire, donc une année de plus, et c'est la 39e année sur Mars. Alors parce qu'on a pris le 1, l'année 1, il fallait choisir arbitrairement, c'est l'année 1955 pour plein de raisons techniques, donc c'est pas il y a si longtemps, mais depuis 1955, ça fait la 39e année. Ouais, vous avez compris que c'est pas vraiment des années de
3: chez nous. Pas tout à fait 24 heures.
18: Ça marche pas bien comme ça. Alors, faut savoir d'abord que Mars tourne sur elle-même comme une planète en 24 heures et 40 minutes. Ouais. C'est presque 24 heures, mais pas complètement. C'est un peu plus lent. Ce qui fait qu'en général, on a deux montres, une montre terrestre, une montre martienne. Et puis, ça, c'est un jour. D'ailleurs, on appelle ça un sol, un jour martien. Et puis, la planète tourne autour du Soleil, un peu comme la Terre. Alors, elle est plus loin. Et si vous vous souvenez de vos cours de collège.
3: Bien sûr.
18: C'est-à-dire, vous êtes plus loin, ça tourne un peu plus lentement. Et donc, elle va faire le tour autour du Soleil en 668 sols, ces fameux jours, ou bien 687 jours terrestres. Et donc, c'est presque 2 ans. Voilà, allez, on fait ça. Une année martienne, c'est presque 2 ans terrestres.
3: Mars, c'est une obsession ou c'est un nouvel horizon après la Lune pour vous?
18: C'est une bonne question pour les scientifiques, c'est un peu une obsession. Il faut savoir que Mars est une planète un petit peu particulière, beaucoup plus petite que la Terre, mais qui, il y a peut-être 4 milliards d'années, c'était il y a longtemps, avait de l'eau liquide en surface, et donc un système très intéressant qu'on dit habitable. Alors on n'a pas dit habité, il y a les caractéristiques pour peut-être que la vie se développe. Et donc c'est probablement le meilleur analogue qu'on ait finalement de la Terre dans ses débuts. Parce que c'est une obsession.
3: Qu'on l'appelle la petite sœur.
18: Un petit peu, oui. Même si c'est pas la plus proche en taille. En taille, ça serait Vénus, mais vraiment, on cherche l'origine de la vie sur Terre. Ça, c'est une fabuleuse question. On n'est pas sûr de la trouver avec la Terre, qui a un peu effacé toute cette histoire. Sur Mars, le système a pu fonctionner aussi, et c'est ce qui nous intéresse. Le meilleur moyen de comprendre l'origine de la vie, c'est peut-être d'aller chercher cela sur Mars.
3: C'est ça qui nous fascine autant, c'est vraiment de trouver la vie, c'est le but ultime ou finalement on est passé un petit peu à autre chose ces dernières années dans la recherche?
18: Non, c'est pas... Il faut reconnaître que quand on pose les grandes questions, il y a des questions qui nous animent. L'origine, la question, l'origine des mondes, comment c'est construit? Là, vous allez sur la Lune.
3: A priori, la
18: vie,
3: Mars,
18: c'est plutôt sur Mars.
3: A priori, la Terre et Mars sont à peu près nés en même temps.
18: Oui, alors ça, on le sait, les planètes naissent quand le Soleil naît lui-même d'un nuage qui s'effondre. C'était il y a 4,56 milliards d'années. Et puis là, les planètes s'organisent autour. D'abord, 4 petites planètes qu'on appelle telluriques, comme la Terre, Mercure, Vénus, Mars. Et puis, 4 planètes géantes. Et donc là, les planètes, elles se refroidissent. On voit des atmosphères apparaître. Peut-être de l'eau à la surface, comme pour la Terre, comme pour Mars. Et on ne sait pas trop pour Vénus, pour être honnête. Et puis, est-ce que cette eau va perdurer? Chez nous, elle perdure. Dans l'eau naît la vie, puis qui va rester 3 milliards d'années au fond de l'eau jusqu'à sortir sur les continents. C'est la vie qu'on connaît pratiquement aujourd'hui. Mais il y a seulement 500 millions d'années. Et alors que sur Mars, il y a probablement de l'eau, mais la planète étant plus petite, elle se refroidit très vite et elle va perdre son habitabilité.
3: C'est une horloge qui a tourné trop vite. Qu'il y a quelques
18: milliers d'années. Sur Mars, il n'y en a plus de liquide en surface. Là, je regardais hier, on est notre petit robot qui se promenait, il faisait moins 90 la nuit et moins 10 le jour. Ah, c'est une planète froide quand même.
3: Il y a une différence de presque 100 degrés, c'est ça, entre le jour et la nuit sur...
18: Les nuits sont froides.
3: Je reviens un instant sur l'eau sur Mars. Il n'y en a plus aujourd'hui qu'il y en avait avant. Est-ce qu'on peut penser que Mars a de l'avance sur la Terre et qu'on pourrait un jour se retrouver sans eau également sur la planète bleue?
18: Oui, c'est la question qui fait peur. Alors, il n'y a plus d'eau aujourd'hui sur Mars, parce que probablement Mars a perdu son atmosphère, qui était balayée par un vent qu'on appelle le vent du soleil, le vent solaire. C'est une histoire d'il y a 3,5 milliards d'années, donc assez vieille. Mais vous touchez une chose, du doigt une chose intéressante, c'est ce qu'on va appeler l'habitabilité. Ça, on comprend le mot à peu près. Mais l'habitabilité qu'on va appeler dynamique. L'habitabilité qui varie en fonction du temps. Et c'est vrai. Avant, on pensait qu'une planète devenait habitable, elle le restait. Bien, vous avez des planètes comme la Terre qui restent habitables, mais on est en train de traficoter notre habitabilité. Pour les hommes en tout cas, mais pour la vie en général, elle restera sur Terre, il n'y a pas de souci. Mais on voit que ça change. Et bien, sur Mars, la planète est habitable, puis ne l'est plus aujourd'hui. L'eau est partie sous forme de glace, est partie dans le sol, c'est parti dans l'atmosphère, donc il n'y a plus cette eau liquide. Oui, c'est un concept intéressant d'une planète qui bouge avec le temps. Sur Mars, c'était naturel, et puis si votre analogie, c'est avec la Terre, on n'en est pas loin, on en est très très loin.
3: J'allais dire, les pessimistes pourraient dire que les choses se dégradent aussi sur notre planète, qui se réchauffe, nos forêts qui brûlent, on continue quand même à explorer l'espace. Est-ce que vous trouvez que c'est raisonnable?
18: Je pense que c'est raisonnable, puisque la preuve, c'est que je vous dis, c'est grâce à l'espace qu'on va apprendre à mieux connaître la Terre. Et ça, c'est quelque chose d'intéressant. Je pourrais vous en parler pendant des heures. C'est tellement fabuleux d'aller comprendre comment les volcans sur Terre, je vais un peu sur Vénus pour comprendre comment ça marche, ou bien les aurores borales, ou bien les atmosphères. Donc, on a besoin de prendre du recul. Vous savez, quand vous étudiez un système, c'est souvent bon d'en sortir un peu. De prendre du recul, c'est le recul des astronautes. Et puis, nous, les planétologues, on a voyagé dans le système solaire. Et d'ailleurs, c'est peut-être notre meilleure contribution au problème dont vous parlez. J'ai voyagé personnellement pendant 30 ans dans le système solaire et je peux vous dire, il n'y a pas de deuxième Terre. Eh bien, une fois que je vous ai dit ça, une fois que je vous ai dit que la Terre va falloir faire avec, c'est votre passé, votre futur, j'ai l'impression qu'on a un petit peu contribué au problème.
3: Merci d'être venu partager votre passion. C'est captivant. Merci beaucoup, Monsieur Sylvestre Maurice, astrophysicien à l'IRAP. Vous êtes le directeur de cet institut de recherche en astrophysique et planétologie à Toulouse. Vous faites la fête ce soir pour la nouvelle année martienne et nous aussi en direct de la Cité de l'Espace ici Occitanie entre 17 et 19h. Merci.
0: Bonne année. Bon, on revient un petit peu sur Terre. On était bien là-haut, mais là, comment ça se passe sur la Nationale 124? Alors ça, c'est très terre-à-terre pour le coup. On est ralenti et on est même bien ralenti du côté de Colomiers avant d'arriver à notre périph' toulousain. On a environ 7 km de ralentissement. Et puis, pour qu'il n'y ait pas de jaloux, la 64 aussi est bien ralentie. Environ 6 km de ralentissement depuis Roc avant d'arriver là aussi sur notre périph' toulousain. Du côté des transports en commun, c'est bien chez Tissé au pas de grosses difficultés. Les difficultés, elles sont apparues depuis quelques jours déjà sur l'axe Narbonne-Toulouse et Toulouse-Narbonne. Vous le savez, un accident qui impliquait un véhicule à un passage à niveau entre Toulouse et Carcassonne. Les équipes bossent toujours. Retour à la normale, la SNCF nous dit que c'est normalement vendredi. Bon, on laisse quand même une petite supposition. Il y a beaucoup de boulot à faire sur ces voies ferrées. On fait au mieux. Il y a des retards de 10 à 30 minutes aujourd'hui. Il n'y a pas que l'amour chez toi. Il n'y a vraiment pas que l'amour, nous dit Christophe Maé. C'est sa toute nouvelle chanson. Il y a de l'amour, il y a du nouvel an martien. Qu'est-ce qui arrivera aussi? Ah oui, Stéphane Bern, il veut tourner une page d'histoire avec vous. Ce sera avant les infos de 8h. Non, mais...

0: Dernier album de Christophe Maé qui s'appelle Fête foraine.
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0: On va parler d'un crocodile. Le crocodile de Nîmes a un souvenir d'Égypte qui était quand même un petit peu encombrant. Stéphane Bern, voyage dans le temps. Il arrive dans 40 secondes. Votre actu locale dans 3 minutes. 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
0: Un petit peu d'histoire aussi, parce qu'on aime l'histoire chaque jour avec ICI Occitanie et avec Stéphane Bern. Bonjour Stéphane.
6: Bonjour à tous.
0: Ce mercredi matin, vous vouliez voyager au temps de l'Antiquité romaine.
6: À Nîmes, on croise un crocodile partout. Hein? Sur les armoiries, les fontaines, les pavés et même les bus. Un animal étonnant quand on habite à plus de 3000 km du Nil. Avant Jésus-Christ. Au large de la Grèce, la bataille d'Actium oppose Octave, futur empereur Auguste, à Marc-Antoine et Cléopâtre. La victoire d'Octave ouvre les portes de l'Égypte à Rome.
7: L'Égypte n'est plus qu'une province de Rome.
8: Une province ?
7: Ah oui.
6: Quelques années plus tard, des vétérans de cette campagne sont installés dans la colonie de Nemosus, l'actuelle Nîmes. Disons qu'à l'époque, Nemosus, c'est une sorte de pseudo-Nîmes. Pour célébrer leur victoire, des bonnets sont frappés. Les prisonniers ennemis aussi, mais ça c'est une autre histoire. Au revers de ces pièces figure un crocodile enchaîné à une palme.
9: Ça se mange les crocodiles, Astérix.
10: Obélix.
6: Le message est clair. Le crocodile symbolise l'Égypte vaincue, la chaîne sa soumission et la palme la victoire romaine. Avec le temps, cette palme deviendra même un palmier. L'histoire aurait pu s'arrêter là. Mais en 1535, lors d'une visite de François Ier, la découverte de ces pièces antiques pousse la ville à adopter officiellement le crocodile comme emblème en remplacement d'un ancien taureau. Depuis, impossible de lui échapper. Quatre véritables crocodiles naturalisés sont suspendus dans l'hôtel de ville et l'office de tourisme propose même des parcours pour chasser les centaines de crocodiles cachés dans le centre-ville.
11: Ah, les crocrocro, les crocrocro, les crocodiles.
6: Comme quoi, bien avant les selfies de vacances, les Romains avaient déjà trouvé le moyen de rapporter un souvenir d'Égypte, un peu encombrant, mais sans supplément bagage.
0: Oh, vous avez beaucoup de mordants ce matin, Stéphane.
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0: Youpi, c'est mercredi, le mercredi 30 septembre, et il est 8h.
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0: L'info d'ici, Mathieu Ferry. Bonjour Mathieu.
12: Bonjour, les lycées vont-ils encore s'embraser aujourd'hui? En tout cas, coup de chaud hier partout dans la région, un peu partout, une quinzaine d'établissements de l'Académie de Toulouse perturbés par des élèves grévistes, manif à Foix, à Rodez, à Muret, à Toulouse, surtout avec des débordements aux Argoulets. La proviseure du lycée Stéphane Hessel a été prise pour cible violentée, tout comme le coordinateur des enseignements technologiques. Le rectorat condamne avec la plus grande fermeté ces agissements. Manif aussi à Berthelot, à Gagny, à Déodat de Sévrac, quartier Croix-de-Pierre. C'était plutôt tendu, hein, Jeanne-Marie Marco.
13: Oui, on a vu au moins deux jeunes avec le visage masqué jeter des bouteilles en verre sur les policiers. Résultat, des gaz lacrymogènes pour tout le monde, comme pour Selena et ses copines.
14: C'est horrible. Surtout qu'on était juste là en train de regarder. Voilà.
15: Il y en a qui sont tombés, il y en a qui se sont fait bousculer.
16: Ah ouais, là, c'est une cata. Enfin, les policiers, on est des mineurs quand même, donc c'est quand même choquant. Les lacrymogènes et tout, je pense que ça attise un peu la haine. Hein.
13: Ces lycéennes de terminale sont donc restées à l'écart, mais elles soutiennent la manifestation parce que selon elles, rien ne fonctionne très bien dans leur lycée.
16: Bah, déjà, l'été, il fait très très chaud. Déjà, c'est impossible. Il y a un ventilateur par classe et encore.
17: Ouais. Le prof de enseignement pro, il n'était pas là pendant la moitié de l'année. On a eu que 2-3 fois, alors que c'est le truc le plus important pour nous.
18: Même la situation des toilettes, ils sont dégueulasses. C'est pour ça que moi, j'y vais même pas aux toilettes.
13: Le proviseur du lycée, Sébastien Jullet, reconnaît qu'il faut absolument trouver des solutions pour les prochaines canicules. Mais pour le personnel, il s'estime chanceux en cette rentrée.
19: J'ai aucun personnel absent. Donc, j'ai aucun personnel absent. J'ai pas de problème de remplacement. Moi, j'ai 230 personnels. C'est énorme d'avoir une rentrée avec quasiment pas d'absents.
17: Ouais.
19: Donc là, fin septembre, tous mes profs sont remplacés. Et pourtant, les conditions de travail de l'académie sont quand même largement dégradées.
13: Dans mon établissement, il n'y a aucun climat de tension ou de violence, estime ce proviseur toulousain qui constate que le climat est beaucoup plus tendu dans la rue.
12: Ouais, 14 interpellations hier aux abords des lycées toulousains. On attend vos réactions ce matin. Vous prenez votre téléphone pour appeler Alban Forlot.
4: En tant que parent, ils vous racontent quoi, vos ados à la maison? Et est-ce que vous comprenez les revendications des lycéens? Et les dégradations aussi, ça vous inspire quoi? Venez me le dire au 05 34 43 31 31. C'est le sujet de l'émission. Et ici, c'est vous, à 9h à la radio.
12: Et hier aussi, il y a eu manif des fonctionnaires un peu partout dans la région. 11 000 personnes à Toulouse, selon la CGT.
0: C'est une première en Haute-Garonne des appartements pour des femmes victimes de violences conjugales.
12: Oui, un lieu inauguré à Colomiers pour permettre à ces femmes de se reconstruire, de se poser pendant quelques temps pour ensuite repartir de l'avant. 8 appartements de transition qui ont été aménagés dans une ancienne école de Colomiers, pas très loin du centre-ville. Lucie Clecteux est directrice de l'association France Victimes 31.
10: C'est une première. Le principe de cet espace de transition permet de laisser le temps aux victimes de pouvoir construire une insertion qui soit plus pérenne, ce qui n'est pas possible sur des places d'urgence où les conditions de prise en charge se font souvent dans des hôtels et où là on est plus sur de l'urgence et répondre immédiatement au danger que finalement avoir le temps de se poser, d'être accompagné et de pouvoir avoir dans un seul et même endroit un espace d'accueil, d'écoute, d'orientation et de construction de projet. Et à travers ça, de répondre. Parce que derrière, il est question de reconstruction, toujours.
12: Les familles, d'ailleurs, pourront rester de 6 mois à 1 an sur place. Les premières sont accueillies à la fin de cette année ou début 2027.
0: Toujours à Colomiers, une grande nouveauté à partir d'aujourd'hui.
12: Ouais, les vélos Toulouse arrivent. Ces vélos en libre-service qui, jusqu'à maintenant, étaient limités à la seule ville de Toulouse. Alors, ils sont installés petit à petit dans le reste de la métropole. À Colomiers, 9 stations ouvertes aujourd'hui. Il y en aura d'autres, hein, avec à terme 250 vélos disponibles, mécaniques, électriques, roses et oranges. Ça fait le bonheur des Colomérins, les jeunes en particulier.
20: Non, moi, je trouve que c'est bien qu'il y en a à Colomiers des Vélib. On peut se déplacer plus rapidement pour aller au collège et tout. C'est mieux que de prendre le bus. Ouais, il y en a, ils en parlaient. Ils voulaient des Vélib comme à Toulouse.
21: En vrai, c'est bien, c'est classe. De Colomiers jusqu'à Toulouse, ça fait du sport. Comme ça, on maigrit, c'est mieux. En vrai, j'ai hâte.
22: Ouais, c'est bien. C'est pratique. Avoir un vélo comme ça à côté. En plus, à Toulouse, il y en a partout. À Tournefeuille aussi, il y en a. Ouais, en vrai, ça manquait un peu. Parce que, Colomiers. On n'a pas trop de moyens de se déplacer facilement, ouais. Etc. Là, avec le métro bientôt aussi, ça commence à se développer, c'est bien.
23: Selon le kilométrage qu'il y a à faire, autant prendre un vélo que son véhicule. Moi, je connais des personnes, le bureau de tabac ou la boulangerie, même pas 2 km, ils prennent leur véhicule.
12: 9 stations vélo Toulouse ouvertes aujourd'hui à Colomiers, notamment près de la mairie ou Olcominges ou dans le quartier du Sellerie. Liste complète sur ici.fr.
0: Le nouvel avion d'Airbus a réussi son vol d'essai hier.
12: Oui, vous l'avez peut-être vu hier dans le ciel de Toulouse. Qu'est-ce qu'il est beau, cet A350F, nouvel avion cargo, peinture spéciale façon carton d'emballage, un avion qui coche toutes les cases. Il peut aller très loin, plus de 8000 km d'autonomie, plus de 100 tonnes de chargement et une consommation de carburant en baisse jusqu'à 40%. Airbus a déjà reçu 115 commandes.
0: C'est la Saint-Jérôme aujourd'hui, mais c'est aussi, vous le savez peut-être pas, le nouvel an martien.
12: Oui, c'est le moment où la planète Mars commence une nouvelle révolution autour du Soleil, et donc c'est le passage à une nouvelle année. Alors à Toulouse, on marque le coup, il faut dire que dans la ville rose, plus d'une centaine de personnes travaillent sur l'exploration future de la planète rouge. Nous serons d'ailleurs en émission spéciale ce soir depuis la Cité de l'Espace, ici Occitanie, en direct, 17h, 19h. Et puis surtout, il y a un podcast, Ici Mars, à l'écoute de la planète rouge. Vous allez découvrir les secrets de cette planète étonnante, à commencer par sa ressemblance avec la Terre. Ce podcast, il vous est raconté par Pascal Westbrook.
24: Depuis la nuit des temps, Mars nous intrigue, nous obsède, nous fascine. Depuis la nuit des temps, Mars nous nargue à l'œil nu avec sa couleur rouge vif. Une couleur que toutes les civilisations de l'époque ont associée au dieu du feu ou de la guerre.
12: Et à la Cité de l'Espace, une ambassade de Mars va être inaugurée ce soir. Christophe Chaffardon en est le directeur éducation, sciences et culture.
25: Ça va se faire à la Cité de l'Espace, où on a un terrain martien qu'on a reconstitué, vraiment. Hein. Et donc sur ce terrain martien, mais on va inaugurer cette ambassade, on va dévoiler une plaque avec des ambassadeurs de Toulouse, tous ces gens qui travaillent autour de Mars. Et puis on a convoqué aussi des martiens. Alors les martiens, ce seront plutôt des cosplayers avec qui on travaille. Vous vous souvenez de Mars Attacks, le film avec les ambassadeurs qui ont des espèces de bulbes autour de la tête. Alors pour le moment, on n'en a pas trouvé des extraterrestres sur Mars. Mais là, pour cette soirée un petit peu festive, on va avoir cette délégation de martiens qui seront là. Et ensemble, nous allons inaugurer cette ambassade. Alors après, Mars n'appartient à personne. On va en parler d'ailleurs avec une juriste qui va nous expliquer justement quelles sont les limites de l'appropriation qu'on pourrait faire de telle ou telle planète. C'est pas si simple et il y a des traités qui existent. Ce sera aussi une bonne occasion d'en parler.
12: Et le podcast Ici Occitanie, ça s'appelle Ici Mars à l'écoute de la planète rouge, réalisé par Pascal Vesbrouck et Patrice Lecomte. Vous le retrouvez sur les applications Ici ou Radio France. La planète rouge et la planète violette qui explose il y a 40 ans à Toulouse au Stadium, le TFC qui élimine le Napoli de Diego Maradona en Coupe d'Europe. C'était le 1er octobre 1986. On vous raconte les coulisses dans une demi-heure.
0: Beaucoup de nuages aujourd'hui, du matin jusqu'au soir. Des nuages qui laissent parfois passer quelques petites éclaircies à Toulouse et ses départements voisins. Pas de pluie, des averses sur le Luchonnais. En fin d'après-midi, nous dit Météo France, toujours ce vent d'autant un peu moins fort qu'hier. Il fait 20 degrés à Toulouse, 29 cet après-midi. On a une pensée pour nos voisins de l'Hérault et du Gard. De l'Hérault, oui, et du Gard, qui sont en vigilance rouge jusqu'à ce soir. Vigilance rouge, pluie et inondation. On pense fort à vous parce qu'on sait que ça va tomber là pour le coup très très fort. On est sur la route, on accompagne vos déplacements. Il y a des ralentissements mais il n'y a pas d'incident, pas d'accident. Donc ça c'est plutôt bien, ça se passe bien chez Tisséo. Pas de grosses difficultés à part les retards sur la ligne Narbonne-Toulouse et Toulouse-Narbonne. Si vous utilisez cette ligne, vous le savez, les trains Lyo sont pas mal ralentis dû à l'accident du passage à niveau. Retour à la normale vendredi et puis peut-être des infos trafic à nous communiquer. 05 34 43 31 deux fois.
1: Il a dit 31 deux fois.
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0: Merci de commencer cette matinée avec la seule radio qui parle de Mars, bien sûr, ce matin, et qui parle de chez vous. C'est votre radio de proximité. C'est ici Occitanie. Ici matin, tout va bien. 8h08.

0: comprend pas les paroles, donc je dis les minéraux, les mots, les machins. Mais c'est Mylène Farmer, forcément, vous l'avez reconnu. Et oui.
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0: Je regarde parce que j'avais un autocollant, mais je crois que... Oui, c'est ça, c'est ici. Ici Occitanie. J'ai l'autocollant.
4: Ah.
0: Si j'avais une voiture, je le mettrais sur ma voiture.
4: Mettez-le sur le front.
0: Eh bien, nous allons redevenir sérieux un moment pour vous parler d'Octobre Rose. Lisa est infirmière à l'Oncopole. Et dans le cadre d'Octobre Rose, Sébastien Bretonneau l'a rencontré. La petite vadrouille, je sais que vous le savez, mais vous serez là à 8h20. Et puis attention aux images qu'on voit. Tiens, ce joli coucher de soleil sur la planète Mars. Eh bien, la photo n'a pas été prise sur la planète Mars. Oh non, nul. Heureusement qu'on a le rendez-vous au Tiarnac d'Audrazo. C'est pas vrai, dans même pas 3 minutes.
5: Ah,
0: à 8h12. Oh, ici c'est rugby.
4: Avec Anaïs Genin ce matin, bonjour Anaïs.
6: Salut tout le monde.
4: Bon, quand on voit nos joueurs du Stade Toulousain entrer sur la pelouse, on se dit, c'est des guerriers qui n'ont peur de rien, et pourtant...
6: Ouais, on a tous cette image du rugbyman ou de la rugbywoman un peu tête brûlée, voire carrément trompe-la-mort, qui entre sur le terrain pour aller en découdre. Je pense que tous ceux qui n'ont pas joué au rugby sous-estiment chez les joueurs et les joueuses la peur, l'angoisse de plein de choses d'ailleurs, et cette boule au ventre avant d'entrer sur le pré.
4: Bon, ça s'appelle le stress, ça c'est normal en sport, mais que ce soit en amateur ou en pro. Hein.
6: Non, il y a un truc encore différent au rugby, et sûrement dans d'autres sports de contact bien entendu, c'est vraiment cette peur d'entrer entier sur le terrain, sans savoir comment on en ressortira. Je ne vais pas parler pour tous les autres, je vais quand même faire en fonction de mes sensations et ce qu'on a pu me confier déjà, mais il existe une vraie peur chez le joueur et la joueuse de rugby, même chez les pros. Alors la peur de ne pas être à la hauteur, de ne pas être bon, de passer à côté de son match, comme vous l'avez dit, comme tout sportif. Mais à ça s'ajoute la peur de se blesser. Donc oui, c'est un sport de contact, mais ce n'est pas pour autant qu'on n'a pas peur de se faire mal. Et encore moins... qu'on a envie de se faire mal. Parce que je pense qu'il y en a certains qui croient qu'il y a un petit côté maso chez les humains qui payent une licence pour se rentrer dedans comme des auto-tamponneuses. Mais vraiment, le but, c'est pas d'avoir mal.
4: La peur de se blesser, donc.
6: Ouais, donc au-delà encore de la douleur, c'est de savoir si on récupérera correctement, si on pourra rejouer un jour, dans combien de temps, la peur de fin de contrat chez les pros, qui on rappelle enchaîne les CDD, c'est aussi craindre l'isolement, ne plus faire partie du groupe un temps, ne plus avoir cette bouffée d'endorphine et d'adrénaline chaque semaine, devoir arrêter définitivement le rugby et perdre son identité, et puis il y a aussi la peur de blesser l'autre. Alors, quand on a quand même vachement moins peur d'entrer sur le terrain en se disant « Oh dis donc, il a pas l'air bien épais en face, ça me ferait de la peine de lui casser les côtes, bichette. » Alors, on va pas se mentir. Mais plaquer un mec ou une nana en face et voir qu'il ou elle ne se relève pas tout de suite, eh ben ça fait peur. Parce que personne ne rentre sur un terrain de rugby avec l'intention de briser les autres, ses adversaires. Mais quand la personne d'en face, même quand la personne d'en face d'ailleurs est une grosse tête à claque.
4: Mais Anaïs, on pense à tout ça pendant tout le match?
6: Non, plutôt avant le match, à l'échauffement, dans les vestiaires, même une minute du coup d'envoi. Et dès que le coup de sifflet est donné, tout ça passe en second plan. C'est dans un coin du cerveau qu'on ne va pas solliciter pendant 80 minutes. Donc, on pense que le courage, c'est de ne pas avoir peur. Alors qu'au rugby, le courage, c'est peut-être précisément de connaître la peur et d'entrer quand même sur le terrain.
4: Et on y pensera évidemment samedi soir. Castres, Stade Toulousain, c'est le derby de la 5e journée du Top 14.
0: Ce ne serait pas à suivre sur ICI Occitanie.
4: Oui, mais c'est pas la peine de le dire, tout le monde le sait.
0: C'est important de le rappeler.
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7: Attention, derby, le Stade Toulousain, leader de Top 14, se déplace à Castres ce samedi. La Haute-Garonne rend visite au Tarn avec la ferme intention de marquer un peu plus les esprits côté Toulousain. Objectif, 4 victoires de rang. Et comme toute la saison des Rouges et Noirs, ce match, on le vit avec Rémi Doutre au commentaire. 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
0: 8h16, c'est pas vrai, votre rendez-vous en Tiarnac pour éviter de se faire avoir. Audrazo, on s'intéresse ce matin à une image, une photo ce coucher de soleil, je l'ai là devant les yeux. C'est beau, sur la planète Mars, j'adore.
2: Oui, c'est une très belle image, une image totalement fausse, je vous le dis tout de suite, mais une image qui tourne pas mal là c'est depuis quelques jours sur nos réseaux sociaux. C'est pour ça que je vous en parle. Que voit-on ? On voit le sol de la planète rouge, le sol martien, poussiéreux, rocailleux. C'est de là que la photo a l'air d'être prise. Au loin, un magnifique point lumineux, bleuté, il irradie le ciel et il y a donc cette légende, vous êtes vivant pour assister à la toute première photo d'un coucher de soleil sur un autre monde. Ceci est une vraie photo du coucher de soleil sur Mars.
0: Aude, bon, je ne voudrais pas faire rabat-joie, mais qu'est-ce qui vous fait dire que cette image est truquée ?
2: Mais quand je l'ai vue s'afficher sur mon écran, j'ai tiqué. Ah bon ? Et j'ai tiqué pourquoi ? Parce qu'elle est superbe en fait. Les couleurs sont très nettes, le soleil est pile au milieu, parfaitement cadré, la lumière aussi est parfaite. Je me suis dit, ça m'a l'air un peu trop beau pour être vrai. Donc qu'est-ce que j'ai fait ? Petite astuce que je vous donne, j'ai copié-collé la photo dans Google, dans la barre de recherche, oui vous pouvez le faire, et je suis tombée tout de suite sur 3 articles de presse, 1 en anglais et 2 en français, qui me disent que la photo est très probablement générée par IA, par intelligence artificielle. Et en fouillant dans ces articles, j'ai même trouvé l'interview d'un responsable de la NASA, il le dit clairement, cette photo est fabriquée. Point. Méfiez-vous sur Internet des jolies photos de l'espace. Beaucoup de comptes s'en servent pour faire du clic et ça marche. Et puis j'ai appris quelque chose en passant. La toute première photo de Mars pendant un coucher de soleil, elle ne date pas de cette année. C'était il y a 50 ans, en 1976. Un robot de la NASA avait capturé l'instant.
0: C'est pas vrai. Et le rendez-vous anti-arnaque pour éviter de se faire avoir. Moi je suis ici.fr ou je vais sur l'appli ici. Au moins je suis sûr, toute l'info est vérifiée. 8h18, notre petit martien du jour, c'est Sébastien Bretonou. Bonjour Sébastien.
5: Bonjour à tous, très heureux de vous rejoindre à nouveau ce matin pour une nouvelle petite vadrouille. Et à l'occasion d'Octobre Rose, la campagne annuelle mondiale destinée à sensibiliser les femmes au dépistage du cancer du sein et à récolter des fonds pour la recherche, rencontre avec Lisa ce matin qui est infirmière à l'Oncopole de Toulouse. Au micro de la petite vadrouille, vous allez faire connaissance avec une femme dynamique et qui s'occupe d'administrer les soins aux malades et qui se battent contre le cancer. Pour rencontrer Lisa, je me suis rendu donc à l'Oncopole, dans un des services de soins de ce pôle de recherche sur le cancer à dimension européenne à Toulouse, pour évoquer un métier indispensable.
0: Ce sera dans 3 minutes la petite vadrouille, mais avant, on joue. Et on a 2 places pour Linda Lemay et Jean-Félix Lalanne. Alors,
5: génial.
0: Une voix extraordinaire,
5: incroyable.
0: Un guitariste formidable. Ça donne un très beau concert à la salle Horizon Pyrénées-Muret. C'est le 15 octobre. Une question d'actu peut-être, Mathieu Fillon.
4: Ouais, enfin, il faut revenir 40 ans en arrière.
0: Oh là là.
4: Le 1er octobre 1986, l'exploit du TFC qui élimine Naples en Coupe d'Europe. Match de fou au Stadium, on y était tous. Mais quel était le grand joueur du Napoli ? Est-ce que c'était Jean Tigana, Maradona ou Madonna ?
0: Il est gentil, Gana. Quel était ce grand joueur du Napoli ? Jean Tigana, Maradona ou Madonna ? Car oui, Madonna a fait du football. Et ça, on ne le sait pas. Vous avez la bonne réponse. Vous repartirez avec ces 2 places pour le très beau concert. Linda Lemay, Jean-Félix Lalanne, le 15 octobre, 20h30, salle Horizon Pyrénées-Muret. 05 34 43
5: 31.
0: On est dans le rythme.
5: Ouais, on est trop bien là.
0: Kenny Loggins, très très bon. J'adore ça, vous aussi. On est tous dans le rythme.
5: Oh, j'ai envie de danser avec vous, les garçons.
0: Ah bon ?
5: Ah oui.
0: Bon bah. 8h20. Tout

0: Ça, ça donne la pêche, ça c'est bon, j'adore ça. Kenny Loggins, Footloose.
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0: Et on la commence mieux avec la petite vadrouille de Sébastien Bretonneau.
4: Oui, à l'occasion d'Octobre Rose qui démarre donc demain. Là, vous savez, c'est la campagne annuelle mondiale destinée à sensibiliser les femmes au dépistage du cancer du sein. L'Oncopole de Toulouse m'a reçu, rencontre avec Lisa, qui est infirmière et travaille dans le service hospitalisation de jour 2B. Sur place, 36 lits sur lesquels les patients sont installés pendant l'administration de leur traitement. En moyenne, 100 patients par jour sont accueillis, dont 60% des patientes prises en charge pour un cancer du sein. L'équipe regroupe 35 personnels soignants, infirmières, aides-soignants, secrétaires et assistantes médicales et 7 médecins qui se relaient pour accueillir en consultation les patients avant leur traitement. Lisa travaille donc sur place, elle est au micro de la petite vadrouille ce matin. Lisa, vous êtes infirmière en hospitalisation de jour. Dans quelle pièce on est ici à l'Oncopole ?
5: Donc aujourd'hui, on se trouve dans la salle de soins côté rose, puisque le service est divisé en deux secteurs. Du coup, c'est là où il y a le plus de mouvement, puisqu'en fait, on retrouve les médecins, les infirmières, et c'est là qu'on prépare tous les traitements pour les patientes. Et après, on va installer les patientes. Les médecins viennent en fait nous donner le OK traitement. C'est ce qui nous permet de...
4: C'est quoi le OK traitement, pardon ?
5: C'est ce qui nous permet de dire que OK, on peut traiter la patiente, et on peut commencer à préparer du coup les perfusions et installer la patiente en suivant.
4: Les patientes qui viennent ici, il y a toujours un petit peu d'appréhension, notamment il y a des idées reçues sur la chimio.
5: Oui, c'est ça, surtout que quand elles viennent, très souvent c'est le début de la prise en charge. Elles arrivent, elles ne savent pas du tout à quoi s'attendre. En plus, on entend beaucoup d'idées reçues sur la chimiothérapie et les effets qu'il peut y avoir dessus.
4: Du genre
5: Les nausées, vomissements très importantes, la fatigue extrême. Donc nous, vraiment, on va venir les réassurer parce que c'est très propre à chacun. La chimiothérapie, ça dépend de chaque personne, de comment ils vont réagir. Donc nous, on vient tout leur expliquer, leur dire qu'on est là et surveiller que tout se passe bien.
4: Qu'est-ce qu'elles vous disent, les patientes ? Quels sont les échanges que vous avez avec elles au-delà du soin ?
5: Donc par exemple, l'assistante sociale, si c'est des personnes isolées, qu'il n'y a pas d'aide mise en place. Donc nous, on va les mettre en contact avec ces professionnels. Après, également, il y a aussi des situations de vie assez difficiles, des patientes notamment qui peuvent être enceintes ou qui viennent d'accoucher. Du coup, nous, on peut les orienter vers les psychologues. On a aussi une sexologue. Et après aussi, sur le point diététique, c'est très important parce qu'en fait, il y a une perte d'appétit liée au traitement avec une perte de poids.
4: Parfois, j'imagine que vous êtes touchée par les histoires des patientes qui viennent ici.
5: Alors, parfois, oui, c'est compliqué de prendre la distance. Surtout qu'on voit quand même des patientes assez régulièrement. Enfin, moi, ce qui m'aide beaucoup, en tout cas, c'est de beaucoup discuter avec les collègues, d'échanger, voir comment elles gèrent.
4: Qu'est-ce que ça représente de travailler dans un service comme celui-ci à l'Oncopole de Toulouse ?
5: Beaucoup.
4: Et dans votre vie privée à côté, vous vous en parlez de ce que vous faites autour de vous ?
5: Alors, au tout début, quand j'ai commencé, j'en parlais beaucoup. Enfin, j'avais besoin d'extérioriser. J'en parlais beaucoup avec ma mère. Maintenant, je commence quand même à me détacher, en quelque sorte, de certaines situations. Et voilà, comme je disais, d'en parler avec l'équipe et les collègues, c'est le plus important.
4: Qu'est-ce que vous lui disiez à ce moment-là, à votre maman, alors, du coup ?
5: Ben, je lui disais, il s'est passé telle situation, on a fait ça, mais bon, je ne sais pas si ça suffit ou comment ça va se passer demain. Et donc, elle écoutait. C'était une oreille attentive.
4: Voilà, à l'occasion d'Octobre Rose, donc, l'Oncopole organise le jeudi 8 octobre une journée rose exclusivement dédiée aux personnes prises en charge pour un cancer du sein et leurs proches aidants, conçus pour offrir un temps d'échange et de convivialité.
0: On va jouer avec Martine de Tournefeuille. Ça, c'est dans une minute, vous le savez. On va peut-être vous offrir ses places pour le concert de la salle Horizon Pyrénées-Muret. Et puis, votre actu locale arrive dans 3 minutes. Je sais que vous l'attendez aussi.
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0: Et à Tournefeuille, au sud-ouest de Toulouse, on est avec Martine. Bonjour Martine.
15: Bonjour tout le monde.
0: Oh, cette pêche, Martine. Oh là là,
16: réveillée.
0: Mais quel est votre secret pour la pêche comme ça à 8h28 hein?
15: Vous écoutez peut-être.
0: C'est gagné. Bonne réponse. Là, c'est gagné. C'est gagné. Pas de réponse au jeu. Merci. On va quand même. On va quand même vous rappeler la question d'actu. Martine.
17: Ouais, mais elle est tellement facile cette question. Je vais quand même vous la rappeler. Martine à Tournefeuille. Donc, à 40 ans, on s'en souvient tous. Le 1er octobre 86, l'exploit du TFC qui bat le Napoli de quel joueur? De Jean Tigana, de Maradona ou de Madonna?
15: Et si je disais Madonna pour
0: ce serait drôle. Ce serait marrant.
15: Maradona.
0: Oui, c'est la bonne réponse.
17: Quel exploit.
0: Un truc de dingue. On s'en souvient encore. Hein.
17: Mais tout le monde en parle encore aujourd'hui.
0: Il y a un bouquin qui est sorti et on vous l'offrira demain d'ailleurs dans la question d'actu à 8h20.
17: Et ça, on va en chouette. Reparler dans pas deux minutes. Et puis
0: exactement.
17: Il y a plein d'infos aussi sur ici.fr.
0: Bon, ça me fait plaisir de vous offrir un très beau concert. Je le disais, un guitariste hors pair, Jean-Félix Lalanne. Une voix hors pair aussi, Linda Lemay.
15: Ça, c'est vrai.
0: Le concert, c'est le 15 octobre. Je sais que vous adorez Linda Lemay en plus.
15: Ah oui, non, mais elle a toujours des textes et puis elle a, avec son accent, c'est rigolo, je trouve.
0: C'est vrai, on aime. Eh bien, vous serez le 15 octobre à la salle Horizon Pyrénées-Muret. C'est notre cadeau rien que pour vous, Martine.
15: Oh, que c'est sympa.
0: Merci de votre bonne humeur, merci de nous écouter. À Tournefeuille, quelle est votre radio locale?
15: Je sais pas, je crois que c'est ici, Occitanie, mais je ne sais pas.

0: requiert le placement en détention provisoire. Toute l'info en 90 secondes, l'actu en France dans le monde, c'est avec Valentine Lettès.
1: L'équivalent de plusieurs mois de pluie en quelques heures. Vigilance rouge pour risque d'inondation dans le Gard et l'Hérault où la grande majorité des écoles n'ouvriront pas aujourd'hui. Un épisode cévenol exceptionnel est en cours. Prudence, surtout après plusieurs mois d'une sécheresse catastrophe. Plus de 80 000 Français dépendent même de bouteilles d'eau et de camions-citernes pour boire, cuisiner ou se laver. Dernier point de situation du gouvernement ce matin. Des poubelles et des vélos bloque l'entrée du lycée Saint-Charles de Marseille. La mobilisation des lycéens reprend ce matin. Après une journée tendue hier, 440 interpellations en France, des profs frappés, de l'acide chlorhydrique aussi jeté sur des policiers à Belfort. Ce genre de menace me glisse dessus, réagit ce matin Fabrice Arfi, journaliste à Mediapart. Le site d'investigation attribue au président du Rassemblement National tout un tas de messages antisémites. Et depuis, le RN riposte. Marine Le Pen a notamment prévenu le média d'enfiler son costard en Kevlar. Quatre usines Stellantis à l'arrêt à Rennes, Poissy, Mulhouse et Sochaux. Les salariés sont au chômage technique pour 5 à 15 jours en octobre, selon les sites du constructeur auto, faute d'avoir reçu en nombre suffisant les batteries pour équiper ces voitures. Et puis si vous voulez profiter des offres les moins chères, la vente de billets de train pour les fêtes de fin d'année est ouverte sur le site de la SNCF. Dépêchez-vous, l'année dernière, plus d'1,5 million de billets ont été vendus sur la seule première journée.
0: L'info d'ici ce matin en Occitanie, c'est l'incroyable souvenir d'un TFC qui gagne en Coupe d'Europe contre les terribles Italiens du Napoli, contre le diable Diego Maradona, tout juste à l'époque sacré champion du monde avec l'Argentine. Demain, ça fera 40 ans et forcément, bah à l'époque, tout le monde, même sur Antenne 2, à la télé, parlait que de ça.
2: Diego Maradona, la superstar du football international à Toulouse. C'est un événement, mais aussi une angoisse permanente pour les joueurs toulousains et en particulier pour le numéro 3, Benoît Thie, qui est chargé pour la seconde fois de mettre en cage l'Argentin.
0: Effectivement, calvaire annoncé pour Benoît Thie, mais défi relevé pour le défenseur du TEF, quasi inconnu du grand public et qui a appris à 3 heures seulement du coup d'envoi qu'il allait devoir se frotter au Pibe de Oro, Diego Maradona.
3: Juste avant notre goûter de 17h, Jacques nous a réunis dans la chambre avec Jean-Philippe Durand et Pascal Despirou. Et il a proposé d'abord à Pascal de le marquer. Pascal a dit non, moi, il est trop petit, il va me faire des petits ponts. En plus, il va passer entre les jambes. Il dit ça, c'est pas possible. Et Jean-Phi, lui, c'était un joueur. Il aimait créer, il aimait jouer. Il avait pas envie de se mettre à cette tâche-là. Donc, moi, quand les deux refusaient, et puis que Jacques m'a dit, Benoît, ça va être toi. Ben, je dis, Jacques, ça fait 10 jours que j'attends ça.
0: Et du coup, c'est lui qui s'y colle. Benoît Thie contre Diego Maradona. Duel complètement improbable qui peut-être, Rémi Doutre, symbolise le mieux ce match de légende.
4: Parce que c'est l'histoire de Toulouse-Naples. Les métaphores sont pléthores. David contre Goliath, le lion et la souris, le pot de fer contre le pot en terre. On a compris qu'à l'époque, personne ne donne cher de la peau de Toulouse. Il faut dire que les Violets sont des quasi inconnus à ce niveau, malgré leurs internationaux, Bergeron et Stopira pour l'équipe de France, Marsico et Tarantini pour l'Argentine. Mais ça pèse peu face à des Napolitains qui ont Maradona avec eux et qui jouent dans le meilleur championnat du moment, celui de Platini, qui était la Juventus de Turin. Un déséquilibre qui a plu au TEF, il n'avait rien à perdre. Il a tout gagné.
0: On se replonge dans ce match de légende avec toutes les anecdotes, avec notre podcast que vous avez réalisé, Rémi Doutre, TFC Naples 1986. C'est un podcast en 3 épisodes disponible dès à présent sur l'application Ici. La météo pour aujourd'hui, France, avec le retour des nuages.
5: Oui, pas mal de nuages aujourd'hui, du matin jusqu'au soir. Alors parfois, des petites éclaircies pour Toulouse et ses départements voisins, des toutes petites averses sur le Luchonnais plutôt en après-midi. Et toujours ce vent d'automne, mais beaucoup moins fort qu'hier, nous dit Météo France. On a une pensée pour nos voisins, le département du Gard et de l'Hérault, qui sont placés en vigilance rouge, pluie, inondation. L'équivalent de plusieurs mois de pluie en quelques heures sont attendus. Ça va vraiment tomber très très fort et on n'aura même pas de résidus de gouttes puisque le vent part plutôt du côté du nord-est. On a une pensée pour vous. Nous, on attend la pluie un peu moins fort, ce serait plutôt pas mal. C'est mercredi, donc sur le périph' toulousain, ça se ressent. Il y a un petit peu moins de monde, des ralentissements avant d'arriver à notre périph pour l'ouest ou bien pour le sud, ça concerne votre nationale 124 où vous êtes pas mal ralenti, ou bien encore la 64 avant d'arriver à l'échangeur sud. Et puis

0: Ralentissement, il y en a aussi sur cet axe Narbonne-Toulouse. Oui, trafic perturbé par cet accident qui a impliqué un véhicule au passage à niveau. Et en plus, il y a des personnes qui ont été aperçues aux abords des voies entre Marseille-Saint-Charles et Arles. Donc ça implique aussi là des retards sur cet axe Narbonne-Toulouse. Voilà pourquoi, par exemple, le train qui devait partir à 10h ne partira qu'à 10h40. Il arrivera avec un gros retard d'un peu plus de 50 minutes, nous informe la SNCF.
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0: On a tout ce qu'il faut pour passer une très très belle matinée, pour passer aussi un nouvel an martien, car c'est aujourd'hui ce nouvel an martien.
3: Bonne année.
0: Et c'est tout.
3: Bonne
0: année. Bonne année. Et surtout. Et je ne sais pas si on dit surtout la santé quand on est sur Mars. On le saura peut-être ce soir entre 17h et 19h. On sera en direct de la Cité de l'Espace pour fêter ce nouvel an martien, pour vous faire aussi découvrir les rovers, l'actualité spatiale, pour vous faire découvrir cette planète. On ignore tout finalement sur Mars, on ne sait rien des expériences de la poussière martienne, ou bien encore comment on se prépare à aller vivre sur cette planète qui nous fascine. Rendez-vous ce soir 17h, et puis il y a un podcast dès aujourd'hui, le premier épisode de notre podcast Ici Mars, ici matin, 8h37, belle matinée, c'est cool. 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

0: super cool.
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0: C'est vrai que je suis cool comme Daddy, moi. Je suis assez cool en vrai. Mais je suis cool en général. Hein.
1: Ouais. On dira ça à l'antenne.
0: Oh, bah d'accord, ok, ouais, super. Ouais, tout ça, ce sera coupé au montage. Ouais, super. On va redevenir sérieux un instant parce qu'il est question de sauver des vies. Il y a une initiation gratuite aux gestes qui sauvent à Toulouse, c'est jeudi prochain, le 8 octobre. C'est à Saint-Pierre-des-Cuisines. Et on va en parler avec une médecin, Chantal Barrou, c'est notre invitée. Ça se passe ici à 9h-10. On va parler aussi de ces petits et de ces gros mensonges que vous faites, Sébastien Cabrita dos Santos, à votre médecin. Vous lui dites, hein?
4: Pardon.
0: Non, j'ai pas mal à la gorge. Non, pas du tout. Menteur.
1: Vous fumez? Non.
0: Non. Bon, bah voilà.
1: Vous dormez bien?
0: Les petits mensonges qu'on dit à notre doc, les conseils du docteur Kierzek, juste avant les infos de 9h. 9h-20, qu'est-ce qu'on pourrait faire?
5: Oh, je sais pas.
0: Parler occitan, ça vous dirait?
5: Ouais, ça serait bien.
0: Mais moi, je suis pas très très fort en occitan. Pour ça, il nous faudrait un spécialiste.
5: Ouais, qui c'est qu'on pourrait
0: appeler? Appelez Géraud. Oh, il est là!
1: Adieu,
0: Géraud Delbès. Chaque matin, on redécouvre le français d'ici, la langue de chez nous. On adore ce rendez-vous.
1: Beaucoup s'y va, Christian.
5: Ça va dans la pêche.
1: Aujourd'hui, je vous raconte l'histoire de Pierre en occitan. C'est dit, payer les yeux amis qui est sorti des Rouergues. Pierre est originaire du Rouergue, de l'Aveyron, si vous préférez. Le cop pachat dit qu'il connaît un collègue au CEO. La dernière fois, Pierre était au travail et en voulant s'adresser à un de ses collègues, il a dit « Mais qu'est-ce que tu sannes ?»
5: Qu'est-ce que tu fais, quoi?
1: Eh, voilà, exactement. Alors, l'équivalent en français correspond à qu'est-ce que tu fais, qu'est-ce que tu fabriques. Ouais. En francitan et en français régional, qu'est-ce que tu sannes? Le verbe sanner, premier groupe, vient de l'occitan sana. Sana, on le dirait mascagna ou chagagna, c'est-à-dire bâcler un travail ou mascagner, comme on dit aussi dans certains endroits de notre région. Ça que là, sana, c'est dit pas partout en son nostre sana ou sanner ne s'emploie pas partout. Néanmoins, les Aveyronnais connaissent bien le verbe sanner.
0: Il peut avoir un autre sens que bâcler ou pas?
1: Oui, mais pour le coup, c'est très différent. Sana signifie également châtrer, mais aussi guérir. Faut-il y voir un rapport? Ça m'y passe. Ou encore coudre grossièrement. Ouais, couze à bistoenas. Le premier sens correspond à tchaupina, mais le premier sens de sana correspond à tchaupiner, c'est-à-dire tripoter maladroitement. Hein. Et Chana, il est quelqu'un qui bricole. Peut-être comme vous, je ne sais pas, qui prend plaisir à monter et démonter une machine. Autre cas de figure, Usana, il est également quelqu'un qui pinaille. Une cagaille, si vous préférez. En attendant, mes chers collègues,
5: j'en connais pas.
1: Qu'est-ce que vous sannez ce matin? Qu'est-ce que ça n'a, Jacques Estémati?
0: Je sais que Mathieu Ferry veut réparer sa tondeuse, mais il n'y arrive pas. Il est là, ça fait 5 jours qu'il me dit faut que je tonde.
1: Le sana, il est professionnel.
0: Il faut absolument faire appel à des pros.
1: Mais oh.
5: Est-ce qu'on peut trastéger aussi? C'est un peu la même
1: idée. Oui, bien sûr, c'est un peu pareil, ouais. Trastéger, trastéja.
0: On apprend des mots, on passe un bon moment, et vous le savez, hein, on passe un bon moment déjà depuis 6 heures. On n'a pas attendu Géraud Delbès, mais on aime bien quand Géraud est là pour nous apprendre des mots en occitan avec ses traductions en français, parce qu'on ne vous laisse pas seul. Si on se retrouvait demain, tiens.
1: Et moi?
0: Allez, à démarre.
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0: Libre antenne, chaque jour à 9h, votre radio locale vous donne la parole sur des sujets d'actu. L'émission s'appelle Ici, c'est vous et Alban Forlot.
14: Oui, effectivement, et au 05 34 43 31 31, l'actu qui fait réagir, c'est le blocage de certains lycées de la région, hier à Muret, à Toulouse, à Colomiers par exemple. Dans le Volvestre, tiens, à Longage, Aurélie est maman d'une lycéenne de l'établissement Hélène Boucher, donc c'est près du jardin de Compense Caffarelli à Toulouse. Aurélie soutient ce mouvement.
4: Ils ont raison d'un peu se faire entendre, en sachant que oui, ils ont très chaud l'été et très très froid l'hiver a priori. Ma fille qui est au lycée à Hélène Boucher, voilà. Ensuite, il manque d'enseignants. Ils ont des trous parfois dans les plannings. Quand on habite loin, ben c'est difficile. Et les conditions dans les cantines sont à revoir aussi. Des fois, ils mangent sur le pouce. Il manque du personnel à la cantine. Ils sont obligés de manger en 5 minutes pour reprendre. Et encore, des fois, ils sont en retard.
14: Et puis, quitte à mieux connaître, mieux comprendre les contestations, je suis allé directement à la rencontre des lycéens toulousains. Alors, ils expriment leur soutien à leurs professeurs pour revaloriser leur salaire. Mais la raison peut surprendre. Écoutez.
8: Comme mes profs, ils sont tristes et leur vie, elle est nulle. Bah, leur cours aussi. Et du coup, bah, je comprends rien.
10: Ma maman, elle est à ESH. Elle a commencé à travailler il y a 6 ans. Elle avait 4 élèves, juste au collège. Maintenant, elle a 11 élèves différents sur plusieurs niveaux, c'est-à-dire maternelle, primaire, collège, dans des établissements différents. Et avec un salaire qui est en dessous du SMIC.
14: Voilà, on les écoutera plus en longueur tout à l'heure à 9h. En tout cas, au-delà des motifs de grève, que pensez-vous de ceux qui cassent aussi, hein, il y a eu ça hier. Là encore, réagissez au 05 34 43 31 31.
0: Ça, c'est bien et ça peut sauver des vies. Initiation gratuite aux gestes qui sauvent. À Toulouse, c'est jeudi prochain, le 8 octobre, à Saint-Pierre-des-Cuisines. Mais main pour une vie, le docteur Chantal Barousse est notre invité dans 3 minutes. Après cette nouveauté accélérée qui fait son retour, et en attendant de l'entendre ce soir au micro d'Émilie Mazoyer dans Décibel à 19h, découvrez pour la première fois ce nouveau titre qui s'appelle « Chanter pour elle ». C'est ici matin, 8h47.

0: avant d'être ce soir sur votre radio au micro d'Émilie Mazoyer, à partir de 19h dans Décibel, Axel Red chante pour la toute première fois, chantez pour elle. Nouveau titre. Y a-t-il un docteur dans la salle? Oui, deux, le docteur Kierzek qui arrive avant vos infos et puis le docteur Chantal Barousse. Bonjour docteur.
1: Bonjour France.
0: Vous êtes là pour nous parler de cette initiation gratuite aux gestes qui sauvent. C'est à Toulouse, c'est jeudi prochain, le 8 octobre, à Saint-Pierre-des-Cuisines. Mes mains pour une vie, c'est quoi Mes mains pour une vie?
1: Alors, Mes mains pour une vie, c'est le nom de l'association rotarienne qui organise, au nom de tous les clubs de la région toulousaine, cette initiation aux gestes qui sauvent. C'est la quatrième édition cette année. Que nous avons débuté sur la place du Capitole, sous la pluie, en 2023.
0: On s'en souvient, c'est vrai.
1: Et nous replions dans un lieu couvert cette année, comme les deux années précédentes.
0: Voilà, on ne sait jamais, la pluie peut tomber. Ou le soleil tapait parfois un peu fort. Même si, normalement, début octobre, c'est plus la pluie.
1: Oui, nous devrions être à l'abri et sans trop de difficultés. Ouais. Donc notre objectif, c'est de proposer au grand public des initiations gratuites aux gestes qui sauvent. Ouais. Les gestes qui sauvent, c'est quoi? Ce sont les gestes de premier secours que tout citoyen peut apprendre et pratiquer pour sauver des vies.
0: On se pose souvent la question, on se dit, moi ça ne m'est jamais arrivé, mais je sais, quelqu'un avait été assez traumatisé dans la rue. Quand on voit quelqu'un qui chute, quand on voit quelqu'un qui se sent mal, on ne sait jamais vraiment ce qu'on doit faire, nous, quand on n'a pas été formé à ça. C'est un petit peu le but de cette opération.
1: C'est bien le problème. En France, on a un très gros retard d'apprentissage des gestes qui sauvent. Il y a à peine un peu plus d'un tiers de la population qui est formée, contre 80% dans les pays anglophones, scandinaves,
0: les
1: où 80%
0: sont très
1: formés.
0: Ils sont en avance là-dessus.
1: Ils sont très en avance.
0: Les plus jeunes, par exemple.
1: Et ça débute dès l'école, tout à fait. Ouais. Donc on a vraiment beaucoup à faire.
0: Une petite parenthèse juste avant de parler de la suite, mais pourquoi on l'apprend pas à l'école? Pourquoi il n'y a pas, une fois tous les mois, une petite ressucée de dire, ce qu'on peut faire si quelqu'un se sent mal, si un camarade tombe dans la cour, si des choses comme ça. Pourquoi
1: ça, vous avez tout à fait raison. Ça fait partie du programme, mais c'est rarement.
0: C'est dans le programme, d'accord.
1: C'est rarement enseigné. Mes mains pour une vie intervient de temps en temps dans les établissements scolaires, mais bien sûr de façon largement insuffisante.
0: Bon, là ça va être à Saint-Pierre-des-Cuisines, vous l'avez dit, le lieu est beau, le lieu est couvert, ça c'est plutôt pas mal. On doit s'attendre à quoi? On va nous apprendre quoi?
1: Alors, on va vous apprendre le massage cardiaque.
0: Important.
1: Oui, qui est quand même le premier et le plus important des gestes qui sauvent, mais c'est pas le seul.
0: Ah.
1: Donc aussi l'utilisation pratique du défibrillateur.
0: Alors ça, il y en a de plus en plus.
1: Il y en a de plus en plus. Il faut savoir les repérer, savoir où les localiser au plus vite.
0: Puis les utiliser.
1: Et puis savoir les utiliser. Ouais. C'est aussi la manœuvre, lorsque quelqu'un s'étouffe, qui s'appelle la manœuvre d'Emlich.
0: Mm-hmm.
1: C'est mettre quelqu'un en position latérale de sécurité quand il a perdu connaissance.
0: Ouais. C'est une des premières choses à faire, je crois, d'ailleurs.
1: Il faut vérifier qu'il a perdu connaissance, mais qu'il respire encore. Mm. Et dans ce cas-là, le mettre en PLS.
0: D'accord.
1: Et puis, c'est aussi savoir poser un garrot devant une hémorragie.
0: Mm. Finalement, tout ça, ça fait pas mal de choses. Cette opération, elle commence à quelle heure, jeudi prochain?
1: Alors, ça commence, nous avons 5 sessions prévues, de 12h à 17h, donc 5 sessions d'une heure chacune, avec 30 minutes pour l'apprentissage du massage et 30 minutes dédiées aux autres gestes.
0: Mmh. Depuis toutes ces années, vous l'avez dit, c'est la quatrième
1: édition. C'est le quatrième épisode.
0: Vous remarquez que les Toulousains, les Toulousaines sont plus impliqués dans ces gestes qui sauvent?
1: Ah, écoutez, nous avons quand même un bon résultat, puisqu'en moyenne 500 participants cette année, 518 l'an dernier. Donc, nous avons un peu plus de 500 inscrits à l'heure actuelle.
0: D'accord. Alors, justement, il faut s'inscrire?
1: Alors, l'idéal, c'est de s'inscrire. L'inscription est souhaitable sur le site dédié, que vous pouvez retrouver facilement sur un moteur de recherche en tapant Rotary Toulouse, gestes qui sauvent.
0: Mes mains pour une vie aussi.
1: Mes mains pour une vie, puisque c'est notre intitulé actuel. Et puis, l'inscription est bien sûr possible aussi le jour dit, à partir de 11h30, puisque nous débutons à midi, place Saint-Pierre.
0: D'accord. C'est gratuit, on est d'accord?
1: C'est gratuit.
0: C'est gratuit, c'est toute la journée. Ça permettra aussi de rencontrer, de parler avec des gens qui ont dit, moi justement, ça m'a servi dans telle ou telle occasion.
1: Ah oui, c'est important. Et puis, ça permet d'acquérir le bon réflexe au bon moment. Ce que je voudrais rajouter, c'est que la formation est faite uniquement par des professionnels des urgences.
0: Voilà, c'est important. Oui.
1: Le SAMU, le SDIS, la Croix-Rouge et la Fédération Française de Cardiologie.
0: Tous ces services de secours qui seront là pour ces initiations gratuites aux gestes qui sauvent. Ça se passe à Toulouse, jeudi prochain. C'est le 8 octobre, c'est à Saint-Pierre-des-Cuisines. Ça s'appelle Mes mains pour une vie. On en parlait ce matin avec le docteur Chantal Barousse. Merci d'avoir accepté notre invitation.
1: Merci à vous.
0: D'être venu jusqu'à nous. Tiens, justement, un autre docteur arrive.
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0: Le docteur Pierzak, chaque matin avant les infos de 9h. Ce matin, on va s'intéresser à ces petits, parfois gros mensonges qu'on dit à son médecin. Vous en avez entendu beaucoup, vous docteur, bonjour.
4: Bonjour à toutes et à tous, rassurez-vous, je ne vais dénoncer personne. Bon. C'est un site américain, WebMD, qui a dressé la liste des 13 mensonges les plus courants qu'on a fait à son médecin. Donc, j'imagine que j'en ai entendu beaucoup dans ma carrière et c'est assez savoureux. Le classique, docteur, je bois un verre de vin, mais juste de temps en temps, un verre. Oui, mais de quelle taille, combien de fois? Autre grand succès, non, je fume pas, enfin, juste en soirée. Où je mange très équilibré. Voici les grandes familles de petits arrangements avec la vérité. On l'a compris, l'alcool, on minimise. Le tabac, on le cache. L'alimentation, on embellit. L'activité physique, évidemment, on la surestime. Parce qu'un jour, on en a fait une promenade et ça devient une activité physique régulière. La vie intime aussi avec les partenaires, les infections sexuellement transmissibles ou les difficultés sexuelles, bah, c'est tabou, on en parle peu. Les drogues, cannabis compris, les compléments alimentaires et puis les médicaments. Alors, les médicaments sans ordonnance. Et enfin, le plus répandu, c'est l'obsession. Vous savez, est-ce que vous prenez bien votre traitement ou pas? Environ un patient sur deux ne prend pas son traitement exactement comme prescrit. Et évidemment, on l'oublie, oui. On l'arrête et on ne le dit pas. Alors, il y a plein de raisons, hein, parce que ça allait mieux ou on n'ose pas le dire. Mais bref, ça fait partie de ces mensonges.
0: C'est vrai, l'automédication, tiens aussi, on peut parler de ça. Mais pourquoi c'est grave? Le médecin, il n'est pas assez malin pour deviner ces choses-là?
4: On a une certaine expérience et nous, on n'est pas là pour juger. De toute façon, c'est important de le rappeler, ni pour donner des notes ou faire des leçons de morale. Mais devinez quoi? On ne peut pas tout deviner. Et quand l'information est fausse, c'est le diagnostic et le traitement qui peuvent en pâtir. Quelques exemples, l'alcool et le tabac peuvent modifier des résultats d'analyse, interférer avec des médicaments, ou encore une plaie qui cicatrise mal. Si vous fumez, on sait que c'est un facteur de risque de mauvaise cicatrisation. Si vous nous mentez en disant « je ne fume pas », on va chercher d'autres raisons. Les compléments alimentaires, même naturels, peuvent être actifs. Le millepertuis, par exemple, ça diminue l'efficacité de la pilule contraceptive ou de certains traitements. Donc on voit bien que ça peut être grave. Et si vous arrêtez votre traitement contre le cholestérol sans le dire, votre médecin peut penser qu'il ne fonctionne pas, il va augmenter la dose ou changer de médicament. Et puis, petit rappel très important, tout ce qui est dit en consultation est protégé par le secret médical. Votre médecin n'en parle ni à votre employeur, ni à votre famille. Vous pouvez tout dire. Alors, mes conseils, c'est apporter la liste de tout ce que vous prenez, les ordonnances, les médicaments en vente libre, etc. Deuxièmement, dites franchement tout ce que vous avez arrêté, ce que vous avez oublié de prendre. Bref, troisièmement, on ne ment pas à son médecin. Allez, d'ici là, portez-vous bien.
0: On ne ment pas à son médecin. Retrouvez le doc sur l'appli ici. Et retrouvez surtout ce nouvel an martien, parce que oui, aujourd'hui, bonne année, c'est le nouvel an martien. On fête ça à 17h, 19h. On sera en direct de la Cité de l'Espace. Oui, une partie de la radio ce mercredi pour fêter ce nouvel an martien.
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0: Bonne humeur, ces lycéens dans la rue n'étaient pas vraiment de bonne humeur hier. Est-ce que vous les comprenez? On en parle dans votre nouvelle émission. Ici, c'est vous et Alban Forlot. Bonjour Alban.
11: Bonjour, vous aviez manifesté, vous, France?
0: À l'époque, non. Ça se faisait pas trop.
11: Vous n'étiez pas dans les cortèges, vous?
0: Bah, non.
11: Et vos ados, ils ont manifesté?
0: Ah oui, bah oui.
11: Ouais.
0: Ah bah oui.
11: Qu'est-ce qui se dit à la maison? C'est un peu la question aussi.
0: Oui.
11: Tout le monde parle de ces manifs, mais chez vous, vous qui nous écoutez, on le compte. Parce que ça n'a pas encore mué, c'est ça?
0: Oui.
11: N'hésitez pas à nous appeler, en tout cas, en direct hein, d'ailleurs, parce que certains laissent des messages vocaux sur WhatsApp, c'est top. Mais vous pouvez aussi appeler Christine en direct au 05 34 43 31 31.
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11: 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L'actu d'ici, Sébastien Cabrita dos Santos, bonjour.
12: Bonjour, c'est la nouvelle année sur la planète Mars. C'est une journée spéciale pour l'occasion sur ICI Occitanie, Toulouse, épicentre de la recherche autour de la planète rouge. Entre 100 et 200 spécialistes, surnommés les Martiens de Toulouse, travaillent au quotidien dans la ville rose sur la découverte de Mars. Sylvestre Maurice est l'un d'entre eux. Il est astrophysicien et directeur de l'IRAP.
13: Pour les scientifiques, c'est un peu une obsession. Il faut savoir que Mars est une planète un petit peu particulière, beaucoup plus petite que la Terre, mais qui, il y a peut-être 4 milliards d'années, hein, c'était il y a longtemps, avait de l'eau liquide en surface, et donc un système très intéressant qu'on dit habitable. Alors on n'a pas dit habité, ça y a les caractéristiques pour peut-être que la vie se développe. Et donc c'est probablement le meilleur analogue qu'on est finalement de la Terre dans ses débuts. Même si c'est pas la plus proche en taille ça serait Vénus, mais vraiment on cherche l'origine de la vie sur Terre. Ça c'est une fabuleuse question. On n'est pas sûr de la trouver avec la Terre qui a un peu effacé toute cette histoire. Sur Mars, le système a pu fonctionner aussi et c'est ce qui nous intéresse. Le meilleur moyen de comprendre l'origine de la vie, c'est peut-être d'aller chercher cela sur Mars.
12: La passion de Sylvestre Maurice, directeur de l'Institut de recherche en astrophysique et planétologie à Toulouse. Il était ce matin l'invité ici Occitanie. C'est en réécoute sur ici.fr, tout comme le premier épisode de notre nouveau podcast. Ça s'appelle Ici Mars, à l'écoute de la planète rouge. On tente de percer les secrets de la petite sœur de la Terre et on célèbre le nouvel an martien. Jusqu'à ce soir, émission spéciale en direct de la Cité de l'Espace entre 17 et 19 heures.
11: Un dispositif unique en Haute-Garonne dédié aux victimes de violences conjugales.
12: C'est à Colomiers que ça se passe, c'est le dispositif Appart T comme transition, avec des appartements mis à disposition de ces femmes dans une ancienne école pour leur permettre de se reconstruire. Vous avez, Alexandre Vaux, pu visiter ces nouveaux locaux en avant-première.
14: Oui, dans les pas de la mère socialiste de Colomiers, Karine Travall-Michelet. Alors, je vous suis, on entre. Hein.
15: On va voir que les volumes sont assez généreux.
14: Des T3 ou T4 entièrement équipés pour des familles jusque-là à l'hôtel et qui cherchent à se reconstruire. Lucie Klecht est la directrice de l'association France Victimes en Haute-Garonne.
16: La première réponse est qu'elle cherche, c'est d'abord pouvoir s'inscrire dans une procédure pénale quand c'est possible et quand elles sont prêtes, et ensuite avoir des réponses assez rapides sur la protection, qu'elle soit pour elle ou pour les enfants.
14: Désormais, les associations pourront rediriger les victimes vers le centre communal d'action sociale de la ville, qui a embauché d'ailleurs une personne qui sera dédiée à ce dispositif. Toutes les victimes ne pourront pas être logées, mais c'est une première étape pour Karine Travall-Michelet.
15: On ne peut pas rester fataliste, en fait, et je pense qu'au fil du temps, eh bien, il va se créer une dynamique.
14: Car le besoin est exponentiel. Selon France Victimes, en Haute-Garonne, sur 8000 infractions pénales l'an dernier, près de la moitié étaient des violences intrafamiliales, dont 80% de violences conjugales, quasi exclusivement à l'encontre des femmes.
12: Alexandre Vaux, les familles pourront rester de 6 mois à 1 an. Les premières seront accueillies entre la fin de l'année et le début de l'année prochaine. Le parquet requiert le placement en détention provisoire pour un homme de 34 ans mis en examen à Toulouse. Il est soupçonné d'avoir violé puis tué une femme de 93 ans. C'était le week-end dernier, quartier des Minimes. La présidente de l'Assemblée nationale appelle à entendre les revendications des lycéens, mais certainement pas en cautionnant la violence. Yaël Braun-Pivet réagit ce matin après une nouvelle journée de mobilisation en France. Une quinzaine d'établissements de l'Académie de Toulouse a suivi le mouvement pour réclamer de meilleures conditions d'études. Les forces de l'ordre ont interpellé 14 personnes après parfois des échanges de bouteilles de verre contre gaz lacrymogène.
11: Des souvenirs plein la tête pour les supporters du TFC.
12: Ouais. Pour les plus anciens et pour les plus passionnés. On revit ce match de Coupe d'Europe, cette victoire du TFC contre l'ogre italien du Napoli et contre le champion du monde Diego Maradona. C'était il y a 40 ans, les Toulousains se sont imposés après un match perdu à l'aller en Italie dans une ambiance encore gravée dans l'esprit du gardien du TEF, Philippe Bergerot.
17: La nuit, on n'avait pas bien dormi, parce que pendant toute la nuit, les supporters italiens avaient imité le chant du coq sous nos fenêtres, quoi. Hein. Lors de notre départ au stade, le lendemain, on n'avait pas d'escorte, quoi. Ce qui était incroyable, c'est que il y avait énormément de jeunes qui avaient leur Vespa. Ils savaient où j'étais dans le bus, et les gamins collaient des effigies et des vignettes de Diego Maradona. J'ai rien vu du centre-ville de Naples, quoi.
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11: Vigilance rouge sur l'Hérault et le Gard. Nos voisins attendent parfois 80 litres d'eau au mètre carré par heure. Donc sûrement 350 litres d'eau au mètre carré cumulés, notamment au nord du pic Saint-Lô et près du massif des Cévennes. On s'attend à de fortes pluies, à des inondations majeures dans cet épisode méditerranéen. La mer est chaude et accentue l'énergie déployée. Et quand on écoute ici Occitanie à Mazamet, dans le Minervois, en Aveyron, franchement, on est tout près de ce déluge. Donc bon courage pour ces départements d'Occitanie en alerte maximale. Tous les états établissements scolaires gardois sont fermés ce matin. Sur le midi toulousain, c'est la température qui interpelle pour ce dernier jour de septembre, puisque c'est à Toulouse et Agen qu'il fait le plus chaud en France aujourd'hui, avec 30 degrés attendus en bord de Garonne. Et sinon, au thermomètre, prévoyez aussi Auvergne-d'Ariège 26 degrés, à Poucharamet 27, à Cahors 28, à Fleurance et au Villard 29. Donc pas mal de nuages, là, quelques gouttes même localement ce matin, sur le Comminges notamment, et puis un peu de soleil cet après-midi. En fait, prévoyez surtout de la pluie sur Toulouse la nuit prochaine, voilà. Et nuages demain matin, ce sera ensuite du soleil l'après-midi. Sur la route, quelques bouchons au nord de Toulouse et sur la route de Paris, puis aussi à l'ouest entre Plaisance du Touche et Tournefeuille. Et puis à la SNCF, en raison de cette météo et afin de garantir la sécurité des voyageurs et du personnel SNCF, le gestionnaire du réseau impose une interruption totale des circulations dans notre grande région. Interruption ferroviaire donc sur l'axe Nîmes, Alès, La Bastide, Marvejols et Clermont-Ferrand. Trafic perturbé aussi entre Narbonne et Toulouse, conséquence de personnes près des voies à Marseille. Un train affiche déjà une heure de retard. Et puis tout à l'heure à 9h30, on parlera dans le détail de l'ouverture des réservations de trains pour Noël. C'est le sujet de la deuxième partie de cette émission.
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11: Hier, la fonction publique était en grève et puis toute la matinée des lycées de Toulouse ou Foix, par exemple, ont été bloqués. 24 heures après cette mobilisation, on donne la parole aux ados et aux parents que vous êtes. Pourquoi choisir ce sujet de la contestation lycéenne ce matin, Sébastien ?
12: Parce que c'était assez impressionnant quand même hier, assez violent même parfois, notamment, vous le disiez, à Toulouse avec, on a vu des échanges de bouteilles de verre contre les gaz lacrymogènes tirés par la police entre manifestants, forces de l'ordre. Il y a eu des personnels de l'administration qui ont été victimes de violences aussi. Ça, c'était dans le quartier des Argoulets. Évidemment, le recteur condamne ces agissements avec la plus grande fermeté, alors que les lycéens se mobilisent pour réclamer de meilleures conditions d'études. Ils dénoncent les absences récurrentes des professeurs, notamment, ou les salles de classe, qui sont beaucoup trop chaudes désormais en été, voire un peu trop froides pendant l'hiver.
11: Et pourquoi soutenez-vous les lycéens? Ou au contraire, qu'est-ce que vous désapprouvez? Appelez-moi en direct, tout simplement, 05 34 43 31 31.
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11: Il y a bien longtemps, eux aussi rêvaient d'un autre monde. Dans les années 80,
12: allô,
11: il a bien dû avoir aussi quelques manifs à cette époque, avec du téléphone à fond dans les manifs. Bah oui, c'est le groupe Téléphone,
12: c'est
11: pour
12: possible.
11: Démarrer cette
12: émission. Hein, c'est possible.
11: Je sens que ça réveille quelques souvenirs chez certains. Ici, c'est vous. Soyez les bienvenus à l'écoute de votre radio locale. Ici Occitanie.

0: danse. Un souvenir de 84 avec téléphone. Écoutez, ici, c'est le 05 34 43 31 31, le téléphone.
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0: La colère gronde chez les lycéens d'Occitanie. Alors j'entends beaucoup les politiques s'accaparer leur mouvement de contestation. Mais à la base, avant de vous entendre, je vous propose d'écouter des lycéens toulousains. Je les ai croisés hier vers 17h, tout près de la place Wilson. Bon, je leur ai demandé de me lister leurs revendications. Écoutez.
3: Alors c'est parce que les emplois du temps sont surchargés.
4: Le programme, il est pas bien fait. Du coup, les profs, ils sont sous-payés pour un travail qui est énorme.
5: C'est du 8h, 18h. Il y a des gens qui font ça toute la semaine. Et c'est invivable pour eux.
4: Je parlais à des lycéens. Normalement, en France, on a 35 heures. Un adulte qui travaille a 35 heures maximum. Et il y a des élèves qui se retrouvent avec 36, 38 heures. Et je trouve pas ça normal. Au budget, ça serait au niveau des bâtiments, au niveau du salaire des profs. Donc forcément, il y a beaucoup de manque au niveau des effectifs.
5: On a eu un prof qui n'est pas venu pendant un an entier et qui a refait une truc après.
6: Il y a des profs qui, ils vont pas bien, ils ont pas d'argent et leur vie, elle est nulle. Parce qu'il n'y a pas de sortie de ce système. Ils sont obligés d'être profs toute leur vie parce qu'ils sont enfermés dans une sorte de boucle.
7: C'est vrai, vous défendez aussi vos professeurs.
6: Oui, hein. Parce que, en fait, comme mes profs, ils sont tristes et leur vie, elle est nulle. leur cours aussi. Et du coup, je comprends rien.
5: Il y a trop de gens dans les classes.
8: Oui, il y a trop de gens dans les classes.
4: Il fait hyper chaud dans les classes. Genre, vraiment, des fois, c'est invivable. Il y a des gens qui font des malaises et tout. Genre, des fois, dans des cours, il y en a trois malaises d'un coup et tout.
9: Aussi pour le salaire des AESH. Oui, comment? Parce que ma maman, elle est AESH. Elle a commencé à travailler il y a 6 ans. Elle avait 4 élèves. Juste au collège. Maintenant, elle a 11 élèves différents sur plusieurs niveaux, c'est-à-dire maternelle, primaire, collège, dans des établissements différents. Et avec un salaire qui est en dessous du SMIC. Voilà, je trouve pas ça normal. Et en fait, pour moi, personnellement, on défend donc les lycées, les collèges, les facs, etc. Mais aussi tout ce qui va être dans le milieu social, parce que tout le milieu social, il est sous-payé, il n'y a plus de budget.
0: Voilà. Ok, merci en tout cas.
6: Merci à vous.
0: Et une pensée pour les profs aussi, qui ne sont pas tous déprimés et qui exercent souvent leur métier avec passion. Joanne à Toulouse, une petite réaction au 05 34 43 31 31. Ancien lycéen du coup, bonjour.
10: Oui, bonjour, il y a un moment, il y a un lycéen. Donc moi j'ai manifesté, c'était le jour le CPE, vous savez, contrat première embauche.
0: Première embauche.
10: Ouais, j'avais manifesté, c'était pas très dur, mais en fait. Le lycée, là, je suis tout à fait avec les lycéens, je les soutiens à 100%. Ils ont raison parce qu'on les écoute pas. Ce sont des futurs citoyens, des futurs, même des gens, il y a même des lycéens 18 ans qui votent. Ce sont des futurs citoyens. Et le système scolaire en France, pour eux, est déplorable. Des charges surchargées, des aides surchargées, des 30 degrés dans les classes pour les examens, pour le bac. Donc je comprends leur revendication malgré les dégradations. Pourquoi ils dégradent? Pour moi, parce que ils voient les forces de l'ordre. Et nous, on n'avait pas les forces de l'ordre. CPE, eux, ils ont des forces de l'ordre. Et
0: vous n'aviez pas les forces de l'ordre pendant les manifs des CPE,
10: non,
0: vous?
10: On n'avait pas eu de forces de l'ordre. D'accord. devant le lycée. Voilà.
0: Merci en tout cas pour ce témoignage, Johan. Que vous inspirent ces propos des lycéens toulousains que j'ai rencontrés hier en fin de manif à Jean Jaurès à Toulouse, venez me le dire, hein. 05 34 43 31 31. En tant que parent, votre avis m'intéresse. Vous appelez en direct pour la peine de laisser un vocal à 7h06. Si vous réagissez trop tard, souvent j'ai pas le temps de vous passer, donc je suis triste. Pour la musique, c'est Vianney. Vous écoutez ici Occitanie, les 9h15.

0: parrain de la Starac. Vianney sur votre radio locale, ici Occitanie. Avez-vous suivi les manifs d'hier avec les lycéens dans Toulouse ou ailleurs? Quelles images retenez-vous? Comprenez-vous ceux qui cassent aussi et qui font usage de violence ou de mortiers d'artifice? Tous vos témoignages dans moins de 3 minutes. 05 34 43 31 31.
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0: Jeanne-Marie Marco, journaliste d'Ici Occitanie. C'était hier devant les grilles de lycée et même dans les cortèges toulousains. Une quinzaine d'établissements de l'Académie de Toulouse perturbés mardi. Et donc dans Ici Matin, au micro de Jeanne-Marie, on a pu entendre les lycéens qu'elle a rencontrés.
14: Il n'y a pas de clim, il n'y a pas de chauffage, il n'y a rien, ça ne marche pas.
15: Les horaires sont surchargés.
14: On est 36 dans des classes, de 20 mètres carrés, on est 36.
16: Il y a zéro PC qui marche. Franchement, c'est une honte.
15: En filière technologique, on n'a pas le droit à notre téléphone. Donc, pour travailler, on peut juste pas. Donc, il y a des cours où même les profs nous disent vous vous débrouillez, il n'y a jamais de remplaçant. Et puis, nous, on subit quoi. Enfin, les profs, ils sont pas. Ils tiennent pas leur rôle quoi.
17: Ça manque de personnel, il n'y a plus d'argent. Il y a tout hein.
15: Il n'y a rien qui va au lycée de toute façon. Et puis même on arrive. Franchement, la manifestation c'est un droit lycéen à la base. Nous on arrive, on est là. Franchement, on n'a pas foutu tant le bordel que ça. Excusez-moi pour ma vulgarité. Et les policiers ils arrivent, ils nous gazent, ils tirent au flashball et tout, c'est juste scandaleux.
0: Que ce soit à Colomiers, devant le lycée Victor Hugo, mais aussi à Foix, Rodez, Muret et puis Toulouse, hein, les lycéens restent motivés à Gallieni, Berthelot, à Déodat-Sévrac ou aux Argoulets, au lycée Stéphane Essel, où pareil, il y a eu des incidents. Les lycées étaient concernés mardi, le seront-ils aujourd'hui? Alors, voilà pour les enfants, mais au 05 34 43 31 31, parole d'une maman dans le Volvestre, c'est Aurélie à Longage.
18: Ils ont raison d'un peu se faire entendre, hein, en sachant que oui, ils ont très chaud l'été et très très froid l'hiver a priori. Ma fille qui est au lycée à Hélène Boucher, voilà. Ensuite, il manque d'enseignants. Ils ont des trous parfois dans les plannings. Quand on habite loin, ben c'est difficile. Et les conditions dans les cantines sont à revoir aussi. Des fois, ils mangent sur le pouce. Il manque du personnel à la cantine. Ils sont obligés de manger en 5 minutes pour reprendre. Et encore, des fois, ils sont en retard.
0: ici Occitanie, intergénérationnel hein, ce matin. Slogan de manif et joli geste d'ado à suivre. Mais d'abord, un gros bisou de là-haut, c'est Dalida. Pésame mucho.

0: Ici Occitanie, c'est Dalida dans l'autoradio. Bah tiens, ce soir, en rentrant du boulot, écoutez Sylvain Lecaille et Franck Langlois. 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
0: Oui, on revient sur ce mardi noir hein, dans le cortège de la manifestation toulousaine. Selon les sources, il y avait entre 6800 et 11000 personnes. Et qu'ils soient lycéens ou non, c'est la meilleure façon de se faire entendre pour Pierre. Écoutez.
3: J'entends beaucoup de gens critiquer autour de moi, et si et ça. Seulement, ce sont des gens qui restent chez eux, bien assis dans le fauteuil devant la télé, qui vont pas venir dans la rue. On veut trouver de l'argent, mais il y en a de l'argent à trouver. Non, mais il y en a marre de un gouvernement comme ça, il y en a marre. Il faut que ça change.
0: À voir, en tout cas, manifester les lycéens hier. Je suis sûr que certains d'entre vous se sont rappelés de leur mobilisation de jeunesse. Moi, je me rappelle de Claude Allègre qui voulait dégraisser le mammouth en parlant de l'éducation nationale en 98. Plus loin, en 1973, pour la loi Debré, il y avait 500 000 jeunes dans la rue contre la réforme du service militaire. Bon, hier, dans les rues de Toulouse, on pouvait entendre ces slogans.
4: Solidarité avec les lycéens.
0: Ouais, bon, on est quand même loin de mai 68 avec Soyons réalistes, demandons l'impossible. Bon, on a le traditionnel Blanquer, si tu savais ta réforme, où on se la met. Vous avez la suite, je ne vous la dirai pas. Parcoursup, parcours de dupes, on a pu entendre, ou encore moins de flics, plus de profs de physique dans les manifestations des dernières années. Alors sur les réseaux sociaux, évidemment, il y avait plein d'images hier, pas forcément les plus glorieuses. Des abribus cassés sur la ligne du tram toulousain, qui a d'ailleurs interrompu une bonne partie de la journée du côté de Croix-de-Pierre. C'est toujours impressionnant de voir les fumées des bombes lacrymo aussi lancées sur ces mineurs au visage caché derrière des tissus. Mais moi, j'ai surtout vu ce geste intelligent d'un lycéen de Berthelot à Toulouse, qui s'empare d'un extincteur pour éteindre le début d'incendie d'une poubelle devant les forces de l'ordre.
5: Allez, garçon !
0: Voilà, c'est Ikram Tiga qui a filmé ça pour un média qu'elle a créé, le Média Toulousain. Et vous voyez que parfois, ce sont nos ados qui donnent des leçons et pas l'inverse. Avec l'alerte rouge dans le sud de l'Occitanie, attention sur l'A9 et l'A75, forte pluie en cours, nous dit-on. À Toulouse, ça roule à peu près bien. Puis à Colomiers, notez que c'est l'arrivée aujourd'hui des vélos Toulouse. Il y a 9 premières bornes de vélos qui sont mises en service. Vraiment, si vous cherchez d'autres moyens que la voiture pour circuler, eh bien, on salue les Columérins. Vous aussi, vous avez des vélos.
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0: Depuis 6h ce matin, vous pouvez acheter vos billets de train pour Noël. Et jusqu'à 10h, on vous donne tous les bons plans transport pour les fêtes, justement. Alors déjà, on va quand même décortiquer le prix d'un billet de train. Faut savoir que 40%, c'est le coût du péage à SNCF Réseau. 20%, c'est pour les salaires des agents. 25% pour l'achat et l'entretien des TGV. 10% pour la TVA et 5% pour l'énergie. Je vous donne le chiffre du jour, 15 000, puisque chaque jour, 15 000 trains circulent en France. Sur le réseau TGV, ça représente environ 700 à 800 trains sur les rails quotidiennement. Et donc, vous, les Occitans, vous prenez le train ou est-ce que c'est trop cher ?
6: Je ne prends pas le train très souvent, donc je vois au fur et à mesure. J'avoue que je ne cherche pas trop à comprendre, à vrai dire.
7: Moi, je trouve que c'est abordable. Après, c'est vrai qu'avec la carte, c'est plus avantageux. Voilà, moi, je ne l'ai pas, mais je vais la faire. Je pense que c'est vraiment, vraiment plus avantageux. Moi, j'ai une copine qui l'a et vraiment, elle gagne beaucoup sur les tarifs au niveau des trains.
8: Vous faites quelle ligne ?
7: Là, je fais Toulouse-Tarbes pour ma sœur et moi, je vais faire pareil. Parce que mes parents ont été mutés là-bas, donc je fais souvent Toulouse-Tarbes.
9: C'est-à-dire moi j'ai une réduction particulière donc je regarde pas trop les tarifs. Ce que je trouve vraiment opaque c'est les horaires moi.
7: Ouais, les horaires, c'est horrible. Aujourd'hui.

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0: droite.
1: La voix du ruthénois Gaëtan Roussel et son groupe Louise Attaque. Ici Occitanie en musique, c'est Michael Jackson et Zaz avant 10h.
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1: Et le train-train quotidien, c'est déjà de penser aux vacances de Noël. Bah oui, c'est le jour J hein, pour prendre vos billets de train. Alors, SNCF Connect ne propose pas l'intégralité de l'offre ferroviaire concurrentielle, notamment Trenitalia sur l'axe Paris-Lyon-Milan. Passez donc plutôt par des agrégateurs ou des comparateurs indépendants comme Combo ou Omio. Ça permet de voir en un coup d'œil si la concurrence ou la combinaison TER-TGV est moins chère sur le même créneau horaire. D'ailleurs, Cédric Dufour, vous êtes directeur commercial Europe de Trainline. C'est important de comparer.
4: Oui, pour les mêmes trains, on constate une différence de prix qui peut être très importante, qui peut aller jusqu'à moins 30% par rapport au même siège habituellement vendu. Donc c'est important de se lever tôt, c'est important pour avoir accès au meilleur prix et avoir accès au meilleur siège dans les meilleurs trains. Parce que très vite, les trains se remplissent, très vite, les prix augmentent. Les clients de Trainline auront accès à la fois au meilleur prix de la SNCF, mais aussi au meilleur prix de Trenitalia. Ça fait une énorme différence de s'y prendre le 30 septembre par rapport aux jours qui suivent, aux semaines qui suivent. 4 semaines avant Noël, 50% des places sont déjà vendues. Et les places qui restent ne sont pas au meilleur prix. C'est la loi de l'offre et de la demande. On change les prix en fonction de la demande qu'il y a sur un train donné. Et c'est pour ça que les tarifs sont très bas au départ de la mise en place des ventes de Noël, parce qu'on a 100% des trains qui sont là, ouverts à la vente, avec des bons prix au départ pour créer l'impulsion. Mais très vite, ces trains vont se remplir et très vite, les prix vont augmenter.
1: Oui, puis pensez aussi au billet congé annuel. C'est un droit légal et méconnu, instauré lors du Front Populaire. La SNCF accorde une fois par an une réduction de 25 à

0: 50% sur un aller-retour en train d'au moins 200 km. Le formulaire est à remplir sur le site de la SNCF. Cédric Dufour, c'est une bonne chose d'avoir de la concurrence et des tarifs routiers aussi qui explosent.
1: Alors ça vaut énormément le coup. Depuis qu'il y a de la concurrence en France sur certaines routes, l'ensemble des prix ont baissé de 30%. Très vite, dès 6h du matin, on a un pic de trafic par rapport aux autres jours parce qu'on a des clients très fidèles qui savent que chez nous, ils vont trouver les meilleurs prix. La dernière minute, ça peut pas marcher, c'est assez difficile. En tout cas, ce qui est sûr, c'est qu'en dernière minute, on n'a pas accès aux trains les plus intéressants. On n'a clairement pas accès aux meilleurs tarifs. Donc s'y prendre au dernier moment, c'est ne pas avoir le choix. Il faut vraiment essayer de s'y prendre dès le 30 septembre pour avoir vraiment les meilleurs choix.
0: On a un dossier complet sur ici.fr. Merci Cédric Dufour de Trainline. Donc on l'a bien compris, c'est aujourd'hui que tout se joue pour Noël. D'ailleurs au passage, n'attendez pas Noël pour faire des escapades en région Occitanie, parce que la région met en place ses trains Lio à 1 euro ce week-end. Et aussi exceptionnellement, vu le prix de l'essence, et ben le week-end d'après, les trains seront aussi à 1 euro dans notre région. Je voudrais qu'on écoute à présent Patricia Perrin, économiste spécialiste du transport ferroviaire. Expliquez-nous comment fonctionnent les algorithmes qui fixent les prix de nos billets de train.
2: Et en fait, ce que fait la SNCF, c'est qu'elle applique finalement un mode de tarification qui lui permet de maximiser ses recettes. C'est vraiment l'idée de se dire, il y a des gens qui sont prêts à payer très cher à certaines dates, et au contraire, à certains moments, je vais avoir des trains qui vont être vides. Or, s'ils sont vides et qu'ils partent, c'est de l'argent perdu, parce que j'ai déjà payé le conducteur, j'ai déjà payé l'électricité, j'ai déjà payé ce qu'on appelle le péage, c'est le droit de circuler sur le rail. Donc ces billets-là, on va plutôt les vendre moins cher pour les remplir. Voilà. Et donc c'est vraiment, on va faire varier le prix un peu à la tête du client, mais depuis que le commerce existe, c'est quelque chose qui existe. Hein.
0: Patricia Perrin, merci beaucoup. Au passage, notez que grâce à Ouigo Swap, vous pouvez désormais revendre votre billet Ouigo ou en acheter à quelqu'un d'autre qui ne peut plus voyager. Ça aussi, c'est un bon plan. Dites-moi, quel est votre avantage ultime pour faire baisser l'addition? Je sais pas, les chèques vacances, les cartes de réduc. Appelez ici Occitanie au 05 34 43 31 31. Dans une seconde, on va se moquer gentiment de la vétusté de certaines rames de train avec Haroun et les décaféinés.

0: 10,000 Maniacs avec Because the Night à 9h42. Oui, la nuit, c'est fini, les amis. Vous écoutez ici Occitanie en direct. On fait un petit clin d'œil au contrôleur SNCF ce matin. Selon les chiffres de la SNCF, l'an dernier, 168 millions de passagers en France et en Europe ont pris le TGV, soit 5 millions de voyageurs de plus sur le continent qu'en 2024. Oui, mais parfois, ça donne lieu à quelques galères pour les Toulousains. Et il nous le raconte ici, juste après ceci.
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0: Oui, 10h moins le quart, ravi de vous accueillir en direct chaque jour à cette heure-ci. Alors, la SNCF a vendu 1 600 000 billets en une seule journée lors de l'ouverture des ventes pour les vacances de Noël l'an dernier. Ça fait 10 TGV remplis par minute au pic de la demande. Bah, cette année, c'est aujourd'hui que les réservations sont ouvertes pour Noël, là, depuis ce matin, 6h. Donc, c'est pour ça qu'on en parle. Et en moyenne, voyager en TGV Inouï en seconde classe coûte 11 centimes du kilomètre contre 0,04 centimes du kilomètre en Ouigo. Oui, mais alors les humoristes ont noté quelques difficultés pour mettre le Wi-Fi ou connecter son ordinateur, écouter les décaféinés.
13: Vous pouvez pas, il n'y a pas de tablette dans les Ouigo. Puis il n'y a pas de prise non plus, vous pouvez pas le brancher.
14: Je vais boire un café.
13: Vous pouvez pas, il n'y a pas de bar.
14: Vous rigolez, ils vont où ces gens depuis tout à l'heure?
13: Ah bah aux toilettes, c'est la seule activité du train.
0: En gare de Toulouse-Matabiau pour rejoindre Bordeaux ou Paris-Montparnasse, Haroun est monté dans le Ouigo.
15: Les Ouigo, déjà la couleur, c'est pour te rappeler que t'as pas payé cher. C'est moche, t'arrives, mais c'est moche. Et toi, tu crois que t'es beau avec ton SMIC? T'arrives dans le train, tu peux pas incliner ne serait-ce que de 10 degrés, quoi. Le train, c'est 90 degrés, il te maintient éveillé sur ta misère, quoi. Là, je suis un peu fatigué, mais c'est vrai, je vais dormir dans le train. Non. Tu vas réfléchir à comment tu vas t'élever socialement et après tu feras des siestes.
0: Et alors, pour info, l'achat d'un billet TGV Inouï ou Intercité sur SNCF Connect. Alors, il est possible d'annuler ou de modifier son billet sans aucun frais dans les 30 minutes qui suivent la commande, même s'il s'agit d'un tarif habituellement non échangeable. Retenez bien l'astuce dans les 30 minutes. On ne sait jamais. Bon, et puis sinon, vous avez des souvenirs de galères en train en Occitanie ?
16: la très grosse galère. On était parti pour un week-end de ski. Et en fait, on a passé 24 heures dans le train parce qu'il y a eu un accident. Donc, on est arrivé au lieu de 9 heures du matin, on est arrivé à 9 heures du soir. Quoi. Sur un week-end, on a eu le dimanche de ski.
17: Ben, c'était entre Paris et Toulouse. Donc, c'était un train de nuit. On arrivait avec 5 heures de retard.
18: J'ai attendu à la gare Matsabio de 17h30 à 19h30 pour avoir un train, ouais, pour rentrer chez moi.
19: Non, ça m'est jamais arrivé. J'ai eu de la chance.
0: Ah oui, ça c'est la vraie chance. En tout cas, au pays d'Airbus, certains choisissent évidemment souvent l'avion, avec notamment des tarifs très préférentiels si vous prenez beaucoup d'avance pour réserver vos billets au départ de l'aéroport de Blagnac. D'autres infos conso sur la SNCF avec notre spécialiste en la matière, c'est Valère Coréard, qui arrive juste après Zaz sur votre appli ici.

0: Le sourire de Zaz sur votre radio locale ici Occitanie à 10h10. Tiens, faites un sourire à votre voisin dans le train parce que sur la ligne Montauban-Toulouse, on a un train en panne, donc ça provoque du retard ce matin. Trafic perturbé aussi entre Narbonne et Toulouse, conséquence de personnes près des voies à Marseille. Ouais, ça a des conséquences jusqu'à chez nous avec un train qui affiche une heure de retard. Et puis en raison de la vigilance rouge au sud de l'Occitanie, c'est forte pluie. Interruption totale des circulations sur l'axe Nîmes, Alès, La Bastide, Marvejols, Clermont-Ferrand.
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0: Et bienvenue à vous, si vous venez de nous rejoindre. Ça y est, depuis ce matin, les réservations de billets de train sont ouvertes pour la période des fêtes de Noël. Avec le spécialiste conso de Ici Occitanie, on résume ce qu'on a commencé à se dire. Déjà, notre réflexe du jour, si on a des trajets de prévus en fin d'année, on fait quoi, Valère Coréard?
3: Alors, sur les trains les plus demandés, les premiers tarifs peuvent partir très vite. Donc, le bon réflexe que je vous recommande, préparez vos dates, vos horaires, puis réservez dès l'ouverture. Généralement, ça se passe à 6h du matin. Enfin, tout au long de la journée de ce mercredi, ça vaut quand même le coup. Puis si vous pouvez comparer le train précédent ou le suivant, voire un départ légèrement décalé d'une journée, pourquoi le prix d'un même trajet SNCF peut changer d'un jour à l'autre? Eh bien, c'est la tarification dynamique, qu'on appelle aussi yield management. Au départ, chaque train propose un nombre limité de billets à petit prix, et à mesure qu'ils sont vendus et que le train se remplit, on passe dans des tranches tarifaires plus chères. Le prix dépend aussi de la demande prévue. Un vendredi soir ou un départ en vacances coûtera souvent bien plus cher qu'un mardi en milieu de journée. Ce n'est donc pas uniquement le kilomètre qui va influencer le prix, mais ce sont aussi la disponibilité et la demande.
0: Merci Valère, à tout à l'heure aux côtés d'Enora Malagré. Ce midi, l'émission s'intéresse aux maisons fissurées et vous allez nous éclairer sur les assurances habitation. On vous doit bien ça, c'est votre nouvelle émission à la mi-journée sur votre radio locale ici, Occitanie. Au 05 34 43 31 31, on retourne sur les rails avec le message de Pierrette.
4: Je suis Pierrette de l'Union. Écoutez, j'ai une petite réclamation à vous faire. Tous les matins, vous annoncez les trains en retard. Bon, ça, c'est génial. Mais si vous pouviez ajouter quelques pourcentages de trains à l'heure, disons que ça serait peut-être plus agréable pour les cheminots et pour tout ce service-là. Bonne journée à vous tous.
0: Mais bonne journée, Pierrette. C'est noté, je passe le mot. Vous avez raison, puisque plus de 9 trains sur 10 arrivent à l'heure, quand même. C'est bon de le rappeler. Et puis, je voudrais qu'on termine en gare Matabiau avec notre archive du jour. Nous sommes à Toulouse, en 1966. À l'époque, une star américaine du jazz débarque d'un train, donc à Toulouse. C'est Bill Coleman qui est acclamé il y a pile 60 ans.
5: Bill Coleman, nous vous prenons au débeauté, nous vous prenons à la descente du train de Paris. Je sais que vous êtes toujours très heureux de vous retrouver dans le milieu de la France.
6: Ah oui, toujours à Toulouse, n'est-ce pas?
5: Quand ce n'est pas pour fêter vos 60 ans à Luchon, vous vous souvenez?
6: Oh non, c'est vrai, oui.
5: Il n'y a pas très longtemps d'ailleurs.
6: Pas très longtemps, non.
5: Vous venez donc ce soir à Toulouse, quel est l'orchestre qui vous accompagne?
6: Ah, c'est Pierre Guyot avec Jean-Marie Mass à la batterie.
5: Un très bon orchestre pour faire du jazz.
6: Un bon orchestre, oui, pour du jazz, oui. Pour tout, oui, pour de tout, oui.
5: Votre répertoire, Bill, toujours aussi solide?
6: Oh oui, toujours des classiques, n'est-ce pas, des bonnes choses, oui.
5: Des vieux succès, vous jouez de la trompette et vous chantez toujours?
6: Je chante, oui, et j'ai joué des bugles aussi, des bugles.
5: C'est une
6: grosse trompette, oui.
5: Jusqu'à quelle heure allez-vous jouer cette nuit?
6: Oh, je pense jusqu'à 4h30, 5h.
5: Tant qu'on vous en dansez. Mais
6: je joue pas tout le temps, quand même, n'est-ce pas?
5: Une question indiscrète que j'aimerais vous poser, c'est précisément parce qu'elle est indiscrète que j'ai envie de vous la poser. Puis-je savoir ce que vous allez manger ce soir en arrivant à Toulouse?
6: Ah, c'est toujours le cassonnet.
0: Voilà, en 1966, sur le quai de la gare Matabiau, Bill Coleman, donc musicien afro-américain du jazz swing, qui s'est installé en France en 1948, qui est décédé à Toulouse d'ailleurs le 24 août 1981. En gare Matabiau, qui sait, vous aussi, vous allez peut-être croiser une star, je vous le souhaite. Dans 5 minutes, toute l'actu locale à 10h, mais d'abord, ici Occitanie, c'est Michael.

0: Michael Jackson au Zénith de Toulouse, c'est l'année prochaine. C'est vrai? Bon, presque. En réalité, c'est le show Forever King of Pop qui est programmé le jeudi 4 février 2027. Mais c'est pas tout, remets la musique, oui, ça. Michael Celebration, ce sera à Albi l'année prochaine. Ce sera samedi 24 avril 2027 au Zénith, figurez-vous. D'ici là, je vous recommande le film Michael à voir en VOD. Et moi, j'ai Sébastien Emmanuel aussi.
1: Yeah!
0: Here.
1: Bonjour tout le monde, bonjour Alban.
2: Hello.
1: Comment allez-vous?
0: Ça va très bien.
1: Eh ben très bien, nous aussi on va bien. Aujourd'hui, on va se plonger dans le noir, on va faire des lectures dans le noir. Ça fait du bien, ça apaise. Hein.
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1: On vous souhaite une belle matinée sur votre radio locale, il est 10h. Et toute l'info, c'est avec Mathieu Ferry. Bonjour Mathieu.
4: Bonjour, alerte rouge sur l'Hérault et le Gard, les deux départements d'Occitanie qui subissent un épisode Cévenol, de la pluie, des inondations, beaucoup, beaucoup d'eau sur tout le pourtour méditerranéen. Plusieurs mois de pluie, parfois en quelques heures seulement. Tous les établissements qui accueillent les enfants sont fermés, les écoles et les crèches dans tout le département du Gard et dans une partie de l'Hérault. Coup de chaud devant les lycées hier dans la région, une quinzaine d'établissements de l'Académie de Toulouse perturbés par des élèves grévistes qui demandent plus de moyens pour étudier, manif à Foix, à Rodez, à Muret et à Toulouse, surtout avec des débordements aux Argoulés. La proviseure du lycée Stéphane Essel a été prise pour cible et violentée, tout comme le coordinateur des enseignements technologiques. Le rectorat condamne avec la plus grande fermeté ces agissements. Toujours à Toulouse, manifestation aussi à Berthelot, à Galigny et à Déodat de Sévrac. Il y a eu 14 interpellations aux abords des lycées toulousains. Hier aussi, il y avait la manif des fonctionnaires, les manifs dans toutes les rues de la région. 11 000 personnes, notamment à Toulouse, selon la CGT. Toujours à Toulouse, une pétition contre les fusillades au Mirail, elle a été lancée il y a quelques jours par un militant associatif toulousain. 15 000 signatures en une semaine seulement. Nous refusons que cela devienne une fatalité, dit la pétition. Alors que les coups de feu se répètent à Bellefontaine, à la Rennerie, à Bagatelle et à la Faourette, les habitants demandent plus de policiers, mais aussi un travail de médiation et de prévention. La ville rose se passionne pour la planète rouge. C'est le nouvel an martien aujourd'hui. Ça vous paraît très loin, Mars. Mais sachez qu'à Toulouse, plus d'une centaine de personnes travaillent sur la future exploration de la planète. Et à la Cité de l'Espace, une ambassade de Mars ouvre aujourd'hui. Journée spéciale aussi sur Ici Occitanie avec notre émission depuis la Cité ce soir, 17h, 19h. Et puis un podcast pour tout comprendre sur Mars. Et puis est-ce que sur la planète rouge, est-ce qu'on boit du rouge? Le vignoble du Sud-Ouest est distingué comme vignoble européen 2027. Reconnaissance obtenue par le Parlement européen à Bruxelles la semaine dernière. L'objectif, c'est de mettre en valeur les vignobles de plus de 40 communes de l'Aveyron au Frontonnet. Le temps change, hein, Sébastien Manuel.
1: Oui, exactement. Alors, la journée restera nuageuse, hein, même si c'est vrai qu'on aura quelques éclaircies sous là, mais il faut savoir que la pluie arrive d'abord sur l'Aveyron cet après-midi, avec quelques coups de tonnerre d'ailleurs, puis sur le Gers en fin de journée, et enfin sur l'ensemble de la région dans la nuit. On a du vent, 40-45 km/h aujourd'hui. Les températures actuellement entre 21 et 24 degrés. On attend pour cet après-midi 23 degrés à Millau, 25 degrés à Saint-Girons, 26 degrés à Foix, 27 degrés cet après-midi à Albi et Castelnaudary, 28 degrés à Cahors et Toulouse, 29 degrés, ce sera la maximale à Montauban et Auch. Attention, si vous êtes actuellement sur le périphérique toulousain, sachez qu'il y a eu un accident et donc des ralentissements à hauteur de Purpan. Soyez prudents en arrivant sur ce secteur. Regardons ce qui se passe du côté des trains avec toujours ces difficultés, ces retards sur l'axe Toulouse-Narbonne, notamment ce train au départ de Narbonne qui devait partir à 10h02, ne partira qu'à 10h45 avec une arrivée prévue à 12h15, soit un peu plus d'une heure de retard sur l'heure prévue d'arrivée, et tous les trains sur cet axe au départ de Narbonne ou au départ de Toulouse ont une dizaine de minutes de retard à leur arrivée.
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1: Bonjour, bonjour tout le monde, j'espère que vous allez bien. Aujourd'hui, mercredi, comme tous les jours, entre 10h et 11h, on fait le tour de tous les beaux projets de la région et les belles initiatives. Et pas que, puisque nous allons aussi aller dans le Grand Est avec Robin Bernot qui a rencontré un homme qui a décidé de faire 24 000 km à vélo. Un défi dingue pour une bonne raison. Un changement de vie à découvrir dans quelques minutes. Et puis nous irons également en cuisine, un peu avant 11h aujourd'hui. On va devenir les rois du rôti. 9 fois sur 10, la cuisson au four n'est pas top. Ce qu'on voudrait, eh bien, c'est le réussir notre rôti. Eh bien, Mams Cook nous donnera toutes les ficelles de leur rôti.
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1: Belle matinée avec nous et en musique avec France Gall sur Ici Occitanie.

0: France Gaël Musique sur votre radio locale.
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0: Et ce matin, à l'occasion du Festival Polar du Sud, qui aura lieu les 10, 11 et 12 octobre au Forum de la Renaissance à Toulouse, métro ligne A, station Basso-Cambo, en partenariat avec Ici Occitanie, nous recevons Blandine Gallo, la présidente du Centre de Transcription et d'Édition en Braille à Toulouse. Nous parlons des lectures dans le noir. Bonjour Blandine.
3: Bonjour Sébastien.
0: Alors quand on dit lecture dans le noir, on sera vraiment dans le noir ?
3: Oui. Donc, moi-même, je suis complètement aveugle et je lirai en braille, mais la lecture dans le noir, ça se passe dans un bus, occulté, les fenêtres sont occultées et les personnes disposent d'un masque, donc les personnes voyantes, et écoutent la lecture que je ferai en braille.
0: Donc du coup, vous faites une lecture en braille. Est-ce que le polar est un genre qui sert, en fait, sur lequel on est très attentif?
3: Oui, puisqu'il y a toujours ce côté suspense qui fait que quand on est comme moi sans y voir ou quand on est dans le noir, on peut laisser libre cours à son imaginaire, peut-être plus de ressenti, plus d'intériorisation des scènes qui peuvent être troublantes ou qui font peur.
0: Est-ce qu'on n'est pas plus attentif justement dans le noir à tout ça? Est-ce que d'ailleurs votre lecture, la façon dont vous allez lire, est-ce qu'elle est différente?
3: Oui, un petit peu, parce que déjà moi je n'y vois pas, donc j'ai l'habitude de ne pas capter le regard des personnes. Donc si je veux capter leur attention, eh bien c'est à travers la voix, à travers les intonations, les pauses, les silences. Et d'ailleurs, je serai accompagnée de la présidente de la Bibliothèque Sonore, qui elle-même a une grande habitude de lire à haute voix, mais pas devant un public, devant un micro, et d'enregistrer des lectures au bénéfice des personnes qui ne peuvent pas lire. Donc oui, je pense que je mets beaucoup de choses dans la voix. Enfin, j'essaye.
0: C'est une lecture qui va durer combien ? Une vingtaine de minutes, je crois, c'est ça ?
3: Voilà, on effectuera deux lectures, une lecture de 20 minutes le samedi et une autre le dimanche. Voilà.
0: Blandine Gallo, on parle des lectures dans le noir au Festival Polar du Sud à Toulouse. Pierre Demar revient avec un nouvel album.

0: Omar, il était l'invité hier soir des Mosaïques dans Décibel, que vous pouvez réécouter en podcast, bien sûr, sur l'application Ici. Je pense à vous. On plonge dans le noir aujourd'hui à l'occasion du Festival Toulouse pour l'Art du Sud et des lectures dans le noir qui décuplent l'imagination et les sensations. On revient juste après ça.
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0: Et nous sommes avec Blandine Gallo, avec cette expérience que l'on va vivre au Festival Polar du Sud les 10, 11 et 12 octobre au Forum de la Renaissance à Toulouse. Les lectures dans le noir. Et je voulais savoir, Blandine, quand j'écoute une histoire, les yeux fermés, est-ce que mon imagination ne va pas plus loin dans les décors, dans les actions ?
14: Certainement. Quand on écoute dans le noir, eh bien... Quand on fait référence à un paysage, eh bien, au lieu de se laisser emporter par tout ce qui entoure, on peut voir la mer, la plage, la forêt, etc. On peut se rendre compte de soi-même, de construire un paysage.
0: Ça veut dire que chacun a sa propre imagination, chacun se fait sa propre histoire.
14: Alors, je pense que chacun se fait sa propre histoire et des personnes comme moi qui ne voient pas, c'est encore autre chose. C'est-à-dire que nous, on fait ça quotidiennement, je dirais. Quotidiennement, on s'imagine le paysage.
0: Est-ce que c'est pas aussi un moment pour se poser, parce que c'est vrai qu'on est tout le temps sollicité par le bruit, par le son. Là, on va être plongé dans le noir et on va écouter une histoire.
14: Oui, alors se poser et se laisser être sensibilisé. Par exemple, j'avais fait l'année dernière une lecture dans le noir et l'auteur lui-même qui écoutait avait été très très ému par la lecture, le fait d'avoir mis le masque et d'écouter son propre roman.
0: Dites-moi, Blandine, vous êtes la présidente du centre de transcription et de l'édition en braille à Toulouse. Vous éditez de nombreux livres chaque année.
14: Voilà, donc on ne peut pas répondre à toute l'offre éditoriale qui paraît en France, mais nous éditons environ 250 livres en braille. Mmh. Et puis, avec quand même un focus particulier sur les enfants, on essaie de faire des livres pour enfants avec des représentations en relief pour les inciter à aimer la lecture et se lancer dans la belle aventure du braille.
0: Et les livres sont au prix du livre, d'ailleurs, original.
14: Voilà. Donc, depuis 2023, nous nous sommes engagés à vendre les livres en braille au prix libraire.
0: Quelle est la différence entre le podcast audio, les livres audio et les lectures que vous allez faire?
14: Alors, les lectures qu'on fait en braille, ben, l'intérêt du braille, c'est quand même d'avoir le texte. Donc, pour moi qui ne vois pas, c'est d'avoir le texte sous les doigts, donc de pouvoir le gérer à ma convenance, repérer un mot, repérer un paragraphe, marquer les pauses. L'audio, c'est très intéressant parce que ça nous donne une plus grande opportunité de nous informer, de nous cultiver aussi quand on n'y voit pas. Mais le braille, c'est indispensable pour l'apprentissage. Et puis l'intimité, c'est-à-dire vous avez votre livre, comme vous pouvez le vivre aussi, avoir son livre à soi, le toucher, se l'approprier, alors que l'audio c'est beaucoup plus, enfin pour moi c'est plus éphémère, c'est-à-dire que j'écoute, ça passe, et bon bien sûr je peux revenir en arrière, mais c'est plus une approche pour moi plus en groupe, en faisant du bruit, alors que le braille c'est mon objet, c'est mon livre.
0: Blandine Gallo, vous serez au Festival Polar du Sud qui aura lieu les 10, 11 et 12 octobre au Forum de la Renaissance à Toulouse, métro ligne A, station Borso-Cambo, en partenariat avec Ici Occitanie.
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0: Très belle matinée, tous ensemble, ici, ça marche, en Occitanie, avec Culture Club sur votre radio locale.

0: Nous sommes en 1983 à Culture Club sur ICI Occitanie.
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0: Les 10, 11 et 12 octobre avec ICI Occitanie, le Festival Polar du Sud à Toulouse. On est avec vous, Blandine Gallo. Vous ferez des lectures dans le noir. C'est une expérience que vous proposez régulièrement.
3: C'est une expérience qu'on propose de plus en plus pour permettre à des personnes voyantes de comprendre ce qu'on peut vivre, entre guillemets, parce que c'est des petites expériences quand on vit sans y voir. Voilà.
0: Alors, je rappelle, Blandine, que vous êtes la présidente du Centre de Transcription et de l'Édition en Braille à Toulouse et que vous serez donc présente au Festival Polar du Sud qui aura lieu les 10, 11 et 12 octobre au Forum de la Renaissance à Toulouse. C'est métro ligne A, station Basso-Cambeau. Merci beaucoup, Blandine, d'être venue nous voir ici dans les studios d'ICI Occitanie.
3: Merci beaucoup.
0: Parmi la lecture, les poèmes aussi, ceux de Michel, c'est Terry Moïse en 1996 qui raconte l'histoire de cette petite fille qui se sert de l'écriture comme refuge, l'écriture poétique. Passez une belle matinée sur votre radio locale.

0: Thierry Moïse, les poèmes de Michel sur Ici Occitanie.
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0: De la lumière et de l'esprit combatif dans votre agenda. C'est toujours un moyen de découvrir nos communes de façon très originale. Visite à la Lanterne dans le Tarn-et-Garonne, à Mitropou, entre Montauban et Caussade. Ce sera vendredi soir. Visite et papote, puisqu'on partage ici les petites et grandes histoires de cette commune d'un peu plus de 1100 habitants en Quercy Blanc, le château, les églises, le lavoir. Rendez-vous 20h30, mais la réservation est obligatoire auprès de l'Office de tourisme de Bruniquel. Octobre et novembre sont les mois de la sensibilisation au dépistage du cancer du sein et du cancer de la prostate. C'est pourquoi les Rouillés, l'association de vétérans du rugby à Fronton, organise ce samedi les Moustaches Roses, une journée pour sensibiliser autour du dépistage et se retrouver lors d'événements sportifs, marches et courses au départ du stade Matabio dès 14h30 et soirée repas dansante. Plus d'infos et inscriptions, mairie-fronton.fr.
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0: Jusqu'à 11h, vous restez avec nous. Ça commence à sentir bon dans la cuisine Ici Occitanie. Mams Cook nous prépare un rôti. Ce qui est fou, c'est qu'à chaque fois, la cuisson, elle est parfaite. Mais comment fait-elle? Je vais lui demander son secret. Et puis, on va aller faire la rencontre d'un homme incroyable, Thomas Vio, qui a décidé de se lancer dans un défi incroyable. 24 000 km à vélo, mais dans un but particulier que l'on va découvrir avec Robin Bernot.
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0: Côté musique, deux rockers à suivre, Joe Cocker dans un instant et le patron Johnny Hallyday sur Ici Occitanie.
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0: On fait le geste, tous à la maison, au travail. Attention hein, si vous êtes en voiture. Johnny Hallyday, Gabriel sur ICI Occitanie.
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0: Vous lancez-vous souvent des défis, des challenges ou alors avez-vous en tête un projet pour les prochaines semaines, les prochains mois? L'homme que nous allons vous présenter va peut-être alors vous inspirer. Ça marche ici, qu'en pensez-vous dans le Grand Est? Robin Barnot avec Maxime Dillinger.
3: Pour tourner une page, un homme a parcouru 24 000 kilomètres à vélo.
4: Écoutez, je pense que c'est ressourçant.
3: Cet homme, c'est Thomas Billot et il s'est lancé un défi hors norme, passer à vélo devant tous les McDo de France sans jamais s'y arrêter. C'est ainsi qu'il a souhaité se servir de son passé pour avancer. Cet aventurier, conférencier et ancien obèse vient tout juste de boucler ce Tour de France pas comme les autres. Avec ses 24 000 kilomètres, il est forcément passé ici, dans notre département. Des journées bien chargées qu'il raconte à Maxime Dillinger.
5: Une journée, ça ressemble à 4h15 debout, 5h20 sur le vélo, où je mets le casque. C'est un peu comme, ouais. Je dirais, comme la personne qui pointe au boulot. Et je roulais entre 10, 11, 12, 13h, 14h suivant les journées. Et 18h, 20h, j'enlève le casque et la journée est finie. Je mange, je me lave, je mange et au lit.
3: Alors, cette aventure, Thomas l'a imaginée après un changement de vie. Il cherchait un moyen de marquer ce nouveau départ. Alors ici, ça marche, ça roule même. Mais vous, quel regard portez-vous sur ce défi? Sophie, par exemple, trouve ça génial.
6: Ça permet justement de couper le quotidien, de se reconnecter à la nature, de méditer, de se retrouver soi, de faire une pause dans un monde où on n'a pas forcément le temps de faire des pauses. Et oui, c'est un bon challenge.
3: Et vous, tiens, est-ce que vous auriez pu le faire?
6: Non. Pourquoi? Parce que des petits challenges, oui, mais partir avec mon vélo, mon sac à dos comme ça, j'ai un petit côté trouillard de m'aventurer comme ça, non, voilà.
3: Bon, parcourir plus de 20 000 kilomètres à vélo, peut-être pas, mais se lancer régulièrement des défis, tiens, est-ce que c'est important?
6: Les projets, c'est des moteurs, hein. Que ça soit personnel, familiaux, entre amis, ou voilà, enfin, c'est vraiment un moteur qui permet d'avancer, de pas se ratatiner, de s'ouvrir au monde. Non, je trouve que c'est vraiment... ça, c'est indispensable.
3: Si vous voulez en savoir plus sur l'aventure de Thomas Billot, je vous conseille d'aller sur son compte Instagram Billot. Ça s'écrit B-I-2-L-O-T. Il a documenté dessus toute son aventure.
0: Et si vous avez de chouettes projets en midi toulousain, bien venez nous en parler sur ICI Occitanie. On va retrouver Mathieu Ferry dans 3 minutes maintenant dans l'écho d'ici, votre rendez-vous économique de la région. Et vous l'aurez peut-être remarqué à Toulouse, dans les parkings, on trouve de plus en plus de bornes de recharge électrique. Nous serons avec le directeur des parkings Indigo à Toulouse pour en parler. Tracy Chapman, en ce mercredi matin sur ICI Occitanie.

0: Tracy Chapman sur Ici Occitanie.
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0: C'est l'écho d'ici et avec vous ce matin, Mathieu Ferry, le leader des parkings en France.
3: C'est le groupe Indigo, 20 parkings à Toulouse, Capitole, Jean Jaurès, Victor Hugo par exemple, un groupe qui mise aujourd'hui sur le développement de la voiture électrique. Et en studio ce matin, le directeur de la zone Toulouse-Pyrénées-Garonne. Bonjour Patrice Carmaran.
4: Bonjour.
3: Le prix d'essence au plus haut, ça se sent chez vous? Vous voyez plus de voitures électriques dans vos parkings?
4: Ça se sent, oui. Enfin, globalement, on va dire que la fréquentation des parkings reste à peu près stable. Mais par contre, on voit effectivement que les voitures électriques sont de plus en plus nombreuses. Ça se ressent déjà à la vente. On voit qu'aujourd'hui, plus d'une voiture sur trois vendue est électrique. C'est pour ça qu'on a souhaité, équiper nos parkings de bornes pour assurer à tous les électromobilistes de pouvoir trouver une borne quand ils viennent dans un parking Indigo.
3: Ah, juste une parenthèse d'ailleurs sur le thermique. Vous dites fréquentation stable, ça veut dire que les gens viennent quand même en ville, ceux qui roulent en thermique, malgré le prix de l'essence?
4: Globalement, le nombre en tout cas de voitures qui viennent dans les parkings premier semestre 2026 est à peu près stable par rapport au premier semestre 2025. Donc on peut considérer que globalement, voiture thermique et voiture électrique, la fréquentation est à peu près stable effectivement. Mais on voit par contre que les voitures électriques sont beaucoup plus présentes. On voit que le nombre de sessions de recharge sur les bornes augmente fortement en 2026.
3: D'ailleurs, ces bornes, il y en a dans tous les parkings Indigo à Toulouse?
4: Oui, on a 20 parkings et on a à peu près 420 bornes aujourd'hui qui sont réparties dans, on va dire, en moyenne une vingtaine de bornes par parking. Donc, dans tous les parkings Indigo de Toulouse, vous allez pouvoir trouver une borne de disponible pour vous charger.
3: Il y en a assez aujourd'hui, vous allez encore en mettre?
4: Alors, au jour d'aujourd'hui, il y en a assez. On a déployé chez Indigo des bornes assez tôt. On va dire que on est arrivé à peu près autour de 400 bornes en 2024. Donc, on avait, anticipé l'arrivée de la voiture électrique et déployé assez tôt. Et donc, aujourd'hui, il y a assez de bornes. Donc, il n'y a pas de souci. Et surtout, ce qui est important, c'est d'arriver à avoir des bornes qui fonctionnent. Et c'est d'arriver à avoir des bornes disponibles. Des bornes qui fonctionnent pour quand quelqu'un vient, il en trouve une. Donc, il y en a suffisamment et elles fonctionnent. On a un taux de disponibilité d'à peu près de 98% aujourd'hui sur nos bornes.
3: Vous voulez attirer qui avec ça? Les gens de la ville qui n'ont pas forcément de bornes adaptées chez eux, qui viendraient dans votre parking pour se connecter? C'est ça l'idée ou pas forcément?
4: Alors aujourd'hui, nous, on a déployé un service en fait qui était adapté aux personnes qui venaient déjà dans nos parkings, parce que les gens qui venaient dans nos parkings, s'ils voulaient se déployer et acheter des voitures électriques, il fallait qu'ils puissent trouver des bornes. Donc les gens étaient déjà chez nous, donc on a déployé ces bornes pour qu'ils puissent, compléter leur usage classique de stationnement par une recharge. On peut avoir notamment des résidents qui habitent en ville et qui n'ont pas la possibilité de le charger chez eux. On peut avoir des personnes qui viennent travailler en ville et qui ont besoin de recharger leur voiture électrique dans la journée. Et donc c'est pour eux d'abord qu'on avait déployé ces bornes pour que ce service soit là pour les usagers des parkings.
3: Ah bon, vous dites que ça soit thermique ou électrique, la voiture est encore là, mais elle est de moins en moins là quand même en ville. Est-ce que c'est toujours intéressant d'être gérant de parking?
4: C'est toujours intéressant, je sais pas, il faudrait comparer à d'autres choses, mais en tout cas on s'en sort. Et ce qu'on voit surtout, c'est que la mobilité évolue aujourd'hui. Effectivement, il y a le vélo qui fait quand même une entrée assez fracassante, en tout cas à Toulouse. On a déployé dans les parkings aussi des cycloparcs qui permettent de garer des vélos dans un certain nombre de... Il y a à peu près 1500 places vélos aujourd'hui dans les parkings, donc on voit que la fréquentation se diversifie, et aussi bien aussi avec les motos électriques, on commence à voir arriver.
3: Merci beaucoup Patrice Carmaran, directeur donc du secteur Toulouse-Pyrénées-Garonne pour les parkings Indigo. À Toulouse, bonne journée.
0: L'écho d'ici tous les jours à 7h20 et 10h40 sur votre radio locale. À 11h, on partira à Martre-Tolosane. On va jouer.

0: Il y a déjà un nouvel album qui arrive, ce sera le 26 novembre prochain. Je dis ça parce que le dernier était sorti il y a un an à peine, mais là c'est aussi pour marquer un événement important dans sa vie. 25 novembre, anniversaire de Louane, les 30 ans, et le lendemain, hop cadeau, le nouvel album dans les bacs en Occitanie. Dans une poignée de secondes, nous allons ouvrir le four. Et dans ce four, il y a un rôti, le rôti préparé par Mams Cook. Il sera parfait. Et moi je suis jaloux parce que je rate à chaque fois, vous voyez. On va vous donner tous les secrets pour une cuisson parfaite du rôti. À tout de suite.
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0: On regarde dans le four aujourd'hui avec vous, Mams Cook, et on parle du rôti. Vous avez la solution pour réussir la cuisson et surtout pour ne pas qu'il sèche.
12: Eh oui, qu'il soit de bœuf, de veau, de porc, le rôti, c'est un grand classique qu'on adore avoir sur la table, notamment le dimanche. C'est délicieux, à condition qu'il n'arrive pas sur la table tout desséché.
0: Alors justement, quelles sont les astuces pour ne pas qu'il sèche?
12: Eh bien, figurez-vous qu'il y a des petites règles clés à respecter. Alors, on va partir à plusieurs étapes. Avant la cuisson, vous allez sortir le rôti du réfrigérateur 30 à 60 minutes à l'avance pour éviter le choc thermique. Le choc thermique, c'est terrible. Donc, on l'évite. On va bien éponger la viande, puis on va la huiler légèrement et on va l'assaisonner. On va choisir, si possible, une pièce de viande où il y aura toujours un peu de gras. Plus c'est gras, plus ça va se nourrir à la cuisson et ce sera meilleur. Le gras, c'est la vie, faut pas l'oublier. Plus il y a de gras, plus il sera naturellement juteux. Pour un rôti de porc, on peut le faire mariner quelques heures avec de l'huile, de l'ail, des herbes, de la moutarde, même du lait, en fait. La marinade va améliorer surtout la saveur et la surface, en fait. Deuxième moment où il faut bien agir, c'est saisir et protéger. On va faire dorer le rôti dans une cocotte ou dans une poêle très chaude avant de l'enfourner au four. Ça va créer une espèce de croûte qui sera savoureuse, mais qui va pas vraiment réellement fermer le jus. L'essentiel va rester pour ne pas trop cuire la viande, d'accord? On va ajouter dans le plat un peu de liquide, parce qu'autrement ça va brûler dans le fond du plat, donc on ajoute de l'eau, du bouillon, du vin, du cidre, ce que vous voulez. Pour le porc ou le veau, vous pouvez mettre des petits oignons, des carottes, des échalotes, de l'ail, tout ça, ça va venir embaumer, puis les légumes vont rendre de l'eau aussi. Ça va éviter le dessèchement, puis vous allez arroser une ou deux fois pendant la cuisson, surtout si le rôti est cuit à des températures élevées. Si vous faites à basse cuisson, c'est différent. Enfin, à basse température, pardon. Troisième élément, le repos. Et oui, un petit rôti qu'on a fait cuire, on prend le temps de le chouchouter. Quand vous le sortez du four, vous le tranchez pas immédiatement, sinon, paf, vous le coupez, il perd tout son jus et il se dessèche. Non, vous allez le déposer sur la planche, et vous allez le couvrir d'une petite feuille de papier alu, puis vous allez le laisser. Alors, une petite pièce 10 minutes, un rôti d'un kilo 12-15 minutes, et les très grosses pièces, on peut attendre jusqu'à 20 minutes. Le repos va permettre au jus de se redistribuer à l'intérieur de la viande, et ça va éviter qu'il ne s'échappe à tout moment lors de la découpe. Ça nous est tous arrivé de couper la viande et hop, tout s'envoie. Un truc, si le rôti est déjà trop sec, vous l'avez trop fait cuire, tranchez-le finement, servez-le avec un jus, une sauce moutarde, une sauce au poivre, une sauce aux champignons. Pour le réchauffer, faites-le très doucement dans une sauce. Vous allez remettre tranquillement du jus à l'intérieur de la viande en procédant comme ça. Et je vous assure, ça marche.
0: Avec des petites pommes de terre du pays de Sceaux dans l'Aude et des légumes, c'est parfait. On vous retrouve demain et dès maintenant sur l'application Ici. On continue en musique, bien sûr. Et Joe Cocker. maintenant sur Ici Occitanie. Très belle matinée avec nous.

0: Joe Cooker sur ici Occitanie à 11h direction Martre-Tolosa. Nous nous passons la semaine avec Sébastien Bretonneau. Ici on s'amuse, ici on joue. C'est juste après les infos. Et Pierre Bachelet sur ici Occitanie.
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0: Très belle journée partout en Midi Toulousain avec Pierre Bachelet sur ICI Occitanie.
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0: À Gimont, à Carmo, au Jardin des Plantes, à Toulouse, il est 11h. Et l'info, c'est avec Marion Chantreau. Bonjour Marion.
2: Bonjour Sébastien, bonjour à tous. Le ministre de l'Éducation nationale dénonce des violences inqualifiables devant des centaines de lycées en France hier. Au total, il y a eu 440 interpellations. À Toulouse, des élèves se sont rassemblés devant une quinzaine d'établissements hier. Au lycée Stéphane Hessel, quartier des Argoulets, deux personnels ont été violentés. Ce que dénonce fermement le rectorat de Toulouse. Il y a eu 14 interpellations dans la ville rose. L'Union syndicale lycéenne demande au ministère de l'Éducation nationale de recevoir au plus vite ses représentants et appelle à une reconduction des mouvements demain. Le tribunal administratif annule la suspension de l'ancien manager de l'équipe de France des moins de 18 ans mis en cause dans la mort de Mehdi Nargissi, jeune rugbyman de 17 ans au Stade Toulousain, emporté par une vague en août 2024 lors d'une séance de récupération sur une plage réputée dangereuse près du Cap de Bonne-Espérance. Stéphane Cambos avait été suspendu pour 2 ans par les ministères de l'Éducation nationale et du Sport. Mais selon la justice administrative, il s'est retrouvé devant le fait accompli d'une séance de récupération en eau froide organisée à son insu. Stéphane Cambos reste toutefois mis en examen pour homicide dans le volet pénal. La mairie de Colomiers aménage 8 appartements dans une ancienne école pour accueillir des femmes victimes de violences conjugales et leurs enfants. Des familles accueillies jusque-là dans des hôtels. Les loyers sont très modérés. Le projet est financé par l'État, le fonds de dotation de Colomiers Rugby et la ville de Colomiers. À Colomiers, justement, à l'ouest de Toulouse, où les vélos en libre service arrivent. Une première vague de 9 stations Vélo Toulouse ouvre ce mercredi. Au total, 15 stations seront mises en service d'ici la fin de l'année. Des vélos mécaniques et à assistance électrique. La liste des stations est à retrouver sur notre site ici.fr. 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La météo, Sébastien, pour cette journée de mercredi, c'est un peu voilé, un peu couvert hein, ce matin.
0: Oui. Alors, on revient sur Terre, hein, tout d'abord. C'est couvert. Alors, on va avoir quand même quelques éclaircies hein, ici ou là. Mais c'est vrai que c'est couvert. Et pourquoi? Eh bien, parce que la pluie arrive tout d'abord sur l'Aveyron. Pour commencer, ce sera dans l'après-midi, avec des orages d'ailleurs ici, sur le Gers ensuite. Et puis, sur l'ensemble de la région cette nuit, avec de la pluie donc. Et puis, le vent qui souffle hein, entre 40 et 45 km/h. Alors, actuellement, les températures, elles sont comprises entre 22 et 25 degrés. Et pour les maximales, cet après-midi, on attend 22 degrés à Ax-les-Thermes, 24 degrés à Rodez, 26 degrés à Figeac cet après-midi, 27 degrés à Carmo et à Limoux, 28 degrés à Blagnac et à Castres, 29 degrés, ce sera la maximale cet après-midi à Auch et Montauban. Regardons ce qui se passe sur la route, tout va bien, c'est fluide, on va rester prudent quand même, hormis ces retards sur l'axe Toulouse-Carcassonne, retard de 10 à 15 minutes sur chaque train suite à l'incident qui s'est produit il y a une dizaine de jours à hauteur de Belboro sur un passage à niveau. Eh bien, rien à vous signaler.
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0: Et c'est une semaine incroyable que nous passons ici à Martre-Tolosane, où avait été tourné il y a quelques années le film L'étang en pinte douce, avec Jean-Pierre Bacri, avec Jacques Villeret, magistral, et Pauline Lafont, bien sûr. Ici, on joue avec Sébastien Bretenoux, déjà 2 candidats sélectionnés pour la finale. Il faut avoir le buzzer rapide, pas facile. Entre deux rires, c'est votre nouveau rendez-vous de fin de matinée en midi toulousain.
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0: Et la musique, forcément, on écoutera Lionel Richie, Jeanne Mas également, et le duo Marc Lavoine, Bambou, sur Ici Occitanie.
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0: Marc Lavoine et Bambou, dis-moi que l'amour sur ici Occitanie, et lui aussi n'est qu'amour, c'est Sébastien Bretonou. C'est l'heure de jouer.
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2: On est à Martre-Tolosane cette semaine. Ici, on joue pour gagner 150 euros de cartes cadeaux. Et c'est déjà le troisième duel de cette semaine pour tenter donc de rapporter cette belle carte cadeau avec deux nouveaux candidats. Je vous rappelle le principe de ce jeu. Je vais vous poser des questions de culture générale qui vous rapporteront des points, bien sûr. Et puis, il y a des petits défis très sympathiques qui vous rapportent encore plus de points puisque vous pouvez marquer jusqu'à 5 points si jamais vous remportez chaque défi au cours de cette heure. Alors, parmi les candidats aujourd'hui, on a Julie. Bonjour Julie.
3: Bonjour Sébastien.
2: Bon, Julie, vous habitez où ?
3: J'habite à côté de Saint-Gaudens.
2: À côté de Saint-Gaudens. Vous avez un petit surnom donné par votre amoureux. Il vous appelle comment ?
3: Il m'appelle Amour.
2: Il vous appelle Amour.
3: Eh oui.
2: Eh oui, oui. Et pourquoi il vous appelle comme ça ? Parce qu'en fait, vous êtes facile à vivre. Vous êtes...
3: Effectivement, je suis un amour au quotidien.
2: Vous êtes tendre. Vous êtes câline, vous ?
3: Eh oui.
2: Eh oui, vous êtes très câline, bien sûr. Alors, le film ou la série que vous avez regardé de nombreuses fois, c'est...
3: Grey's Anatomy.
2: Grey's Anatomy, bien sûr. Et pourquoi vous aimez cette série ?
3: Je la suis depuis que je suis ado et je continue de la regarder encore aujourd'hui.
2: Et les acteurs qui jouent dans...
3: Oh là là, ah bon. Magnifique.
2: C'est-à-dire, on peut en savoir plus ?
3: L'acteur Mamour,
2: bien sûr.
3: Forcément.
2: Eh oui, oui, bien sûr. Oui. Il est pas mal.
3: Ah, il est très beau.
2: Ouais, très beau. Il est très beau. Très bien. Alors, la mauvaise habitude que vous refusez d'abandonner ? Alors, il paraît que vous, le matin, c'est pas possible, hein ?
3: Ah, le matin, non. Il faut que je boive mon café avant de pouvoir interagir avec la famille.
2: Et pourquoi ? Sinon, il se passe quoi ?
3: Ah, sinon, apparemment, je suis un peu grincheuse.
2: Et ça donne quoi quand vous êtes grincheuse ? Ah ouais. Ouais. Donc il vaut mieux s'éloigner à ce moment-là.
3: C'est ça.
2: Bon, vous savez ce qu'il reste à faire, Aurélien, parce que c'est pas le matin, donc
4: non,
2: c'est
4: ça
2: pas
4: va.
2: Très tôt là. Il est pas 6h, on se lève
3: non,
2: pas.
3: Bon.
2: Tout va bien. Aurélien, vous soyez le bienvenu. Vous habitez, vous êtes de quelle région ?
4: D'Alsace.
2: Ah, quelle belle région, l'Alsace.
4: Au niveau de Strasbourg.
2: Au niveau de Strasbourg, très belle ville.
4: Oui.
2: J'ai eu l'occasion d'y travailler, c'est absolument magnifique. Votre petit surnom, c'est très simple, c'est Auré.
4: Oui.
2: Auré, voilà. C'est mignon comme tout. L'objet inutile mais sentimental dont vous ne vous séparez jamais, c'est votre...
4: Mon doudou.
2: Votre doudou, mon cœur.
4: Eh oui.
2: Mais il est comment, ce doudou?
4: C'est une petite souris.
2: Ah oui?
4: Oui.
2: Et vous dormez avec?
4: Toujours.
2: Et même quand vous avez une chérie ou...
4: Oui.
2: Ah,
4: oui.
2: Vous dormez avec votre petite souris?
4: Oui.
2: Et vous dites à votre chérie, chérie, je dors avec ma petite souris?
4: Bah oui.
2: Bon, je n'ai rien dit. Alors l'époque historique durant laquelle, alors ça m'a fait marrer, hein, parce que l'époque historique durant laquelle vous auriez aimé vivre, vous dites, et là ça ne nous rajeunit pas, les années 80.
4: C'est ça.
2: Alors là, je vous dis pas, on a pris un coup sur la tête. Les années, oui, évidemment.
4: C'est les meilleures années. Hein.
2: Eh oui, bien sûr, que vous n'avez pas connu.
4: Non.
2: Et non, voilà, c'est ça. Et pourquoi les meilleures années d'ailleurs ?
4: Bah, au niveau musique et au niveau vestimentaire, c'est.
2: Ouais. Bon,
4: c'est les meilleures années.
2: Vous avez une chanson des années 80 que vous aimez particulièrement ?
4: Un peu tout.
2: Toutes.
4: Hein. Ouais.
2: Bon, c'est pas compliqué. Allez, vous restez avec nous, les amis. Vous allez jouer, vous affronter dans quelques instants avec une première manche. On est cette semaine à Martre-Tolosane, au camping Le Moulin, et on revient tout de suite.

0: sais pas si vous avez tenté l'expérience de l'écran pop cinéma karaoké, justement, avec la projection du film Mamma Mia version karaoké au Ciné-Pâté Wilson de Toulouse il y a quelques jours. Et franchement, c'est à vivre, hein. On guette la prochaine date et je vous la donnerai à bas à l'instant sur ici Occitanie. On chante et on joue ici. À tout de suite.
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0: Sur votre radio locale, on passe cette journée ensemble en musique avec le nouveau Florent Pagny, le braquage des sentiments sur Ici Occitanie.

0: On l'a vu quelques fois dans des films, des téléfilms, c'était ses premières expériences d'artiste avant la chanson. C'était Florent Pagny sur Ici Occitanie.
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2: On est à Martre-Tolosane au camping Le Moulin, ouais, cette semaine. Et c'est sympa comme tout. Et voilà, et donc on est avec deux nouveaux candidats aujourd'hui. Ils sont vraiment charmants, c'est Aurélien et c'est Julie. Peut-être un mot d'encouragement l'un à l'autre. Aurélien pour Julie, il n'a pas de mots. Hein. Et vous Julie pour Aurélien, vous avez peut-être un mot pour l'encourager non plus.
3: Bonne chance.
2: Bon, très bien. Oui, parce qu'elle ne va pas se laisser faire. Hein. Bon, allez, c'est parfait. Pour un point tout de suite, donc des questions de culture générale et puis, vous le savez, des petits défis qui arrivent bien sûr à la fin de celle-ci. Alors, pour un point, question locale. Dites-moi, dans quel plat en terre cuite fait-on cuire le cassoulet pendant des heures top chrono ? Le plat en terre cuite, bah, qui a donné son nom d'ailleurs au plat d'ailleurs. Oui.
3: La cassolette.
2: Alors je l'accepte, c'est la cassole. Okay. Mais je l'accepte, la petite cassolette, la cassole. Je bravo. L'accepte, bravo, vous avez un point, Julie. Pour deux points à présent, question géographie. Quelle ville est le premier port de commerce de France? Julie?
3: Le port du Havre?
2: Ah non, c'est pas le port du Havre. On aurait pu penser que c'était le port du Havre. Mais c'est pas le Havre. Oui?
3: Le port de Marseille.
2: C'est Marseille, bien sûr. Le grand port maritime de Marseille, qui est le premier port de commerce de France. Il se classe également au premier rang de toute la mer Méditerranée. Voici donc une troisième question qui pourra vous rapporter 3 points. C'est-à-dire que si vous y répondez correctement, Aurélien, vous faites égalité avec Julie, puisqu'elle a déjà 3 points. Alors, pour 3 points, question culture. Dites-moi, quel chanteur interprète le Sud en 1975 ? Ah, je sens, Julie, que vous avez la bonne réponse. Je sais pas pourquoi, dites-moi.
3: Nino Ferrer.
2: Nino Ferrer, mais oui. On dirait le Sud. Vous la connaissez, cette chanson, Aurélien?
4: Oui.
2: Tam, tam, tam. Déjà 6 points pour vous. Mais vous allez pouvoir vous rattraper avec ce défi, Aurélien. Le défi de la voix mystère. Je vous propose d'écouter cette voix et attendez qu'elle aille jusqu'au bout avant de me faire vos propositions. Les propositions, je ne les accepte que sur le petit chrono de 25 secondes. Écoutez.
5: Mais c'est vrai que je trouve un petit peu dommage cette... pour vous paraphraser, ce manque de mystère chez la plupart des artistes. J'ai pas envie de savoir ce qu'elle mange le soir, j'ai pas envie de savoir avec qui je ne dirais pas.
2: Alors, faites-moi vos propositions. Vous avez pas deviné une petite voix douce comme ça? Elle chante de la même façon avec sa petite voix douce. Oh, quand même, une immense star. Je crois que c'est la seule artiste française à remplir les stades. Donc c'est vous dire, c'est une immense star. C'est un peu la Johnny Hallyday des femmes. Oui?
3: Je veux dire Céline Dion, mais...
2: Ah ben non, une Française qui est canadienne en fait, mais qui vit en France. Alors quand même, elle a fait du théâtre au début. Si je vous dis, Mylène Farmer. Elle remplit les stades, Mylène Farmer. Allez, on fait un point sur les scores tout de suite. Vous restez à 0, Aurélien. Julie, vous avez 6 points. On est à Martre-Tolosane cette semaine, au camping Le Moulin. Et on verra qui va gagner les 150 € en fin de semaine. Mais la deuxième manche arrive dans quelques minutes à peine.

0: Il a passé un été un petit peu compliqué, là, Lionel Richie, là, il se repose, mais pour revenir très en forme avec une tournée mondiale qui reprendra très bientôt, et toujours dans son fauteuil de jury dans l'émission American Idol, où a été notamment découverte Kelly Clarkson. À suivre, c'est Supertramp et Jeanne Masse, mais avant ça, vos idées sorties.
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2: Acheter maintenant ou attendre?
3: Alban Forlo.
2: Neuf ou ancien? Comment financer son projet ou ses travaux? Réponse concrète à partir de demain et jusqu'à dimanche au MIT de Haussonne, où les salons Habitat et Immobilier réunissent plus de 150 exposants. Alors côté Habitat, rénovation, artisans toulousains, des grandes enseignes, création, design local. Côté Immobilier, programme neuf pour la métropole, investissement locatif, construction, financement et consultation gratuite. Le secteur de l'immobilier a bien besoin de retrouver des couleurs en ce moment. J'en profite d'ailleurs pour vous annoncer aussi le rendez-vous de l'IMO du samedi 10 octobre dans les locaux de Zélidom, 154 bis allée de Barcelone à Toulouse, une marque du groupe Promologie. En fait, 5e édition de 10h à 18h pour répondre à cette question. Comment devenir propriétaire dans l'aire urbaine à prix abordable? Voilà, puis un mot de la prochaine collecte de sang à Cornebarieux, c'est vendredi au foyer de l'Haussonnel, 14h-19h. C'est ouvert aux 18-70 ans.
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0: À midi, Enora Malagré avec votre nouveau rendez-vous. On vous doit bien ça. 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Elle n'a pas arrêté cette année. Pas mal de dates sur scène. C'est Jeanne Masse qu'on écoute ce matin sur Ici Occitanie.

qu'on ne sait pas forcément, c'est que Jeanne Masse, ici, fait un hommage au musicien Frédéric Chopin en s'inspirant pour la musique du prélude 4, en modernisant tout ça, bien évidemment. Johnny sur ICI Occitanie.

0: belle couleur verte et au goût de menthe a été inventée dans la ville de Revel. Une boisson, la menthe, de couleur verte, alcoolisée. Bah, il n'y en a pas 50 000. Mais quand même.
1: Oui. Le jet ?
0: Mais oui, c'est le jet, bien sûr. La fameuse recette originale à base de menthe poivrée a été mise au point et déposée en 1796 par un apothicaire et botaniste nommé François Ponce dans petite distillerie locale. Vous ne le saviez pas ?
1: Je vous l'apprends. C'était local.
0: Ah, mais moi, on m'appelle Maître Capello, vous savez. Ça ne nous rajeunit pas non plus. Hein. Bon. Alors, pour deux points, question géographie. Quel pays insulaire des Caraïbes a pour capitale la Havane ? 25 secondes pour me donner la réponse, Julie. Dis donc, Aurélien, vous restez. Aurélien, tout va bien ? Vous êtes toujours avec nous ?
2: Ah oui.
0: Julie, je vous écoute.
1: Cuba ?
0: Mais c'est Cuba, bien sûr. Voilà, c'est Cuba, la Havane, capitale et cœur économique de cette île. Alors, attention, pour 3 points, question culture. Maintenant, dis-moi, quel animateur a créé et présenté l'émission culturelle Bouillon de culture ? Oh. Ouais.
1: Aurélien était pas né, je pense. Hein.
0: Ouais.
1: Je dirais Bernard Pivot.
0: Aïe, c'est gagné, c'est Bernard Pivot, Bouillon de culture, émission littéraire et culturelle télévisée mythique présentée par cet excellent Bernard Pivot. Allez Aurélien, là vous allez marquer des points, peut-être 5 points sur tout de suite le blind test que je vais vous proposer à vous qui aimez bien les années 80, 90, vous allez voir. Je prends mon petit casou, je joue, on déclenche le chrono, vous me faites vos propositions pour 5 points, on y va. On déclenche le chrono, j'ai plus de souffle. C'est dramatique. Alors, qui va appuyer le plus vite sur son animal ? Pas de proposition, rien ?
3: Non, même pas une proposition.
1: Je pouvais.
0: Oh là là ! Quelle candidate remarquable, Julie ! Ah ouais, non, là, elle est redoutable. Vous avez 17 points, Julie. Hein. Je vois pas comment ça va être rattrapable. Mais bon, pour le jeu, quand même, les gars, enfin, les gars et les filles, on va faire la troisième battle pour le principe, Aurélien. Vous êtes
2: oui,
0: bon joueur,
2: bien
0: vous.
2: Bien sûr.
0: tant pis pour vous. Il est où votre doudou, là ?
2: Il
0: n'est
2: pas là. Il n'est pas là. Voilà.
0: Allez, on est à Martre-Tolosane cette semaine, vous le savez. On joue ici pour gagner 150 euros de cartes cadeaux. Tout va bien pour le moment, les amis ?
2: Oui.
0: Ouais. Vous êtes toujours en forme, prêt pour un troisième duel ?
1: Prêt.
2: Je ne sais pas. De toute façon,
0: Julie m'a dit tout à l'heure, si je gagne, je lui laisse les 150 euros.
2: Ah, super.
0: Non ? C'est non. Pas ce que vous avez
1: non,
0: dit ?
1: Non, je ne crois pas, non.
0: Non, non. Vous partagez même pas ? Vous n'aurez pas un fait.
1: Je lui paierai une petite bière au
0: bout. Aïe, à boire avec modération, bien sûr. Allez, à tout de suite à Martre-Tolosane, au camping Le Moulin.

0: Aussi, je partirai sur Ici Occitanie.
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0: Je partirai bien à, c'est ce que nous dit tous les jours Sébastien Mrotonou au bureau. Des envies n'en manquent pas, puisqu'il a envie de venir vous voir absolument partout. On a envie de jouer avec vous. Alors le prochain enregistrement aura lieu à Saint-Lys, on est dans la Haute-Garonne. Un peu de patience, on viendra vous voir le samedi 10 octobre. Vous notez ça en rouge sur les agendas. Ici, on joue samedi 10 octobre dès 14h30 à Saint-Lys avec vous. Venez tenter de répondre aux questions de Sébastien Mrotonou. En tout cas, ce qui est sûr, c'est que c'est une après-midi dont vous allez vous souvenir. Vous allez assister à une émission de radio et en plus de ça, vous allez pouvoir repartir avec cette carte cadeau de 150 euros le 10 octobre prochain, donc à Saint-Lys. Et puis la musique qui continue sur Ici Occitanie. On va écouter Bernard Lavilliers dans un instant et Super Tramp.

0: En 1979, ça a été le titre préféré de Paul McCartney, totalement fan, Supertramp, The Logical Song sur ici Occitanie. Nous, on est fan de Sébastien Bretonneau, qui lui-même est fan de vous. Les deux candidats qu'on retrouve une dernière fois aujourd'hui à Martre-Tolosane, c'est juste après ça.
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0: Alors, je le rappelle, Midi Cueillette, c'est à Portet sur Garonne. On est au sud de Toulouse et on vous dit à très bientôt dans les champs.
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3: Merci à vous Sébastien, merci de soutenir les producteurs locaux.
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0: On est à Martre-Tolosane, au camping Le Moulin cette semaine, c'est merveilleux et on est en pleine forme avec un duel remarquable, Julie et Aurélien. Quand je dis que c'est un duel remarquable, c'est que vous allez comprendre quand je vais vous annoncer les scores. Aurélien, si vous n'étiez pas venu, ce serait pareil. Hein
8: oui, clairement.
0: Vous avez zéro, je suis désolé de vous le dire. Mais ne partez pas tout de suite, parce que pour le principe, moi je veux pas, vous savez, à la pétanque, quand on a zéro, on fait Fanny. Vous savez ce qui se passe quand on fait Fanny? On embrasse les fesses de Fanny. Ah. C'est une petite statue, en principe.
8: Ok, d'accord. Hein, voilà.
0: Mais là, est-ce qu'il y a une Fanny dans le coin? Non. Alors, zéro pour vous, Aurélien. Et vous, Julie, dis donc, 17 points. Vous, faites aucun cadeau dans la vie, j'ai l'impression. Hein
9: dent pour dent, non.
0: Et œil pour œil et dent pour dent. Hein. C'est comme ça à la maison aussi, avec votre famille, avec votre chérie. Oui. Ça file droit?
9: Ça file droit.
0: Ouais, ça se voit. Alors, vous allez donc peut-être gagner 150€ en fin de semaine, mais d'abord, il va falloir donc essayer de marquer plus de points que ça. Pour un point, d'ailleurs, tout de suite, il y a des questions, je vous rappelle, et puis des petits défis pour un point. Question locale. Dites-moi, quel petit village d'artisans, reconstruit d'ailleurs comme au Moyen-Âge, peut-on visiter à côté de Rieux dans le coin? Vous pouvez danser sur le chrono si vous voulez. Hein. Ça fait quoi quand on fait le rythme avec les petits buzzers là? Appuyez sur le cochon. Vous n'avez pas de truc?
8: Non.
0: C'est le village Gogo.
9: Gaulois.
0: Le village Gaulois. Mais qu'est-ce qui s'est passé?
9: Mais non.
0: Eh oui, mais vous avez quand même un point, Julie. Le village Gaulois. Bon. Alors pour deux points à présent, question géographie. Dans quelle ville? Écoutez bien cette question. C'est peut-être aussi une question piège quelque part.
9: Aïe.
0: Dites-moi, quoique, je ne suis pas sûr. Dans quelle ville est situé l'aéroport de Toulouse? Oh ben Julie, vous avez déjà pris l'avion dans le coin, j'ai l'impression.
9: Tout à fait. L'aéroport se situe à Blagnac.
0: Ah, Blagnac! Ça fait donc deux points supplémentaires. Vous savez, elle est coquine, hein, parce que avant d'appuyer sur sa petite vachette, elle me regarde comme ça. Elle m'a fait un petit clin d'œil comme ça. Du genre, je suis trop forte. Incroyable. Vous avez déjà 20 points, Julie. Quel score remarquable. Alors, pour 3 points, question culture, dites-moi, dans quel film de 1994 Tom Hanks joue-t-il un homme simple d'esprit traversant l'histoire américaine?
9: Forrest Gump?
0: Oh là là là là. C'est... Oh, écoutez, je ne sais pas si on va continuer ce jeu. C'est une tanne. C'est vraiment une raclée. Julie, vous avez 23 points. Bon, c'est irrattrapable, hein?
8: Non, non.
0: C'est
8: bien
0: pas
8: sûr.
0: Grave. Vous êtes content que Julie gagne, Aurélien, ou pas?
8: Oui, bah oui.
0: Ouais. Bah oui, bien sûr.
8: Elle le mérite.
0: Elle le mérite. Bah, ça, c'est sûr qu'elle le mérite. Alors, attention, pour 5 points et pour le jeu. Une chanson trafiquée. Là, pour l'honneur, hein. Là, il faut les marquer, ces 5 points. Une chanson trafiquée, parce que de toute façon, vous avez gagné, Julie. Donc bon, il n'y a plus de suspense. Pour 5 points, écoutez cette chanson trafiquée et dites-moi qui l'interprète ou quel est le titre de celle-ci juste après.

0: Il a les cheveux longs, blonds, top chrono. Je sais pas si vous avez trouvé, vous, à la maison, en voiture, mais vous, Julie, je vous écoute.
1: Oui, Julien Doré.
0: Oh, y a, Julien Doré, mais c'est pas possible. Elle a tout gagné, elle est merveilleuse, elle a 28 points. C'est la meilleure candidate de la semaine, hein, pour le moment. Julie, vous êtes notre grande gagnante du jour. Aurélien, vraiment, sans rancune, oui, vous avez été un super candidat aussi.
2: Oui,
0: par votre sourire, votre bonne humeur, et puis vos histoires d'anecdotes et de doudouk. Bon, activez quand même ce petit cochon, on va croire que vous ne l'avez pas eu dans vos mains. Et voilà. Il fait parler le cochon au lieu de parler lui-même. Et bravo Julie, on vous retrouve pour la finale ce vendredi. Vous êtes l'une de nos finalistes et peut-être que vous aurez dans vos mains et que vous pourrez dépenser les 150 € de carte cadeau de l'État Marteau Tolosane au camping Le Moulin cette semaine. À demain.

0: The Bungles sur votre radio locale à midi, les infos ici Occitanie. On va revenir sur la venue de Maradona. C'était il y a 40 ans à Toulouse. Et puis aujourd'hui, c'est une journée particulière puisqu'on va fêter la nouvelle année sur Mars, 39e année. On sera d'ailleurs en direct ce soir de 17h à 19h sur ici Occitanie depuis la Cité de l'Espace avec tout plein d'invités. C'est vrai que ça fait rêver. Mars, Sylvain Leca sera sur place. Enfin, il sera pas sur Mars, hein. Il sera à la Cité de l'Espace, bien évidemment. Et puis, Enora Malagré, on vous retrouve juste après le journal du midi. Bonjour Enora, on parle de quoi aujourd'hui? Gros dossier, hein.
1: Dossier très important, on va parler des maisons fissurées, notamment à cause de la sécheresse. Appelez-nous 0810 055 056.
0: A tout de suite Enora, et pour aller jusque-là, Bernard Lavilliers sur ICI Occitanie.

0: On est très content parce que Bernard Lavilliers revient avec un tout nouvel album et un premier titre que vous avez découvert il y a quelques jours sur Ici Occitanie. Le nouvel album Rite Cruel qui sortira le 23 octobre prochain avec 12 titres. Et Bernard Lavilliers s'est beaucoup inspiré de son expérience notamment au Congo, à Kinshasa, avec pas mal de sonorités africaines. C'est donc le 24e album qui va sortir au mois d'octobre. Et puis ensuite, Bernard Lavilliers partira en tournée en 2027. Le passage à Toulouse, notez la date, le samedi 29 mai prochain. Et la billetterie est déjà ouverte.
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0: On vous souhaite une très belle journée sur Ici Occitanie, les midis. Le journal, Marion Chantreau, bonjour.
2: Bonjour Sébastien, bonjour à tous. À l'ouest de Toulouse, la ville de Colomiers se prépare à accueillir des femmes victimes de violences conjugales et leurs enfants dans des appartements meublés. Un projet financé par l'État, le fonds de dotation de Colomiers Rugby et la ville de Colomiers. 8 appartements ont été aménagés dans une ancienne école. Vous avez pu visiter les lieux en avant-première, Alexandre Vaux.
3: Oui, dans les pas de la maire socialiste de Colomiers, Karine Traval-Michelet. Alors je vous suis, on entre. Hein.
4: On va voir que les volumes sont assez généreux.
3: Des T3 ou T4 entièrement équipés pour des familles jusque-là à l'hôtel et qui cherchent à se reconstruire. Lucie Klecht est la directrice de l'association France Victimes en Haute-Garonne.
5: La première réponse et qu'elle cherche, c'est d'abord pouvoir s'inscrire dans une procédure pénale quand c'est possible et quand elles sont prêtes. Et ensuite avoir des réponses assez rapides sur la protection, qu'elle soit pour elle ou pour les enfants.
3: Désormais, les associations pourront rediriger les victimes vers le centre communal d'action sociale de la ville, qui a embauché d'ailleurs une personne qui sera dédiée à ce dispositif. Toutes les victimes ne pourront pas être logées, mais c'est une première étape pour Karine Traval-Michelet.
4: On ne peut pas rester fataliste en fait, et je pense qu'au fil du temps, eh bien, il va se créer une dynamique.
3: Car le besoin est exponentiel. Selon France Victimes en Haute-Garonne, sur 8000 infractions pénales l'an dernier, près de la moitié étaient des violences intrafamiliales, dont 80% de violences conjugales, quasi exclusivement à l'encontre des femmes.
2: Et les premières femmes et familles seront accueillies en fin d'année et début 2027. À Colomiers, où les vélos Toulouse débarquent à partir de ce mercredi, 9 stations sont mises en service. Au total, 15 seront déployés dans la ville d'ici la fin de l'année avec des vélos mécaniques et à assistance électrique.
0: Les lycéens poursuivent leur action devant les établissements pour dénoncer leurs conditions d'apprentissage.
2: Et ce matin, la préfecture de l'Ariège dénonce des actions violentes commises aux abords du lycée de Pamiers. À 9h moins le quart, une tentative de blocage a été conduite par une quarantaine de personnes au visage dissimulé. Des poubelles ont été incendiées. Il y a eu des tentatives de discussion avec le personnel de direction. Mais l'établissement a finalement prévenu les forces de l'ordre qui ont reçu des jets de pierre, tirs de mortier. Aucun blessé à déplorer, mais le préfet de l'Ariège condamne ces actes de violence. Le ministre de l'Éducation nationale dénonce des violences inqualifiables, je cite, qui se multiplient aux abords de centaines de lycées en France. Au lycée Stéphane Hessel, quartier des Argoulets, hier à Toulouse, 2 personnels ont été violentés. Il y a eu 14 interpellations de jeunes dans la ville rose. La justice administrative annule la suspension de l'ancien manager de l'équipe de France des moins de 18 ans, mise en cause dans la mort de Mehdi Narjissi, jeune rugbyman de 17 ans toulousain, emporté par une vague en août 2024 au large du Cap de Bonne-Espérance. Stéphane Cambos avait été suspendu pour 2 ans par les ministères des Sports et de l'Éducation nationale. Mais selon le tribunal administratif de Bordeaux, il s'est retrouvé devant le fait accompli d'une séance de récupération en eau froide organisée à son insu. Stéphane Cambos reste toutefois mis en examen dans le volet pénal de cette enquête. C'est la nouvelle année sur la planète Mars et pour l'occasion, la Cité de l'Espace à Toulouse organise aujourd'hui des animations pour en savoir plus sur la planète rouge. Ici Occitanie vous propose d'ailleurs une émission en direct entre 17h et 19h ce soir de la Cité de l'Espace. Toulouse est l'épicentre de la recherche sur Mars. Entre 100 et 200 spécialistes étudient cette planète dans la ville rose. Sylvestre Maurice est l'un d'entre eux, directeur de l'Institut de recherche en astrophysique et planétologie.
6: pour les scientifiques, c'est un peu une obsession. Il faut savoir que Mars est une planète un petit peu particulière, beaucoup plus petite que la Terre, mais qui, il y a peut-être 4 milliards d'années, hein, c'était il y a longtemps, avait de l'eau liquide en surface, et donc un système très intéressant qu'on dit habitable. Mmh. Alors on n'a pas dit habité, c'est il y a les caractéristiques pour peut-être que la vie se développe. Et donc c'est probablement le meilleur analogue qu'on ait finalement de la Terre dans ses débuts. Et même si c'est pas la plus proche en taille. En taille ça serait Vénus, mais vraiment on cherche l'origine de la vie sur Terre. Ça c'est une fabuleuse question. Sur Mars, le système a pu fonctionner aussi et c'est ce qui nous intéresse. Le meilleur moyen de comprendre l'origine de la vie, c'est peut-être d'aller chercher cela sur Mars.
2: 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Sébastien, la météo, c'est nuageux aujourd'hui.
0: Ouais, tout à fait. Alors, c'est vrai qu'on va pouvoir voir peut-être de temps en temps quelques éclaircies, mais ça reste quand même très nuageux sur l'ensemble de la région. Et puis la pluie qui arrive, hein, l'Aveyron, le Gers, et puis la nuit, toute la nuit de la pluie sur la région entière. Les températures cet après-midi comprises entre 19 et 29 degrés, 29 degrés à Montauban ou encore à Auch.
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8: Bonjour à tous, bienvenue dans votre nouveau rendez-vous quotidien sur Ici. Ça s'appelle On vous doit bien ça et ici on parle bon plan, vie quotidienne, arnaque à éviter, santé. On est là pour vous rendre service parce qu'on vous doit bien ça. Nous sommes ensemble jusqu'à 13h, moi je m'appelle Enora Malagré et voici la bande qui m'accompagne tous les midis pour mon plus grand bonheur et le vôtre, je l'espère, Aude Razeau, madame anti-arnaque. Bonjour ma Aude.
9: Bonjour, bonjour à tous.
8: Le docteur Gérald Kierzek, bonjour docteur.
10: Bonjour à tout le monde.
8: J'aime bien quand je dis bonjour docteur.
10: Ouais, moi aussi, j'aime bien qu'on me le dise, ça se perd d'ailleurs.
8: Ça se voit. Elsa Wolinski, notre éminente journaliste. Bonjour Elsa.
11: Bonjour à tout le monde.
8: Et Valère Coréard, monsieur Bonplan. Bonjour.
12: Salut,
8: Valère.
12: Salut Nora, bonjour à toutes et tous.
8: Aujourd'hui, entre autres, hein, bien sûr, grosse émission, gros dossier. On va ouvrir avec vraiment un gros dossier épineux sur les maisons fissurées. Alors si, malheureusement, vous avez des fissures dans votre maison, peut-être dues à la sécheresse, on va en parler dans un instant, appelez-nous, laissez-nous un message vocal au 0810 055 056, c'est votre antenne, nous sommes là pour vous. Et puis vous pouvez aussi nous laisser des messages vocaux comme l'a fait aujourd'hui Armel.
13: J'ai une question concernant le prix du gaz. Est-ce que vous avez des astuces pour moi afin de réduire le coût de ces dépenses?
8: On a toujours des astuces parce qu'on vous doit bien ça, n'est-ce pas? Ça sera pour vous Valère.
12: Gaz, électricité, on va parler chauffage et oui, il y a quelques astuces utiles qui peuvent vous aider.
8: On y répond dans une trentaine de minutes et puis le meilleur pour la fin, je booste toute l'année votre pouvoir d'achat, on vous doit bien ça. 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On vous doit bien ça sur Ici. Et je vous l'ai dit, on ouvre l'émission avec un gros dossier qui peut-être vous concerne, en tout cas qui nous inquiète grandement, ce sont les maisons ou les appartements fissurés. Et pour parler de tout cela, Aude Razeau a invité la vice-présidente de l'AUMF, l'association Urgence Maisons Fissurées, et c'est Dominique Goldstein qui nous fait l'honneur d'être là. Bonjour chère Dominique.
14: Bonjour, merci de nous donner la parole.
8: Merci d'avoir accepté l'invitation, parce que qui mieux que vous pour parler de ce phénomène qui prend de plus en plus d'ampleur. Aude Razeau.
9: Et pour donner des conseils aussi aux gens qui sont touchés parce qu'ils sont parfois un peu perdus dans toutes les démarches qu'il faut effectuer. Vous allez nous éclairer là-dessus. Maison fissurée, vous nous disiez hors antenne, il y a des gens qui sont rentrés de vacances là et qui ne pouvaient même plus ouvrir la porte. C'est ça une maison fissurée?
14: Alors, ce n'est pas que ça, mais c'est un des signes. Pour d'autres, ça a été déjà de voir des ébrures. Donc, on a deux cas. C'est soit ça s'est aggravé, ils sont partis en vacances joyeux, ils sont revenus et ça avait empiré, soit des gens qui n'avaient jamais eu de fissures et qui en ont eu.
9: Et donc, c'est une conséquence de la sécheresse, notamment, ces sécheresses qu'on va vivre beaucoup ces prochaines années, on le sait, et donc ces problèmes vont s'aggraver. On a eu plein de témoignages sur notre radio ici, parce que les rédactions, les journalistes sont allés au contact des habitants. Alors, des gens disent « ma maison craque de partout, je vois à travers les murs ». Vous l'entendez beaucoup, ça?
14: C'est énorme le nombre d'appels qu'on a eu. Juste pour vous donner une idée, généralement, on avait une vingtaine d'appels par mois. En septembre, on est au-dessus de 150.
10: Oh là là.
14: On a fait une réunion publique en Haute-Garonne, 5e circonscription, donc même pas toute la Haute-Garonne. On attendait 400 personnes. On aurait cru un concert de Céline Dion, les gens faisaient la queue dans la rue, ouais. Et on était 550, pour des raisons de sécurité, on a dû s'arrêter. Et je peux vous citer plein d'autres exemples.
9: Et vous avez peur que ça empire du coup au fil des années?
14: Alors, ce qu'il faut comprendre, c'est que ce n'est pas que la sécheresse notre problème. L'argile, qui se trouve donc sous nos maisons, elle va réagir à la variation d'hydratation. C'est-à-dire que les sols réagissent comme des éponges. C'est-à-dire que la sécheresse, donc la chaleur, hein, les canicules, la sécheresse va faire rétrécir l'éponge, mais quand les pluies vont arriver, et elles vont arriver...
9: Et il pleut énormément dans le sud, hein, dans le Gard et dans l'Hérault, et on pense aux habitants là-bas.
14: Mais partout. Et c'est-à-dire que l'éponge va se regonfler, et comme nos maisons ne sont pas en caoutchouc, ben, c'est les variations qui les font bouger. Donc, l'argile, elle est là depuis des millénaires. Donc, c'est pas la faute de l'argile. Mmh. C'est bien une.
8: C'est la faute de la variation de température. Ben,
14: bien sûr. Parce qu'on a toujours eu des variations. Mais on avait quatre saisons. Voilà. Donc, ça bougeait légèrement. Mais d'un seul coup, ça s'est mis à bouger fortement parce que les variations sont énormes et très rapides.
11: Et ça veut dire que nos maisons sont pas conçues pour, c'est ça? Il y a une mauvaise conception qui a pas anticipé. Après, c'était difficile il y a 40 ans, 50 ans, voire plus d'anticiper ce qui allait se passer.
14: Personne ne pouvait prévoir ce qui allait arriver. Je veux dire, je vais prendre mon propre exemple. Ma maison date de 1880. Les gars, ils les ont construits comme on construisait en 1880. Donc, 30 cm de fondation, mais 65 cm d'épaisseur des murs. On construit gros, puissant, etc. Qui pouvait prévoir ce qui allait nous arriver? On l'a bien vu cette année. Donc, en fait, c'est pas de la malfaçon. C'est maintenant, qu'est-ce qu'on fait pour réadapter les maisons?
8: Si vous avez des questions hein, pour Dominique Goldstein qui nous fait l'honneur d'être là aujourd'hui, 0810 055 056, on a déjà évidemment un témoignage, hein, c'est Marc qu'on va accueillir tout de suite, qui habite près de Saintes en Charente-Maritime, pardonnez-moi, j'embrasse très fort ici La Rochelle. Bonjour Marc, bienvenue.
15: Bonjour à vous, merci pour le... pour la parole.
8: Mais je vous en prie, oui. Vous êtes président de l'association Aide aux sinistrés climatiques de Pessines, hein, donc vous connaissez, oui, aussi bien le sujet. On vous écoute, cher Marc.
15: Oui, aujourd'hui, j'ai monté cette petite association sur Pessines, parce qu'il y a quand même beaucoup de maisons qui ont été frappées.
8: Ouais.
15: Et puis, donc après, c'est juste une histoire d'experts. Qui valide ou qui refuse les sinistrés.
9: Marc,
15: c'est ça, quoi.
9: Marc, racontez-nous déjà votre maison. Je suppose que si vous avez monté cette association, c'est pas un hasard. Votre maison est fissurée, ça ressemble à quoi?
15: Ça ressemble à... Alors, c'est pas la mienne, hein, heureusement et malheureusement. Non, c'est une petite mamie qui vit dedans. Elle a 17 étés pour tenir ses plafonds en attendant la prise en charge. Donc, aujourd'hui, c'est une maison qu'on suit beaucoup, dans la mesure où s'il faut remettre des étés, enfin faire ce qu'il faut, et éventuellement la faire partir de chez elle.
8: Dominique, comment on fait dans ces cas-là?
14: Alors déjà, je pense qu'il va falloir expliquer comment on est pris en charge. Parce que c'est pas parce qu'on a des fissures qu'on appelle son assureur et que d'un seul coup il déboule et il vient, oh là là, bougez pas, je vous mets des étés, etc. C'est pas du tout ça, et c'est là l'injustice. En fait, on est encadré par le régime de la catastrophe naturelle. C'est-à-dire qu'en 1982, il a été conçu un régime de la catastrophe naturelle, c'est-à-dire une solidarité nationale, de façon à prévenir des grands incidents, c'est-à-dire des inondations, des glissements de terrain. Et en 89, on s'est dit, oh là là, le RGA, tiens, où est-ce qu'on le fout? Boum! Dans la catastrophe naturelle. Donc, tant que la commune n'est pas reconnue en catastrophe naturelle, vous avez que vos yeux pour pleurer.
9: Donc ça veut dire qu'il y a certains qui ne seront jamais indemnisés, c'est ce que vous êtes en train de nous dire. S'il n'y a pas de reconnaissance d'état de catastrophe naturelle, il n'y aura pas d'indemnisation.
14: C'est le premier verrou. Juste pour vous donner un ordre d'idée, en 2024, il n'y a eu que 2% de communes reconnues.
12: Qui décide ça?
8: Mais oui, c'est...
14: Commission interministérielle.
8: Alors,
14: Sur des critères,
8: ouais.
14: J'en donne un, il faut qu'il y ait 3% d'argile sur la commune, au moins 3%. Je dis, pourquoi on n'a pas pris aussi le nombre de chats?
8: Oui, bien sûr.
14: C'est aussi un critère qui en vaut un autre.
8: Hein. On continue de dérouler avec vous, cher Dominique Goldstein. Vous restez aussi avec nous, Marc, si vous avez des questions, si malheureusement vous avez subi des fissures dans votre maison ou dans votre appartement. On parlera aussi de quand vous êtes locataire, quand vous avez des appartements. Ça se passe au 0810 055 056. Mais pour l'heure, on va écouter un peu de musique. George Harrison, Got My Man Set on You, toujours ce merveilleux accent anglais qui est le mien. À tout de suite, hein, dans On vous doit bien ça.

0: George Harrison, Got My Mind Set On You. Sur votre radio, ici, on est ensemble jusqu'à 13h.
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0: Midi 16, en direct de votre nouveau rendez-vous quotidien, on vous doit bien ça. Un peu plus tard dans l'émission, le docteur Kirzek nous parlera microbiote et Elsa nous parlera précarité menstruelle, une émission très riche aujourd'hui. Mais pour l'heure, on est en train de parler des maisons fissurées, ça nous préoccupe énormément, des appartements aussi fissurés si vous en avez été victime. 0810 055 056, nous avons la chance d'avoir Dominique Goldstein aujourd'hui, qui est la vice-présidente de l'AUMF, l'association Urgence Maison Fissurée. Et voilà, il y a Marc qui est toujours avec nous en ligne, qui nous appelle de Sainte. Mais Audrazo, vous avez une question à poser évidemment à Dominique.
3: Oui, parce qu'on a commencé à dérouler, vous avez commencé à en parler, Dominique Goldstein, mais on rentre de vacances, là on est rentré de vacances, on voit une fissure sur la maison, plutôt grosse, plutôt pas grosse, on ne sait pas. Qu'est-ce qu'on fait exactement? C'est quoi la procédure?
4: En général, il n'y a pas de quoi s'affoler. C'est-à-dire, la maison, elle ne va pas vous tomber sur le nez. J'ai jamais entendu. Ça ne veut pas dire qu'il n'y a pas des maisons qui s'écroulent, mais pas en 24 heures.
3: Mais Marc disait, par exemple, il y avait beaucoup d'été sur une maison.
4: Ça n'a pas dû arriver en une semaine.
3: D'accord.
4: Voilà. Donc, là, ce matin, j'étais avec Alexandra, une de nos adhérentes, qui disait, j'ai calculé, ça s'est fait en 4 ans. Ça commence, mais par contre, ça commence toujours par une petite fissure. Et c'est cette petite fissure qui va devenir éventuellement très grande, éventuellement très dangereuse, jusqu'à mettre des étais. Deux témoignages, nous on a à peu près 1000 témoignages, la majorité des maisons ne sont pas avec des étais.
3: Mmh. Et qu'est-ce qu'on fait? Alors, petite fissure, grosse fissure, c'est quoi la procédure exacte?
4: Il faut demander à un expert en fissure, j'allais dire, donc quelqu'un qui est lié au bâtiment. Il ne faut pas appeler un maçon. C'est pas un problème de maçonnerie, on vient pas reboucher les fissures. Il faut regarder déjà pour se rassurer de la dangerosité. Parce que une première fissure, ça veut dire des choses, c'est un symptôme. Par exemple, si c'est à un angle de la maison, si c'est au bord des fenêtres, si c'est au bord de la porte.
5: J'ai pas compris à qui il fallait demander.
4: Ce
5: sont des experts indépendants. J'appelle pas mon assureur, parce que moi, le premier réflexe que j'aurais, ça serait d'appeler l'assureur.
4: Eh ben non, c'est le piège dans lequel il faut absolument pas tomber. Parce qu'en fait.
0: Ah, écoutez bien là, donc ça, il faut pas appeler son assurance.
4: En fait, vous vous rappelez, je vous ai dit qu'on était encadré par la catastrophe naturelle. Oui. Catastrophe naturelle, c'est quelque chose d'imprévisible, soudain, genre une rivière qui sort de son lit. C'est daté, on sait quand est-ce qu'elle est sortie, on sait quand est-ce qu'elle est rentrée. Mais une fissure, c'est quoi? À quel moment une fissure commence? À quel moment on déclare que c'est une fissure liée au ce qu'on appelle RGA, retrait gonflement des argiles? Donc si vous déclarez trop tôt, c'est-à-dire avant la reconnaissance de catastrophe naturelle de votre commune, qu'est-ce qui va arriver? Vous pouvez avoir un assureur qui va se servir de ses preuves, toutes vos jolies photos et vos déclarations, pour vous dire, mais attendez, vos fissures, elles datent de, j'en sais rien moi, 2025, vous êtes déclaré en 2026, donc, eh ben voilà, vous êtes sorti du système. Donc vraiment, l'assureur ne fera rien si ce n'est faire quelque chose contre vous.
0: On va prendre Marc, Marc, vous êtes d'accord avec ça?
6: Oui, après, on peut apporter d'autres événements. Là, je vous parlais de cette maison, donc avec ses étais, c'est sur le sinistre, la catastrophe naturelle de 2022, donc reconnaissance 2023. Ouais. Donc maintenant, c'est qu'une suite de détérioration de la maison qui se produit en attendant la remise en état.
3: Et vous, Marc, vous avez beaucoup de maisons qui sont concernées dans votre secteur. Vous avez fait cette procédure d'aller en mairie d'abord, etc., pour l'état de catastrophe naturelle?
6: Alors, on dépose un dossier en mairie, surtout pas de photos. Voilà, et puis après, c'est la mairie envoie la préfecture. Ça c'est la démarche logique des maires.
3: Et est-ce que vous avez déjà des indemnisations qui sont tombées ou pas du tout? Ça prend un temps fou.
6: Oui. Non, alors j'en ai qui, bon, c'est tombé assez rapidement, on est toujours sur 2022, là j'ai deux maisons qui sont en train de se faire, j'en ai encore six qui à venir, quoi.
0: Elsa Wolanski.
7: Marc et Aude, vous dites il faut aller en mairie, Dominique, c'est ça?
4: Oui, en fait, il faut se déclarer à la mairie, puisque c'est la seule instance qui peut demander, ça se passe en 10 minutes, ce qu'on appelle ICATNAT, de faire une déclaration, une demande de reconnaissance.
7: Donc, quand on a l'état de catastrophe naturelle. Ah oui, pardon. Donc, on regarde la fissure, on va directement en mairie. C'est comme ça qu'il faut faire?
4: Oui, et là, on est face à soit la mairie dit oui, je vais faire la demande de reconnaissance, soit elle dit non, je ne veux pas la faire. Le maire a toute la possibilité de le faire ou de ne pas faire. Quand il ne le fait pas, il est en train de priver ses administrés d'une possibilité d'être indemnisés. Alors pourquoi des maires refusent ? Ça sert à rien, on l'aura jamais. Il faut dire quand même qu'en 2024, il n'y a eu que 2% de reconnaissance et en 2025, 20%.
3: Une prise de conscience quand même.
4: En tout cas, il y a des maires qui refusent. Voilà. Ça peut être aussi parce qu'ils ont peur que la commune perde de sa valeur parce qu'elle est déclarée en catastrophe naturelle. Or, un bien
5: quand il y a des fissures... Au contraire, ça va permettre de reconstruire, de refaire et d'embellir et de sécuriser. Mmh. Moi, j'ai une question un peu bête, je suis nul en bricolage, mais je vois une fissure. Je prends ma spatule, je rebouche, je vais au magasin de bricolage du coin. Qu'est-ce qu'il faut faire ? Ça sert à rien.
4: Ça sert absolument à rien puisque la cause, c'est ce qui s'est passé sous votre maison.
5: C'est structurel.
4: Voilà. Alors, on peut quand même reboucher si, par exemple, c'est très ouvert et qu'il y a d'humidité qui va rentrer. Je veux dire, c'est quand même pas. Mais on ne peut pas dire qu'on va réparer. D'ailleurs, aucun maçon ne va engager sa décennale en venant vous refaire du crépi, parce que la cause, elle est toujours là.
0: On continue de parler des maisons fissurées, des appartements fissurés. Posez-nous des questions, on a les réponses, 0810 055 056. Je sais que Valère aura une question aussi pour notre experte Dominique Goldstein. Pour l'heure, on va écouter un peu de Zazie, ça s'appelle Peu importe. On est ensemble jusqu'à 13h sur votre radio ici.

0: Vas-y, peu importe, sur ici, on est ensemble jusqu'à 13h.
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0: Midi 26, c'est votre nouveau rendez-vous sur ici, ça s'appelle On vous doit bien ça. Dans un instant, le docteur Kirzek parlera microbiote, Elsa Wolinski nous parlera de la précarité menstruelle, une émission très riche comme tous les midis, mais pour l'heure, nous sommes en plein cœur du dossier maison et appartement fissuré avec notre amie
3: notre nouvelle amie.
0: Oui. Ben voilà, on vous dévoile les coulisses, notre amie Dominique Goldstein hein, qui est vice-présidente de l'AUMF, l'association Urgence Maison Fissurée. Et nous avons Daniel qui nous appelle de Corrèze. Bonjour Daniel.
4: Oui, bonjour. Je vous appelle de Noailles en Corrèze.
0: Oui.
4: Et j'ai ma maison qui a été construite en 81. Et j'ai aperçu que j'avais des fissures qui étaient de plus en plus importantes. Alors ma commune a été déclarée, comme vous dites, sinistré,
0: ouais.
4: J'ai beaucoup de problèmes avec mon assurance, la Massif, parce que j'ai l'impression qu'ils prennent tout pour se défausser de me payer mes réparations.
0: C'est et exactement alors, ce que Dominique nous décrivait. Hein.
4: Tout d'abord, il y a eu un expert qui est venu de leur part, qui a essayé de me convaincre. Il a passé son temps à me convaincre que c'était la maison qui était mal bâtie, patati patata. Donc, j'ai une voisine qui est à 100 mètres de chez moi et qui a été reconnue sinistrée, et beaucoup de voisins autour de moi. Mais la Massif résiste. Après, la Massif, moi, j'ai fait venir un contre-expert qui a à nouveau reconnu que c'était une défaillance des sols. Mmh. Donc, la Massif a fait venir fait percer mes sols, tout ça. Et puis, bon, ils ont fait passer un monsieur qui, après, sondé mes tuyauteries d'eau. D'eau pluviale. Et alors, ils m'ont dit, bon, mais non, c'est vos eaux pluviales qui sont mal dégagées autour de votre maison, donc pour l'instant, on ne peut pas s'occuper de votre dossier, c'est pas possible.
0: Daniel, alors comment on peut aider Daniel, Dominique ? Merci beaucoup, Daniel, et faites comme Daniel, hein, 0810 055 056, c'est votre antenne, hein. On est là pour vous rendre service, on vous doit bien ça.
3: Donc, ce qu'il faut savoir, c'est qu'une fois qu'on a réussi déjà à ce que la commune soit reconnue, bingo, faut pas croire que ça y est, on est sauvé, pas du tout. Il va y avoir le deuxième passage, à savoir l'expert de l'assurance. Donc l'expert de l'assurance n'est pas votre ami. C'est ce qu'on vient d'entendre. Hein. Ouais. Il vient pour essayer de trouver comment ne pas nous indemniser. Donc, pour être indemnisé, il faut que le retrait gonflement des argiles soit la cause déclenchante.
0: D'accord.
3: Donc ils vont chercher toutes les causes pour vous dire qui d'un arbre, qui des eaux pluviales, etc. Or, ce sont des causes aggravantes. C'est sûr que d'avoir un arbre près, c'est sûr que si on a un problème dans sa canalisation, ça va aggraver. Mais au départ, c'est l'argile. Et c'est une bataille énorme, puisque seulement, c'est ce que déclarent les assureurs, 50% des cas dans des communes reconnues ont été pris en charge. Ça veut dire que quelques dossiers passent, ça veut dire aussi qu'on a toujours un recours. Donc, demander à un expert d'assurer, et pas d'assurance, hein, de venir faire une expertise, et après, ben, y a la voie judiciaire, et on peut attaquer sa compagnie d'assurance.
0: Merci, cher Dominique Goldstein. On va continuer à en parler encore un tout petit peu, hein, juste après l'actualité dans toutes vos régions, grâce aux 44 locales de votre radio ici. À tout de suite, les amis. 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
10: C'est toujours un moyen de découvrir nos communes de façon très originale. 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Ce sera vendredi soir. Visite et papote, puisqu'on partage ici les petites et grandes histoires de cette commune d'un peu plus de 1100 habitants. 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Octobre et novembre sont les mois de la sensibilisation au dépistage du cancer du sein et du cancer de la prostate. C'est pourquoi les Rouillés, l'association de vétérans du rugby à Fronton, organise samedi prochain les Moustaches Roses, une journée pour sensibiliser autour du dépistage et se retrouver lors d'événements sportifs, marches et courses, au départ du stade Matabio dès 14h30 et soirée repas dansante. Plus d'infos et inscriptions, mairie-fronton.fr.
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0: Midi 32, en plein cœur de votre nouveau rendez-vous quotidien qui s'appelle On vous doit bien ça. Moi, je m'appelle Enora Malagré, je suis avec Aude Razo, Gérald Kierzek, Elsa Wolinski, Valère Coréard. Et aujourd'hui, nous a rejoint Dominique Goldstein, qui est la vice-présidente de l'asso Urgence Maison Fissurée, parce qu'on parle des maisons et des appartements fissurés. Avant de redérouler cette problématique, on va juste accueillir, pour avoir un peu de gaieté quand même dans l'émission, le gagnant du jeu. 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

0: maisons et des appartements fissurés. Alors, moi, j'ai aussi une petite question très rapide, cher Dominique. Rapidement, moi, je suis locataire. J'ai découvert, et c'est vrai, en rentrant de vacances, que j'avais mon petit plafond dans ma chambre qui était un peu fissuré. Je fais comment ? J'appelle le proprio. Comment ça se passe ?
1: Oui, c'est le propriétaire.
0: Ça, c'est le propriétaire qui trinque. Très bien. Eh ben, écoutez, si vous m'écoutez, Alexandre, je vous appelle dans l'après-midi. Valère Coréard.
2: Une question, Dominique, pour revenir sur le cas concret. Donc, je rentre chez moi où j'ai vu, en rentrant de vacances, qu'il y avait une fissure. Ça peut être une fissure liée à un problème d'hydratation et sécheresse des sols. Donc là, c'est l'affaire catastrophe naturelle, la mairie, tout ça, on a compris. Mais ça peut aussi être une malfaçon, un dégât, enfin, un glissement de terrain, ou je ne sais quoi. Comment savoir si c'est l'un ou l'autre? On fait appel à un expert en bâtiment, vous nous l'avez expliqué. Ça coûte entre 500 et 800 euros. Qui paye?
1: Malheureusement, le sinistré.
0: Oh là là.
1: Et quand il va devoir se battre... Ah ben, si vous parlez des normes, moi j'en suis à 20 000 euros aujourd'hui, puisque j'ai attaqué ma compagnie d'assurance. D'accord. Entre les experts, l'avocat, etc. Ouais, mais je refuse...
0: Le PIB d'un pays, quoi, cette histoire.
1: Non, mais je refuse qu'on n'ait pas accepté que l'argile soit la cause déterminante. Et voilà, j'ai mis l'argent qu'il fallait. Mais tout le monde ne peut pas le faire.
3: Juste par expérience personnelle, ça vaut effectivement entre 500 et 800 euros, mais c'est un investissement qui en vaut la chandelle, parce que ça permet de fixer les choses, de faire constater, et puis d'avoir vraiment un avis d'expert qui va vous dire pourquoi. Bien sûr, mais ça vaut vraiment le coup de faire cet effort-là. Et par contre, ça ne vaut pas le coup, parce qu'on m'a proposé d'autres experts avec des prix, experts judiciaires ou je ne sais quoi, sans mandat judiciaire, hein, 5 000, 6 000, 7 000 euros avec des négociations possibles. Ça, c'est hors de question. Donc franchement, à moins de 1000 euros, même si c'est beaucoup d'argent, ça vaut le coup à un moment donné, parce que ça va être aussi un guide dans la procédure.
1: Absolument. C'est rassurant aussi, hein, pour les gens, parce que vivre avec, en entendant sa maison craquer, puisque c'est ça, hein, on entend des
0: mais c'est ça.
1: Absolument. Et de savoir que...
0: Elsa Wolinski.
4: Oui, mais alors, du coup, Dominique, donc si on n'a pas cet argent-là, ben, on reste avec sa maison qui craque.
1: C'est épouvantable. C'est toute l'injustice, et c'est pour ça que nous, à la UMF, on milite pour créer un autre système, un fonds vraiment dédié aux maisons fissurées. À toutes ces maisons, on parle, je pense, de centaines de milliers de maisons, plus celles qui sont à venir.
0: Vous nous l'avez dit hors antenne, c'est 12 millions de personnes qui sont concernées. Hein,
1: 12 millions de maisons.
0: De maisons, pardon, pas de personnes, pardonnez-moi, mais 12 millions de maisons qui sont concernées.
1: Potentiellement fissurables.
0: C'est plus de personnes, c'est d'autant plus de personnes.
1: C'est pour ça que... Les 12 millions... espérons, ne vont pas se fissurer, mais elles sont sur des terrains reconnus comme sensibles à l'argile.
0: Vous militez pour un autre système.
1: Absolument.
0: On vous soutient grandement. Merci beaucoup, cher Dominique. Prenez soin de vous et merci pour ce que vous faites. On va continuer l'émission avec le docteur Kirzek qui nous parlera microbiote. Elsa Wolinski, précarité menstruelle. On va écouter Téléphone New York avec toi. New York avec toi, Elsa Wolinski, je vous le dis. On est ensemble jusqu'à 13h, chers amis. C'est votre émission, hein, 0810 055. 056.

0: ou à pardon pour le woo. Complètement dans ce titre, téléphone évidemment. Je ne sais plus. Oh là là, je ne sais plus comment je m'appelle. New York avec toi, bien sûr.
1: Et Nora Malagré.
0: Oh non mais pardon, mais j'aime trop ce titre. J'étais emportée par la merveilleuse playlist d'ici. On est ensemble jusqu'à 13h, les amis.
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0: On vous doit bien ça sur ici. Vous l'avez compris, on est en direct, midi 39. Merci pour toutes vos réactions au 0810 055 056, c'est votre antenne. On est là pour vous rendre service et on va parler, parce qu'il y en a un qui rend quand même aussi beaucoup service, c'est notre docteur Gérald Kirzek, qui nous fait l'honneur d'être dans la bande depuis la rentrée, qui va nous parler microbiote.
1: Microbiote, c'est le mot un peu à la mode, on l'entend partout, oui, le microbiote.
0: J'ai appelé mon fils comme ça. Non,
1: prenez soin de votre microbiote.
3: C'est mignon.
1: Attention, il faut manger ça, c'est bon pour le microbiote. Ouais, le microbiote, le deuxième cerveau, c'est peut-être même le premier. En fait, c'est quoi le microbiote? C'est ce qu'on appelait la flore intestinale. Ça parle tout de suite peu plus. Mais nous, on a toujours des mots un peu compliqués. 10 000 milliards de bactéries. Vous entendez bien? 10 000 milliards de bactéries. Si vous étiez bon en maths, c'est 10 exposant 13.
0: Dis donc, ouais.
1: 10 exposant 13. Bon, ça fait beaucoup de zéros quand même. Et ben, c'est le nombre de bactéries. Ouais. Plus de 1000 espèces différentes. Alors, il y a quand même un tronc commun. On a tous et toutes les mêmes bactéries communes. Il y en a 15-20 qui sont à peu près communes. Mais le reste, 1000 autres, c'est différent. Et c'est différent en fonction de quoi? Ben, en fonction de comment on se nourrit, évidemment, en fonction de comment on est né. Si vous êtes né par césarienne, par exemple, ou si vous êtes né par voie naturelle lors de l'accouchement,
0: ça change
1: le microbiote des bébés. Ben oui, parce que la voie naturelle, le bébé va se contaminer par les bactéries de la filière génitale, vaginale de la maman.
0: Donc on a un meilleur microbiote quand on a un bébé qui vient
1: plus fourni et vous ferez moins d'allergies.
0: Ou non.
1: Oui, vous avez non, c'est le contraire.
0: Non, contraire.
1: C'est stérile la césarienne puisque c'est chirurgical, on va ouvrir le ventre de la maman, l'utérus, on va sortir le bébé, donc c'est totalement stérile de manière chirurgicale, donc l'enfant ne se contamine pas avec les bactéries. Mais comme il ne se contamine pas avec les bactéries, il ne fournit pas, il n'habitue pas son microbiote, et donc du coup il va avoir un système immunitaire qui est un peu plus faiblard,
0: mesdames,
1: il fait plus d'allergies.
0: Ne culpabilisez pas si vous faites des césariennes, attention.
1: C'est pas, pas une histoire de culpabilité ou de pas culpabiliser, mais il faut savoir que les enfants nés par césarienne font plus d'allergies, par exemple, que des enfants nés par voie naturelle. Voilà pourquoi que la nature est bien faite finalement. Donc ça, c'est le panorama de nos bactéries à l'intérieur. On n'est pas tout seul. C'est pour ça que je dis souvent, les bactéries, elles font partie de la vie. Les virus, ça fait partie de la vie. N'essayez pas de tout aseptiser. On peut pas vivre aseptisé. Et c'est important d'avoir ces bactéries parce qu'elles participent à tout. Les hormones du cerveau, la sérotonine, l'hormone du bonheur. C'est pour ça quand on dit le microbiote ou l'intestin, c'est le deuxième cerveau. C'est pas le deuxième,
0: c'est le premier cerveau.
1: 95% de la sérotonine, c'est-à-dire cette hormone un peu qui nous rend de bonne humeur, qui fait que quand on a une baisse de sérotonine, on est un peu plus anxieux ou dépressif, elle est sécrétée dans le tube digestif. Donc on voit bien que c'est hyper important, ce microbiote du tube digestif, et c'est hyper important comme un jardin de bien le cultiver.
0: Elsa Wolinski.
4: Mais alors justement, comment bien le cultiver, ce jardin?
0: Est-ce que ça sert à quelque chose? Par exemple, je rebondis sur Elsa, enfin pardon, très bizarre ce que je viens de dire, je rebondis sur vous
4: en prie, cher ami.
1: Vous faites pas mal.
0: Voilà, mais si on prend par exemple des yaourts bifidus, patins couffins,
1: les prés
0: bon,
1: et les probiotiques,
0: c'est du marketing pur.
1: Il y a une manière de flinguer son microbiote et c'est la faute des docteurs, c'est les antibiotiques.
4: On prend des antibiotiques. Dit que moi j'avais ma flore intestinale flinguée
1: par
0: les antibiotiques.
1: Exactement, à cause des antibiotiques et puis deux, et là c'est pas que les docteurs, c'est la malbouffe. Dès qu'on va mal manger, et on parlait de comment bien se nourrir, les jambons lundi, etc., le fait de bien se nourrir ou de mal se nourrir a un impact direct sur le jardin qu'on cultive ou qu'on cultive mal. Et si on donne des antibiotiques, ben en fait, ça va détruire les mauvaises bactéries, celles pour lesquelles on va vous donner l'antibiotique, mais aussi les bonnes bactéries. D'où les yaourts, d'où les pré- ou les probiotiques. Les prébiotiques, c'est ce qui va permettre d'alimenter les bonnes bactéries. Et les probiotiques, on vous donne des bactéries toutes faites. Donc ça peut être pas mal, une cure de pré- ou de probiotiques en parallèle ou après votre traitement antibiotique.
0: Mais
1: les yaourts, c'est très bien.
0: Ça, c'est
1: sinon,
0: bien. Et les autres aliments qui sont bons.
1: Alimentation non transformés. Les fruits, les légumes, les fibres, c'est fondamental de manger des fibres. Et tout ce qui est malbouffe, ultra transformé, gras, et ben tout ça, c'est mauvais pour les bactéries. En fait, il faut vraiment imaginer notre microbiote comme un jardin qu'on va arroser, à qui on va donner de la bonne nourriture, des produits, alors bio ou pas bio, mais en tout cas, les 5 fruits et légumes, ça en fait partie. Alors, on a chacun un microbiote unique, hein, parce qu'en fonction de notre vie, de ce qu'on a mangé, tout ça, c'est très différent. Il y a des gens qui ont une sensibilité particulière aussi. C'est là où votre votre médecin, un nutritionniste, pourquoi pas. Des nutrithérapeutes aussi peuvent vous aider, des naturopathes peuvent vous aider également, sur conseil de votre médecin. Mais parfois, la médecine classique n'est pas un recours et il faut rééquilibrer la nature et c'est le microbiote. Et c'est là où on va pouvoir vous aider avec justement parfois des compléments alimentaires en cure courte, parfois pour rebooster ce microbiote. Mais en tout cas, les dysbioses, c'est comme ça que ça s'appelle, c'est responsable de maux de ventre, de diarrhée, ça peut être
0: très,
1: un vrai
0: très,
1: problème.
0: Très rapidement, Valère, on est complètement...
3: Pour ne pas faire de dépenses inutiles, ça marche les tests là pour voir si on a un bon microbiote?
1: Non, ça ne marche pas très bien.
3: Voilà,
1: c'est pas la peine d'aller acheter ça.
0: Question courte, réponse vraiment, courte, on adore. Merci docteur Kerzek. On continue cette émission avec vous, on est en direct, il est midi 44. Oh mon Dieu, Francis Cabrel, qui débarque dans nos oreilles. C'est pas beau ça. L'encre de tes yeux, oui Odrazo, l'encre de tes yeux. Allez, à tout de suite, on est ensemble jusqu'à 13h, chers amis.

0: Dieu que c'est beau. Mon Dieu qu'on ne s'en lasse pas. Francis Cabrel, l'encre de tes yeux sur ici.
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0: On vous doit bien ça.
2: D'humeur musicale. Vous avez vu aujourd'hui, oui, je suis complètement portée par la playlist de ici. Je suis navrée, c'est peut-être saoulant chez vous. Pardonnez-moi, chers amis. Alors, vous le savez, vous pouvez aussi nous laisser des messages vocaux. C'est votre antenne 0 810 055 0 56, comme l'a fait aujourd'hui Armel.
3: Bonjour à toute l'équipe, on vous doit bien ça. Et ce message est pour Valère. J'ai une question concernant le prix du gaz qui est en constante augmentation. Et est-ce que vous avez des astuces pour moi afin de réduire le coût de ces dépenses? Merci beaucoup.
0: C'est votre épouse qui a appelé Valère alors.
4: Non, pas du tout, elle ne s'appelle pas Armel.
0: Elle s'appelle Armel, donc évidemment Valère est là pour vous répondre, cher Armel.
4: Oui, ça vaut pour le gaz, mais aussi l'électricité. On va rentrer dans la période chauffage, donc c'est là que le gros de la consommation annuelle va se faire. Et effectivement, il y a quelques gestes simples que vous pouvez faire, qui vont à la fois être bons pour votre porte-monnaie, mais aussi d'un point de vue écologique, parce que ça va souvent ensemble. La première chose à faire, c'est de régler la bonne température. Alors, il y a des recommandations où on vous dit 19 degrés, c'est bien. Moi, je dis non, ça dépend de son ressenti. La température, c'est individuel.
5: Moi, 19, c'est froid.
4: Oui, non, mais...
0: Oh, on est trop mignonne.
4: Non, mais vraiment...
0: Moi, je suis bretonne, 19, c'est l'été. C'est chaud, hein. C'est vrai.
4: Je ne juge pas ça. La question, c'est de se sentir bien, d'être dans le confort. Mais surtout pas de surchauffer.
0: D'accord.
4: Parce que Gérald Kierzek, qui fait tout à fait autre chose, il ne m'écoute jamais. Mais vous direz que vivre dans un environnement surchauffé, c'est
6: mauvais pour la santé.
4: Voilà.
6: 17-19 degrés la chambre, ça améliore le sommeil.
4: Donc, chaque degré que vous allez baisser,
0: d'accord,
4: c'est 7% d'économie sur votre chauffage.
0: D'accord.
4: Vous voyez, 1 degré, 7%. Deuxième astuce rapidement, ce sont les chambres, les pièces dites inoccupées toute la journée. Éteignez le chauffage, c'est pas la peine de le laisser. Ça sent dormir, on l'avait déjà dit, à 16-17-18 degrés, c'est très bien.
6: Prenez une couette.
4: Voilà, vous prenez une bonne couette et là, vous allez faire des économies. Et enfin, et ça c'est un point qui est hyper intéressant, c'est que lorsque vous vous absentez toute la journée, on dit il faut pas laisser redescendre la température, ça coûte plus cher de remonter. C'est totalement faux. La question c'est que ça descende pas à 0 degré, donc mettez le thermostat à 16 degrés et puis vous remontez un petit peu en rentrant. Encore une fois, c'est une maison qui est inoccupée, ça sert à rien de la surchauffer. Et puis faites jouer la concurrence. Il y a des comparateurs, celui du médiateur national de l'énergie.
0: Vous avez tellement raison. C'est
4: le côté positif du capitalisme en fait. Qu'il y a une libre concurrence, il faut en profiter. Et là, vous pouvez aller gratter 10-15% sur la partie consommation de votre facture. Changer de crèmerie, c'est indolore. C'est le nouveau qui s'occupe des papiers et surtout, il n'y a pas de coupure.
0: Merci Valère Correa. Vous voyez, vous avez des questions, on a les réponses. Ça se passe au 0810 055 056. C'est votre émission. On vous doit bien ça. Dans un très court instant, Elsa va nous parler précarité menstruelle. A tout de suite.
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0: Que ça passe vite en votre charmante compagnie, chers amis. On est ensemble encore pour quelques minutes, jusqu'à 13h, dont on vous doit bien ça. Et ma chère amie Elsa Wolinski, notre grande journaliste, va nous parler précarité menstruelle. Elsa.
10: Tout à fait. Alors, il y a des dépenses qu'on choisit, puis il y a celles qu'on ne choisit pas. Celles qui reviennent tous les mois, qu'on ait de l'argent ou pas, qu'on soit étudiante, au chômage, à découvert, ou simplement à quelques jours de la fin du mois. Je vous parle évidemment des règles. Et en France, près près de 4 millions de femmes sont aujourd'hui confrontées à ce qu'on appelle la précarité menstruelle. Mais concrètement, qu'est-ce que ça veut dire ? Tout simplement, ne pas avoir suffisamment d'argent pour acheter chaque mois des protections dont on a besoin, des serviettes hygiéniques, des tampons, des protège-slip ou encore des protections réutilisables comme les culottes menstruelles ou les cups. Et quand on n'a pas les moyens, on fait durer, et oui, on fait durer une serviette ou un tampon plus longtemps qu'on devrait, on improvise. Alors évidemment, Gérald Kirzek dit tout de suite, non, il ne faut pas le faire. Effectivement, il ne faut pas le faire, mais quand on n'a pas les moyens, figurez-vous, c'est ce que font les femmes. Quand on n'a pas assez d'argent, on renonce parfois même à aller en cours, au travail ou simplement à sortir de chez soi. Et je voudrais préciser une chose pour les personnes qui nous écoutent, la précarité menstruelle ne concerne pas uniquement les étudiantes ou les adolescentes, pas du tout. Elle touche aussi des jeunes actives, des jeunes femmes actives, des mères de famille, des familles monoparentales, des femmes qui travaillent et qui chaque mois doivent arbitrer entre plusieurs dépenses essentielles. Parce que les règles, ça peut commencer à 12 ans, parfois même avant, et nous accompagner jusqu'à la ménopause autour de la cinquantaine. Ça fait 40 ans, parfois davantage, à devoir acheter des protections. Et chez les 18-24 ans, le chiffre est vertigineux. 44% sont confrontés à la précarité menstruelle. Presque une jeune femme sur deux. Parce que les règles, elles ne regardent pas notre compte en banque. Mais à partir du 1er octobre, c'est-à-dire demain, il y a quand même une avancée importante, une petite, mais je tiens quand même à en parler. Les moins de 26 ans et les bénéficiaires de la complémentaire santé solidaire vont pouvoir se faire rembourser certaines protections menstruelles réutilisables, les culottes menstruelles et les cups. Ça fait deux fois que je dis ce mot-là. Pour les personnes qui ne connaissent pas les cups, est-ce que vous pouvez nous expliquer, Gérald, très vite.
6: C'est une petite coupe en plastique qui se plie, qui s'insère dans le vagin, qui permet de recueillir. C'est une coupe en fait qui reçoit le sang des règles, qui est lavable, donc réutilisable, qu'il faut stériliser et qu'il ne faut pas laisser en place plus de 6 à 8 heures. C'est comme les tampons parce que le risque majeur, c'est le choc infectieux. Si vous laissez un tampon trop longtemps ou une cup menstruelle trop longtemps, eh bien, il y a des toxines qui se libèrent et ça peut être dramatique, il y a des morts chaque année.
10: Et donc, on n'a pas besoin d'ordonnance pour les cups. Les protections devront être achetées en pharmacie et faire partie des produits référencés. Là, je vous parle de ce qui va être remboursé. Mais attention, la prise en charge est limitée à 2 protections par an. Donc j'étais en train de vous dire que c'est une avancée, mais enfin c'est que 2 protections par an.
2: Un petit
10: c'est
2: pas.
10: C'est vraiment un mini petit pas. Là je vous avoue que je me suis quand même posé la question, effectivement 2 protections pour toute une année, c'est pas vraiment énorme. L'assurance maladie explique que ces protections sont réutilisables et donc conçues pour durer, alors d'accord, mais quand on parle justement de personnes qui peuvent ne pas avoir les moyens de compléter elles-mêmes, on peut quand même se demander pourquoi s'arrêter à 2. Cette nouvelle mesure fait aussi le choix du réutilisable, une culotte menstruelle ou une cup qu'on garde, qu'on lave et qu'on réutilise. Donc c'est aussi un choix écologique. Alors oui, on l'a dit, c'est un premier pas, un mini premier pas, un premier pas important quand même. Mais on peut espérer qu'il soit suivi de quelques autres. Ça, c'est vraiment important. Et attention, ça ne veut pas dire que toutes les protections menstruelles deviennent gratuites. Les serviettes et les tampons jetables, par exemple, ne sont pas concernés. On peut attendre les soldes pour acheter un pantalon, Valère. On peut renoncer à un resto, Gérald, mais on ne peut pas dire à ses règles « Désolé, je suis à découvert, revenez le mois prochain ». Ben non. Pendant très longtemps, les règles devaient rester discrètes, presque invisibles. Aujourd'hui, heureusement, grâce aux associations comme Règles élémentaires ou Bon sang ou Agir pour la santé des femmes, grâce à des militantes, mais aussi aux réseaux sociaux, les règles ont pris leur place dans la conversation. On parle des règles, du sang, des douleurs et aussi de ce que ça coûte. Parce qu'on ne peut pas combattre une précarité qu'on refuse de regarder. Et surtout, cette mesure reconnaît enfin quelque chose qui aurait dû être évident depuis longtemps. Se protéger quand on a ses règles, ce n'est pas un luxe, c'est un besoin essentiel qui touche à la santé, à la dignité tout simplement, à l'égalité. Les règles sont intimes, la précarité menstruelle, c'est une affaire collective.
2: Bravo, immense bravo Elsa Wolinski pour ce billet plus que nécessaire. Et puis on encourage, pardonnez-moi, c'est un sujet qui me touche beaucoup aussi, les entreprises à faire aussi un peu des efforts. Petit
0: petite anecdote que je vous raconte. Vous savez, les petits lavabos aussi, dans certaines entreprises, ça serait pas mal d'en mettre dans les toilettes des femmes, parce que quand on retire sa cup, par exemple, dont parlait le docteur Kirzek, c'est pas très agréable d'avoir les mains pleines de sang et qu'on aille dans les lavabos collectifs. Donc il y aura aussi beaucoup à faire, beaucoup de choses encore à mettre en place. Ça avance, mais un peu lentement.
10: Un peu lentement.
0: À notre goût, en tout cas. Merci Elsa Wolinski. On va accueillir le gagnant, le deuxième gagnant de notre jeu. 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Nous accueillons Roselyne. Bonjour Roselyne.
9: Bonjour à toute l'équipe.
4: Bonjour.
9: Vous faites une ravie, effectivement, d'avoir été sélectionnée.
0: Oh, j'ai l'impression que vous le méritez. Vous m'avez l'air sympa, Roselyne.
9: Je vous remercie.
0: Alors, Roselyne, vous êtes effectivement inscrite sur le site ici.fr. C'est gagné ! Bravo !
9: Je suis super contente.
0: Génial. Vous nous appelez d'où, chère Roselyne, d'ailleurs ?
9: Alors moi, je vous appelle d'une terre, quelque part, mais peut-être une heureuse, parce que je suis d'un ouvrier, fils d'ouvrier vraiment plus que modeste. Hein,
0: d'accord.
9: Mes parents, mon père a travaillé pour la plus grosse fortune de France, une des plus grosses fortunes de France. Hein.
0: Je vous voulais dire Gérald Kirzek. Je faisais une plaisanterie sur le docteur Kirzek, qui fait partie évidemment des plus grandes fortunes de France.
6: Alors on aimerait
0: je
6: bien,
0: plaisante,
6: oui.
0: Je plaisante.
9: Ah oui, non, une plus grosse fortune d'accord. de France. D'ailleurs, Frédéric Dard avait dit que son pinard, en gros, son nectar était l'orgasme du palais.
0: Bon, très moi, bien. J'ai
9: jamais okay. goûté parce que ça coûte un bras. Il
0: hein. okay.
9: Y en a qui qu'aiment, je dirais. Ah, c'est un jeu de mots. Certains, ils qu'aiment.
0: Ok, bon, alors on est très en forme, Roselyne. Bon, en tout cas, on l'a compris. C'est le bienvenu, en tout cas, ce petit coup de pouce chez vous. On vous embrasse très, très fort, chère Roselyne. Prenez grand soin de vous. Vous l'avez compris, vous êtes ici chez vous. C'est votre antenne, les amis. Demain, nous allons parler, puisque c'est la journée des personnes âgées. Donc, nous leur donnerons toute notre attention et toute notre tendresse. Pour préparer cette émission, je remercie Céline à la réalisation, Kinan à la technique, ma chère Gwenaëlle à la préparation et Marian au standard. Merci à ma précieuse équipe d'amour. Et quant à moi, je vous dis à demain, chers amis. Un instant, c'est le 13h de nos régions et je ne sais pas pourquoi j'ai pris cette voix avec Marine Le Génie.
11: Oui,
0: bonjour ma chère Marine.
11: Bonjour, on ira dans l'Hérault et dans le Gard, placé en vigilance rouge aujourd'hui. On sera à vos côtés.
0: Très bien.
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0: Merci d'écouter la radio ici. Il est 13h. Les informations, Marine Le Génie.
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0: Marine Le Génie.
11: Bonjour à toutes et à tous, bienvenue dans le 13h de nos régions, direction l'Hérault et le Gard. Pour commencer, deux départements placés en vigilance rouge à cause d'un épisode méditerranéen qualifié d'exceptionnel. Les premières inondations ont commencé, nos reporters ici sont évidemment sur place à vos côtés. Parallèlement à ces épisodes de pluie intense, la sécheresse continue. Nous irons dans l'agglomération de Saint-Malo où dans certaines communes, c'est un filet d'eau qui coule du robinet. Les révélations de Mediapart sur les propos antisémites attribués à Jordan Bardella continue de faire réagir aujourd'hui du côté des électeurs RN. On n'y croit pas.
13: C'est pas Bardella ça, mais non, voyons. C'est complètement faux. Faut surtout pas y croire. On lui met des bâtons dans les roues, forcément.
11: Reportage complet à la Seyne-sur-Mer à suivre. Au programme également, la mobilisation se poursuit dans les lycées. L'association e-enfance alerte sur une explosion des signalements sur le réseau social Discord. L'inflation bondit et l'avenir de deux clubs de foot historiques, Nantes et Bordeaux, se joue en ce moment. Voilà pour le menu du 13h de nos régions. On est ensemble jusqu'à 13h30. Tous les habitants de l'Hérault et du Gard ont donc reçu ce message ce matin sur leur téléphone. Alerte extrêmement grave, vigilance rouge, pluie, inondation en raison, je vous le disais, d'un épisode méditerranéen exceptionnel. Les images qui nous parviennent, notamment sur ici.fr, sont impressionnantes. On part tout de suite dans l'Hérault avec vous, Sébastien Berriot. Bonjour.
4: Oui, bonjour.
11: Vous êtes à Montpellier, on l'entend derrière vous, hein, les précipitations sont très intenses et on se prépare au pire pour cet après-midi.
12: Alors, vous avez entendu cette alerte SMS reçue effectivement ce matin par tous les habitants du département de l'Hérault avec ce message alerte extrême. Les précipitations les plus fortes et les plus intenses ont démarré en début de matinée sur les contreforts des Cévennes, toute la partie nord-est de l'Hérault, donc avec des pluies parfois très violentes. Dans certains secteurs, il est tombé jusqu'à 250 mm, c'est-à-dire en moins de 24 heures, la moitié des précipitations qu'on recense en temps normal en une année. On signale pour le moment quelques habitations inondées, des routes coupées, mais ce n'est que le début. Hein. Le gros du phénomène est attendu pour les prochaines heures. La préfecture de l'Hérault prévoit jusqu'à 300 mm d'eau supplémentaire. Et l'inquiétude dans ce contexte, c'est le ruissellement des eaux et le niveau des rivières qui risque de monter, notamment le fleuve Hérault. Alors, en ce qui concerne l'agglomération de Montpellier, la pluie a repris il y a quelques minutes et les transports sont totalement paralysés. Il n'y a plus de train à la gare Saint-Roch. Les voyageurs ont été surpris ce matin.
14: Les trains sont à Montpellier, sud de France. Il n'y a plus de taxi, il n'y a plus de tram, il n'y a plus rien. Donc on est bloqué, quoi. Et c'est pas prêt de changer apparemment.
12: Et effectivement, donc tous les tramways ont été renvoyés au dépôt ce matin à Montpellier.
11: Merci beaucoup Sébastien Berrieux, envoyé spécial d'ici à Montpellier avec les moyens techniques d'Alexandre Abergel. Dans le Gard à présent, les écoles, collèges, lycées sont fermés, pas de transport scolaire, plus de train non plus entre Nîmes et Clermont. 6 ponts et une route sont fermés. Bonjour Tony Cellier.
15: Bonjour.
11: Vous êtes rédacteur en chef d'ici Gard-Lozère. Les cours d'eau dans le Gard commencent à déborder et le pic est attendu, Tony.
15: Bah exactement, on attend ce qu'on pourrait appeler maintenant la deuxième vague de pluie, un petit peu comme dans l'Hérault, hein. Déjà de fortes précipitations cette nuit, mais pour être précis, en fait, on est déjà à 10 ponts submersibles fermés, 8 routes coupées à Quissac, par exemple, qui est traversée par le Vidourle. C'est entre le Gard et quasiment l'Hérault, justement, une rivière des Cévennes, donc le Vidourle. Eh bien, la montée des eaux est spectaculaire. 5,65 m ce midi, c'est à 1 mètre du record de 2022 et ça monte encore. Juste à côté, vous avez la commune de Sauve, c'est celle du maire, Olivier Gaillard.
16: La situation n'est plus que sérieuse. J'ai plusieurs routes qui sont actuellement coupées en raison des inondations et puis j'ai également déjà 4 administrés qui sont isolés dans certains hameaux et qui se sont réfugiés à l'étage avant une éventuelle évacuation.
15: Voilà, le maire de Sauve, mais s'il fallait retenir un chiffre ce midi dans le Gard, c'est celui-ci. Déjà, au moins 328 mm d'eau recensée à Saint-Hippolyte-du-Fort dans les Cévennes. C'est plus du quart de ce qui peut d'habitude tomber normalement. Donc en une année, le maire Stéphane Berthaud a ouvert la salle des fêtes.
17: Pour faire un point chaud aussi, pour que les gens puissent boire un petit café. Je vous cache pas que suite aux appels que j'ai avec Météo France, ils m'annoncent qu'il y a plusieurs épisodes qui vont encore arriver sur la journée, donc ça tend au pire.
15: Voilà, c'est compliqué à la liaison téléphonique, compliqué aussi de se rendre jusqu'à Saint-Hippolyte-du-Fort. Beaucoup d'eau dans ce secteur, mais c'est maintenant que tout va se jouer chez nous dans le Gard. Des puits encore dans les plaines cet après-midi avec un fort risque de ruissellement sur des terres jusqu'ici très sèches. On surveille en particulier l'axe entre Montpellier et Nîmes.
11: Merci beaucoup Tony Cellier, rédacteur en chef d'ici Gard-Lozère. Le Gard, l'Hérault en vigilance rouge inondation, la Lozère, l'Ardèche et les Bouches-du-Rhône en vigilance orange. J'accueille Alix Roumaniac qui va nous éclairer sur la suite de cet épisode. Bonjour.
18: Bonjour.
11: Vous êtes prévisionniste chez Predict Service, filiale risque de Météo France. Première question, Alix Roumaniac, on l'a entendu avec nos directs. En quoi cet épisode est remarquable, voire exceptionnel sur le Gard et l'Hérault ?
18: Oui, effectivement, il est remarquable et exceptionnel et on craignait effectivement cela parce que la Méditerranée est très très chaude et ces derniers jours, quand ces événements ont eu lieu, que ce soit en Catalogne, en Espagne ou en Italie, on savait que la Méditerranée pouvait avoir beaucoup de potentiel et c'est en train de se confirmer. Vous l'avez évoqué, la première partie de l'événement a eu lieu cette nuit sur les reliefs, les piémonts des Cévennes où effectivement il est tombé près de 300 mm hein, sur une zone zone qui est autour de Quissac, de Ganges, le Vigan, l'amont des bassins versants de l'Hérault et du Vidourle. Et au moment où on parle, en fait, et c'est ce qui était prévu le modèle, ces pluies les plus intenses sont en train de descendre sur la plaine. Et au moment où on parle, effectivement, on a des pluies très intenses depuis l'agglomération de Montpellier, en gros, jusqu'à l'agglomération de Nîmes. Et c'est là où on a des intensités qui sont de plusieurs, presque quasiment 100 mm hein, de manière instantanée. Et ça provoque des gros ruissellements. Donc là, les messages à faire passer aux gens qui nous écoutent, c'est vraiment stopper toute circulation dans cette zone. Hein. On a fait le point avec la SNCF, effectivement, avec Vinci, avec toutes les communes qui ont engagé leur plan communal de sauvegarde. Et on est vraiment là, au moment de l'épicentre un peu du phénomène, la partie la plus intense en plaine. Donc là, une très, très grande vigilance dans les heures à venir.
11: Alex Roumaniac, grande vigilance donc pour les heures à venir. La sécheresse des sols aussi, ça joue dans cet épisode exceptionnel?
18: Alors, ça joue en partie, alors à plusieurs niveaux. Les cours d'eau dont on parle, l'Hérault, le Vidourle, étaient très bas. Donc, ils avaient besoin d'eau. Donc, cette pluie, au départ, était assez attendue de manière positive dans ces régions-là. Et on voit que, cependant, malgré leur niveau très bas, leur réaction est très, très rapide. Et avec ces intensités-là, effectivement, on peut avoir des ruissellements, des cours d'eau qui réagissent très, très vite. Mmh. Et c'est ce qui est en train de se passer dans cette grande triangle en gros hein, entre Montpellier, Nîmes et Alès, et avec dans les heures à venir des possibilités de ruissellement, de passage à gué qui soit submergé, et donc tous les messages que l'on fait passer, notamment avec les départements en question, avec les communes, c'est vraiment d'éviter de circuler, de fermer les passages à gué, et surtout de ne pas essayer de passer sur des routes qui sont inondées.
11: L'inquiétude donc pour cet après-midi qui va concerner aussi la Lozère, l'Ardèche, les Bouches-du-Rhône en vigilance orange. Merci beaucoup Alix Roumaniac, prévisionniste chez Predict Service, de nous avoir accordé quelques minutes. On apprend qu'une jeune fille est blessée dans l'Hérault. 8 personnes mises en sécurité dans le Gard. Ici, vous accompagne avec une situation à suivre en direct. Transport, événements annulés, cumul de pluie et recommandations de la préfecture. Tout cela est sur ici.fr. Des pluies intenses qui ne règlent rien le problème grandissant de la sécheresse en France. Ce chiffre frappant et inquiétant du ministère de la Transition écologique aujourd'hui, 81 300 habitants et habitantes dépendent d'un approvisionnement en camion-citerne ou en bouteille d'eau pour boire, se laver ou cuisiner. À Saint-Malo, on n'en est pas encore là, mais après 4 mois de sécheresse, l'agglomération n'a plus qu'une soixantaine de jours d'eau potable devant elle si la pluie ne tombe pas. Alors comment faire pour ne pas couper totalement l'eau au robinet? L'un des syndicats mixtes de gestion de l'eau potable du secteur, celui des eaux de Beaufort, est en train d'adapter le réseau en dégradant volontairement la pression. Béatrice Duguet, vous l'avez constaté dans cette commune d'Ille-et-Vilaine, à 10 km de Saint-Malo.
19: La ville est nonnaise.
20: Venez dans la cuisine, on verra mieux.
19: Dans la maison de Patricia et Robert en ce moment, un filet d'eau de l'épaisseur d'un doigt au robinet. Mode camping.
20: Pas plus. Pendant 3 jours. À calvaire, parce qu'on ne va pas pouvoir se doucher.
19: Petite toilette de chat, peut-être.
20: C'est ça. On lave pas le sol, le linge.
19: La pression est volontairement dégradée par le syndicat des eaux de Beaufort, qui implante et teste un système unique en France pour s'adapter au manque d'eau qui s'annonce. Les grosses conduites d'eau sont dérivées vers des boîtiers de réducteurs de pression.
21: Alors là, on est descendu à 1,80 bars.
22: Voilà. Au lieu de 5 bars sur cet espace.
21: L'objectif, c'est de descendre ici à 1 bar 100.
19: Dol de Bretagne, Châteauneuf-d'Ille-et-Vilaine, la ville Nonnais, l'installation progresse bien chez des administrés qui touchent du doigt la crise de l'eau.
20: Oui.
23: Malheureusement, quoi, mais...
20: On ne peut pas dire que nous, on gaspille l'eau non plus, quoi.
23: On attend toujours d'avoir mal avant de se soigner, quoi.
20: Ouais, ça fait peur.
19: Réduire la pression permet de gagner du temps sur la pénurie, de conserver de l'eau courante malgré tout, en attendant la pluie, donc de maintenir une activité économique, ajoute Séverine Bourserie, directrice des eaux de Beaufort.
22: Notre système, il nous permet, par exemple, dans un centre-bourg, de maintenir une activité type coiffeur. C'est-à-dire, la coiffeuse, elle est en mode camping, donc elle a pu prévenir ses clients. Ils ont lavé leurs cheveux chez eux, donc ils sont arrivés avec des cheveux propres. Elle a juste mouillé, elle a fait sa coupe, elle a maintenu son activité économique.
19: Les éleveurs peuvent aussi abreuver leurs bêtes, c'est capital. Et le syndicat des eaux, maintenir la salubrité du réseau.
11: Reportage signé Béatrice Duguet à Saint-Malo pour ICI.
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11: Je vous le disais en titre, les lycéens restent mobilisés aujourd'hui, notamment à Dijon, Marseille, Aix-en-Provence, Grenoble ou encore Amiens. Mouvement qui a débuté depuis une semaine en Île-de-France pour protester contre la surcharge des classes, l'absence de professeurs, mouvement qui s'est étendu donc à d'autres régions. Bonjour Coralie Moreau.
3: Bonjour.
11: Journaliste police-justice pour ICI. Laurent Nunez, le ministre de l'Intérieur, annonce ce matin 440 interpellations lors des blocages de lycées.
3: Oui, et toujours selon le ministre de l'Intérieur, près de 300 des jeunes interpellés ont fini en garde à vue. Laurent Nunez qui dénonce des blocages et des manifestations et qui virent trop souvent aux violences.
5: Dans certaines situations, les choses se sont bien passées. Dans d'autres cas, ça s'est plutôt très mal passé, avec des personnes qui étaient cagoulées, vêtues de noir, munies de projectiles, de mortiers, parfois d'ailleurs de bouteilles d'acide chlorhydrique également.
3: Violence condamnée également par le ministre de l'Éducation nationale qui indique que depuis le début du mouvement, près de 100 personnes ont été blessées dans les établissements, soit des élèves, soit des personnels. Les manifestants dénoncent quant à eux des violences policières. C'est le cas ce matin à Tours, selon nos confrères d'ICI Touraine. Un lycéen a été grièvement blessé au visage par un tir de LBD, une arme de la police. La préfecture ne confirme pas, mais indique que les images des caméras piétons des forces de l'ordre vont être analysées. Des violences donc, des face-à-face parfois tendues, mais s'il condamne, Édouard Geffray reconnaît aussi que certaines revendications sont légitimes. Professeurs non remplacés, locaux vétustes, classes surchargées, la colère semble forte car le mouvement ne cesse de prendre de l'ampleur. Lundi, une trentaine d'établissements étaient perturbés en Île-de-France. Il y en avait trois fois plus hier et le mouvement fait tache d'huile partout en France avec de nouveaux appels au blocage demain.
11: Coralie Moreau, journaliste police-justice pour ICI, merci. L'Union syndicale lycéenne de son côté, tenait une conférence de presse ce matin sur la suite du mouvement. Riad Rani et son président, il s'attend à ce qu'il y ait demain plus de lycées mobilisés.
7: Moi, je pense que ça sera beaucoup plus important que mardi. On voit là, notamment avec les étudiants, qu'on a une jeunesse qui est révoltée, qui a des revendications, et que face à ces revendications-là, il n'y a pas de réponse de la part de notre gouvernement, à part la répression et le mépris.
11: Riad Rani, président donc de l'Union syndicale lycéenne, qui avec l'Union étudiante appelle à une grande manifestation nationale le 6 octobre. L'affaire Mediapart Jordan Bardella à présent, la suite après les révélations du site d'investigation sur des propos antisémites attribués au président du parti d'extrême droite, propos datant de 2013. Jordan Bardella annonce porter plainte, notamment pour diffamation. Il martèle qu'il s'agit d'une tentative d'assassinat politique pour, je cite, tuer sa carrière. Alors qu'en pensent les électeurs du Rassemblement national ? Eh bien, ils sont plutôt convaincus par cette défense, comme ici à la Seyne-sur-Mer, dans le Var, Mathilde Vinceneux, une ville qui a basculé RN aux dernières municipales.
8: Sur le port de la Seyne-sur-Mer, Vidal, retraité et électeur RN, se dit sceptique quant au sérieux de l'enquête de Mediapart. Il n'y a pas de quoi le faire douter dans l'isoloir, assure-t-il.
24: À moins qu'il amène des preuves authentiques, audio ou visuelles, ce qui n'est pas le cas pour l'instant, ça ne me fera pas douter. Non. À 6 mois des élections, les coups bas vont pleuvoir de partout et surtout sur le Rassemblement National, vu qu'il est dans les sondages en tête et donc ça fait peur.
25: Alors on lui met des bâtons dans les roues, forcément.
8: Mylène, électrice du parti à la flamme depuis toujours, dit-elle. En lisant l'article de Mediapart, elle lève les yeux au ciel. Les banques sont toutes détenues par des juifs, aurait notamment écrit Jordan Bardella.
25: C'est pas Bardella, ça. Mais non, voyons. C'est complètement faux. Faut surtout pas y croire.
8: Dans son salon de toilette Ashkenaz, Valérie, elle, ne remet pas en cause le travail de Mediapart. Elle évoque plutôt une erreur de jeunesse de Jordan Bardella.
26: Je pense qu'à 17 ans, on a droit de dire des bêtises. On l'a tous fait. Je pense que depuis le temps, il a prouvé qu'il n'était pas antisémite.
8: Alors, bien sûr, il y a eu le négation.
26: Depuis le temps, il a prouvé qu'il n'était pas antisémite.
8: De Jean-Marie Le Pen, rappelle Valérie, mais depuis que Marine Le Pen a repris les rênes, les choses ont changé, plaide-t-elle.
26: Au contraire, je pense qu'elle est même assez proche. De la communauté juive.
8: La stratégie de dédiabolisation semble avoir convaincu cette électrice, de même que les discours des cadres du parti d'extrême droite qui présentent le RN comme le bouclier des juifs.
11: Mathilde Vinceneux à la Seyne-sur-Mer, dans le Var pour ICI, où les électeurs Rassemblement National ne lâchent pas leur parti. De son côté, Mediapart dénonce une violence sidérante de la part du Rassemblement National, après donc ces révélations. Marine Le Pen Pen parle de costard en Kevlar, le patron du parti évoque les prémices d'une guerre totale. Bref, les troupes serrent les rangs, mais la polémique tombe au pire moment pour Jordan Bardella, étant déjà fragilisé en interne, Victoria Koussa.
0: Si les figures du parti font bloc autour de Jordan Bardella contre Mediapart, en coulisses, le patron du parti est présenté comme affaibli, et notamment au Parlement européen. Un adversaire sans délect, avant le 7 juillet, il mettait en scène son aura, présidait en bout de table le déjeuner de tous ses députés au restaurant du Parlement. Une démonstration de force. Maintenant, lui mange avec ses deux seuls soutiens et ses oreilles sifflent. Une ambiance délétère au sein du groupe avec un certain Philippe Olivier, proche conseiller de Marine Le Pen, qui ne se gênerait plus de le critiquer dans les couloirs sur le thème « Le prince de Monaco », assure un eurodéputé. Jordan Bardella n'a pas de fief, pas de ligne et quasiment pas d'équipe, tacle un ancien cadre du RN qui connaît bien la candidate, persuadé qu'elle ne veut plus en faire son premier ministre. Dans l'entourage du numéro 1 du parti, ce récit des divisions agace. Pourtant, un proche insiste. Il y a deux candidats. Jordan Bardella a la même exposition médiatique que la députée chef sur le terrain. Autant de presse pour l'un que pour l'autre. Avec un livre bientôt publié sur la façon de gouverner, c'est exactement ce qui va envenimer les choses, s'amuse d'avance un ancien lepéniste.
11: Explication signée Victoria Koussa pour ici. C'est un procès sous haute tension qui se tient cet après-midi devant le tribunal correctionnel de Montpellier. Le maire de Béziers, Robert Ménard, est jugé pour avoir refusé de célébrer un mariage il y a 3 ans, le marié algérien ayant une obligation de quitter le territoire. Situation qualifiée d'ubuesque par Emmanuel Macron à l'époque et procès très politique. Robert Ménard fait notamment citer comme témoin Bruno Retailleau, l'ancien ministre de l'Intérieur, candidat à la présidentielle. En face, seule la femme du couple sera présente, Yannick Falt.
2: Eva et Mustapha sont désormais mariés depuis cet été, unis en Algérie où il a été expulsé. Une cérémonie, ironie de l'histoire, le 14 juillet. Depuis leur mariage refusé par Robert Ménard, la trentenaire, qui a 3 enfants d'une précédente union, sera en Algérie quasiment toutes les vacances. Son avocate Vanessa Edberg l'a décrit épuisée psychologiquement.
4: Eva est à bout. Ça fait 3 ans qu'on lui a enlevé son mari. Ça fait 3 ans qu'elle se bat. Ça fait 3 ans qu'elle se fait harceler matin, midi et soir sur les réseaux sociaux. On l'a rendu le symbole de quelque chose qu'elle n'a jamais voulu être. Robert Ménard, il n'en avait absolument rien à faire de gâcher la vie de cette famille. Tout ce qu'il voulait, c'était s'accorder une tribune.
2: Robert Ménard, de son côté, dit attendre son procès avec inquiétude, tout en assumant d'avoir bravé la loi.
6: J'attends de la justice qu'elle fasse preuve d'un peu de bon sens. Je n'ai rien fait de malhonnête. Il n'y a pas de détournement d'argent, il n'y a rien. Que l'État soit pas foutu de mettre en œuvre ses obligations de quitter le territoire. Et me

0: Mais dans la situation où je suis obligé de marier quelqu'un qui doit être expulsé, ça me paraît invraisemblable.
1: Le maire de Béziers risque théoriquement jusqu'à 5 ans de prison, 75 000 euros d'amende et surtout une peine d'inéligibilité qu'il redoute. En cas d'exécution provisoire, il perdrait son mandat.
2: Yannick Falt, de nouvelles fouilles sont menées depuis ce matin dans le Tarn, dans une zone où Cédric Jubilard a indiqué avoir enfoui le corps de son ex-épouse Delphine, zone qui n'avait pas encore fait l'objet de vérification. Des fouilles avant une nouvelle reconstitution du meurtre dans 2 jours pour préparer le procès en appel du peintre plaquiste condamné à 30 ans de réclusion en première instance.
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4: Marine Le Génie.
2: À suivre, cette alerte d'e-enfance après une recrudescence de signalements sur la plateforme Discord. Un rapport édifiant sur le piratage du site des impôts de cet été, l'inflation qui bondit et qui surprend même les économistes, et puis la menace de fermeture d'un bureau de poste dans une petite ville d'Alsace. Il est beaucoup moins connu que TikTok, mais tout aussi, voire plus dangereux pour la santé mentale et physique des mineurs. Le réseau social Discord, prisé des ados, en particulier de celles et ceux qui jouent aux jeux vidéo, n'est pas sans risque. L'association e-enfance alerte sur une explosion des cas de violence faites aux enfants sur cette plateforme où l'on discute sur des forums. Valentine Joubin, pour l'agence de vérification de Radio France, vous avez eu accès à certains de ces enregistrements, des voix d'enfants que nous avons modifiées pour préserver leur anonymat grâce à un outil d'intelligence artificielle.
5: Ces filles et ces garçons racontent à peu près la même histoire. Une rencontre sur un forum Discord avec une personne qui prétend être mineure, une complicité qui se noue autour des jeux vidéo, parfois même une relation sentimentale, et assez vite, une emprise.
6: Il a commencé à me dire « Maintenant, t'es à moi, tu parles plus à personne, et dès que je te demande un truc, tu le fais. »
5: Ces enfants, dont certains ont moins de 13 ans, sont contraints de se dénuder sous la menace que leurs coordonnées soient divulguées.
6: Il avait le numéro de mes parents, et il sait qu'il allait les diffuser sur un serveur. Il m'a dit « Envoie tes papiers et tout, sinon je vais divulguer ton adresse, ton prénom, tout ce qu'il y a sur toi. »
5: Une autre victime, lycéenne, confie sa honte d'avoir cédé. Attention, l'extrait qui va suivre est difficile.
6: Par exemple, s'il me demande de faire une vidéo.
7: Tu te demandes de faire quoi?
6: Où en fait, je montre mes fesses et je les écarte et voilà.
5: Le 30-18 reçoit aussi de plus en plus d'appels d'enfants forcés à se faire du mal à eux-mêmes. Véronique Béchu, directrice de l'Observatoire e-enfance.
8: Plus ça va, plus les faits qui nous sont dénoncés sont plutôt des violences extrêmes, de type automutilation, filmées et partagées.
5: En tant que grande plateforme numérique, Discord a l'obligation légale de protéger les mineurs, rappelle e-enfance. Or, seulement un tiers des contenus signalés par le 30-18 sont supprimés.
2: Au premier semestre 2026, le nombre de signalements a été multiplié par 3 par rapport à l'année dernière. Des adolescents qui appellent le 30-18 pour raconter notamment des faits de harcèlement et d'extorsion sexuelle. On en sait plus sur le piratage du site des impôts à la mi-août. Un rapport officiel détaille les failles qui ont permis le vol des données de centaines de milliers de Français, 700 000 au total. Et ce qui interpelle, c'est que ce piratage n'a rien de sophistiqué, contrairement à ce que laissait entendre la directrice générale des finances, Aurélien Tirard.
9: Cette cyberattaque n'est pas l'œuvre d'un génie du mal du dark web. À en croire l'agence cyber française, l'ANSSI, ce piratage est le résultat d'une accumulation de protections insuffisantes. Ainsi, des semaines durant, le cybercriminel a pu naviguer tranquillement dans les applications du fisc pour entrer dans le réseau et il n'a eu en quelque sorte qu'à ouvrir la porte avec les clés. Pour cela, il a récupéré des identifiants, des mots de passe de plusieurs dizaines d'agents des impôts. Il a ensuite pénétré différentes infrastructures connectées les unes aux autres. Ce pirate est ainsi passé par celle de l'éducation nationale pour viser celle du fisc et dérober de gigantesques masses de données confidentielles. Ce que montre l'ANSSI, c'est que cette attaque aurait pu être facilement évitée si certains services n'avaient pas été accessibles avec un simple mot de passe. C'est pourquoi l'agence recommande de vérifier désormais chaque fois les accès des comptes des agents du fisc de 2 manières différentes.
2: Aurélien Tirard, l'inflation franchit la barre symbolique des 3% sur 1 an, des chiffres supérieurs aux prévisions du gouvernement, une hausse qui a surpris aussi les économistes comme Mathieu Plane de l'Institut français de l'économie.
10: C'est plus rapide que prévu, c'est pas une bonne nouvelle, c'est clair. Oui, ce pic, on l'attendait plutôt sur la fin de l'année. Ça montre que le choc, en tout cas, est plus rapide et plus violent que prévu parce que faut le rappeler, il reste quand même très concentré sur deux composantes qui sont l'énergie et les produits frais, c'est-à-dire tout ce qui est issu des récoltes, donc légumes et fruits, qui sont aussi dépendants des effets saisonniers liés à la canicule. Donc ça montre que ces deux phénomènes-là sont extrêmement puissants et se déroulent très vite. Et donc ça va marquer assez rapidement, en fait, le quotidien des Français. Hein. Le choc énergie est plus fort et en fait la répercussion de la hausse des prix du pétrole, hein, va très vite sur les prix du carburant et même peut-être au-delà de simple augmentation des prix du pétrole, parce qu'on voit qu'on a des problèmes avec la raffinerie, avec les approvisionnements en diesel, etc., les marges de distributeurs. Donc tout ça fait qu'on a des prix à la pompe qui explosent, quoi.
2: Plus 3% des prix à la consommation donc par rapport au mois de septembre 2025. Les détails de cette étude de l'INSEE sur ici.fr. Autre coup dur pour le portefeuille des ouvriers de l'usine Stellantis à Sochaux. Le site va se mettre à l'arrêt complet pendant une semaine. La production va s'arrêter du 23 au 30 octobre. C'est la direction qui l'a annoncé hier. En cause, une pénurie de batteries pour les modèles électriques qui paralyse la production. Jérôme Boussard est délégué CGT sur le site de Sochaux. C'est encore les petits ouvriers qui vont trinquer pour lui.
7: Encore une fois, la direction nous place au chômage. Ça va être encore de la perte de salaire, de la perte du pouvoir d'achat dans la période pour les salariés. Le fournisseur aussi subit les cadences infernales de la direction Stellantis. Et nous, on pense que d'autres solutions sont possibles pour maintenir l'activité et pas mettre les gens en chômage. Produisons d'autres types de véhicules, hein, intelligemment, moins vite, avec d'autres modèles, avec d'autres motorisations. Et nous, comme ça, on conservera nos salaires intégrales, puisque dans la période, encore une fois, le pouvoir d'achat est en berne, les fruits et légumes augmentent, l'essence augmente. Donc, au bout d'un moment, c'est toujours ça. De payer l'addition et nous CGT, on en a marre de ça, quoi.
2: Jérôme Boussard, délégué CGT sur le site de Sochaux, à l'arrêt complet donc du 23 au 30 octobre.
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2: Le pouvoir d'achat, principal sujet d'inquiétude pour vous, vous nous le dites dans les isoloirs ici, mais parfois il y a des témoignages plus optimistes, comme celui de Pierre qui habite Saint-Malo. Il nous a fait part de ses espoirs pour l'avenir, à plus de 6 mois de l'élection présidentielle. Et pour lui, il faut mettre l'accent sur deux priorités, l'éducation et la défense.
11: Quels sont les sujets les plus importants pour vous en ce moment ? Que ce soit en positif ou en négatif.
12: Pour moi, les sujets les plus importants, l'éducation, les sujets de défense aussi pour notre sécurité, qui peuvent tout à fait être liés à des sujets plus humains, parce que ça compte énormément, je pense, de pouvoir relier ces deux grandes thématiques, qui sont la défense et l'éducation, parce que souvent on a tendance à les relier trop à des partis politiques.
11: Quand vous pensez à l'avenir, qu'est-ce qui vous rend optimiste ?
12: C'est notre capacité à créer, l'existence aussi d'une jeunesse qui a toujours envie d'aller de l'avant, envie d'innover, qui a envie de concret, qui a envie de sens dans son travail. Et c'est pour ça que ça me rend optimiste, parce qu'il y aura toujours des gens pour changer les choses et faire en sorte qu'elles bougent.
2: Voilà, Pierre, dans l'isoloir de votre radio, ici Armorique à Saint-Malo, chaque jour de la semaine, dans le trésor de nos régions, fait remonter vos espoirs, vos craintes. 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
2: L'avenir de deux clubs historiques du championnat de France de foot se joue en ce moment. Le FC Nantes, actuel pensionnaire de Ligue 2, est sur le point d'être racheté à Bordeaux, où les Girondins sont descendus au niveau régional. Le club a officiellement annoncé cette nuit qu'il changeait de main. Un fonds d'investissement britannique va reprendre les Girondins, alors que le club était menacé de liquidation judiciaire. Jean-Pierre Blimaud.
13: Un accord de cession a été officialisé après une descente aux enfers de 4 ans. Les Girondins, encore en Ligue 1 en 2022, ont été relégués cette année au niveau régional. Symbole de la déchéance d'un club 6 fois champion de France, l'homme d'affaires Gérard Lopez, contraint de vendre pour 1 euro symbolique. Le tribunal de commerce doit tout de même valider le nouveau plan de continuation car les dettes restent importantes. La Ligue de football de Nouvelle-Aquitaine doit aussi autoriser les Girondins à débuter leur saison. À Nantes, la survie du club n'est pas en jeu, mais une page de 19 ans est sur le point de se tourner. L'homme d'affaires Valdemar Quita serait sur le point de céder le club à un pool d'investisseurs emmené par Paolo Tavares, un entrepreneur et conseiller sportif qui réunit des investisseurs français, portugais et luxembourgeois. Ici, pas question de brader le club 8 fois champion de France. Même si le FC Nantes vient d'être relégué en Ligue 2, on parle d'une transaction de 100 millions d'euros dans un club où les dirigeants sont régulièrement raillés et où 24 entraîneurs se sont succédés depuis le début de l'ère Quita.
2: Jean-Pierre Blimaud, si vous connaissez déjà votre programme pour les fêtes de fin d'année, la billetterie pour les trains TGV, Inouï, Ouigo et Intercité est ouverte. Ça y est, depuis ce matin, la SNCF va aussi renforcer son offre vers les stations de ski des Alpes en cette fin d'année. Et 36 000 places seront ajoutées par semaine pendant un mois sur les TGV pour se rendre au marché de Noël de Strasbourg et de Colmar. C'est la fin du 13 heures de nos régions. Je vous retrouve demain à la même heure et au même endroit. L'après-midi se poursuit en musique sur ICI.
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5: Le programme de vos sorties avec Ici Occitanie, un mois pour vous sensibiliser au cancer du sein et une fête qui ne va pas vous laisser de marbre.
3: Laurie Leclerc.
5: Dès demain, c'est Octobre Rose, vous le savez, c'est le mois consacré à la sensibilisation au dépistage du cancer du sein. 58 000 nouveaux cas sont détectés chaque année, le plus tôt et le mieux, grâce à des gestes parfois tout simples que vous pouvez pratiquer vous-même. Je vous propose donc de les apprendre demain à Ramonville, au sud de Toulouse, sur les marchés où les associations locales vous proposent des démonstrations d'autopalpation. Passion. Informations sur le site de la ville, ramonville.fr. Et puis Côte Minervois fête son marbre, pierre que l'on retrouve à Versailles, au Vatican, et pas très loin, au cœur de la basilique Saint-Cernin de Toulouse. Direction le nord-est de Carcassonne, avec toute la semaine des démonstrations de sculptures, de bas-reliefs, mais également expositions, marchés de producteurs locaux en clôture de cette grande fête. Rendez-vous jusqu'à dimanche au Marbrière de Cône, c'est dans l'Aude.
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Ici Occitanie, c'était Cock Robin, Just Around the Corner. Ici Occitanie, vous souhaitez un excellent mercredi. C'est aujourd'hui le dernier jour du mois de septembre. Et ici Padarnac arrive dans quelques minutes et va tenter de vous alerter si vous stockez votre monnaie en bitcoin, parce qu'on va peut-être tenter de vous arnaquer. Côté musique, on va saluer les frères Gibbs, les Big G's, et leur titre Too Much Even, titre dont les droits d'auteur ont d'ailleurs été reversés intégralement à l'UNICEF, qu'on écoutera juste après Jennifer et sa reprise de Dalida, Mourir sur scène.

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1: Vous ne le savez peut-être pas, mais il existe une application qui permet de stocker les arrondis de tous vos achats afin de vous constituer une cagnotte que vous êtes ensuite libre d'utiliser comme bon vous semble, une application baptisée Bitstack. Mieux encore, les euros que vous stockez sont convertis en Bitcoin, la crypto-monnaie de référence qui, avec un peu de chance, peut vous rapporter bien plus que ce que vous avez économisé, si le cours du Bitcoin monte, bien sûr. Alors, dit comme ça, ça ressemble à une mauvaise martingale de casino et vous cherchez le piège. Mais dans les faits, y a pas réellement de piège. Le succès de l'opération repose intégralement sur le fait que le cours du Bitcoin ne descende jamais. Alors, ce qui reste très aléatoire, je vous le concède. Mais ça n'est pas pour vous inciter à vous abonner à Bitstack que je vous parle de ça. Nous sommes dans la chronique Ici pas d'arnaque. Il va donc être question d'usurpation d'identité ciblant les clients de Bitstack. C'est la triste nouvelle du jour. Et pour commencer, une bonne nouvelle. Aucun fichier client n'a été volé chez Bitstack. Les arnaqueurs se contentent d'un ciblage aléatoire, ce qui ne rend pour autant pas l'opération moins dangereuse. Le principe de l'arnaque repose sur deux piliers très classiques, le faux conseiller téléphonique et le faux email ou SMS de sécurité. Le faux conseiller téléphonique va donc vous appeler au nom de Bitstack en vous expliquant qu'une opération suspecte a été détectée sur votre compte, ou qu'il faut le bloquer, ou toute autre variante inquiétante pour vous inciter à transférer votre argent sur un compte de secours, voire de récupérer directement vos accès. Le faux SMS ou email de sécurité est lui plus vicieux puisqu'il va utiliser les codes du vrai Bitstack avec des liens vers des sites internet qui reprennent eux aussi l'apparence de la marque pour vous dérober vos identifiants ou les codes de validation reçus par SMS. Bref, c'est du grand classique, mais en utilisant Bitstack, ce qui pourrait faire baisser votre niveau de vigilance si d'aventure vous avez un compte chez eux. Et pourtant, et je vais sans doute avoir l'air de répéter les mêmes mesures de sécurité, il y a deux spécificités chez Bitstack qui devraient vous permettre d'éviter le pire. D'abord, Bitstack n'a aucun support téléphonique. Ils n'ont pas de centre d'appel et par conséquent ne passent jamais d'appel aux clients. Donc si vous recevez un appel d'un conseiller Bitstack, vous savez déjà que c'est une arnaque. Et vous pouvez raccrocher. Enfin, et alors notez-le parce que c'est important, Bitstack n'a aucun espace client accessible depuis un navigateur web. Son architecture repose à 100% sur son application. Donc, si un site internet vous demande une connexion à votre compte, c'est une arnaque. Et j'ai envie de dire, méfiez-vous. Vous plus que d'habitude. La plupart des arnaques bancaires classiques sont en effet couvertes par une jurisprudence qui vous protège du pire et vous assure un remboursement. Oui, mais pas pour Bitstack. Non. Les transactions se font en Bitcoin, donc en crypto-monnaie, qui n'offre aucun espoir de retour si vos précieuses économies tombent dans les mains des arnaqueurs. Bref, si vous êtes client de Bitstack, soyez extrêmement vigilant si d'aventure on vous contacte à ce sujet. Il y a toutes les chances qu'on essaye de vous arnaquer. D'avance, bonne chance.
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0: Il veut savoir, il ne veut pas rester dans le flou, il est décidé, Adriano Celentano, ici Occitanie, I want to know. Actu locale, musique et bonne humeur, l'actu c'est à 14h, mais d'abord Paul McCartney et Michael Jackson signent un hymne à la tolérance et contre le racisme, et Bonnie and Ivory, tandis que Céline Dion veut nous apprendre à danser.
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1: Très bonne journée, ici Occitanie, 14h, c'est l'heure de l'info.
2: Le Gard et l'Hérault sont placés en vigilance rouge inondation par Météo France. Nîmes a activé son plan de sauvegarde, sa cellule de crise. L'événement est devant nous, selon la préfète du département du Gard. La SNCF a interrompu la circulation de l'ensemble des trains entre Marseille, Avignon, Sète, Clermont-Ferrand, la Lozère, l'Ardèche et les Bouches-du-Rhône sont en vigilance orange. Une jeune fille est légèrement blessée dans l'Hérault par les impacts de la foudre. 8 personnes mises en sécurité dans le Gard. Situation à suivre en direct sur ici.fr. L'IGPN, la police des polices, saisie pour enquêter sur des soupçons de tir de LBD au visage d'un lycéen en marge d'un blocage d'un lycée à Tours. Des blocages qui vont se poursuivre et s'amplifier, prévient le président de l'Union syndicale lycéenne. Une grande manifestation nationale est prévue le 6 octobre. Les prix à la consommation ont augmenté de 3% sur un an en septembre. C'est le plus haut niveau depuis 2 ans. Inflation portée par les prix de l'énergie et des produits frais. Après les sodas, peut-être les bonbons, les gâteaux ou encore les pâtes à tartiner, le ministre du Commerce Serge Papin confirme en tout cas l'hypothèse d'une nouvelle taxe sur les produits sucrés. Elle pourrait figurer dans le projet de loi de financement de la sécurité sociale présenté demain au Conseil des ministres. Et puis un incident grave à bord d'un avion de ligne ce matin. L'appareil de la compagnie Fly Dubai, relié Dubaï à Tel Aviv, des passagers indiquent que l'un des pilotes a tenté de poignarder son copilote. Le signal de détresse a été activé. L'avion détourné vers l'Arabie Saoudite. Un ministre israélien parle d'une tentative d'attentat.
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4: Beaucoup de nuages encore cet après-midi, des nuages qui laissent parfois passer quelques petites éclaircies, pas beaucoup, à Toulouse et ses départements voisins. Des averses sur le Luchonnais en après-midi et puis toujours ce vent d'autant moins fort qu'hier, nous dit Météo France. Actuellement 29 à Toulouse, on fait du vélo avec les enfants le long du canal du Midi. Au plus chaud de ce vendredi 30 septembre, 25 à Rodez, 27 à Saint-Gaudens, à Figeac ou à Villefranche-de-Rouergue, 28 à Pamiers, à Cahors et Auch, 29 degrés à Albi, Muret et Castres.
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0: une chanson sur la passion amoureuse dans son sens le plus charnel, hein, oui, éloigner les enfants, qui l'a conduit d'ailleurs à être banni du paradis. Ici Occitanie, c'était Bruno Mars. Ici Occitanie à vos côtés dans quelques minutes avec le nouvel an martien, ça va se passer à la Cité de l'Espace de Toulouse, et la grande collecte de photos de famille, ce qui se passe à Albi. Et pour notre sélection musicale francophone, dans quelques minutes, Joe Dassin va nous raconter sa belle histoire d'amour, Il était une fois nous deux. Adèle Castillon, elle veut passer l'été avec toi, c'est une nouveauté ici Occitanie. Et Daniel Balavoine va sauver l'amour.
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1: 687 jours sur Mars, ça correspond à une année. Et si on fait les comptes, c'est aujourd'hui.
2: Tom Clisson.
1: Bonne année 39, la planète Mars fête son nouvel an. Ce soir, la Cité de l'Espace à Toulouse vous propose de voir en IMAX Mars Attaque, découvrir des rovers martiens ou encore faire la fête jusqu'au décompte final à 22h15. Pour marquer le coup, ici Occitanie est en direct de la Cité de l'Espace tout à l'heure, dès 17h. Et vous, vous êtes invité gratuitement dès 18h pour le nouvel an martien à la Cité de l'Espace. Et puis Albi porte un projet magnifique à l'occasion du bicentenaire de la photographie. La ville vous invite à vous plonger dans votre grenier, vos cartons, vos vieux albums de famille pour dénicher des photos prises au 19e ou 20e siècle dans la ville, lors d'un événement par exemple ou dans la rue. Des permanences sont organisées pour les numériser, les identifier si besoin, plusieurs fois dans la semaine. Demain après-midi, dans les centres sociaux La Fabrique et Espace Adèle. Et vos photos seront exposées lors d'une grande expo sur la ville dans quelques mois et intégrées aux archives municipales pour faire revivre l'histoire d'Albi.
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0: Extrait de la bande musicale du film Top Gun. Oui, coucou Tom Cruise. Ici Occitanie, c'était le groupe Berlin, Take My Breath Away. Actu locale, musique et bonne humeur. L'actu, ça sera pour 15h. Mais d'abord, les Eurythmics nous font presque envie. Oui, avec la pluie. Boulevard Désert et Carbone se rendent à l'évidence. C'est pas si facile. Et puis Richard Cotchian s'est pris un coup d'amour, camouflé en coup de soleil.
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1: Excellent après-midi, ici Occitanie, 15h, c'est l'heure de l'info.
2: La colère ne justifie pas la violence et les responsables politiques ne doivent pas la légitimer. Voilà la réaction d'Emmanuel Macron cet après-midi au blocage de lycées qui se poursuivent et s'amplifient parfois accompagnés de violences. La police des polices est saisie pour enquêter sur des soupçons de tirs de LBD au visage d'un lycéen en marge d'un blocage à Tours. La vigilance orange, pluie, inondation et orage est levée pour la Lozère et l'Ardèche. En revanche, les Bouches-du-Rhône restent en orange, l'Hérault et le Gard restent en rouge. Une jeune fille est légèrement blessée par des impacts de foudre. Ça, c'est près de Montpellier. La circulation des trains est totalement interrompue entre Marseille, Avignon 7 et Clermont-Ferrand. La vitesse est limitée à 90 km/h sur les autoroutes de l'Hérault. Situation à suivre en direct sur ici.fr. De nouvelles fouilles sont menées depuis ce matin dans le Tarn, dans une zone où Cédric Jubilard a indiqué avoir enfoui le corps de son épouse Delphine, zone qui n'avait pas encore fait l'objet de vérification. Des fouilles avant une nouvelle reconstitution du meurtre dans deux jours pour préparer le procès en appel du peintre plaquiste condamné, je vous le rappelle, à 30 ans de réclusion en première instance. Procès très médiatique aujourd'hui à Montpellier. Le maire de Béziers, Robert Ménard, est jugé pour avoir refusé de célébrer un mariage il y a 3 ans, le marié algérien ayant une obligation de quitter le territoire. C'est le moment d'acheter vos billets pour les fêtes de fin d'année. La billetterie pour les trains TGV Inouï, Ouigo et Intercité est ouverte depuis ce matin à la SNCF, détail sur ici.fr.
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4: Beaucoup de nuages encore cet après-midi, des nuages qui laissent parfois passer quelques petites éclaircies, pas beaucoup, à Toulouse et ses départements voisins, des averses sur le Luchonnais en après-midi et puis toujours ce vent d'autant. Moins fort qu'hier, nous dit Météo France. Actuellement 29 à Toulouse, on fait du vélo avec les enfants le long du canal du Midi. Au plus chaud de ce vendredi 30 septembre, 25 à Rodez, 27 à Saint-Gaudens, à Figeac ou à Villefranche-de-Rouergue, 28 à Pamiers, à Cahors et Auch, 29 degrés à Albi, Muret et Castres.
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0: batteur, puis chanteur du groupe Genesis. Phil Collins est également une star en solo. À l'instant, un extrait de la bande musicale du film Against All Odds. Ici Occitanie à vos côtés dans quelques minutes avec un mois pour vous sensibiliser au cancer du sein et la fête du marbre qui vous attend à Côte-Minervois. Côté musique francophone, le groupe espagnol Mecano chante en français Une femme avec une femme. Jérémy Frérot rend hommage à son frérot. Et Alain Souchon se rend à l'évidence. Il est bidon.
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1: Le programme de vos sorties avec Ici Occitanie, un mois pour vous sensibiliser au cancer du sein et une fête qui ne va pas vous laisser de marbre.
0: Laurie Leclerc.
1: Dès demain, c'est Octobre Rose, vous le savez, c'est le mois consacré à la sensibilisation au dépistage du cancer du sein. 58 000 nouveaux cas sont détectés chaque année, le plus tôt et le mieux, grâce à des gestes parfois tout simples que vous pouvez pratiquer vous-même. Je vous propose donc de les apprendre demain à Ramonville, au sud de Toulouse, sur les marchés où les associations locales vous proposent des démonstrations d'autopalpation. Informations sur le site de la ville, ramonville.fr. Et puis Côte Minervois fête son marbre, pierre que l'on retrouve à Versailles, au Vatican, et pas très loin, au cœur de la basilique Saint-Cernin de Toulouse, direction le nord-est de Carcassonne, avec toute la semaine des démonstrations de sculptures de bas-reliefs, mais également expositions, marchés de producteurs locaux en clôture de cette grande fête. Rendez-vous jusqu'à dimanche au Marbrière de Cône, c'est dans l'Aude.
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0: Les Miami Sound Machine en 1985 qui revendiquent l'hédonisme et qui sommes-nous pour juger? Ici Occitanie, c'était Conga. Actu locale, musique et bonne humeur. L'actu, ça sera pour 16h, mais d'abord un tour en bateau avec Renaud dès que le vent soufflera. Un tour dans les Carpates avec Dracula par Tamim Pala et Jenny, une nouveauté ici Occitanie. Et puis un tour au cimetière avec Florent Pagny, assez radical il faut le dire. Tue-moi dans un instant.
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1: Très bonne journée, ici Occitanie, 16h, c'est l'heure de l'info.
2: Des fouilles ont repris ce mercredi dans le Tarn, dans les environs du village de Mayoc, là où des ossements de Delphine Ossaguel, épouse jubilard, avaient été retrouvés en juillet dernier sur une parcelle agricole. L'opération de recherche mobilise des gendarmes. Cédric Jubilard a avoué cet été avoir tué sa femme en décembre 2020. La justice va procéder ce vendredi à une nouvelle reconstitution de la nuit des faits. Une mise en situation nécessaire en vue du procès en appel du peintre plaquiste Tarnais au printemps prochain. Le tribunal administratif de Bordeaux annule la suspension de l'ancien manager de l'équipe de France de rugby des moins de 18 ans, mis en cause dans la disparition de Mehdi Nargissi, ce jeune rugbyman du stade toulousain, disparu en mer lors d'un stage en Afrique du Sud en 2024. Stéphane Cambos avait été suspendu par les ministères de l'Éducation nationale et du Sport, mais selon la justice administrative, il s'est retrouvé devant le fait accompli d'une séance de récupération en eau froide organisée à son insu. Il est donc mis en cause pour de mauvaises raisons. Stéphane Cambos reste toutefois mis en examen dans le volet pénal de cette enquête. Emmanuel Macron estime que la mobilisation des lycéens en ce moment en France ne justifie pas la violence. J'entends et je comprends les angoisses et parfois les colères de notre jeunesse. Par contre, aucune de ces craintes ne légitime la violence. C'est ce qu'a déclaré le président de la République lors d'une conférence de presse à Madrid. Il est en visite en Espagne. La mobilisation des lycéens se poursuit aujourd'hui avec des blocages d'établissements pour protester contre les conditions d'apprentissage. Ce matin, la préfecture de l'Ariège a dénoncé des violences aux abords du lycée Pirène à Pamiers. Peu avant 9h, des poubelles incendiées. Il y a eu des jets de pierre, des tirs de mortier contre les forces de l'ordre. Pas de blessés. C'est le nouvel an martien. Pour l'occasion, la Cité de l'Espace à Toulouse organise des animations toute la journée sur la planète rouge. Et ici, Occitanie vous propose une émission en direct de la Cité entre 17h et 19h.
3: Beaucoup de nuages encore cet après-midi, des nuages qui laissent parfois passer quelques petites éclaircies, pas beaucoup, à Toulouse et ses départements voisins. Des averses sur le Luchonnais en après-midi et puis toujours ce vent d'OTAN moins fort qu'hier, nous dit Météo France. Actuellement 29 à Toulouse, on fait du vélo avec les enfants le long du canal du Midi. Au plus chaud de ce vendredi 30 septembre, 25 à Rodez, 27 à Saint-Gaudens, à Figeac ou à Villefranche-de-Rouergue, 28 à Pamiers, à Cahors et Auch, 29 degrés à Albi, Muret et Castres.
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1: Nouveauté ici Occitanie, un duo de voix en forme d'affrontement, Marc Lavoine, Patrick Fiori, qui déplore notre perte d'attention, le fait que nous soyons perpétuellement occupés. Toulouse est la capitale du ciel. Alors vous avez peut-être déjà vu des jeunes enfants qui voyagent seuls en avion avec un badge UM autour du cou. Angèle Ménétrier d'Aéroscopia, on peut prendre l'avion tout seul quand on est tout petit ?
2: Et oui, c'est possible, mais pas sans encadrement.
1: Ah.
2: UM, ça signifie Unaccompanied Minor. Autrement dit, mineur non accompagné. Les compagnies aériennes proposent un service spécifique pour ces jeunes voyageurs, généralement à partir de 4 ans selon les compagnies et les destinations. Et dès l'enregistrement, l'enfant est identifié comme UM. Une fiche rassemble notamment ses documents et les coordonnées de la personne qui doit venir le chercher à l'arrivée. Il reçoit aussi une pochette spéciale qu'il conservera pendant tout son voyage.
3: Mais ces jeunes, ils sont accompagnés du début à la fin du vol ?
2: Oui, mais alors pas forcément par la même personne.
3: D'accord.
2: À l'aéroport, un agent prend l'enfant en charge et l'accompagne jusqu'à l'embarquement, puis le confie à l'équipage de l'avion. À bord, l'enfant est généralement installé dans une zone de siège dédiée. L'équipage garde un œil régulier sur lui et reste disponible pendant tout le vol. Et à l'arrivée, il ne quitte pas simplement l'avion comme les autres passagers. Il débarque parmi les derniers et un membre du personnel l'accompagne jusqu'à la personne désignée pour venir le chercher. Cette personne doit évidemment présenter une pièce d'identité avant que l'enfant ne lui soit confié. Et si le vol est retardé ou annulé, l'accompagnement continue. L'enfant reste sous la surveillance de la compagnie, y compris s'il faut organiser une correspondance ou même un hébergement. Bref, pour ces petits voyageurs, le voyage commence bien avant le décollage et se termine seulement quand ils sont remis en toute sécurité à la bonne personne.
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0: famille Jackson, si on s'écarte de Michael, c'est Janet qui tient le flambeau. Un hymne lâcher prise, ici Occitanie. Whoops, no! Ici Occitanie est à vos côtés dans quelques minutes. On va fêter le nouvel an martien, la cité de l'espace de Toulouse. Et puis on parle aussi de la grande collecte de photos de famille qui vous attend à Albi. Côté musique francophone, Maxime Le Forestier est né quelque part. Christophe Maé se rend compte qu'il n'y a que de l'amour chez toi. Ça fait plaisir. C'est une nouveauté ici Occitanie. Et puis Étienne Dao tente un duel amoureux. Oui, un duel au soleil.
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1: 687 jours sur Mars, ça correspond à une année. Et si on fait les comptes, c'est aujourd'hui.
2: Tom Clisson.
1: Bonne année 39, la planète Mars fête son nouvel an. Ce soir, la cité de l'espace à Toulouse vous propose de voir en IMAX Mars Attack, découvrir des rovers martiens ou encore faire la fête jusqu'au décompte final à 22h15. Pour marquer le coup, ici Occitanie est en direct de la cité de l'espace tout à l'heure, dès 17h. Et vous êtes invité gratuitement dès 18h pour le nouvel an martien à la cité de l'espace. Et puis Albi porte un projet magnifique à l'occasion du bicentenaire de la photographie. La ville vous invite à vous plonger dans votre grenier, vos cartons, vos vieux albums de famille pour dénicher des photos prises au 19e ou 20e siècle dans la ville, lors d'un événement par exemple ou dans la rue. Des permanences sont organisées pour les numériser, les identifier si besoin, plusieurs fois dans la semaine. Demain après-midi, dans les centres sociaux La Fabrique et Espace Adèle. Et vos photos seront exposées lors d'une grande expo sur la ville dans quelques mois et intégrées aux archives municipales pour faire revivre l'histoire d'Albi.
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0: Le vertige amoureux des Coldplay ici Occitanie, Feels Like I'm Falling in Love. Comment voyager à l'économie quand le prix des carburants est encore au sommet? Eh ben, dans l'humour en tube, Fred Ballard et ses rigolos ont testé un moyen de transport très accessible. Oui, mais à quel prix?
1: Mais Ouigo, déjà la couleur, c'est pour te rappeler que t'as pas payé cher. C'est moche, t'arrêtes, mais c'est moche. Et toi, tu crois que t'es beau avec ton SMIC?
2: Alors c'est vrai que ce mélange de rose moche et de bleu moche est assez déconcertant, mais ça partait sûrement d'un bon sentiment. C'est pas parce qu'on n'est pas riche qu'on n'a pas le droit de voir la vie en rose. En revanche, une fois assis, on se souvient très vite qu'on ne roule pas sur l'heure.
1: T'arrives dans le train, tu peux pas incliner ne serait-ce que de 10 degrés, quoi. Le train, c'est 90 degrés, il te maintient éveillé sur ta misère, quoi. Là, je suis un peu fatigué, mais c'est vrai, je vais dormir dans le train. Non, non, non. Tu vas réfléchir à comment tu vas t'élever socialement et après, tu feras des siestes.
2: Ah oui, le chemin est long jusqu'à la première classe en TGV inouï. Haroun y arrivera-t-il? L'avenir nous le dira. En attendant, Ouigo dépanne bien ceux qui veulent voyager pour pas cher et travailler pendant le trajet.
3: Vous pouvez pas, il n'y a pas de tablette dans les Ouigo. Il n'y a pas de prise non plus, vous ne pouvez pas le brancher.
4: Je vais boire un café.
3: Vous ne pouvez pas, il n'y a pas de bar.
4: Vous rigolez, ils vont où ces gens depuis tout à l'heure?
3: Ah bah aux toilettes, c'est la seule activité du train.
2: Bah oui, mais au moins, comme les décaféinés, on redécouvre des petits plaisirs simples de la vie qu'on avait tendance à oublier. Un petit pipi dans un train à grande vitesse, ça n'a pas de prix. C'est arrosage de chaussures et fou rire garanti, tout ça pour 19 euros. Vive les Ouigo!
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0: ce chanteur des Martin Circus, celui qui avait une copine de cheval. Oui, si, bah si, c'est comme ça qu'il chantait. Il change de registre, ici Occitanie, c'était l'autre histoire de Gérard Blanc. Dans la prochaine heure, Sébastien Bretenoux va nous présenter Lisa. Elle est infirmière à l'Oncopole de Toulouse. C'est à l'occasion, évidemment, d'Octobre Rose. Actu locale, musique et bonne humeur. L'actu, c'est à 17h. Mais d'abord, on va écouter une reprise de reprise de reprise par Gloria Gaynor, Never Can Say Goodbye, un titre qui a été chanté à l'origine par les Jackson 5, figurez-vous. Et on va écouter ça après le tout dernier titre de Pierre Demar, Je pense à vous, une nouveauté ici Occitanie.
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0: Never Can Say Goodbye dans votre radio locale ici Occitanie. C'était Gloria Gaynor.
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0: Excellent après-midi à l'écoute de votre radio locale, il est 17h. Ici Occitanie, 17h, les infos. Marion Chantreau, bonjour.
2: Bonjour Sylvain, bonjour à tous. Des fouilles reprennent depuis ce matin dans le Tarn, menées par des gendarmes dans les environs du village de Mayoc, dans une zone où Cédric Jubilard avait indiqué avoir enfoui le corps de son épouse Delphine le 16 juillet dernier. Des ossements de la mère de famille avaient été retrouvés sur une parcelle agricole. Cédric Jubilard a avoué cet été avoir tué sa femme. C'était en décembre 2020, à leur domicile de Cagnac-les-Mines, au nord d'Albi. Il avait été condamné pour meurtre par conjoint en 2025 à la réclusion à 30 ans de prison. La justice procède donc ce vendredi à une nouvelle reconstitution des faits avant que Cédric Jubilard soit jugé en appel du 30 avril au 14 mai 2027 à Toulouse. La mobilisation de lycéens se poursuit ce mercredi devant plusieurs établissements scolaires en France. À Pamiers, ce matin en Ariège, le préfet a condamné des violences commises un peu avant 9h aux abords du lycée Pirène. Des poubelles ont été incendiées, des tirs de mortier et des jets de pierre en direction des forces de l'ordre. Il n'y a pas eu de blessés. Le président Emmanuel Macron condamne ces violences. L'Union syndicale lycéenne appelle à une nouvelle mobilisation demain pour réclamer le remplacement de professeurs absents dans les lycées, une augmentation des moyens, des conditions d'apprentissage décentes. Les insoumis appellent à la non-violence dans les méthodes de lutte, assure sur le réseau social X, le leader de la France insoumise, Jean-Luc Mélenchon. L'Hérault et le Gard en vigilance rouge, pluie, inondation ce mercredi en raison de pluies diluviennes, des rivières en crue, des routes inondées. Une maison a été touchée par la foudre dans l'Hérault et une adolescente de 16 ans a été légèrement blessée. Dans le Gard, la radio ici Gard-Lozère a été évacuée suite à un dégât des eaux important provoqué par l'épisode Sevenol. C'est l'antenne d'ici Hérault qui assure donc la radio pour Gard-Lozère. Les fortes pluies se situent en ce moment entre 7 et le Gros du Roi, détaille Météo France. Ces intempéries qui entraînent des annulations d'intercités entre Toulouse et Marseille cette fin d'après-midi. Des perturbations également sur l'axe Toulouse-Narbonne. Quand le TFC battait Naples et Maradona au tir au but, ici Occitanie vous raconte les coulisses d'un exploit 40 ans après. C'était le 1er octobre 1986. Les violets affrontaient au premier tour de la Coupe UEFA l'Italie-Naples avec Diego Maradona, tout juste sacré champion du monde. Un podcast est disponible, TFC Naples 1986, match de légende, sur votre appli ici. Et puis c'est le nouvel an martien pour l'occasion. La Cité de l'Espace à Toulouse organise des animations pour en savoir plus sur la planète rouge. Et ici Occitanie vous propose d'ailleurs une émission en direct jusqu'à 19h depuis la Cité. Et à l'occasion aussi de la sortie du premier épisode de notre podcast Ici Mars, disponible sur l'appli Radio France et ici.fr. On vous retrouve, Sylvain Leca, avec vos invités. Et vous allez nous donner des détails sur la météo, tout d'abord, pour cette fin de journée et pour demain.
0: Oui, Marion. Il ne faut pas compter sur le soleil cet après-midi, ni demain, nous signale Météo France. Le temps se dégrade avec des nuages qui envahissent le ciel. En soirée, des premiers orages doivent éclater ce soir sur le Gers et le Tarn-et-Garonne, avant de se généraliser sur la région demain en fin de nuit. Ce jeudi, le ciel reste couvert avec des averses sur le Piémont pyrénéen. Demain matin, noté à Foix et Hautrives, 16 degrés à Toulouse, Pamiers, Muret, Castelnaudary, Auch, Montauban, 17 à Albi, 18 degrés et les maximales, elles, ne dépasseront pas 20 à 22 degrés.
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0: Et pour commencer notre aventure spatiale cet après-midi, oui, on va sur la Lune. L'homme y a déjà marché d'ailleurs. Mais nous, ce qui nous intéresse ce soir, c'est Mars, puisqu'on fête le nouvel an martien. Et c'est tout le programme de notre soirée ce soir entre 17h et 19h. Belle soirée à l'écoute de votre radio ici, Occitanie.

0: J'ai demandé à la Lune dans votre radio locale ici Occitanie, le groupe Indochine. On l'a dit, ça y est, la Lune s'est fait, on a marché dessus. Peut-être bientôt Mars. Nous verrons
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0: ça.
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0: Et oui, et nous sommes ravis de vous accueillir cet après-midi en direct depuis la Cité de l'Espace à Toulouse pour célébrer le nouvel an martien. Je dis nous parce que nous sommes ensemble avec Franck Langlois. Bonsoir Franck.
3: Oui, bonsoir Sylvain, bonsoir tout le monde. Ravi d'être avec vous.
0: Et avec l'équipe technique de votre radio ici Occitanie qui nous propose de rencontrer les martiens de Toulouse. On va les appeler comme ça, toutes celles et ceux, toutes ces femmes et ces hommes qui travaillent à l'exploration de la planète rouge. Des planètes rouges ou bleues ou vertes, ben il en connaît un rayon, notre premier invité. Et ce soir, c'est le directeur de la Cité de l'Espace, Arnaud Mounier. Bonjour Arnaud.
4: Bonjour à tous et bienvenue à la Cité de l'Espace.
0: Merci de nous accueillir, oui absolument, pour cette belle fête que nous allons faire et célébrer ensemble avec, à partir de 18h, on va le dire, l'ouverture de la Cité de l'Espace gratuitement pour tout le public. Première question, est-ce qu'il reste encore des possibilités pour venir ce soir? Est-ce qu'on peut encore aller sur le site de la Cité de l'Espace pour réserver sa place?
4: C'était sur inscription, effectivement, cet événement gratuit. On a encore des places, on va se débrouiller parce qu'on aime vraiment accueillir à la Cité de l'Espace. Donc on va pousser les murs, pas de problème.
0: De 18h à 22h30, je crois à peu près, pour cette soirée de nouvel an. C'est The Place to Be, aujourd'hui la Cité de l'Espace, pour tous les passionnés d'espace, justement, et de planètes et de découvertes.
4: Ah bah, Toulouse est The Place to Be pour le spatial en général. C'est la capitale européenne. Et donc la Cité de l'Espace est un élément d'identité de Toulouse, effectivement, avec toute l'actualité spatiale qui est très riche. On a à cœur de la retranscrire. Et donc dès qu'il se passe quelque chose dans l'espace, c'est à la Cité de l'Espace qu'on peut le décrypter.
0: C'est exactement la question que j'allais vous poser. En fait, la Cité de l'Espace, c'est pas un musée arrêté, c'est un musée vivant. En fait, c'est même pas un musée, c'est un lieu de découverte toujours à la pointe et de la technologie et de l'information, parce que l'espace, tous les jours, il y a une nouvelle découverte.
4: Oui, exactement. On est un centre de culture scientifique où la médiation humaine est extrêmement présente pour s'adapter à l'actualité vivante, effectivement, du spatial et de l'astronomie. C'est beaucoup, beaucoup, beaucoup plus qu'un musée. C'est beaucoup, beaucoup plus qu'un élément qui parle de l'histoire du spatial. Au contraire, on est dans l'actualité et le futur. On comprend le aujourd'hui et le demain à la Cité de l'Espace. Et on a des animations qui sont des animations permanentes, mais également de l'actualité très chaude que l'on peut décrypter à travers des transmissions de lancement notamment.
0: Oui, vous m'avez vu venir, oui, parce qu'effectivement, la Cité de l'Espace, vous qui êtes venu il y a 10 ans, eh ben, c'est plus la même aujourd'hui. La Cité de l'Espace a évolué, de nouveaux univers, de nouvelles animations aussi à découvrir. Je parle à celles et ceux qui sont déjà venus il y a 10 ans, mais même il y a 5 ans, même il y a 2 ans. Aujourd'hui encore, la Cité de l'Espace se renouvelle dans tous les événements que vous proposez chaque année.
4: Oui, en permanence, et effectivement, que ce soit sur l'actualité spatiale ou bien sur les expositions, nous avons pas moins de 2 nouvelles expositions que nous inaugurons cette année. Une dans 2 jours hein, que nous allons ouvrir autour de Pokémon et une autre à la fin de l'année sur les applications terrestres. Et puis effectivement nous actualisons en permanence dans ce que nous proposons à nos visiteurs, y compris avec des équipements comme Lune Explorer ou le terrain martien, puisque Mars est à l'honneur aujourd'hui.
0: Exactement, tiens, puisqu'on est sur Mars, on y revient. On célèbre quelle année cette année, Arnaud?
4: Eh bien, nous allons passer dans l'an 39 sur Mars, puisque au tout début des années 2000, un scientifique a proposé que l'on retienne 1955 comme étant la première année martienne. Pourquoi ? Parce que Mars, l'année martienne, dure 2 fois plus longtemps, quasiment 2 fois plus longtemps qu'une année terrestre. Ouais. Et comme on veut étudier notamment les saisons sur Mars pour les scientifiques, on a besoin d'avoir des points de repère pour savoir que l'hiver de l'année 1 débute à telle période, l'hiver de l'année 2 à telle autre période. Et donc, il a défini 1955 comme étant la première année. Et aujourd'hui, nous passons donc en l'an 39 et on va fêter ça à la Cité de l'Espace.
0: D'accord. Mars qui a pris de plus en plus de place dans les expositions. Ben d'ailleurs, il y a ce rendez-vous à l'extérieur maintenant qui est juste génial.
4: Le terrain martien, effectivement, ben oui. On présente les rovers en taille réelle, hein, rover Perseverance, qui est le rover occidental de la NASA et notamment avec une caméra qui est fabriquée à Toulouse. Hein, on va en parler sans doute si on parle de Mars ici.
0: C'est vrai, c'est aride.
4: Voilà, exactement. C'est une vraie compétence. Et puis le rover chinois. Et on s'amuse toujours à demander aux visiteurs quelle taille, à votre avis, ça fait un rover qui va sur Mars. Et bien, comme tout est en taille réelle à la Cité de l'Espace pour être dans le réel du spatial, ils sont toujours très surpris. Donc je vous invite à le découvrir.
0: Et une dernière question avant de vous laisser filer. 2027, Cité de l'Espace, 30 ans, grosse fête.
4: Exactement, on va faire la fête toute l'année. Hein. C'est une fête qui va durer longtemps, pendant 12 mois, pendant une année terrestre. Effectivement, on fête les 30 ans, on en est très fiers. On a une belle responsabilité à entretenir, puisque des générations se sont succédées et on prépare les générations suivantes avec de nouvelles étincelles qui vont naître dans les yeux de tous les enfants qui viennent découvrir le spatial et la science à la Cité de l'Espace.
0: Arnaud Mounier, le directeur de la Cité de l'Espace, merci beaucoup. Je vous souhaite une très très belle soirée, une belle fête aussi, parce que c'est un peu votre fête, le Nouvel An Martien.
4: Ben merci beaucoup et bonne année à tous.
0: Ouais, belle année à toutes et à tous. Ça fait drôle de dire ça quand même aujourd'hui. Mais bon, belle année à toutes et à tous. Allez, nous on se retrouve dans un instant. Il y a Marine qui vient nous chanter Tricheur tout d'abord. Et puis après, on va parler d'une caméra installée sur un rover. Vous en avez certainement entendu parler, mais on va vous rafraîchir la mémoire.

0: C'était Marine, une nouveauté dans votre radio locale ici Occitanie avec sa nouvelle chanson donc Tricheur.
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0: Ah, j'ai envie de dire 39 ans. Hein, ça fait plaisir, Sylvestre Maurice, bonjour.
2: Oui, ça fait plaisir en effet, bonjour à tous.
0: Directeur de l'IRAP ?
2: Oui, le laboratoire de Toulouse qui étudie l'astrophysique et les planètes.
0: Alors ça tombe bien parce que comme vous aviez envie d'étudier l'astrophysique et les planètes, un jour on vous a dit on va envoyer un véhicule sur Mars.
2: Exactement, alors ça c'était il y a longtemps,
0: ouais.
2: C'était en 2004. Et comme on avait senti venir l'affaire, on avait préparé un instrument un petit peu amusant depuis 2000, un pari. Le pari d'être capable un jour de tirer un laser sur Mars,
0: ouais.
2: De vaporiser la roche, la chauffer jusqu'à 1000 degrés, la faire briller, une petite flamme, et de cette flamme, on déduirait la composition des roches de Mars. Et c'est ce qu'on a fait, ça a été sélectionné en 2004. Il a fallu le construire, c'est parti en 2011 pour Curiosity, et puis une deuxième fois avec Persévérance. C'est une histoire de 25 ans maintenant.
0: C'est ça.
2: 25 ans terrestres.
0: 25 ans terrestres et pas 25 ans martiens, absolument. Et c'est surtout une fabrication, quelque chose de fabriqué et qui s'est amélioré sur le deuxième.
2: Oui, alors c'est toujours dans l'espace on fait ça, on parle de l'héritage, c'est-à-dire on reprend ce qu'on avait déjà, si ça a marché ça va remarcher,
0: ouais.
2: Ça c'est sûr,
0: c'est pas mal.
2: Et puis on essaie d'en faire plus, alors on a un peu triché, c'est qu'on a dit aux ingénieurs, on va en faire plus mais vous n'avez pas plus de kilos, vous n'avez pas plus de watts, vous faites avec les mêmes ressources, donc c'était devenu vraiment plus compliqué.
0: Bon, quelle est la... J'ai envie de vous poser cette question. Quel est le sentiment, qu'est-ce que vous avez ressenti le jour où sur les écrans sont arrivées les informations suite au premier tir du laser?
2: Premier tir du laser, un des plus grands moments. On était en août 2012. Et pour moi, c'était déjà 12 ans de travail.
0: Mais oui, c'est
2: donc,
0: ça.
2: C'était quand même... Et puis, j'ai vu le premier tir avec une composition de la roche absolument incroyable. On avait chaque tir laser nous donne une première composition. Et puis, on célèbre le deuxième tir, le centième tir, le millième tir. On vient de passer plus de 1 100 000 tirs laser avec Curiosity. Et puis, on a l'autre Persévérance qui arrivait. Enfin, faisons les tirs. Ouais. On a plus de 750 000 tirs laser. On nous les appelle les laser guys,
0: ouais.
2: C'est-à-dire les gars des lasers. Et effectivement, dès qu'on voit un caillou, on aime tirer dessus.
0: J'adore. Donc en fait, vous avez des ingénieurs qui vont chercher des cailloux partout et vous vous tirez dessus.
2: Nous on les tire et puis avec ça on peut dire tiens, celui-là je le sens bien, la composition est intéressante. Et là on leur dit bon, soit dans le cas de Curiosity, on dit ça serait bien de forer, puis essayer de comprendre un peu sous le sol, de faire de la chimie. On a aussi une très belle expérience française qui s'appelle SAM et qui permet d'analyser des échantillons qu'on a prélevés,
0: oui.
2: Nous.
0: Oui, oui, oui.
2: Et puis sur SuperCab, on carrément on les met en boîte, on dit peut-être que celui-là un jour on le rapportera sur Terre.
0: Alors ça c'est une autre question parce que le président Trump a pas améliorer la situation, on va pas venir dessus, mais moi j'aimerais que pour les auditeurs qui nous écoutent là sur ici Occitanie cet après-midi, c'est composé de quoi les cailloux de Mars?
2: Ah, les cailloux de Mars. Vous allez être très déçus, ça ressemble beaucoup à des cailloux de Terre.
0: Non!
2: Mais c'est parce que, en fait, la chimie est la même. Vous connaissez votre tableau des éléments, il n'y a pas d'éléments inconnus. Donc, voilà, simplement, la cuisine est un peu différente. Les mélanges sont différents, mais on va retrouver toujours ce qui fait la base d'une planète. D'ailleurs, ça marche aussi pour la Lune. Hein. C'est de la silice. Hein.
0: Oui.
2: Donc,
0: oui.
2: Voilà. Avec, bon, il y a quand même de l'oxygène, 43% d'oxygène, donc en masse. Donc, il y aura de l'oxygène, il y a de la silice, et puis après, on va avoir des éléments majeurs qu'on va trouver de l'aluminium, du fer, du titane, du magnésium, du calcium, du sodium. Voilà. Voilà, ça fait vraiment la roche moyenne.
0: D'accord.
2: Et puis ce qui va compter, c'est les traces. Ce qu'on appelle les éléments mineurs, les traces. Tiens, celui-là il a un petit peu plus de lithium, celui-là un peu plus de barium, un peu plus de strontium. Et avec ça, ça va nous donner l'histoire de la roche.
0: Et
2: comment
0: oui.
2: Elle s'est construite, c'est les majeurs.
0: Et le voyage qu'elle a fait peut-être d'ailleurs.
2: Plutôt comment elle s'est transformée. Est-ce qu'il y a eu de l'eau qui a coulé? Tiens, l'eau, elle a laissé un peu de tels matériaux. Est-ce que l'eau était acide? Est-ce qu'elle était chaude? Voilà, tous ces éléments. Et en fait, ces éléments vont nous retracer une histoire de Mars, et c'est ça qui nous intéresse.
0: 750 000 tirs avec Persévérance aujourd'hui. On célèbre encore les tirs, le millionième, ou ça continue?
2: Déjà, on les programme. Alors, ça se passe au CNES, ici à Toulouse.
0: Oui,
2: on a la chance, avec une belle équipe d'ingénieurs, qui va vous parler de les programmer. Et nous, pour les scientifiques, il y en a beaucoup qui se ressemblent quand même. Et puis, de temps en temps, il y en a un qui est différent. Donc, on les classe. On a des algorithmes un peu intelligents quand même. Qui disent, voilà, ça, c'est une famille qu'on connaît. Ça, c'est, hop, tiens, celui-là, il est en dehors. Est-ce que c'est parce qu'on a raté le truc ou c'est parce qu'il est encore plus intéressant que les autres?
0: C'est ça.
2: Voilà. Et donc, ça va être notre rôle, ou d'interpréter ces spectres, de les comparer très souvent à quelque chose qu'on a sur Terre. Et donc, dans nos laboratoires, on tire sur des cailloux qu'on connaît très bien avec le même instrument.
0: Oui, oui, oui, bien sûr.
2: Et à partir de ça, on va comparer. Voilà. On se compare toujours par rapport à un peu ce qu'on connaît, la Terre, et on a beaucoup de chance, parce que la Terre est très, très riche de toutes ces compositions. Et même si sur Mars, la cuisine est différente, les mélanges, les proportions sont différentes, il y a toujours un truc sur Terre qui y ressemble.
0: C'est fou comme... Ce métier est passionnant.
2: Ouais, en tout cas, fait par des passionnés, ça je peux vous le dire.
0: Et c'est, ce qui est d'autant plus fou, c'est de savoir nous l'expliquer aussi simplement. Et merci beaucoup, merci Sylvestre Maurice. Merci, directeur de l'IRAP, pour ce super laser dont on a déjà parlé. Vous l'avez entendu à la télévision. Si vous regardez les documentaires, notamment sur France 5, quand on parle de l'espace, on en parle de cette super cam, de ces lasers. Merci, c'était un vrai plaisir de vous accueillir sur l'antenne d'ici Occitanie.
2: Merci à vous.
0: Et justement, dans quelques minutes, on va aller, nous, voir un rover avec notre ami Franck Langlois qui va justement nous parler de ces rovers, de ces tirs et puis la personne qui donne un peu les ordres de ce qu'il faut qu'il fasse. Mais on en parle dans quelques minutes sur l'antenne d'ici Occitanie. Restez là, on se retrouve dans un instant après Mylène Farmer et Alex Warren.

0: Mylène Farmer et Tristana dans votre radio locale ici Occitanie. Dans quelques minutes, nous allons rejoindre Franck Langlois avec Valérie Mousset devant les rovers martiens, chef de service de la salle de commande des rovers depuis le CNES de Toulouse. Elle va nous expliquer qu'est-ce qu'on leur fait faire à ces rovers. À suivre, Céline Dion dans votre radio locale.
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0: Céline Dion à l'instant dans votre radio locale. C'était en attendant, c'est pas... On fait un point sur vos conditions de circulation. Alors, mercredi après-midi, souvent, ça roule bien autour de Toulouse. C'est vrai, hein, c'est vrai. La rocade est relativement épargnée par les gros bouchons et les gros ralentissements. On a quelques ralentissements, effectivement, à signaler dans le secteur de la bifurcation de Bordeaux-Longue. Et si vous remontez depuis la bifurcation des Minimes vers Bordeaux. Sinon, bah, c'est les deux axes principaux qui sont concernés, notamment la Nationale 124, en sortant de Toulouse en direction du Gers, et puis en revenant vers la bifurcation de Purpan. Et puis sur la 621 entre Blagnac et Toulouse, dans les deux sens de circulation entre l'aéroport et la bifurcation des Minimes. Le trafic qui ralentit dans ce secteur. Et puis cette information, circulation des trains, circulation interrompue, nous signale la SNCF depuis Marseille, Avignon 7, Nîmes, Le Grau-du-Roi et jusqu'à Toulouse et inversement en raison de l'épisode Cévenol en ce moment qui est en train de tomber sur Montpellier, sur le Gard. Donc à cause de cette grosse perturbation, de ces inondations qui sont en cours là, eh bien la circulation des trains à la SNCF est interrompue pour la sécurité des voyageurs et du personnel de la SNCF évidemment. La situation devrait s'améliorer peut-être dans la nuit ou peut-être demain matin. Quoi qu'il en soit, vous aurez des informations si vous êtes abonné au réseau de la SNCF.
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0: Oui, bonne musique aussi, hein, Jimmy Cliff qui arrive dans votre radio locale. We all are one. Merci d'écouter ici Occitanie. On célèbre un nouvel an aujourd'hui.
3: Ouais,
0: les 39 ans de Mars, figurez-vous. Mais vous restez avec nous jusqu'à 19h, on en reparle.

0: Ah ça, pour rouler tranquille, c'était bien Jimmy Cliff avec We All Are One.
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0: Oui, en direct de la Cité de l'Espace à l'occasion de la nouvelle année de Mars, exactement 39 ans, 39 années pour Mars qui commence aujourd'hui. Et justement, on va parler de Mars et puis je crois qu'il y a un garçon qui en ce moment est à la Cité de l'Espace, dans les extérieurs de la Cité de l'Espace. Franck, vous confirmez que vous êtes, je crois, en train de fouler le sol martien ?
3: Je confirme, je suis, et c'est exceptionnel, en train de fouler pour la première fois.

0: qui date de la veille et qui a été découvert par nos rovers la veille.
1: C'est un métier que vous avez toujours voulu faire, ça ?
0: Alors, rêver, non, parce que quand j'ai commencé mes études, il n'y avait pas de rover actuellement sur Mars. Donc c'est vrai que c'était un petit peu difficile d'imaginer tout ça. Néanmoins, travaillant au CNES depuis plusieurs années, c'est vrai que quand l'opportunité s'est présentée à moi, eh bien, ça a été vraiment une réelle opportunité. Je n'ai pas mis longtemps à postuler pour choisir ce poste.
1: Alors nous, quand on a des applications, par exemple, pour commander des voitures connectées, clique, on appuie sur un petit bouton sur le téléphone, instantanément, ça ouvre les portières ou les fenêtres des voitures. Quand on veut faire une petite manœuvre avec persévérance sur la planète Mars, c'est un poil plus compliqué. Il faut prendre un petit peu d'élan, on va dire.
0: Tout à fait. En fait, il faut s'y prendre la veille. Là, ce qu'on fait, c'est que tous les soirs, alors je salue mes petits camarades Florentin et Jérémy qui sont ce soir aux commandes de Curiosity au CNES. Et donc, la veille au soir, on va commencer à programmer la journée du lendemain du rover. Ce qui fait que là, actuellement, ils vont travailler pour commander les instruments qui sont à bord des rovers Curiosity et Persévérance qui sont sur Mars. Et ils vont les commander pour que demain matin, au petit matin, quand les rovers vont se réveiller de leur nuit, ils auront leur programmation, ils puissent faire leur programmation et demain soir, on aura les données de leur journée. Donc, ce qui fait qu'on travaille quasiment 24 heures à l'avance.
1: Et c'est un travail mondial, évidemment, qui fait fonctionner pas mal de cerveaux des deux côtés de l'Atlantique. Au-delà de la prouesse technique et des magnifiques images qu'on reçoit, des superbes cartes postales, qu'est-ce qu'on cherche vraiment là-bas aujourd'hui ? D'un mot, évidemment, Valérie Mousset, parce qu'on pourrait en parler pendant 3 jours.
0: Exactement. Alors, on cherche plein de choses. On cherche déjà à voir si Mars fut habitable un jour. Alors, habitable, ça ne veut pas dire habité, hein, qu'on s'en comprenne bien. Ça veut juste dire, est-ce qu'il y a eu les conditions nécessaires à l'apparition de la vie à un moment sur la planète Mars ? On va d'abord regarder ça. Ensuite, on va aussi essayer de comparer en fait la Terre et Mars. Parce que Mars et la Terre, elles ont été créées en même temps, il y a 4,5 milliards d'années. Et en fait, la comparative de ces deux planètes va nous permettre de mieux comprendre la Terre. Aller explorer Mars va nous permettre de mieux comprendre la Terre.
1: Fantastique. Merci beaucoup Valérie Mousset. Je rappelle que vous êtes chef de service, chef de la salle de commande des rovers, rien que ça, à Toulouse. Juste pour confirmer, il y a bien 2 rovers en service, actuellement opérationnels sur la planète rouge.
0: Oui, tout à fait. Il y en a 2. Il y en a un qui s'appelle Curiosity, qui a été lancé il y a 14 ans. Et il y en a un qui s'appelle Perseverance, qui est sur Mars depuis 2021.
1: Merci beaucoup pour ces précisions. Merci Valérie Mousset. Voilà Sylvain.
2: Merci Franco, on va vous retrouver, hein. Bougez pas trop loin, dans 7 minutes à peu près, avec Christophe Chaffardon, le directeur éducation, sciences et culture de la Cité de l'Espace, parce que on va parler d'ambassade de Mars qui va ouvrir ses portes à la Cité de l'Espace. Mais pour l'instant, c'est une nouveauté qu'on vous propose et que l'on vous présente, la nouvelle chanson d'Axel Red. Après des années d'absence, elle revient avec ce titre qui s'intitule « Chanter pour elle ».

0: Axelle Red qui fait son retour sur votre radio locale ici. Elle sera ce soir à partir de 19h au micro d'Émilie Mazoyer dans Décibel pour découvrir cette nouvelle chanson chantée pour elle. Mais pour l'instant, elle est repartie sur Mars ensemble.
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0: Oui, on a invité David Bowie pour aller sur Mars avec lui. Life on Mars, évidemment, on ne pouvait pas l'éviter, cette magnifique chanson. Et on va saluer notre programmateur musical qui nous offre quelques pépites comme ça à l'occasion de ce nouvel an martien. Nous sommes en direct de la Cité de l'Espace à Toulouse jusqu'à 19h pour célébrer les 39 ans de Mars ou la 39e année de Mars.
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0: De Mars, il en est question toute la soirée. Et sans plus tarder, on retourne dans l'espace martien de la Cité de l'Espace, à l'extérieur, d'ailleurs dans les extérieurs, en compagnie de Franck Langlois. Parce que Franck, il se passe ce soir aussi un événement notable à signaler.
2: Ah oui, alors c'est un événement diplomatique, retentissement international, voire interplanétaire, intergalactique carrément. Oui, il va y avoir, mesdames, messieurs, l'inauguration, tenez-vous bien Sylvain, d'une ambassade martienne sur Terre. Ce sera la première au monde. Ça va embêter peut-être un peu les Américains. Et en plus donc à Toulouse, ici, à la Cité de l'Espace. Bonjour Christophe Chaffardon.
3: Bonjour.
2: Merci d'être avec nous. Vous êtes directeur sciences, culture, des expositions ici à la Cité de l'Espace. Donc on est sur le sol martien, je le rappelle, reconstitué ici à la Cité de l'Espace, avec les couleurs, la forme des roches, on voit les différentes strates également. C'était le spot idéal pour l'ambassade martienne ici.
3: Et oui, tout à fait. Vous savez, ce lieu, le terrain martien qu'on a créé avec l'état de scientifique qui travaille, ingénieur qui travaille à Toulouse sur Mars, c'est vraiment une ville particulière, Toulouse dans le monde entier en fait. C'est là qu'on concentre beaucoup de personnes qui travaillent sur l'exploration de cette planète. Et c'est pour cette raison d'ailleurs que ce soir, nous allons fêter le nouvel an martien.
2: Exactement. L'inauguration de l'ambassade, c'est à 21h30, je crois, précisément. Concrètement, ça ressemble à quoi de l'intérieur? Est-ce qu'on va y signer des accords de paix interplanétaires? Est-ce qu'on va y apprendre aussi à cultiver des patates comme dans celle sur Mars?
3: Alors justement, on va être avec tous ces martiens de Toulouse, on les appelle comme ça, qu'ils soient ingénieurs, j'en parlais, chercheurs, mais aussi juristes. On a une juriste de l'université Capitole qui est spécialisée en droit de l'espace et qui va un petit peu nous expliquer c'est quoi une ambassade en fait. Est-ce qu'on aurait le droit d'en mettre une sur Mars? Alors celle-ci, nous, elle va être ici à Toulouse, mais ça pose des tas de questions.
2: Une ambassade de Toulouse sur Mars?
3: Alors ça, c'est peut-être pas possible. Et on va voir, il y a des traités qui existent, c'est très très très intéressant, et ça va nous permettre aussi de mieux comprendre tous ces aspects-là. Mais ici à Toulouse, à la Cité de l'Espace, sur terrain martien dans lequel nous sommes là ce soir, ce sera une inauguration un peu rigolote avec tous les martiens de Toulouse, tous ces chercheurs, tous ces ingénieurs qui seront là. Et puis, une délégation de martiens, ce sont les cosplayers qui vont être là. Nous allons les recevoir en grande pompe, évidemment, pour célébrer cette inauguration.
2: Je me doute bien, cérémonie protocolaire obligatoire, c'est complètement normal. Moi, je voudrais savoir si vous êtes officiellement martien, et quelles sont les conditions d'obtention du visa, du passeport?
3: Alors, c'est vrai, peut-être qu'un jour, on va avoir un passeport. Déjà, en fait, comme on le disait, c'est travailler sur Mars. Beaucoup de gens travaillent sur cette planète-là, qui est très proche de la Terre, en fait. Elle a beaucoup de points communs, c'est pas pour rien qu'on s'intéresse beaucoup à cette planète. Elle a vraiment beaucoup de points communs, et puis on y recherche un peu des traces de vie. Ça, c'est vrai, c'est le Graal. Pour le moment, on n'en a pas trouvé. Et à Toulouse, qu'ils soient donc ingénieurs qui vont créer, par exemple, des rovers, des équipements, des instruments pour aider à explorer la planète, qu'ils soient ensuite chercheurs qui vont essayer d'analyser toutes les données que l'on a, ou ils vont imaginer d'ailleurs de nouveaux dispositifs qui soient étudiants, tout simplement. On a des étudiants de l'école Super-Héro qui sont là ce soir, qui s'entraînent en fait dans le désert de l'Utah pour vivre.
2: On aura l'occasion d'en parler, on le recevra un petit peu plus tard.
3: Qui vivent un peu comme sur Mars. Donc tous ces gens-là qui, de près ou de loin, c'est aussi les étudiants qui étudient dans les écoles d'ingénieurs, ça c'est aussi plein d'autres, on parlait des juristes. C'est tous les gens qui, en fait, de près ou de loin, s'intéressent à Mars et qui ont bien le droit d'être intronisés dans le cercle des martiens de Toulouse.
2: Évidemment, on est complètement d'accord. Merci beaucoup, Christophe Chaffardon. Je rappelle qu'il y a plein d'animations aussi ce soir, dans mon projection de film. Il y a de l'IMAX, il y a plein de choses à découvrir. Si ça vous intéresse de près ou de loin, venez à la Cité de l'Espace. Nombreux et nombreux. Je m'occupe de vos démarches pour votre passeport martien.
0: Oui, je vous envoie la photo, Franck. Absolument, il n'y a pas de souci. Nous sommes en direct de la Cité de l'Espace à Toulouse à l'occasion d'une nouvel an martien. Nous sommes en an 39 sur Mars. Les portes de la Cité de l'Espace qui vont s'ouvrir dans une dizaine de minutes à 18h. Bien sûr, on vous attend nombreuses et nombreux pour venir fêter cet événement. Ce sera après les infos de 18h. Et vous n'oubliez pas, vous connectez d'abord sur la Cité de l'Espace pour réserver votre billet gratuit en ligne. À suivre, Véronique Sanson, avant les infos de 18h.
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0: Elle danse, c'était la nouvelle chanson de Benabar à l'instant dans votre radio locale.
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0: Bienvenue ici Occitanie, il est déjà 18h. Dans votre radio locale, c'est l'heure des infos avec Marion Chantreau. Bonsoir.
2: Et bonsoir Sylvain, bonsoir à tous. Des manifestations et des blocages encore aujourd'hui devant des lycées de notre région. À Pamiers en Ariège, ce matin peu avant 9h, les forces de l'ordre sont intervenues alors qu'une quarantaine de personnes cagoulées ont incendié des poubelles aux abords du lycée Pirène. Les forces de l'ordre ont reçu des jets de pierres et tirs de mortier, ce que déplore la préfecture. Jean-Philippe Sanac, le maire de Pamiers que nous avons contacté, se dit très surpris par cette violence jamais vue aux abords d'un lycée dans sa commune.
3: C'est parti de quelques individus qui ont voulu mettre la panique, qui ont emmené des gamins qui se sont fait arrêter. Les parents, je vous assure, étaient en colère parce qu'ils ne savaient pas pourquoi ils manifestent. En plus, quand ils ont été arrêtés, pourquoi vous manifestez ? Ils ne savaient pas. Est-ce que vous n'êtes pas bien ? Est-ce qu'il manque la climatisation ? Est-ce que les cours ne sont pas assurés ? Est-ce que... Ils ne savent pas. Chez nous, ils ne savent pas. Maintenant, nous avons les réseaux sociaux, nous avons ces chaînes d'infos qui passent toujours les mêmes choses. C'est pas bon parce que nous, dans la région, on n'a pas les mêmes problèmes que dans la région parisienne, que dans des grandes villes, que ce soit Toulouse, Bordeaux, Lyon. Voilà, nous, on est quand même apaisés, on n'a pas de problème comme ça. Les jeunes sont bien chez nous. Et ces réseaux sociaux, et peut-être quelques individus qui veulent faire monter la sauce sur Pamiers. Mais je vous assure qu'ils n'y arriveront pas et qu'on sera vigilant à apaiser notre bilan.
2: Et plusieurs organisations lycéennes appellent à de nouveaux blocages de lycées et d'universités demain et à une grande manifestation nationale le 6 octobre. Des lycéens qui réclament le remplacement de profs absents, une rénovation des établissements. La colère ne justifie pas la violence et les responsables politiques ne doivent pas la légitimer, réagit Emmanuel Macron. Des incendies à n'en plus finir en Ariège. Les pompiers luttent toujours contre 4 feux, dont l'un s'est déclaré le 16 août dernier à Sorat. Il a parcouru 185 hectares au total. Les autres foyers sont à Orlu, Perles-et-Castellet ou encore Mijane. Des feux fantômes, comme on dit, dans le milieu, difficilement accessibles car situés en altitude. Pendant ce temps, de fortes pluies et des orages s'abattent sur l'Hérault et le Gard placé en vigilance rouge, pluie, inondation par Météo France. Des trains intercités en partance de la gare de Toulouse direction Marseille sont annulés en cette fin de journée en raison des intempéries entre Sète et Avignon. Le trafic SNCF est aussi perturbé entre Toulouse et Narbonne. Une maison a été touchée par la foudre à Saint-Aunès dans l'Hérault. Une adolescente de 16 ans a été légèrement blessée. La radio locale ici, Gare-Lozère, a été évacuée suite à un gros dégât des eaux provoqué par l'épisode Cévenol. L'antenne est assurée par nos confrères d'ici Hérault. Des fouilles ont repris ce matin dans le Tarn, menées par des gendarmes dans les environs du village de Mayoc, dans une zone où Cédric Jubilard a indiqué avoir enfoui le corps de son épouse Delphine. Des ossements de la mère de famille ont été retrouvés le 16 juillet dernier sur une parcelle agricole. Cédric Jubilard a avoué cet été avoir tué sa femme. C'était en décembre 2020 à leur domicile de Cagnac-les-Mines. Au nord d'Albi, à partir de vendredi matin, la justice procédera à une nouvelle reconstitution de la nuit des faits. Cédric Jubilard doit être jugé au printemps prochain en appel à Toulouse.
0: Du changement dans l'accompagnement des mineurs délinquants.
2: Près de 25 ans après leur création controversée, c'est la fin des centres éducatifs fermés, puisqu'ils fusionnent avec ce qu'on appelait les foyers semi-ouverts. Les jeunes délinquants en seront accueillis dans un seul type d'établissement. Le foyer historique de la Cale, dans le quartier Port-Saint-Sauveur à Toulouse, a été inauguré ce matin comme nouvelle unité judiciaire à priorité éducative. L'objectif fait de mieux accompagner les mineurs placés. C'est ce qu'explique Marie Léon, directrice adjointe de la protection judiciaire de la jeunesse.
4: C'est la création d'un nouveau modèle. On avait avant les centres éducatifs fermés qui avaient un accompagnement très intensif qui était plus fermé et les foyers plus classiques. Et on a regardé différentes études qui montraient que les taux de fugue étaient similaires dans ces établissements. Donc le caractère fermé finalement ne fonctionnait pas vraiment. Et que les profils des jeunes en fait finalement n'étaient pas si différents. Et donc finalement, ce qu'on a recherché rechercher, c'est que ça ne soit plus les murs qui décident de la prise en charge, mais vraiment la décision du magistrat envers le jeune, et que la prise en charge soit vraiment adaptée et individualisée selon les profils des jeunes et pas selon une catégorie d'établissement.
2: Une réforme qui se fait néanmoins sans moyens supplémentaires. Quand le TFC battait Naples et Maradona au tir au but, c'était le 1er octobre 1986, 40 ans après. Ici Occitanie vous raconte les coulisses de cet exploit, premier tour de la Coupe UEFA. Toulouse qui affrontait donc les Italiens de Naples avec Maradona, tout juste sacré champion du monde. 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Et puis on vous dévoile aujourd'hui le premier épisode de notre podcast Ici Mars, à l'écoute de la planète rouge, à écouter sur l'appli Radio France. Un nouvel épisode chaque mercredi. C'est le nouvel an martien aujourd'hui, avec des animations à la Cité de l'Espace, d'où vous êtes en direct, Sylvain Leca, jusqu'à 19h avec vos invités.
0: Absolument.
2: On fait un point sur la météo, Sylvain, pour cette soirée et demain.
0: On va pas compter sur le soleil, hein, déjà en cette fin d'après-midi, ni même demain, c'est ce que nous dit Météo France. Le temps se dégrade avec des nuages là qui envahissent le ciel petit à petit. En soirée, les premiers orages pourraient éclater ce soir, notamment sur le Gers et le Tarn-et-Garonne. Et puis, ils devraient se généraliser sur la région demain, en fin de nuit, aux alentours de 5h, 6h du matin. Le ciel donc de la journée de demain, jeudi, va rester couvert avec encore des averses prévues sur le Piémont pyrénéen. Demain matin, un petit peu de fraîcheur, mais pas tant, hein, parce qu'à Haute-Rive et à Foix, il fera 16 degrés. Sur Toulouse, Pamiers, Muret, Castelnau d'Arioche et Montauban, on attend 17. Et puis sur Albi, 18 degrés. Des maximales qui, l'après-midi, ne dépasseront pas 20 à 22 degrés. Un mot de vos conditions de circulation autour de Toulouse, avec toujours ces mêmes difficultés, notamment sur la Nationale 124 entre Toulouse et le Gers, dans les deux sens de circulation, vers le Gers et vers la bifurcation de Purpan, des ralentissements et des bouchons. Même forme de bouchons et de ralentissements successifs que vous allez rencontrer sur l'A621 entre la bifurcation des Minimes et l'aéroport de Toulouse. Notez qu'au niveau de la bifurcation de Bordeaux-Longue, dans le secteur qui vous permet d'accéder à l'autoroute A64, on a quelques ralentissements également en ce moment à vous signaler. Et puis, on l'a dit pendant les infos, mais je vous le rappelle, en raison des intempéries de cet épisode de Cévenol qui touche actuellement la région, ça remonte de Béziers, hein, sur Montpellier aussi, et ça passe jusque sur Nîmes, et puis ça remonte, eh bien, la circulation de la SNCF est interrompue. Tous les trains qui viennent de Marseille pour aller vers Bordeaux, les Bordeaux vers Marseille, et puis toute la circulation des trains sur cet axe entre Narbonne et Avignon, on va dire, est interrompue. Les voyages sont donc annulés, mais ça c'est pour la sécurité bien sûr des voyageurs et du personnel. On va attendre une amélioration, d'autant que par endroit il y a déjà quelques inondations, donc par endroit on va attendre que la situation s'améliore pour reprendre la circulation des trains, nous signale la SNCF.
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0: Émission spéciale Nouvel An Martien dans notre radio locale ici Occitanie. Nous sommes en l'an 39. Pourquoi 39? Parce qu'en l'an 2000, il y a un astronaute qui a dit tiens, on va fixer la date en 1955, un 11 avril 1955. Et depuis, on compte les années. Et donc, nous sommes en l'an 39. Ça y est, ça arrive. C'est la nouvelle année martienne. Nous sommes à la Cité de l'Espace. Nous allons vous parler de martiens de Toulouse qui œuvrent tous les jours pour explorer et découvrir cette planète. Le Soleil, c'est aussi une planète. C'est le thème de la chanson de Laurent Voulzy.

0: Le soleil donne, Laurent vous le dit à l'instant dans votre radio locale ici, Occitanie.
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0: On est ravis de fêter cet an 39 de mars aujourd'hui avec des étudiants de l'ISAE sous Paris Héros qui, pour un, est parti déjà aux États-Unis. On va vous dire, en dire un petit peu plus. Et pour les autres, les six autres qui sont avec nous cet après-midi, ils vont y aller. Donc on va avoir, c'est bien déjà ce qui s'est passé et puis ce qu'on attend finalement. Julien, bonjour Julien.
3: Bonjour Sylvain.
0: Alors vous êtes allé dans une station spatiale qui n'est pas dans l'espace et qui se situe aux États-Unis.
3: Exactement. Donc c'est une station qui s'appelle la MDRS, la Mars Desert Research Station. Donc c'est une station qui se situe dans le désert de l'Utah.
0: Ouais.
3: Et c'est une station où depuis une vingtaine d'années, des chercheurs vont pour faire des expériences principalement sur les facteurs humains, sur la psychologie, pour voir comment des équipages se comportent dans cet environnement, et aussi des démonstrations technologiques. Donc on y va, nous à l'ISAE Super Héros, depuis une dizaine d'années pour justement aussi tester des technologies pour des agences spatiales comme le CNES par exemple.
0: D'accord.
3: Qui est un de nos partenaires de longue date.
0: Avec qui vous travaillez, avec qui on vous confie, finalement des expériences que vous allez étudier pendant un mois quasiment.
3: C'est ça, la mission dure 4 semaines, donc l'idée c'est de collecter des données, de tester ces technologies, donc il va y avoir des technologies dans différents domaines. Par exemple, on emmène à une technologie qui sera un assistant basé sur l'intelligence artificielle pour les astronautes, donc ce qui sera amené à voler dans les prochaines années dans l'ISS, et nous l'objectif c'est de le tester pendant nos missions pour justement affiner ces protocoles et développer ces technologies.
0: Moi je me souviens de HAL. Je sais pas si ça vous fait parler, ça vous dit quelque chose, mais HAL, l'Odyssée de l'espace.
3: On n'y est pas encore.
0: On n'y est pas encore. Bon, très bien. Julien, vous êtes le commandant de la prochaine mission. Alors, parce que vous faisiez partie de l'équipage 330, et là, c'est l'équipage 342 qui est avec moi. C'est ça, les garçons et les filles, hein, on est d'accord ?
4: C'est ça, tout à fait.
0: Bon, alors, l'équipage 342, c'est Chloé, Amélie, Paul, Augustin, Antonin, Aymeric, et le commandant Julien. Vous allez partir. Vous, ça va être votre première expérience dans cette station. Donnez-moi votre prénom.
4: Augustin,
0: comment vous êtes arrivé dans cette aventure ?
4: Écoutez, c'est vraiment une bonne opportunité là de pouvoir arriver dans cette aventure. Donc ça a été fait par le biais de l'ISAE Super Héros,
0: ouais.
4: Donc qui est l'école qui nous permet de pouvoir faire cette mission. Et c'est vraiment une chance extraordinaire, comme on est beaucoup à rêver beaucoup d'espace depuis tout petit. Donc
0: mais il fallait s'inscrire sur une feuille quand vous êtes rentré en première année. On vous a dit tiens, on peut faire un voyage, aller dans la station. Et puis vous étiez volontaire ou il y a eu un tirage au sort, enfin comment on...
4: Ouais, non, c'est ça, c'est sur la base du volontariat, vraiment c'est ça. Et après il y avait une phase de sélection évidemment, mais sur la base du volontariat, ouais.
0: D'accord. Donc là vous allez partir quand, bientôt?
4: En février, ouais.
0: Ah oui, la meilleure période, quand il fait bien froid.
4: C'est ça.
0: Il vous en aura parlé du froid. Du coup, peut-être, Julien.
3: Ouais, je garde certaines surprises pour la mission.
0: Ah, je vois ça. Amélie aussi qui est avec nous. Amélie, prenez un petit peu le micro. Amélie, vous allez mener une expérience. Vous savez déjà quelle expérience vous allez mener quand vous allez partir là sur l'équipage?
5: Oui. Alors en fait, au sein de l'équipage, on va mener, donc comme l'a dit Julien, plein d'expériences sur plein de domaines. Mais en plus de ça, on a chacun des rôles respectifs.
0: Alors, le vôtre.
5: Alors moi, mon rôle, c'est le rôle d'astronome. Donc en fait, sur la base, il y a déjà deux observatoires qui sont en place. Il y en a un qui est plus pour l'observation de nuit, des étoiles, des galaxies, l'astrophotographie.
0: Ouais.
5: Mais il y en a un deuxième qui est très intéressant pour faire, pour suivre en fait le Soleil. Et moi, mon projet, ça va être de faire des photos des taches solaires.
0: Les taches solaires. On va rester chez les filles. Donc avec Chloé. Chloé, vous, votre rôle?
6: Alors moi, je suis journaliste scientifique.
0: Ok, donc c'est vous qui allez faire tous les comptes rendus de toutes les journées, de ce qui s'est passé.
6: C'est ça, tous les jours, je vais envoyer un compte rendu à l'équipage support qui va nous succéder donc l'année d'après. Et eux, ils vont faire la diffusion de tous ces rapports sur nos réseaux sociaux.
0: Augustin, votre rôle, Augustin?
4: Moi, je suis agent de santé et sécurité.
0: Ok, d'accord. Alors, formé au premier secours, tout ça?
4: On est en train, justement, ça fait partie de la préparation, ouais, mais... C'est une bonne étape de la préparation, en effet.
0: Il y a Paul aussi. Paul, vous, votre rôle?
7: Bonjour. Alors moi, je suis scientifique de la prochaine mission.
0: D'accord. Et alors, ça sera quoi, le scientifique?
7: Alors, ça consiste, en collaboration avec le commandant, à faire le planning des expériences pour s'assurer que toutes les données scientifiques sont bien collectées.
0: D'accord.
7: Et qu'on puisse les transmettre aux chercheurs ensuite.
0: Très bien. Aymeric? Émeric est là-bas, ouais, c'est ça. Oui, bien, c'est marqué sur le t-shirt. Émeric, vous, votre rôle?
2: Ouais, moi, je serai alors l'ingénieur de bord. Donc, je vais être responsable de la bonne intégrité de la station.
0: Donc, et que le chauffage marche bien.
2: Que le chauffage marche bien, que surtout les batteries soient bien chargées lors des sorties.
0: Et Antonin, vous?
8: C'est ça. Donc, moi, je suis le botaniste de la mission et le Green Hub Officer. Donc, le Green Hub, c'est la serre qu'on a dans la station. Et donc, mon rôle, c'est de l'entretenir et d'en s'occuper.
0: C'est vous qui allez entretenir les pommes de terre, du coup?
8: Exactement, ouais.
0: Vous avez la référence, évidemment.
8: Oui.
0: C'est quoi? Exactement. Qu'est-ce qu'on vous souhaite? Parce que c'est vraiment une vraie aventure. Vous partez aux États-Unis, vous allez dans l'Utah, vous allez vivre avec des scaphandres. Quand vous sortez, vous allez vivre dans une station protégée. Comment on le vit d'ailleurs, Julien? Comment ça se passe?
3: Alors oui, le début forcément est stressant. Il faut prendre le temps de s'habituer. Après, nous, la chance qu'on a, c'est qu'on a une année pour préparer cette mission. Ah. On se connaît bien. A priori, il n'y aura pas de problème pendant la mission. Mais c'est certain que on va faire face aussi à des péripéties qu'il faudra savoir réagir.
0: Un dernier mot pour dire qu'aujourd'hui, vous êtes en train de collecter de l'argent pour vous permettre de financer cette mission, parce que c'est pas des missions où on vous offre tout. Hein. Donc, si vous êtes à l'écoute, que vous avez envie d'aider ces jeunes étudiants, les super-héros, à aller dans cette station, eh ben, vous n'hésitez pas, vous vous faites connaître auprès de l'ISAU Super-Héros, vous demandez Julien, le commandant, et puis on saura vous guider. Merci à toutes et à tous, et puis profitez, amusez-vous bien, et puis c'est peut-être vous qui serez dans les prochaines stations, mais cette fois dans l'espace, on ne sait jamais.
8: Ouais, on l'espère,
0: ouais, c'est bien. Allez, à très très bientôt. Merci beaucoup. On continue, nous, notre après-midi avec Vanessa Paradis qui nous donne rendez-vous. Et puis ensuite, on va retrouver Franck. À tout de suite dans votre radio locale avec cette nouvelle chanson.

0: côté années 50 quand même, dans cette chanson de Vanessa Paradis qui nous chantait Rendez-vous à l'instant, dans votre radio locale ici Occitanie.
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0: Depuis 1955, on célèbre les années martiennes et nous en sommes à la 39e et c'est aujourd'hui que ça tombe le nouvel an martien et nous sommes, nous, ici Occitanie, toute l'équipe en direct depuis la Cité de l'Espace à Toulouse qui a ouvert ses portes au public depuis 18h. Il y a déjà des projections de cinéma qui sont en cours et puis plein d'ateliers, plein de choses à découvrir. Et puis, mon ami Franck Langlois avec un aspirateur. Mais qu'est-ce que vous faites avec cet aspirateur, Franck?
2: Et je fais un peu de ménage parce qu'il y a beaucoup de poussière. Alors ici, à la Cité de l'Espace, bien sûr, il y a aussi du rigolite sur la Lune et il y a aussi de la poussière un petit peu partout sur Mars. On va un peu parler de tout ça avec notre nouvel invité, le président de Comat. Bonjour à vous.
3: Bonjour.
2: Benoît Moulas avec nous pour parler un petit peu de fierté régionale aussi, parce qu'on parle de la planète rouge qui est extrêmement loin, alors qu'ici on n'est pas loin de Flourens où se situe votre entreprise qui travaille pour les satellites, qui a fabriqué la Supercam également de Persévérance. Vous êtes dans le spatial depuis un bon moment.
3: Ah oui, la société a quasiment 50 ans cette année.
2: Bon anniversaire.
3: Merci. On est donc des spécialistes du spatial parce qu'on ne fait que ça avec nos 120 personnes.
2: Oui.
3: Et on est très fiers d'avoir fabriqué avec sous la maîtrise d'œuvre de l'IRAP. Donc je salue le directeur qui est là, Sylvestre Maurice, et avec lui nous avons réalisé ce fabuleux instrument.
2: Un fabuleux instrument, donc la Supercam qui équipe Persévérance et qui fonctionne depuis combien de temps?
3: Alors, l'instrument, il a été développé en 2000, il a démarré en 2014 et on l'a livré en 2020 pour être lancé en 2020. Il a été démarré sur la planète Mars en 2021 et depuis, il fonctionne.
2: Et il marche toujours, il n'y a pas de souci.
3: Absolument, il marche très très bien. Et d'ailleurs,
2: c'est la fiabilité des produits qui viennent de la région.
3: Ah oui, non, mais c'est le Made in Occitanie.
2: Mais bien sûr.
3: On en est fiers.
2: Complètement. Vous savez,
3: on a quand même les plus beaux laboratoires d'Europe sont ici à Toulouse, hein, en minéralogie, en géologie. On a quand même un creuset de sciences,
2: beaucoup
3: de connaissances.
2: De matières grises et de grosses têtes dans la région. On parle un peu aussi de cette poussière martienne, parce qu'on n'en a pas l'impression, mais il y a plein de poussière sur Mars. Alors Sylvain parlait de mon aspirateur, mais plus sérieusement, c'est un véritable fléau pour les équipements.
3: Alors il n'y a pas que ce fléau, hein, y en a plein de fléaux dans l'espace.
2: Oui, évidemment.
3: Alors vous avez la température qui est absolument abominable. Hein, heureusement
2: entre le froid et le chaud.
3: Exactement. Ouais. Après, il y a les rayonnements solaires qui vous cuit en quelques minutes. Donc, c'est pareil pour les matériaux. Et vous avez évidemment la poussière. Alors, la poussière, que ce soit sur la Lune, la rigolite, ou sur Mars, de la poussière de roche, ce sont des poussières extrêmement astreignantes.
2: Ça ressemble à quoi? C'est comme de la farine un peu?
3: Oui, mais elle est dure. La farine, vous voyez, ça se mélange et ça se.
2: Et puis, on fait du pain avec, oui.
3: Ça se dissout pas. Quand vous prenez la poussière, vous grattez et ça vous raye tout.
2: Et ça raye l'écran du téléphone.
3: Et donc, quand vous faites de la mécanique comme nous faisons, la poussière, c'est absolument épouvantable parce que ça dérègle tous les mécanismes et ça use les mécanismes. Donc, il faut faire des systèmes qui soient étanches à la poussière et qui puissent tenir dans les températures qu'on a dit, dans les rayonnements solaires et puis qui doivent fonctionner surtout en microgravité. C'est-à-dire, nous n'avons pas de gravité.
2: Et oui, la gravité, évidemment, n'est pas la même sur Mars et dans l'espace. C'était quoi le sentiment qui dominait dans l'équipe avant le lancement, le démarrage officiel de la Supercam? On y revient, fierté, angoisse de la panne, impatience de voir si ça marche?
3: Alors la fierté, parce que c'est un équipement qui a vécu une expérience très importante.
2: Oui.
3: C'est que 6 mois avant la livraison de cet équipement est absolument fabuleux, hein. Il faut voir la complexité, il y a 400 pièces dedans pour mettre un laser, une caméra, des spectromètres.
2: Et c'est de l'ingénierie super fine en plus, c'est pas le métal qu'on a dans nos voitures ou...
3: Alors c'est fabriqué en des métaux, de l'aluminium, en fait dans l'aluminium, donc c'est un équipement extrêmement précis et qui, 6 mois avant de le livrer, il a fallu le refaire. Pour des raisons que je ne vous expliquerai pas, mais il a
2: tout
3: fallu
2: refaire à zéro,
3: refaire à zéro. Et on a réussi ce challenge énorme de refaire cet équipement et de le livrer, bien sûr, hein, et de le voir fonctionner. Donc énormément de fierté de voir une grande satisfaction de travailler avec des laboratoires comme l'IRAP et le CNES, et une fierté absolument régionale d'avoir réussi ce challenge.
2: Merci mille fois d'être venu nous faire un petit coucou ici sur le studio ici Occitanie, à la Cité de l'Espace. Benoît Moulin, je rappelle que vous êtes le gros patron de Comat, situé pas très très loin hein, physiquement de la Cité de l'Espace. Donc à Flourens, c'est quoi, 10-15 minutes en voiture ou en rover?
3: Allez, avec un satellite, allez, en 3 minutes.
2: Oui, vous travaillez aussi pour les satellites.
0: Et c'est vrai que cet après-midi, on célèbre la fierté des Martiens de Toulouse. Hein.
2: Absolument.
0: C'est tout à fait ça.
2: Ils sont nombreux et très talentueux, Sylvain.
0: Merci beaucoup.
2: Merci, Benoît Moulas.
0: On va se retrouver dans quelques minutes avec vous, Franck, bien sûr. Mais dans un instant, on va nous parler un petit peu de circulation. Et puis, on écoutera aussi Zazie avec sa chanson, peu importe. 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
1: Zazie, avec cette nouvelle chanson dans votre radio locale, ici Occitanie. Bon, allez, on va quitter la Voie lactée. Quoique, on en a une de Voie lactée, nous, autour de Toulouse. Ah, franchement, tiens, on va parler de circulation dans la métropole toulousaine. La circulation terrienne, si vous le voulez bien, puisque sur la Nationale 124, c'est compliqué toujours pour sortir de Toulouse en direction du Gers. C'est un petit peu de monde pour entrer au niveau de la bifurcation de Purpan sur la Rocade Ouest. Et puis sur la 621 entre Toulouse et l'aéroport, mais en allant plus loin, du côté de Cornebarieux-Bozelle, trafic délicat pour revenir en direction de Toulouse à la bifurcation des Minimes pour rejoindre la Rocade. Rocade qui est fluide, parce que nous sommes mercredi après-midi, parce que c'est la journée des enfants, un petit peu les après-midi. On va revenir aussi sur l'absence des trains, notamment entre Narbonne et Avignon, en raison de ce phénomène cévenol qui est en train de toucher actuellement les départements de l'Hérault et du Gard. De très fortes pluies sont en train de tomber actuellement. La SNCF a décidé de couper toute la circulation des trains, donc entre Avignon et Narbonne. Pas de voyage évidemment en train actuellement, mais pour la sécurité des voyageurs bien sûr, et du personnel qui travaille dans les trains et sur l'entretien des voies. Et puis on va prolonger aussi, puisque si vous êtes en voiture et que vous devez aller vers le sud-est, eh bien on vous déconseille tout simplement ce soir de prendre la voiture et de passer par entre autres l'autoroute A9 pour aller en direction d'Avignon, éviter les circulations dans tout le secteur de ce phénomène cévenol. Voilà pour vos conditions de circulation.
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1: Quoi de mieux pour rentrer chez soi que de repartir en fusée? Comme un Rocketman, tiens, voici Elton John.

0: ça me fait penser à cette publicité de la petite fille qui regarde le sapin qui dit « ça fait mal ». C'était Vital l'instant dans votre radio locale ici Occitanie.
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0: Je vous avoue qu'en préparant cette émission, j'ai lu le texte de présentation d'un rendez-vous que la Cité de l'Espace vous propose ce soir pour fêter l'an 39 sur Mars, puisqu'on compte les années depuis 1955. Et dans ce texte, on nous raconte qu'on vous propose de débunker les œuvres de science-fiction face à la réalité des connaissances martiennes. Je me suis quand même questionné.
3: Ouais.
0: Et Franck, finalement, vous avez trouvé un expert de la question, Franck Langlois.
3: Ah, j'ai farfouillé, mon cher Sylvain, et j'ai trouvé Gwenaël Caravaca qui est avec nous. Bonsoir Gwenaël.
4: Bonsoir Franck.
3: Vous êtes maître de conférence en géologie et effectivement, ce soir, ça va vraiment débunker ici à la Cité de l'Espace. La soirée s'appelle CULT, C-U-L-T.
4: C'est ça.
3: Et c'est un petit peu le but, c'est-à-dire prendre des grands classiques de la science-fiction et expliquer au public si oui ou non ce qu'on voit dans les films, bah, ça peut se produire dans la réalité.
4: C'est exactement ça, c'est essayer de départager la science de la fiction.
3: Hollywood nous en fumerait.
4: Non, mais on va dire qu'on a beaucoup de scénarium, on va dire.
3: Oui. On commence avec Celle sur Mars, tiens, 2015, film de Ridley Scott, bien sûr. On voit Matt Damon dans ce film en train de cultiver des patates sur la planète rouge. Possible, pas possible, oui peut-être, non jamais.
4: Oui, peut-être, mais pas dans les conditions qu'on pense. En fait, on le voit mettre des patates dans du régolithe. Le régolithe, c'est le sol martien.
3: Oui.
4: C'est quelque chose de très minéral. C'est tout un tas de poussière, de morceaux de cailloux. Et on le voit juste mettre un tout petit peu d'engrais, mettre des patates et paf, et ça pousse.
3: Il a des patates.
4: Alors, possible comme ça? Non.
3: Ah.
4: Mais parce qu'en fait, c'est pas que c'est strictement impossible. Sur Terre, on a reproduit ces expériences, c'est-à-dire qu'on arrive à simuler le sol martien. On sait quelle est sa composition. Donc, avec des roches terrestres, on peut faire un simulant, c'est-à-dire vraiment la copie conforme du sol martien, et ça ne fonctionne pas non plus. Alors qu'on se dit, ben, ces roches, elles sont terrestres, dans la nature ça pousse, pourquoi?
3: Et pourquoi ça marche pas?
4: Eh bien, il nous manque quelque chose.
3: Un ingrédient.
4: Un ingrédient de la matière organique. Et tout simplement, quand vous faites pousser des patates chez vous, vous avez du terreau. Donc on peut imaginer que si on rajoutait ce terreau à cette roche martienne, ben là, peut-être que ça pourrait pousser.
3: Il faut amener du terreau sur Mars.
4: Il faut amener du terreau, mais ça fait lourd et ça fait cher.
3: Vous cultivez des patates, des binges éventuellement, c'est une bonne variété. Moi, je me souviens de Total Recall, vous l'avez vu, l'original 90, Paul Verhoeven, Arnold Schwarzenegger. Une grande partie de l'intrigue se déroule dans une colonie minière martienne. On découvre aussi à la fin du film, bon, c'est pas vraiment un spoiler, hein, puisque le film date de 1990. À la fin, il y a de l'eau sur Mars, on s'aperçoit qu'une atmosphère peut être créée comme ça artificiellement sur la planète rouge. Possible ou pas possible?
4: Alors, d'abord, de l'eau sur Mars, c'est sûr, il y en a.
3: Oui, au pôle, sous forme gelée.
4: Ah, il y en a même.
3: Et même à l'équateur.
4: Il y en a partout, on va dire, sous forme de glace d'eau en profondeur, sous forme de glace d'eau dans l'atmosphère. On a des nuages de glace d'eau sur Mars. On a de l'eau dans les roches. On a beaucoup de roches hydratées. Par contre, faire pousser une atmosphère un peu comme ça sur Mars, ça va être compliqué parce que la gravité sur Mars est très faible. On a peu de pression dans l'atmosphère, contrairement à sur Terre. Donc, il y a eu des idées. C'est-à-dire, on s'est dit, est-ce que...
3: Des théories.
4: Ouais, des théories. Est-ce que si on faisait juste chauffer le sol, ça permettrait de refaire de la vapeur d'eau dans l'atmosphère? Non, ça ne marche pas. On va dire,
3: voilà.
4: Mathématiquement, ça pourrait marcher. Il y a quelques personnes, dont un certain milliardaire assez connu, dont je tairai le nom, qui...
3: Eh bien, les voitures électriques, c'est ça,
4: oui. Oui, par exemple, aussi un réseau social.
3: Voilà.
4: Voilà. Qui avait comme idée d'envoyer une bombe thermonucléaire à un endroit,
3: oui, pourquoi pas, oui.
4: Voilà, comme ça, à la fraîche,
3: oui.
4: Pour se dire, bon ben oui, on va faire chauffer le sol de Mars, ça va libérer de l'eau. Bah oui, c'est sûr, le sol va chauffer, mais à côté de ça, on va tout irradier, on va changer les roches, on va changer l'atmosphère, en fait.
3: Oui, on va rendre la planète inhabitable pour 2000 siècles à peu près. C'est
4: encore
3: inhabitable.
4: Encore plus inhabitable.
3: Encore plus dangereuse. Et évidemment, on a encore le temps pour un petit film. Mars Attacks, évidemment, en 96, il est projeté en plus.
4: Exactement.
3: Ce soir, ici, à la Cité de l'Espace, Tim Burton, invasion de martiens belliqueux sur Terre qui font.
4: Exactement.
3: Voilà, on est dans la science-fiction, là, plutôt

0: Voilà, il n'y a pas de science, il n'y a que de la fiction là-dedans.
1: Que de la fiction. Si Martien il y a eu, bah déjà c'était il y a très longtemps, ouais. Aux origines même de la vie telle qu'on la connaît sur Terre. Et s'il y en a eu, c'était uniquement des formes microbiennes, donc des organismes unicellulaires microscopiques. Et ça, c'est vraiment avec des si et des guillemets grands comme la Cité de l'Espace.
0: Grand comme plusieurs fois la Cité de l'Espace. Gonel, avant de se séparer, d'un mot, un jour, est-ce qu'il serait possible, sans forcément envoyer une bombe thermonucléaire sur la planète Mars, terraformer la planète Mars? Il y a beaucoup de théories qui existent là-dessus depuis des dizaines d'années.
1: Il y a beaucoup de théories.
0: Il y en a des sérieuses.
1: Il y en a des sérieuses, mais ça serait extrêmement cher, extrêmement ouais. compliqué. Il faudrait une quantité d'énergie, de matière colossale. On voit dans certaines séries, comme par exemple l'excellente série The Expanse, où la République martienne, justement, est créée sur cette envie de terraformer Mars. Et on voit qu'ils vont chercher des ressources, non pas sur Terre, mais encore plus loin, dans la ceinture d'astéroïdes. Donc, peut-être, si on arrive à aller chercher de la glace d'eau pour soutenir des colonies, on pourrait peut-être vivre, ou du moins survivre sur Mars. Mais de là à terraformer la planète, ça reste
0: c'est
1: du rêve.
0: Gagné. C'est franchement pas gagné. Mille merci. Toutes nos auditrices, tous nos auditeurs, si vous voulez venir à la Cité de l'Espace, grand moment ce soir avec ce nouvel an martien. La République martienne, son ambassade est déjà en train de s'ouvrir ici. Exactement. À la Cité de l'Espace, Gonel. L'inauguration officielle de cette ambassade, c'est ce soir à 21h30. Je rappelle que vous êtes maître de conférence en géologie, Gonel Caravaca. Merci pour ces quelques minutes sur ici Occitanie.
1: Merci à vous.
2: La soirée culte, c'est à 20h30 ici à la Cité de l'Espace, merci, à Toulouse, où nous sommes ce soir en direct. Jusqu'à 19h pour vous parler de ce nouvel an martien. On compte les années martiennes depuis 1955, un 11 avril précisément. Et là, c'est la 39e année que nous commençons ensemble. Moi, je trouve que c'est assez génial de se souhaiter bonne année, Gonel.
1: Bonne année à tous.
2: Voilà, vous restez avec nous à l'écoute de votre radio ici Occitanie. Il y a les séances ciné qui sont en train de démarrer. Nous allons vous présenter un rover qui va.
0: Un rover,
2: vous voulez, qui va bientôt partir sur Mars. Mais qui ne va pas s'y poser.
0: Oh, il a un nom de toutou.
2: Exactement. Oh, allez, oui. On en parle après Wild World. Voici Mister Big dans votre radio locale.

0: Wild World dans votre radio locale ici Occitanie, c'était Mr Big.
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0: Oui, on se promène dans la cité de l'espace et il y a plein d'ateliers, il y a plein de discussions, il y a plein d'explications qui se fournissent ici dans cette cité de l'espace où nous sommes. Et là, moi, je me suis arrêté devant une sorte de, comment on va dire ça, de capsule dans laquelle on va pouvoir rentrer pour vivre une expérience en 3D. On en parle tout de suite avec Marie Boutet. Bonjour Marie.
2: Bonjour Sylvain.
0: Alors, j'avais envie de dire ingénieur au CNES. Est-ce qu'on est bien ou est-ce que j'oublie des choses?
2: Non, on est bien et on fait des trucs super intéressants, donc ça c'est top.
0: C'est top. On va justement parler de ce projet auquel vous, le CNES, vous allez participer, qui s'appelle le projet MMX. Vous nous présentez ce projet?
2: Oui, alors on participe déjà à ce projet. Donc c'est un projet, c'est une mission japonaise à la base pour Martian Moons Exploration. Donc c'est une mission qui vise à explorer les lunes de Mars. Donc il y en a deux, Phobos et Deimos. C'est une mission qui vise à les explorer à travers trois façons, puisqu'elle va s'approcher. Il y a des instruments évidemment à distance qui vont observer les lunes. Ça c'est classique dans le spatial, mais on va faire ça. Mais elle va aussi se poser sur la sonde. La sonde, pardon, va se poser sur la Lune et collecter du sol de Phobos et le ramener sur la Terre. Donc ça, c'est vraiment, ils sont pionniers dans ce domaine-là. Et il y a une troisième approche dans cette mission quand même très innovante, qui est ce petit rover. C'est un rover franco-allemand qui va être posé sur la Lune de Mars et qui va analyser le sol. Et ça va être vraiment un éclaireur pour cette mission japonaise.
0: Le rover s'appelle Idéfix. Vous êtes battu longtemps avec les Allemands pour imposer le nom?
2: Non, tout le monde a convenu que le rover était mignon, c'est un compagnon de la sonde et que Idéfix était sympa à la fois pour les Allemands et pour les Français.
0: Alors ce que vous nous présentez là aujourd'hui, c'est en fait ce qui devrait se passer au moment où Idéfix va arriver sur la lune Phobos, puisque le décollage n'a pas encore eu lieu.
2: Alors le décollage c'est le 19 octobre en heure française, le 20 octobre heure japonaise, et donc ça c'est vraiment imminent là. Le rover intégré sur la sonde, il s'approche de la fusée, du lanceur, et il va bientôt s'envoler et découvrir l'espace pour de vrai. Mais ce qu'on voit dans la borne, c'est pas seulement ce qui va se passer, c'est ce qui s'est passé, c'est l'intégration. C'est-à-dire pour avoir un rover qui s'envole, mais il faut le concevoir et le fabriquer, l'intégrer, le tester, et c'est ce que vous verrez dans la borne.
0: En allant visiter cette borne donc ce soir jusqu'à 22h30, c'est l'heure d'ouverture de cette cité de l'espace à l'occasion de ce nouvel an martien. Une dernière question, vous allez vous aussi partir au Japon pour dire au revoir à Idéfix?
2: Alors oui, je vais aller au Japon pour dire au revoir à Idéfix, et c'est pas une affaire tranquille, et c'est vraiment pas un long fleuve tranquille du tout d'y aller. On a trouvé un avion, on a un ferry, on a un logement, et là il nous manque la toute fin, il nous manque un taxi ou une voiture ou un bus pour aller jusqu'au site où on pourrait voir la fusée. Donc on y est presque, mais on n'y est pas encore.
0: On approche du but, et ben nous tout ce qu'on souhaite c'est qu'Idéfix se pose bien sur Phobos, parce qu'on a toujours cette problématique de est-ce qu'on va y arriver quand même, hein?
2: Absolument.
0: Merci beaucoup. Merci Marie Boutet. Donc du CNES, voilà, j'allais dire CNRS, pas du tout, du CNES, pour ce projet MMX avec ce petit Idéfix dont on espère avoir des nouvelles très bientôt. On en aura d'ici quoi, 6 mois, 1 an?
2: Ah non, alors les premières nouvelles, donc décollage le 19 octobre et après premier réveil du rover le 30 octobre. Donc déjà, il sera à bord de la sonde, on va le réveiller pour savoir s'assurer que tout va bien. Ouais.
0: Eh bien, souhaitons le 30 octobre, c'est noté. Merci beaucoup Marie. On continue ensemble, si vous le voulez bien, dans votre radio locale sur ICI Occitanie, avec Adèle Castillon.

0: était avec toi. Adèle Castillon à l'instant dans votre radio locale. Vous aimez et vous avez envie d'en découvrir plus. 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Il y en aura 6. Je vous souhaite de passer une très très belle soirée. Merci Franck.
1: Avec grand plaisir Sylvain. Merci Patrice. Merci Laure. Merci aussi Vincent Wissam. À la technique.
0: À la technique. Belle soirée.
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0: C'était Diego, libre dans sa tête à l'instant avec Michel Berger. Belle soirée à l'écoute de votre radio locale, les infos de 19h qui arrivent dans un instant.
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0: Belle soirée à l'écoute de votre radio locale ici Occitanie, il est 19h. 19h, c'est l'heure des infos qui nous sont présentées ce soir par Marine Legénie. Bonsoir Marine.
2: L'Hérault et le Gard sous des pluies torrentielles ce soir. Les départements sont toujours placés en vigilance rouge avec un épisode méditerranéen exceptionnel en cours. Conséquence des évacuations et des routes envahies par l'eau, comme ici au nord de Montpellier où il a fallu secourir des conducteurs cet après-midi. Sébastien Berriot.
3: Oui, au centre de secours de Saint-Mathieu-de-Trévières, les interventions s'enchaînent depuis ce matin. Un camion de pompiers s'apprête encore à partir, explique le lieutenant Amicucci.
4: Et bien là, ils partent en renfort sur la commune de Prades afin d'aller chercher des gens qui sont bloqués dans une voiture, qui sont engagés dans un passage à gué. Ils vont en renfort, nous avons déjà des sauveteurs en eau qui sont partis, donc ils vont en renfort les rejoindre.
3: Au nord de Montpellier, ce sont les petits cours d'eau qui débordent, rendant la circulation très dangereuse. Et quand les pompiers ne peuvent pas intervenir, ce sont les maires qui se déplacent. Daniel Foutard, maire de Combaillou.
5: On est dans le cas typique d'une voiture abandonnée au milieu de la route qui a complètement inondé, puisque vous voyez, je viens d'ouvrir la porte, elle a de l'eau jusqu'au siège. Donc on va reculer. On va reculer parce que l'eau va passer par-dessus le pont. Vous voyez, le ruisseau, il passe. Dans quelques minutes, il ne passera plus. Donc l'eau va envahir tout ça et l'eau va monter à peu près au rétroviseur de la voiture là.
3: Les pompiers qui sont aussi intervenus à de nombreuses reprises pour évacuer de manière préventive des habitants dont les maisons se situent très proches des cours d'eau.
2: Sébastien Berriot, envoyé spécial d'ici dans l'Hérault avec les moyens techniques d'Alexandra Bergel, toujours près de Montpellier. Environ 60 maisons ont été évacuées à Latte. Une jeune fille, elle, était légèrement blessée par la foudre. Dans le Gard, une vingtaine d'interventions des pompiers, notamment à Vauvert et Saint-Hippolyte-du-Fort. Et votre radio, ici Gard-Lozère, inondée. Cet après-midi, elle a dû être évacuée. C'est l'antenne d'ici Hérault qui prend le relais pour vous informer. Enfin, les écoles vont rouvrir demain dans l'Hérault et le Gard et les transports scolaires devraient également reprendre. Il faut rester prudent ce soir, selon la préfecture, éviter de rouler cette nuit et attendre demain matin. J'ajoute que les Bouches-du-Rhône restent en vigilance orange. Situation à suivre en direct sur ici.fr. Les blocages dans les lycées avec un dernier bilan donné ce soir par le ministre de l'Intérieur et le ministre de l'Éducation. 356 établissements concernés, 625 interpellations, 119 élèves et personnels blessés, 83 côté forces de l'ordre, avec parfois des zones d'ombre. Que s'est-il passé près du lycée Balzac ce matin à Tours? Sur les réseaux sociaux circule une vidéo d'un jeune blessé au visage, près de l'œil. Il aurait, selon les témoins sur place, été visé par un tir de LBD d'un CRS. Le parquet a saisi l'IGPN, la police des polices, Eva Kling.
6: Alors que le gaz lacrymogène flotte encore dans l'air, des dizaines de jeunes restent près du lycée Balzac.
7: On était en train de discuter, on était cinq, on n'avait rien du tout, on n'était même pas cagoulés, juste on parlait tranquille, et là d'un seul coup on entend un bam. Et là on se voit, notre pote il s'écroule et on voit il y a du sang partout, on a tous couru.
6: Des LBD sont tirés, des lycéens affirment qu'un des leurs a été délibérément visé à la tête. Il est d'abord secouru par Célia, une élève de Balzac, avant de partir aux urgences.
8: Il y avait le gaz qui commence à se rapprocher, donc je dis aux gens, levez-le, on essaie de faire quelque chose, je vois qu'il y a une dame à sa fenêtre. Je dis, madame, s'il vous plaît, aidez-nous, est-ce qu'on peut rentrer? On rentre à l'intérieur et donc au début, il a encore le chiffon, donc je vois pas la blessure. Il nous dit, ouais, j'ai trop mal, j'arrive pas à appuyer, donc je prends le chiffon. Je regarde son œil et en fait, bon, c'est pas vraiment l'œil qui a été touché, c'est vraiment l'arcade, mais c'est vraiment ouvert.
6: Une blessure dont les circonstances restent floues. Le parquet assure que les images des caméras piétons des policiers sont en cours d'analyse, tandis que le maire de Tours demande à ce que toute la lumière soit faite et s'interroge sur les stratégies du maintien de l'ordre. Ça questionne aussi Léa, élève de première.
9: Ils abusent énormément du pouvoir qu'ils ont sur nous. Et en fait, le problème, c'est qu'ils ne se rendent pas compte des conséquences qu'il y a derrière pour nous. Puis ça pourrait être leurs enfants à la place de ce garçon. Puis c'est pas la première fois que ça se passe.
6: L'année dernière, pendant le mouvement Bloquons Tout du 10 septembre, des lycéens avaient été délogés d'un blocus à coups de matraque.
2: Eva Kling, ici Touraine, la police des polices est saisie de 3 enquêtes au total. En réponse à cette colère lycéenne, le gouvernement répond ce soir qu'il va ouvrir une plateforme de concertation. Laurent Nunez et Édouard Geffray demandent au président de région et au maire qui accueillent des lycées de travailler à la sécurisation des établissements. Une catastrophe évitée de peu ce matin, un vol qui devait relier Dubaï à Tel Aviv a dû atterrir en urgence en Arabie Saoudite. Les passagers sont sains et saufs. D'après le premier ministre israélien, Benjamin Netanyahou, l'un des deux pilotes aurait poignardé le deuxième avant de tenter de faire s'écraser l'appareil. Après les sodas, peut-être les bonbons, les gâteaux ou encore les pâtes à tartiner, le ministre du Commerce confirme en tout cas l'hypothèse d'une nouvelle taxe sur les produits sucrés. Elle pourrait figurer dans le projet de loi de financement de la sécurité sociale présenté demain en Conseil des ministres. Et puis c'est le moment d'acheter vos billets pour les fêtes de fin d'année. La billetterie pour les trains TGV, Inouï, Ouigo et Intercité est ouverte depuis ce matin. La SNCF va aussi renforcer son offre vers les stations de ski des Alpes en cette fin d'année.
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11: Ce soir et en tout début de nuit, le temps est sec, une dégradation se met rapidement en place donnant des averses. Elles prennent parfois ces averses un caractère orageux après minuit, notamment dans le Lauragais, le sud de la région, à 13 à 16 degrés. La nuit prochaine, demain, le temps est bien nuageux. À partir de la fin de matinée, des averses sont possibles par endroits. On attend un vent de nord-ouest localement modéré jusqu'en milieu d'après-midi, de 11 à 14 degrés en matinée et 18 à 22 degrés en journée.
2: 28.
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2: Salut à toutes, salut à tous et bienvenue dans Décibels. C'est parti pour une heure en direct, ensemble, autour de la musique. On croisera la Canadienne, Diane Dufresne, un petit Bill Withers, parce que ça ne fait jamais de mal d'écouter de la belle soul américaine. Du rayon soul, elle en connaît un rayon, elle aussi. Axel Red est notre invité ce soir. Ciao.

On l'a découverte avec cette chanson que ma fille appelle un banger. Oui, ma fille est jeune. Mais bon, on a compris, énorme tube, évidemment, de 1993, Sensualité. Depuis, elle en a eu un paquet de tubes, Axel Red. C'est donc une très très bonne nouvelle qu'une nouvelle chanson soit sortie aujourd'hui. On va la découvrir ensemble. Et aussi qu'Axel Red commence à annoncer des dates de concert pour l'année prochaine. Elle est notre invitée ce soir. Et puis, on va jouer au blind test, hein, ça on n'oublie jamais, tous les soirs. Là, c'est Alexandra qui vous attend au standard. Vous pouvez appeler dès maintenant pour vous inscrire, pour jouer avec nous tout à l'heure. 0810 055 056, c'est notre numéro. 0810 055 056. On commence avec les héritiers de Prince, qui font en ce moment absolument n'importe quoi, et heureusement des journalistes américains s'en sont rendus compte. En gros, comme cette année on célébrait la mémoire de Prince pour les 10 ans de sa mort, est sorti un album qui s'appelle Timeless, où on nous disait, voilà, ce sont des enregistrements studio inédits de Prince. Alors bon, il les a pas sortis, mais c'est 100% son travail, etc. Donc évidemment, les fans ont acheté. Et en fait, les journalistes américains se sont rendus compte que tout avait été traficoté en studio, genre cette année et l'année dernière, par des producteurs qui ont rajouté des pistes, qui ont embauché des musiciens pour faire des sessions et tout. Bref, que des choses qui, évidemment, n'ont pas été validées par Prince, puisqu'il est mort, je vous le rappelle, mort et enterré depuis 10 ans. Bref, c'est un scandale. Et en plus, le livret est pas bien fait. Toujours grâce au même journaliste américain, on s'est rendu compte qu'il y avait des erreurs de date, des noms mal écrits, des co-auteurs de chansons pas déclarés. Bref, ce que je vous propose, c'est qu'on s'en tienne plutôt au classique. Genre Kiss, aucune mauvaise nouvelle avec cette chanson

0: Kiss.
1: Oh là là, ces guitares. Oui, souvent, on se souvient de la voix de Prince, de ses talents d'auteur-compositeur, et puis de ce charisme de fou, puis ce torse poilu, incroyable, espèce de mini torse poilu. On n'a jamais vu ça dans le rock, ni avant ni après. Mais voilà, on parle pas souvent de ses talents de guitariste. Et là, on entend très très bien dans Kiss. C'est une chanson qui date de 1986, et on fait évidemment une dédicace à celles et ceux qui ont aimé dans Pretty Woman la scène du bain où Julia Roberts chante très fort et très faux. Cette chanson, grand moment de cinéma de 1990.
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1: C'est l'heure du coup de cœur. Vous savez qu'on met en avant les labels indépendants, labels français qui aiment le rock, Backdoor Records, qui nous offre le groupe Bandit Bandit. C'est un duo rock. Vous connaissez leur album Cavalcade, on en a parlé ici dans Décibel. Eh bien, sachez qu'ils vont sortir un petit album enregistré à Paris au studio Ferber, un album live. Le premier extrait vient de sortir. Je suis ravie de vous le faire découvrir. C'est une chanson sur un thème pas facile, l'avortement. La chanteuse dit à contre-cœur, pas contre toi, en s'adressant à ce bébé qui ne verra pas le jour. Opaline, c'est Bandit Bandit.

0: Aline, version live enregistrée au studio Ferber. C'est le nouveau single de Bandi Bandi. Et le live à Ferber dans son intégralité sera disponible le 5 novembre prochain. Si vous voulez voir Bandi Bandi sur scène, c'est possible. À Paris, au Trianon, le 5 novembre prochain. Et puis en tournée à Orchy, à Toulon, à Mulhouse, Béthune, Roubaix, Saint-Agathon ou encore Montpellier au Rockstore. Ce sera le 9 décembre.
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0: Vous écoutez Sierra Marios avec Mort à la guerre, chanson co-signée avec Serge Lama.

0: Sierra Mario, c'est un artiste complet qui collabore régulièrement avec Fabienne Thibault, Pierre Billon, Gérard Lenormand ou Didier Barbelivien et qui partage sa vie entre le soleil d'Ardèche, Marseille, sa ville natale, et Paris. Guerre, premier extrait de l'album Auteur de France de Sierra Marios. Un coup de cœur ici de Romardèche.
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3: Et on a de la chance aujourd'hui, l'actu musicale, c'est Axel Red. Bonsoir Axel.
4: Bonsoir.
3: Bienvenue dans Décibel. Oh merci, bah, nous aussi on est ravis de vous accueillir, cher Axel Red, avec une toute nouvelle chanson sortie aujourd'hui. Alors ça nous fait plaisir, on va la découvrir, elle s'appelle Chanter pour elle. Et on peut dire que c'est une suite pas très heureuse et une extrapolation d'une chanson que vous connaissez bien, les amis.

0: Axel Red avec Renaud, 2003, victoire de la musique de la chanson originale de l'année pour Manhattan Kaboul et la petite fille afghane. Et Axel, cette petite fille afghane, vous vous êtes dit que vous alliez pas la laisser tomber et que vous alliez vous intéresser à son cas en 2026.
1: Ouais, c'est exactement. En fait, quand pendant 20 ans, en fait, cette petite fille et toute sa génération, elles ont pu faire toutes les études où, en tout cas, elles pouvaient réaliser leurs rêves jusqu'à se trouver dans le Parlement.
0: Et, parlementaire, vous dites médecin, ingénieur,
1: ou institutrice, ou couturière. Ouais. Tout était possible. Et le jour où les Américains, ils ont quitté le sol, ils ont en fait enlevé toutes les chances, toutes les libertés de ces filles et femmes. Et donc pour moi, ne pas avoir des droits, c'est très cruel, mais d'avoir connu une vie comme nous ici, je dirais normale, avec l'idée d'avoir toutes ces possibilités, bien qu'il y a aussi des gens chez nous qui, on est d'accord, qui n'ont pas toutes leurs possibilités, mais c'est juste il y a rien de plus cruel. Et puis en fait, moi j'aime bien, en fait, j'aime beaucoup les contes de fées, j'aime la mythologie, et quand il y a quelque chose qui m'enrage ou que je ne comprends pas, j'essaye de le placer dans le temps et dans l'espace pour me dire, est-ce que c'est nouveau, et comment est-ce que c'était dans le temps ailleurs et tout ça, et tu te rends compte qu'en fait c'est juste un comportement humain qui se répète, et on aimerait bien que ça s'arrête de cette répétition. Et c'est juste que c'est pour ça que j'ai chaque mot, en fait, il est vraiment choisi, cette idée que quelqu'un, en fait, il veut te cacher, en fait. Ouais. Il veut t'enlever, il a peur de toi parce que il pense que t'es plus puissante, tu pourrais être plus puissante que lui, et donc il veut juste te cacher, il veut t'enlever toutes les chances. Et c'est ce qui se passe.
0: Les Américains ont quitté l'Afghanistan en 2021, donc ça fait 5 ans. Et c'est vrai que depuis 5 ans, de temps en temps, on entend comme ça, à la radio, aux infos, tiens, il y a une nouvelle loi en Afghanistan, les femmes n'ont plus le droit de se mettre à la fenêtre.
1: Non, plus le droit de chanter.
0: Plus le droit de chanter.
1: Et il y avait un enterrement récemment dans une partie de l'Afghanistan, et ils n'ont pas pu sauver les femmes parce qu'on ne peut pas les toucher.
0: Ouais.
1: Non, mais c'est en fait je voyais cet été, pourtant bon, moi j'ai déjà beaucoup écrit sur ce thème, je veux dire 10-15 ans avant MeToo, c'était tout ce thème, Sisters and Empathy, et même l'album Un cœur comme le mien, où ça paraît de sororité.
0: On en parlera tout à l'heure de ces albums là
1: donc je veux dire, c'est les thèmes que j'ai déjà abordés, je dirais dans tous les sens, parce que j'aime bien placer les choses et largement vraiment comprendre avant de m'exprimer. Et puis en fait c'est en écrivant justement que je cherche, c'est je me pose des questions, pourquoi est-ce que je dis ça?
0: Parce qu'on parlait du fait que depuis 5 ans on en parle finalement de temps en temps du sort de ces femmes afghanes, on voit que c'est de pire en pire, mais on voit que rien ne se fait.
1: Exactement.
0: On se sent impuissant et on a l'impression que ceux qui ont la puissance, c'est pas leur priorité. Donc,
1: Non. En fait, je suis très gênée de le dire, mais en Belgique récemment, on a accueilli, les politiciens, ils ont accueilli les talibans pour discuter. Je sais pas de quoi, mais
0: sûrement pas des droits des femmes.
1: Voilà. Donc c'est juste. Voilà. En fait, c'est pour ça que je parlais de ces droits des femmes. Je me dis, c'est quand même impensable. Anno 2026, je veux dire, je pense qu'on avance quand même, on progresse quand même par rapport aux droits féminins.
0: Oui.
1: Et de voir qu'en fait, il y a un retour en arrière, mais vraiment retour au Moyen-Âge, de Stone et
0: l'âge de
1: pierre, c'est juste insensé. Mais en fait, voilà, chaque mot est vraiment, j'ai vraiment longtemps réfléchi à chaque mot, parce que je voulais d'abord que tout le monde se sente inclus et se dit, tiens, en fait, ça pourrait m'arriver, comme The Handmaid's Tale, vous voyez, sur Netflix.
0: Ah, la Servante Écarlate.
1: Mais voilà, tu te dis, mais à fond,
0: il suffit d'un coup d'État et de trois lois
1: dystopie demain, le matin tu descends et tu dis, maman, je suis en retard à l'école, la maman qui dit, c'est pas la peine, il y aura plus jamais d'école, peux aller dormir le temps que tu veux, et tu dis waouh. Et donc
0: on la découvre, cette chanson, Axel.
1: Et oui, juste avant toute petite dernière chose, c'est que j'ai pas voulu, parce que je trouve qu'aujourd'hui, avec tout mon respect que j'ai pour les gens qui sont victimes, des gens qui ont des traumatismes, mais Il y a une chose que je remarque depuis le temps que je sais pas, quand je vais au Soudan du Sud ou quand je vais à Sierra Leone, des pays où on vit des choses atroces et donc forcément beaucoup de victimes. Mais quelque chose qu'elles ont tous, ou eux, des garçons ou des hommes aussi, ce qu'ils ont très souvent en commun, c'est que j'entends, ils se plaignent pas, en fait. Ils ont plein de gratitude de la main qui leur est tendue. Et ils se disent, non, mais on va du coup sauver les autres. Et j'ai envie qu'on voit pas ces filles comme, ou ces femmes, comme ces pauvres femmes. En fait, on se dit simplement, mais si on leur donne des droits normaux, tout ce qu'elles méritent, en fait, ces femmes et ces filles sont capables de faire de jouer leur rôle. Voilà.
2: On va chanter pour elles. C'est la nouvelle chanson d'Axel Red. Attention, il y a un invité. Vous allez le reconnaître vers la fin de la chanson. Chanter pour elles. C'est tout nouveau. Ça vient de sortir. Axel Red est dans Décibels.

0: pour elle, Axel Red, et Renaud qui vient faire un coucou à la fin de la chanson.
1: C'est trop émouvant en fait. Je suis très contente pour des différentes raisons. C'est qu'il aille bien.
2: Oui.
1: Et donc c'est pour ça qu'il a pu être
2: venir
1: présent
2: en studio. Ouais.
1: Exact. En fait, j'étais chez lui. Il y avait Lolita aussi. Je trouve que c'est une femme incroyable, sa fille. D'ailleurs aussi avec une fille très forte.
2: Oui.
1: J'ai dit fille parce que pour moi c'est le genre de fille pas comme toi. On n'a pas d'âge, voilà.
2: C'est ça. On n'a que de l'énergie et de l'amour.
1: Exactement. Et donc, mais Renaud aussi, pour moi, ouais, c'est quelqu'un sans âge. Je le vois. En fait, je vois le gamin dans ses yeux. Je vois le gamin. Et c'est vrai qu'il y a juste le feu qui parfois peut être éteint. Mais on voit, en fait, même à ces moments les pires, tu vois parfois cette petite flamme qui se rallume. Et ça m'a fort touchée parce que quand j'ai fait écouter le titre, j'ai vu la petite flamme. Et je veux dire, évidemment, il pouvait pas rester insensible à ce sujet parce que voilà, je veux dire, il n'a pas écrit Matin Kaboul par hasard.
2: Oui,
1: donc
2: par
1: c'était
2: hasard. Ça le touche.
1: Oui,
2: évidemment.
1: Et donc c'était vraiment un moment assez. Franchement, j'oublierai jamais ce moment. C'est ce moment où je lui fais écouter la chanson et qu'il a été touché et qu'il a dit ah ben dis-moi où tu veux que je mette ma voix et je pose ma voix et voilà. Donc mais moi je trouve qu'il va bien. On a fait le concert ensemble. Il a surtout fait son concert à lui et il continue, il poursuit son chemin. Ça fait trop plaisir. Voilà. Donc je suis très contente de repartager un petit bout de cette histoire. Je serais encore plus contente si effectivement cette chanson fasse ses effets.
2: Ouais. Alors justement, vous, Axel, vous êtes ambassadrice de l'UNICEF depuis 1997. Vous luttez, on l'a dit, activement contre les violences faites aux femmes, l'exploitation des jeunes, filles et garçons, la prostitution. Enfin, tout ça, voilà, c'est quelque chose qui vous anime. Est-ce que justement, via l'UNICEF ou d'autres associations internationales, oui, vous pensez que votre chanson, elle peut arriver jusqu'aux oreilles des Afghanes?
1: En fait, oui, que ce soit sans ou avec UNICEF. En fait, mon engagement, il est, à vrai dire, il est au-delà des organisations.
2: Oui, c'est vraiment personnel.
1: Oui, c'est franchement juste le mien. Je suis aussi ambassadrice de handicap international, mais je me suis engagée pour des différentes causes. Mais c'est vrai que la cause des femmes, c'était quand même quelque chose que, en fait, même quand UNICEF n'avait pas ça comme thème,
2: oui.
1: Je veux dire, c'est moi qui était intéressé par ça et qui me révoltait. Je me souviens la toute première fois on allait vacciner les bébés, mais c'était ça la campagne et c'est là où je me suis dit la première fois mais c'est pas possible. Je veux dire, à quoi ça sert de vacciner un bébé s'il faut le marier à 8 ans? J'ai fait la version en anglais aussi de cette chanson et donc j'ai encore plein de petites idées peut-être pour voir ce que je peux faire comme en plus et on voilà, donc il y a encore plein de petites idées qui vont arriver en français. Il y avait quand même aussi le petit clin d'œil que je n'ai pas fait en anglais puisqu'on le connaît pas en anglais, mais c'était une réponse aussi à Michel Berger. Je oui. trouvais ça beau de je sais pas, j'ai eu cette première idée quand je pensais à faire une chanson pour elle.
2: Ouais.
1: J'ai pensé à cette chanson chantée pour ceux
2: qui sont loin de chez eux.
1: Oui, et ouais. Même aussi j'ai écrit sur ce thème dans Exil et Rouge Ardent, mais je me disais waouh, il y en a qui doivent quitter leur maison et il y en a qui doivent rester à la maison.
2: Chanteuse engagée, Axel Red, et ce soir dans Décibel, on reparle de Chanter pour elle dans moins d'une minute. À tout de suite.
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4: Acheter maintenant ou attendre?
5: Alban Forlot.
4: Neuf ou ancien? Comment financer son projet ou ses travaux? Réponse concrète à partir de demain et jusqu'à dimanche au MIT de Haussonne où les salons Habitat et Immobilier réunissent plus de 150 exposants. Alors côté Habitat, rénovation, artisans toulousains, des grandes enseignes, création, design local. Côté Immobilier, programme neuf pour la métropole, investissement locatif, construction, financement et consultation gratuite. Le secteur de l'immobilier a bien besoin de retrouver des couleurs en ce moment. J'en profite d'ailleurs pour vous annoncer aussi le rendez-vous de l'IMO du samedi 10 octobre dans les locaux de Zélidom, 154 bis Allée de Barcelone à Toulouse, une marque du groupe Promology. En fait, 5e édition de 10h à 18h pour répondre à cette question. Comment devenir propriétaire dans l'aire urbaine à prix abordable? Voilà, puis un mot de la prochaine collecte de sang à Cornebarieux, c'est vendredi au foyer de l'Aussonnel, 14h-19h. C'est ouvert aux 18-70 ans.
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2: Décibel, avec la seule, l'unique Axelle Red avec nous ce soir. On célèbre la sortie de sa nouvelle chanson, Chantée pour elle. 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

0: des choix et maintenant elles doivent rester chez elles. Une chanson qui parle donc du sort des femmes en Afghanistan. Axel, quand on se replonge dans votre discographie, on se rend compte, oui, que c'est un sujet qui vous a toujours touché. Vous avez toujours écrit des chansons engagées, mais vous n'avez pas finalement été étiquetée comme chanteuse forcément politique. En tout cas, c'est pas forcément ce que le public a retenu. Je pense notamment à un diptyque d'album en 2009, Sisters and Empathy, et en 2011, Un cœur comme le mien. En 2009, vous chantiez une fille dans la rue, prostituée.
1: Enfant des papiers.
2: Ah, vous avez cherché ça.
0: Mais oui.
1: L'éternel
0: en dessous de zéro, écoutez.
1: Site, un marginal sexuel, dit ruelle.
0: En dessous de zéro. En 2011, Un cœur comme le mien et La claque.

0: Et en fait, quand on réalise toute cette partie de votre travail, on se dit que c'est peut-être le côté soul, lumineux des musiques qui font que parfois on est passé à côté des paroles. Vous croyez que c'est ça? Ou est-ce que c'est juste qu'on veut pas entendre quand ça parle de sujets durs et...
1: Non, mais il y a aussi quand même le fait, tout simplement, que quand j'ai écrit l'album Sisters and Empathy, c'était 24 chansons donc sur les violences sexuelles. Mais bon, enfin, en 24 chansons, on a quand même la place pour l'aborder vraiment très très largement. La maison 10 n'a pas été intéressée pour le sortir. Et donc, parce qu'ils avaient trop peur. Aujourd'hui, en fait, tout le monde demande, est-ce que tu vas encore faire des chansons? Je dis, mais écoute, ça se fait avec un cœur. C'est pas quelque chose qu'on fait parce que c'est à la mode.
0: Mais vous l'avez fait quand même. Votre maison de 10 n'était pas intéressée.
1: Non,
0: mais
1: je l'ai sorti par moi-même.
0: Ouais.
1: Et bon, par la suite, ils ont voulu sortir l'album. Je pense que c'était une autre maison de disque.
0: Un cœur comme le mien.
1: Mais qui s'appelait Sérénité. Ah. Qui était pour moi un jeu de mots pour sororité, et donc sœur et sororité, et puis d'ailleurs je crois que je vais faire comme Goldman, j'ai vu qu'il a rechangé des titres, ouais. J'avais changé dans le passé parce que la maison disque aussi avait trop cassé les pieds. Et donc, non mais vraiment, alors ils m'ont dit ouais mais sérénité, les gens vont avoir peur. Alors je dis ok, je fais une chose, je change le titre. Et c'était, et comme il y avait beaucoup de références à Baudelaire, il y avait une chanson qui s'appelait Un cœur comme le mien, Mon rouge idéal et tout ça. Je l'ai appelé Un cœur comme le mien. Mais donc je vais le rechanger.
0: Ça c'est bien.
1: Mais donc, je pense que, franchement, tout simplement, c'est vrai que les gens n'ont pas forcément beaucoup connu ces chansons-là, parce que je veux dire, en dessous de zéro, il vient de cet album où la plupart des chansons étaient d'abord en anglais. Ouais. Et puis le son était bien plus grave, d'ailleurs,
0: même votre voix.
1: Voilà. Et je pense que c'est, en fait, j'ai réfléchi par la suite, je pense que c'était parce que vraiment je vivais j'ai trouvé le mot après, Weltschmerz. En fait, c'est le monde, c'est une douleur que tu puisses avoir pour le monde, parce que je me disais mais c'est pas possible, qu'est-ce qui m'arrive, tout allait bien, j'avais ma carrière, j'avais ma famille, j'avais trois petites filles, j'étais heureuse. J'étais mal. En fait, j'avais un syndrome post-traumatique parce que j'avais tellement vu et été cherchée, même parce que, comme je vous dis, c'est des choses que je cherche. Quand je viens dans un camp de réfugiés, c'est moi qui demande, même si c'est pas le but, est-ce que je peux parler aux femmes? Alors, je leur posais des questions, mais comment ça se passe ici? Est-ce que vous vous sentez en sécurité? Et donc, c'était vraiment, je sais pas d'où ça vient, c'est en moi. Donc, après, il fallait que je place tout ça.
0: Et c'est dans ces albums-là.
1: Et donc, c'est dans ces albums-là. Donc, j'ai été chantée plus bas, comme en fait, par exemple, les Noirs américains, les Negro Spirituals. En fait, quand t'as mal, tu fais.
0: Tu sais, ça part du ventre.
1: Voilà. Et donc, le son de Sisters and Empathy est bien plutôt blues soul. Et puis, le son de Un cœur comme le mien était plus Americana, mais très très très bizarre aussi. Non, pas bizarre, c'est pas un hasard. J'ai aussi invité des hommes sur cet album parce que il y avait Florent Marché, il y avait Gérard Moncey, il y avait Stéphane Echer, ouais. Il y avait Miossec. Parce que me dis, si il y avait Ben Mazuet d'ailleurs, bien avant qu'il soit
0: il a décollé connu. Mais ouais,
1: voilà. Et donc je me dis, si j'invite ces hommes sur mon album, pour les gens ce sera comme une évidence. D'ailleurs, c'est ce qu'ils ont fait par la suite avec Me Too. C'était quand même le fils de Mia Farrow qui a en fait déclenché ce phénomène de Me Too, que tout à coup, ouais. En fait, le féminisme n'était plus vu comme quelque chose qui faisait peur aux gens, ouais. Et donc le son de Un cœur comme le mien, c'est ça, là, parce que excuse-moi, je parle beaucoup.
0: Ah, mais c'est intéressant.
1: Un journaliste m'avait dit, c'est drôle, cet album, il a vraiment un yang, il a vraiment une énergie masculine. Et c'est parce que j'en avais marre que les gens disaient simplement, ouais, mais t'es une sale féministe. Mais je dis, non,

0: abusés et l'autre les abusifs, c'est juste qu'ils changent de visage et de nom. On va arriver nulle part. Il faut à un moment donné qu'on restaure une confiance que et on vient à ce mot qui paraît toujours un peu bête, mais ça revient à l'amour en fait. Ouais. Et donc ça c'est une façon beaucoup plus spirituelle d'aborder ou de mon engagement. Et puis j'ai aussi beaucoup lu les paroles et d'ailleurs c'est vraiment des grandes influences sur ces albums. C'est le côté Blaxploitation où vraiment c'était noir américain, non, mais où ils allaient vraiment sur le front. Et puis il y a de l'autre côté, il y a Bob Dylan, et puis il y a les Français.
1: Les chansons politiques, les chansons.
0: Oui, et puis il y a les Français, parce que j'ai commencé avec l'anglais, parce que je me disais, je sais pas, j'étais plus à l'aise d'écrire d'abord en anglais tous ces thèmes-là. Mais ensuite, je me suis dit, mais j'ai envie de le faire aussi maintenant, quand même, pour mon public ici en France. Et donc, j'ai terminé avec Présidente, En dessous de zéro. Et puis, évidemment, bah, du coup, il y a même des gens, il y a des gens, évidemment, comme un Renaud, ou comme tous ceux qui ont fait des chansons. Il y avait Colette Mani, j'ai fait une reprise de
1: Mélocotone.
0: De Mélocotone. Ouais. Et
1: puis, donc, il y a le style Axel Red aussi maintenant.
0: Et puis,
1: mais. Ah oui, pour de vrai.
0: Exact. Je veux dire, parce que là, exactement, je veux dire, moi, ce qui m'intéresse, c'est à un moment donné, je vais piocher dans tout ça pour en faire ma propre sauce. Même musicalement, c'est pareil. J'ai beau aller à Memphis, mais j'amène des musiciens d'ici pour. On parlait de Studio Ferber justement
1: tout à l'heure.
0: Ouais. Et pareil, en fait, il y a des musiciens qui viennent de Memphis, qui étaient le guitariste et le clavieriste de Isaac Hayes, qui ont joué sur plein d'albums à moi. Mais je mélange ça avec Renaud Le Temps,
1: un producteur français.
0: Voilà, du coup, j'arrive à avoir quelque chose qui me ressemble juste uniquement à moi.
1: Et il faut quel voyage cette chanson ?

pour elle. La bonne nouvelle aussi du jour, c'est votre retour sur scène, Axel Red. On apprend que vous serez le 21 novembre 2027 à l'Olympia, donc c'est dans un an et des poussières. Et alors, Axel Red sur scène, si vous ne l'avez jamais vu, vous pouvez déjà vous habituer en écoutant l'album live. Yeah.

0: réjouissez de retrouver le public.
1: Absolument.
0: Dans un
1: absolument.
0: An et des poussières.
1: Ouais. Mais en fait, j'ai jamais vraiment arrêté de faire des concerts. On est neuf sur scène. On a neuf musiciens sur scène. Il y a des cuivres. On se régale, voilà. Et j'ai, d'ailleurs, la petite tournée que j'ai fait, parce que maintenant on parle de la France et je suis ravie de retrouver le public français parce que ça m'a vraiment manqué. On a juste fait un concert, c'était à Toulouse. Mais j'avais fait une petite tournée club au début de l'année. C'était en Belgique. Et on était neuf sur scène, mais vraiment, c'était des petits clubs. Et j'avais appelé la tournée Fuck AI parce que je dis
0: intelligence artificielle va te faire voir,
1: voilà, parce que en fait, et j'ai dit tout ce qu'on entend sur scène, parce qu'il y avait aussi des claviers plutôt donc c'était pas juste, comment dire, un vieux son, parce que j'aime bien avoir quand même un mélange.
0: Mais ça peut être sophistiqué tout en étant réel.
1: Exactement. J'ai dit au public, tout ce que vous entendez, c'est réellement joué. Et les musiciens sont ravis parce qu'on joue pas avec un clic. Je sais pas, le public le ressent et nous, on s'amuse comme des fous. Voilà.
2: Ah, c'est génial. On se souhaite évidemment une tournée française comme il se doit, ma chère Axel. Bon, pour le moment, c'est l'Olympia en novembre 27.
1: Il y a plein de dates qui vont se rajouter. Là, je suis revenue quand même après 8 ans.
2: Ouais.
1: Mais j'ai vraiment pas envie de partir rapidement là.
0: Et on peut espérer un petit album pour l'année prochaine.
1: Ouais, au mois de mars. Mais juste petite chose, parce que j'ai pas envie que tout le monde va se dire, mais attends, mais il va être plein de choses quand même un peu lourd. Ceci dit, je trouve que chanter pour elle, c'est pas lourd. Non, en fait, voilà, j'ai vraiment attendu pour que toutes mes colères se transforment en quelque chose de positif. Et franchement, ma maman a carrément, pour moi, c'était le plus beau compliment. Elle a dit, ton album me donne envie de vivre. Et c'est tout ce que j'ai essayé de faire, En fait, j'aime bien quand il y a des différentes lectures. Quand tu écoutes une chanson, et d'ailleurs, les chansons sont très, à vrai dire, très, très, groovy.
2: Ouais. Mais qui disent des choses.
1: Bien sûr. Mais c'est. Ça, en fait, c'est comme les contes de fées, en fait. C'est pour les adultes, c'est pour les petits. Mais t'as pas l'impression que si le conte de fées commençait, écoute, je vais te donner la leçon, ben, y a personne qui va l'écouter.
2: Non.
1: Et donc, moi, j'aime bien attirer les gens avec de la musique ou avec des beaux mots, avec des métaphores. Et après, il y a des

0: différentes lectures. Et en fait, c'est parfois, même en écoutant au bout de certains temps, que tu dis, mais ah ouais, mais c'est ça que je vois là-dedans. Malheureusement, on est à une époque où il y a beaucoup, beaucoup de musique qui sort et les gens, comme il n'y a plus de physique, on n'a plus l'album en main ou on prend le temps. Mais moi, je fais toujours une musique en espérant qu'on va l'écouter longtemps et qu'on va voir qu'en fait, une chanson, elle évolue. Par exemple, je prends juste un exemple. Après, je vais me taire, mais. Mais par exemple, Sensualité, c'est un bon exemple. Je veux dire, aujourd'hui, les jeunes se rendent compte qu'en fait, c'était une chanson presque, on peut dire, pré-MeToo. Parce que je veux dire, la maman, elle est cool, elle dit, écoute, ma fille, tu verras bien si c'est le désir ou l'amour, c'est quand même qu'elle est ouverte d'esprit. Ouais. Et la fille, elle est bienveillante, mais elle est surtout très consciente. Et je pense que c'est là où on est aujourd'hui avec ce manque de confiance, que tout ce qu'on peut être dans cette, comment dire, quand on est dans l'acte ou dans, ouais, à deux personnes, on va pas quand même re-signer un contrat tous les 10 minutes, mais de rester simplement très conscient, et donc conscient de dire, écoute, je pense que là, stop, ouais, tu vois, et Sensualité, en fait, c'était une réponse à la chanson un petit peu machiste quand même de Sexual Healing, et donc voilà, yeah, donc, nouvelle lecture.
1: Réécoutez-la, merci beaucoup Axel.
0: Merci à toi.
1: Et bon concert par avance au mois de novembre 27, et l'album en mars, on a très très hâte. Chanter pour elle est disponible dès aujourd'hui. À bientôt Axel.
0: À très bientôt.
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5: Pierre Donoré, on le fait.
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5: auteur, compositeur, interprète, l'annécien Pierre Donoré, avec son optimisme militant, se définit comme un troubadour accroche-cœur. Amoureux des mots, de la vie, de l'amour, son nouveau single est une invitation à suivre ses envies et à passer à l'action.

0: fait, Pierre Donoré.
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2: On joue au blind test maintenant, avec Romain et avec Caroline. Bonsoir à tous les deux.
3: Bonsoir Émilie, bonsoir Caroline.
2: Bonsoir. Alors, le thème du blind test de ce soir, c'est l'année 1977. Pourquoi ? Eh bien parce que ça me faisait plaisir. Voilà, je vais pas vous mentir, il y a des fois je me dis, dis donc, il n'y a pas assez de 70s dans cette émission, allez bim, un bon blind test 77. Et tout est résolu. Romain et Caroline a gagné ce soir, c'est un joli cadeau à vous offrir, un bouquin de la bibliothèque de Décibels, parce qu'on a plein de bouquins de musique. Donc voilà, on choisira selon vos goûts, évidemment. Et puis, je crois qu'on est en train de négocier aussi des petits autographes d'Axel Red. Donc ça peut être très sympa. Romain.
4: Pas mal.
2: Bah oui, ça fait plaisir. Romain et Caroline.
4: Bah oui.
2: Comment ça va? Vous, comment s'est passée la journée? Tiens, chez Caroline, par exemple. Ça va, Caroline?
4: Tranquille.
2: J'aime bien quand c'est tranquille. Et chez Romain?
3: Ben, c'était la pluie qui n'était pas trop agréable aujourd'hui par rapport à hier. Quoi, mais
2: oui, d'ailleurs, on envoie plein de bisous à celles et ceux qui sont carrément touchés par des intempéries. Parce que bon, la pluie relou qui défait les brochings, c'est une chose. Mais là, il y a carrément des villes et des villages qui sont complètement inondés. Courage à vous, courage les amis. Mais oui, c'est vrai Romain que c'était pas top la météo aujourd'hui. Là, on va se réchauffer donc avec de la musique de l'année 1977. On cherche le nom des interprètes des chansons. Et vous n'oubliez pas de donner votre prénom avant de donner la réponse.
3: Ah, bon.
2: Ah non, d'accord. Caroline et Romain, c'est parti pour un premier tube de 77. Dites-moi, qui chantait ça ?

Saint-Etienne qui va fêter ses 50 ans très bientôt et on en reparlera dans Décibel. On prépare une petite boum d'anniversaire. Romain et Caroline ont trouvé en même temps téléphone, après le gros indice Jean-Louis Aubert, effectivement. Et on continue. L'année 77, c'était aussi...

0: et surtout vous êtes très synchro, vous trouvez tout en même temps. On peut pas vous départager, mais c'est pas grave, puisque dans ce blind test tout le monde gagne. C'est un gros avantage. Caroline et Romain, dernier tube de 77, on rentre en France. Oui, musique. Bravo, bravo, Romain et Caroline. Vous avez tous les deux très bien joué, j'avoue. C'était une bonne année, 77, non? On est d'accord?
1: J'étais pas née, mais ça va, j'ai su trouver quand même.
2: Bah oui, après, voilà, on connaît.
0: Et Romain, t'es né en quelle année?
1: 82.
0: Ah, comme ma petite sœur.
3: 82.
0: Et moi, on ne demande pas. Caro, non, mais Caro a 22 ans pour toujours, non? Comme moi, n'est-ce pas, Caro?
3: Non.
0: Non?
3: Okay. Non.
0: Dis-nous.
3: Non. Je suis une 75.
0: 75, ah, ça va, ça va.
3: Ça va.
0: Eh bien, avec tous ces petits jeunes avec nous dans Décibel, je les remercie, je les embrasse, Caroline et Romain. On vous envoie un bouquin de la bibliothèque magique et musicale de Décibel. Et on écoute une autre chanson de cette année-là, 1977, pour faire plaisir à notre invité de ce soir, Axel Red, qui adore ce genre de voix, ce genre d'ambiance, parce qu'on l'écoute pas assez à la radio. Voici Bill.

0: 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Lovely Day, sublime chanson, c'était Bill Withers.
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0: Et on finit l'émission à Montréal, ouais, rien que ça, les amis, pour l'anniversaire de la grande Diane Dufresne, chanteuse extraordinaire, un peu excentrique aussi, on aime beaucoup ça. Elle a rencontré l'homme de sa vie, elle chantait ça, et nous on aimait beaucoup. Joyeux anniversaire à Diane Dufresne, 82 ans, ce soir.

0: Quelle délice. Diane Dufresne, 82 ans aujourd'hui, n'est pas à la retraite. Hein. Elle a dit dans la presse canadienne l'été dernier, on demande beaucoup aux artistes aînés de chanter des trucs du passé, mais les vieux ont encore des choses à dire. C'est noté, Diane, le comeback, donc quand elle veut. Merci à l'équipe de Décibel qui était là ce soir. Alexandra Sackberg au standard, Kinan Lageli à la technique, Iris Guitoni à la réalisation, Thierry Boffa et Thomas Demol pour la délégation musique, Mélodie Chaïb et Géraldine Maillard pour la programmation des invités. Demain, on sera avec un tout nouveau groupe de rock que vous allez adorer. Il s'appelle les Dynamite Shakers.
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4: Bonsoir à tous, bienvenue ce soir sur le réseau des 44 stations. Ici, je suis très heureux de vous retrouver, comme on le fait chaque soir, d'ailleurs à 20h. C'est une heure de voyage, une heure de balade, parce que vous l'avez entendu, il n'y a pas que Paris dans la vie. Une heure dans notre pays à la rencontre des initiatives positives. Ce soir, on parlera d'un centre de soins pour animaux. Coup de projecteur à Pau sur l'opération, un mois sans ma voiture. Enfin, nous irons dans l'Hérault, où l'on recycle les filets de pêche en bobines de fil, parce que c'est aussi ça la France. Mais cette émission, c'est avant tout un invité, un parcours de vie à travers les lieux qui ont marqué son existence et qui ont façonné son parcours. Ce soir, mon invité a créé M6 aux côtés de Jean Drucker en 1987. Il a dirigé cette chaîne jusqu'en 2024, directeur général du groupe RMC BFM, directeur de LFP, la Ligue de foot professionnel, il y a encore peu de temps, homme d'affaires, chef d'entreprise, est aujourd'hui président du conseil d'administration du Stade Rennais. Il publie chez la réédition avec Alexandre Desinal la télé comme jamais, lui qui a été au cœur de tous les grands changements de l'audiovisuel, qui les a parfois aussi provoqués. Je reçois Nicolas de Taverneau. Bonsoir Nicolas Taverneau.
5: Bonsoir.
4: Les confidences du parrain du PAF, c'est à ce point-là la télé, l'univers du parrain ?
5: Le parrain, je ne sais pas, mais enfin ça c'est un titre d'édition, mais en tous les cas c'est un univers où on doit se battre.
4: Oui. On parlera bien sûr de ce livre avant 21h, mais je vous invite ce soir dans une espèce de machine à remonter le temps. Je ne sais pas si Nicolas Taverneau, vous aimez ça d'ailleurs. Est-ce que vous êtes du genre à feuilleter un peu les albums photos, à regarder dans le rétro ou pas?
5: Moi, je pense que le passé dit beaucoup de choses de l'avenir. Hein. Ouais. Donc c'est toujours intéressant de regarder. Et puis, ça fait partie de la culture aussi, hein, de regarder les choses. Voilà, et quand on... Et puis, il y a des retours. J'ai vécu à Bordeaux, par exemple, pendant... J'ai fait mes études à Bordeaux. Ouais. Et ben j'y suis revenu avec les Girondins pendant 19 ans. Et puis Rennes, là actuellement, c'est une ville que je connaissais pas, par contre que je découvre, mais j'y ai pas beaucoup d'amis, voilà. Donc moi je suis pas un Parisien, donc c'est pour ça que je suis content d'être dans votre émission.
4: Alors vous venez d'évoquer des lieux qu'on va forcément traverser parce qu'ils comptent. Je vais d'abord parler de Villefranche-sur-Saône. C'est le Rhône, c'est là où vous êtes né, c'est là en tous les cas où vous allez passer les premières années de votre vie, Nicolas Taverneau.
5: Absolument. Alors d'abord c'était toujours une question au jeu des 1000 francs ou des 1000 euros. C'est comment s'appelle les habitants de Villefranche-sur-Saône.
4: Alors là, vous me posez une colle.
5: Ce sont les Caladois.
4: J'aurais jamais trouvé.
5: Parce qu'il y a une rivière qui s'appelle, une petite rivière qui s'appelle la Caladre, qui traverse Villefranche-sur-Saône. Donc c'est effectivement ma ville de naissance.
4: Pourquoi c'est votre ville de naissance? Je veux dire, vos parents étaient de là-bas ou pas du tout?
5: Oui, toute ma famille, du côté de mon père, est originaire de cette région. Et donc nous avons une maison de famille qui est dans l'Ain, c'est-à-dire en face de Villefranche-sur-Saône, une quinzaine de kilomètres. Et donc nous sommes de cette région. Et donc après, par les hasards professionnels, si j'ose dire, nous avons voyagé, soit avec mes parents, soit moi-même. Mais je suis très attaché à cette région parce que j'y ai toujours ma maison de famille.
4: Ouais.
5: Et on y reviendra peut-être. J'y fais de l'agriculture, etc. Et donc c'est l'endroit où je suis le mieux. C'est l'endroit où je suis le mieux et je suis le plus heureux avec ma famille.
4: Vous êtes Nicolas Taverneau, né juste après la Seconde Guerre mondiale. Votre papa était d'ailleurs résistant pendant cette guerre-là. Vous êtes né, vous êtes tout jeune, au début des années 50. Quel souvenir vous avez de cette enfance? Est-ce que c'était une France un peu insouciante qui se reconstruisait à ce moment-là? Vous gardez quel souvenir de ces premières années?
5: Moi, je garde de bons souvenirs, mais c'était assez une éducation assez stricte, parce que j'étais pensionnaire dans le Puy-de-Dôme, à Rion, dans le Puy-de-Dôme. D'ailleurs, mes parents s'étaient trompés en me déposant. Ils m'ont déposé à la prison au lieu de me déposer au collège, parce qu'il y a une prison et un collège dans l'artère de Rion.
6: Alors là, c'est les Riomois et les Riomoises, je le sais.
5: Les Riomois et les Riomoises.
6: Beaucoup côté... chauverdiens, donc ça c'est facile pour moi.
5: À côté de Clermont-Ferrand, donc c'était pas extrêmement marrant. Et puis après... J'ai le souvenir de mes années de fac à Bordeaux. Ça, c'était formidable. C'était une ambiance formidable, assez insouciante. D'ailleurs, c'est pour ça que mes parents m'ont rapatrié un peu sur Paris pour continuer mes études.
6: Ouais.
5: Mais je garde un très très bon souvenir et beaucoup d'amis de jeunesse. Et à l'époque, si vous voulez, par exemple, si je prends le Cap Ferret, aujourd'hui, c'est un peu un ghetto de riches. Hein. Autrefois, pas du tout. C'était très populaire. C'était d'abord très peu construit. Hein. C'était très sauvage et très populaire. Et donc, on se retrouvait au Cap Ferret. Là, j'ai vu les incendies du Porche. Vous voyez, le Porche, c'est en fait la plage la plus proche de Bordeaux. Hein, c'est celle qui est la plus proche de Bordeaux sur l'océan. Bon, le Porche, on y allait pour la journée. Hein, c'était quand même une vie quand même très heureuse.
6: Bah, c'est une période où vous allez vous intéresser à la voile. Mais là, vous avez fait un bond dans le temps. Je me permets de revenir un peu en arrière, parce que dans vos premiers souvenirs plus jeunes, c'est les vendanges, c'est les moissons. Parce que vous venez aussi de ce milieu-là agricole. Vos souvenirs gamins, c'est jouer à la ferme dans une vraie ferme.
5: Si vous voulez, on voyageait beaucoup moins à l'époque. Hein. Il n'y avait pas les EasyJet ou autres, hein, donc on voyageait moins.
6: Ouais.
5: Et donc les vacances, c'était soit au bord de la mer pendant un mois, et puis généralement à la campagne pendant le reste du temps. Et les vacances scolaires étaient longues, hein. Elles duraient près de 3 mois. Et donc moi, j'étais dans un milieu, le Lin, qui était un milieu agricole. On avait des vignes, donc on allait faire les vendanges. On s'amusait bien d'ailleurs. Et donc il y avait un écosystème, si j'ose dire, rural. Qui était très très satisfaisant, et avec lequel j'ai appris la nature quand même pendant tout jeune, à partager la nature. Alors il y avait des plus et des moins d'ailleurs, parce qu'il y a eu des améliorations considérables, hein, sur le plan écologique notamment, en beaucoup de traitements. Mais d'un autre côté, on connaissait bien la nature, hein, ce que aujourd'hui les enfants connaissent moins.
6: C'est aussi ça qui fait que vous aimez ces ancrages, les terroirs, les territoires, les régions. Et on comprendra d'ailleurs au moment où vous allez installer d'ailleurs pas mal de déclinaisons avec M6 quelques années plus tard. La cour d'école, je ne sais pas si vous avez des souvenirs de l'école Saint-Seurin à Bordeaux, du collège aussi Notre-Dame de Mongrais, du lycée Saint-Joseph de Tivoli. Voilà, ce sont vos études, ça, Nicolas Taverneau. Elles vous ont marqué? Il y a des visages qui reviennent comme ça?
5: Ah oui, bah d'abord j'ai gardé des amis. Hein, j'ai un ami, par exemple, qui était 8 ans 8e. Hein, on ne s'est jamais quitté, si j'ose dire.
6: Ouais.
5: Donc on a des complicités avec ses amis. Et puis d'ailleurs, sur M6, je raconte, on en a profité pour faire une émission de nostalgie sur l'éducation qui s'appelait le pensionnat de Chavagne.
6: Qui revient avec le bout du jour, là.
5: Avec Monsieur Montagnon.
6: Ouais. Et c'était en Auvergne, d'ailleurs, Nicolas.
5: Qui était en Auvergne, absolument. Exactement. Enfin, en Dordogne, plus exactement. Ouais. En Dordogne, dans le pensionnat
6: de Chavagne. Mais lui, le personnage, était Auvergne. Oui, tout à fait.
5: Et qui a eu un grand succès, parce que c'était un choc de culture, hein, de regarder ce que c'était qu'un pensionnat autrefois et ce que c'est aujourd'hui avec les portables, etc. Et donc, j'en garde un très bon souvenir. Alors, il n'y avait pas que des bons côtés. Il ne faut pas dire que c'était beaucoup mieux avant et c'est pire aujourd'hui. Non, il y avait des mauvais côtés, parce que c'était plus strict, on pouvait moins s'exprimer, il y avait quand même la domination des sachants, c'est-à-dire des éducateurs. Voilà. Mais dans l'ensemble, on se faisait quand même de beaucoup de camarades, et moi j'ai terminé au lycée de Talence, là, qui était un collège mixte, alors là c'était très agréable, dans la région de Bordelaise.
6: Absolument.
5: Hein, dans la banlieue de Borloo. Donc dans l'ensemble, mes études, j'étais pas un élève extrêmement brillant. Hein.
6: On va découvrir ce que vous allez devenir, comment ça va se passer à la fin de vos études et tout ce que vous allez mettre en place et faire, et les endroits par lesquels vous allez passer, Nicolas Taverneau. On change de région, je vous emmène dans le Val-de-Marne, en région parisienne, pour le coup, une région que vous connaissez bien, avec Benoît Prospero pour la Revue des Merveilles. Aujourd'hui, nous avons rendez-vous dans un centre pas comme les autres.
7: Et bienvenue dans un centre de soins pour animaux sauvages. Nous sommes en région parisienne, dans le Val-de-Marne, à l'école vétérinaire de Maison-Alfort, avec ICI Paris Île-de-France, et Céline Grisot, directrice de l'association Faune-Alfort. C'est une association qui accueille Quels animaux exactement ?
8: Donc essentiellement des oiseaux, mais aussi des mammifères type renard, fouine. Et pour ce qui est les oiseaux des jardins, nos corvidés, et des rapaces comme des chouettes, des hiboux ou des buses.
7: Des chouettulottes, des chevreuils, des faucons et même des renards roux. Épreuve que ça marche.
8: Comme tous les centres de soins en France, on est un peu victime de notre succès. C'est-à-dire que maintenant les gens nous identifient, connaissent les centres de soins, donc nous apportent des animaux. Et rien que l'année dernière, nous avons terminé à plus de 10 500 animaux. Et chaque année, on a à peu près 10 à 20% d'animaux supplémentaires.
7: Et donc, comment les animaux blessés arrivent dans ce centre de soins pour animaux sauvages ? Eh ben, grâce à la bonne volonté citoyenne, messieurs, dames.
8: Voilà, tout à fait. Malheureusement, on ne peut pas aller sur place récupérer les animaux. On aimerait bien mettre en place un service d'ambulancier comme ceci, mais bon, c'est un coût énorme, donc on ne peut pas le faire. Donc on demande aux personnes de venir nous apporter les animaux.
7: Et à ce sujet, on va démonter tout de suite une légende urbaine, celle qui dit, vous savez, que si on touche un bébé animal, la mère n'en voudra plus.
8: Non, c'est faux. C'est une légende. Donc, quand vous trouvez un juvénile, je pense notamment aux oisillons tombés du nid, si le nid est accessible, vous pouvez remettre l'oisillon dans le nid, parce que même si nous, on les élève pour les relâcher, hein, de toute façon, notre but, c'est de les relâcher au milieu naturel, on remplacera jamais les parents. Donc, il faut, s'il y a possibilité de le remettre dans le nid, il faut le remettre dans le nid.
7: Et alors, dernière chose, vous savez, on prend en général beaucoup plus soin des animaux de compagnie, comme les chiens et les chats, que des animaux sauvages. Ceci étant, est-ce que malgré ça, le regard change ?
8: Oui. Il y a eu vraiment une prise de conscience ces dernières années où la population estime qu'un renard ou une corneille ou une chouette a autant le droit d'être soigné qu'un animal de compagnie. Mais par contre, les structures d'accueil de soins faune sauvage, il n'y en a pas beaucoup. Il y en a une centaine en France et en plus qui fonctionnent au-delà de ses moyens humains et financiers, donc qui galèrent énormément. Donc, on appelle aussi les collectivités à se tourner vers nous et nous aider.
7: Et sachez que dans certains centres, en devenant bénévole, vous pouvez vous aussi venir soigner des animaux. Bref, quoi qu'il en soit, merci ici Paris Île-de-France et Céline Grisot, directrice de l'association Faune Alfort, centre de soins pour animaux sauvages, parce que ce que vous faites est une merveille.
4: Merci beaucoup Benoît Prospero. Pour ceux et celles qui nous rejoignent, Nicolas de Taverneau est notre invité. Il vient de sortir la télé comme jamais aux éditions Alary Éditions. Il retrace évidemment son parcours, les années M6, RTL, mais pas seulement. On parlera de ce livre et surtout on va continuer de se balader du côté du Cap Ferret, du bassin d'Arcachon, de Bordeaux et de plein d'autres endroits qui font partie de la vie de notre invité ce soir sur ICI.
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4: Et c'est Pascal Obispo qui nous rejoint avec Personne sur ICI.

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2: Avec mon invité Nicolas de Taverneau, président du conseil d'administration du Stade Rennais, dont nous parlerons, directeur général jusqu'en mai dernier de la Ligue de football professionnel, président du directoire du groupe M6 durant 25 ans. Il est avec vous ce soir et vous allez découvrir en fin d'émission ses confidences sur les médias et l'audiovisuel grâce à son livre sorti il y a quelques jours, La télé comme jamais. Je vous ai laissé à Bordeaux, au Caféré, à Arcachon, à 18 ans, quand vous intéressez à la voile. Je crois que vous passez pas mal de temps aussi sur des bateaux, Nicolas Taverneau.
3: Oui, moi j'ai fait de la voile et puis j'étais moniteur de voile. On allait sur le lac d'Ourthain, qui est à côté de Bordeaux. Et ça, c'est des bons souvenirs, c'est des très bons souvenirs. Et puis, donc, j'ai continué un peu à faire de la voile, mais pas de manière professionnelle, si je veux dire.
2: Vous avez d'autres lieux de villégiature. Je crois que la Normandie, vous la découvrez aussi assez jeune, notamment Dieppe.
3: Oui, alors, on se partageait le temps entre la campagne à côté de Lyon et puis la Normandie avec Dieppe, où tous les jours, ma mère nous emmenait pique-niquer sur des plages de galets qui pleuvent, qui ventent, etc. Ouais. Et on était sur les plages de galets à Dieppe, à Pourville, pour être très précis, à côté de Dieppe, qui est d'ailleurs une belle région que j'ai revue. Et là, c'était vraiment le mois de juillet, tous les jours en pique-nique sur la plage de Dieppe, de Pourville.
2: Alors, on a évoqué avec vous, enfin vous l'avez dit tout à l'heure, hein, la fac de Bordeaux, après vos études secondaires. Vous destinez à quoi? Vous avez envie de faire quoi à ce moment-là, quand vous avez 17-18 ans?
3: C'est un petit peu plus tard, donc moi je suis passé en fac de droit et à Sciences Po, à Bordeaux, et puis à l'époque, la fonction publique était vraiment quelque chose, un objectif, hein, ouais. Et moi je trouvais que le job de préfet était un job vraiment intéressant parce que vous êtes un peu le patron du département et donc vous organisez pour la chose publique. Et
2: vous auriez voulu.
3: C'était un job que je trouvais intéressant et moi j'ai beaucoup de respect pour les préfets parce que les préfets, quand il y a des incendies, quand il y a des difficultés, c'est quand même eux qui tiennent l'État, hein, dans les départements, et c'est un job intéressant parce qu'il est multiforme. Moi j'ai toujours aimé avoir un horizon un petit peu plus large, voilà. Et puis comme j'ai raté l'ENA, je n'ai pas été préfet. Voilà.
2: Vous êtes admis à Sciences Po, vous l'avez dit. Il y a une rencontre qui compte. Jean-Louis Triot, président des Girondins de Bordeaux, vous l'avez dit, vous allez en prendre la présidence. C'est une rencontre assez déterminante à ce moment-là dans votre vie.
3: Jean-Louis est un bon camarade, hein, qu'on s'est connu quand on avait 20 ans ou 18 ans. Et on est resté toujours en lien. Et puis il est venu me voir à M6, quand je dirigeais M6, parce qu'ils avaient une difficulté sur les Girondins. Et il m'a dit, il faut que tu achètes les journaux. J'ai dit, écoute, nous, on n'a pas de foot à l'antenne, c'est pas possible, etc. Et puis, Jean-Louis est quand même très persévérant, et donc il est venu trois fois, et puis la quatrième fois, on a dit oui.
2: Alors, vous allez faire des petits boulots. J'ai vu que vous alliez parfois amener des voitures de location dans le sud-ouest la nuit. Mais c'est quoi cette histoire, Nicolas Taverneau?
3: À l'époque, il fallait faire un peu de sous pour sortir. Donc, il y avait quelques jobs de cette nature. Et donc, il y avait un job qui était assez amusant, qui était... Enfin, amusant. La nuit, on partait à 4 ou 5 dans une voiture de location et on se déposait pour aller ramener les voitures quand elles étaient à Pau, quand elles étaient à Dax, quand elles étaient dans ces endroits-là. Et on faisait ça la nuit. Donc, on roulait d'ailleurs à tombeau ouvert, hein, à l'époque. Et moyennant quoi, on vous payait le voyage pour ramener des voitures qui étaient dispersées, les voitures de
2: location. Alors, vous n'aviez pas le temps de vous arrêter dans ces villes-là? Vous ne pouviez pas aller
3: Non, là, on faisait ça la nuit. On partait la nuit, on partait quand même tard. On arrivait à minuit, on retournait à 14 du matin. On n'était pas très frais dans les cours du matin.
2: Bon, j'espère que vous étiez un petit peu plus frais pour aller skier à Saint-Lary, parce que ça aussi, c'est une destination qui compte, c'est les Pyrénées.
3: Oui, il y avait Saint-Lary. Il y a deux destinations dans lesquelles on allait assez souvent, c'était La Mongie et Saint-Lary. La Mongie, qui est d'ailleurs la destination du président Macron, hein, il est de là, il est de Bagnères-de-Bigorre, pour être plus précis, et puis Saint-Lary, qui est à côté. Et donc, le ski faisait partie des mouvements d'hiver, si j'ose dire. On a une chance folle à Bordeaux. Bordeaux, c'est béni des dieux. Vous êtes à 40 minutes de l'Atlantique, vous êtes à une heure du bassin, et vous êtes à 2h30 soit de la côte basque, soit des Pyrénées. C'est extraordinaire. Et puis vous avez la Dordogne, il ne faut pas oublier la Dordogne qui est magnifique. Donc c'est vraiment voir Royan au-dessus, parce qu'on ignore un peu cette côte de Royan, Pontaillac, enfin bon. Voilà, donc c'est un endroit absolument magique, plus la ville de Bordeaux, qui est quand même extraordinairement agréable. Alors, elle était un peu moins agréable de notre temps, je veux dire que là, il y a eu un progrès énorme, parce que, par exemple, on voyait pas la Garonne à Bordeaux, il y avait des entrepôts, et on en a gardé un ou deux à titre de témoin, c'était le maire Juppé, mais ensuite, il les a enlevés, on a vu, du coup, la place de la Bourse et tout ça, et puis la ville était noire, et progressivement, la ville s'est éclaircie avec le ravalement, enfin, c'est une belle ville.
4: Elle fait partie des plus belles villes de France.
3: Oui, mais ça, c'est beaucoup amélioré. Donc, si vous voulez, il y a des choses qui vont dans le sens positif. C'est vrai pour Lyon, aussi. C'est Lyon, c'est une ville, notamment avec Michel Noir, qui a été allumée.
4: Il y a eu l'air de Lyon, il y a quelques années.
3: Et alors que Lyon n'était pas une ville dans laquelle on aimait tellement aller quand j'étais jeune.
4: Donc, mais Bordeaux, Lyon, Marseille font partie, avec Paris, des villes les plus belles, les plus visitées.
3: Qui se sont embellies. Voilà. Et donc, souvent, on dit que c'était mieux avant. Mais moi, j'ai dit que pour les villes et le paysage, c'était mieux après.
4: Vous commencez votre carrière dans un cabinet ministériel pour le ministre, un ministre qui était du Nord, c'est Norbert Ségard. Alors, du coup, vous le suivez, ce qui vous permet peut-être de découvrir le Nord. Je pense à Roubaix, je pense à Tourcoing, je pense à Lille. Vous découvrez le Nord de la France.
3: Oui, alors ça, je connaissais pas du tout, le nord de la France. Et mon ministre, Norbert Ségard, qui était le fils d'une institutrice, il était ministre des Postes et des Communications à l'époque, et comme il faisait campagne pour essayer d'être maire de Lille, le maire de Lille, c'était Pierre Mauroy, il n'a pas réussi, à peu de choses près d'ailleurs, et il m'emmenait dans ses campagnes électorales, donc on a traversé le nord en voyant, d'ailleurs, on s'est aperçu quand même de beaucoup de pauvreté, dans le nord et de difficultés, à l'époque. Et là, j'ai un camarade qui est le président du club de Lens, qui est à succès, à Joseph Augurian, et on voit à quel point c'est important d'avoir un identifiant comme le club de Lens pour le foot dans un pays qui n'est pas facile.
4: 1984, Nicolas Taverneau, je survole, vous êtes nommé chargé des services grand public à la délégation aux vidéocommunications. En 86, vous devenez directeur des activités audiovisuelles à la Lyonnaise des Eaux. Et puis ça se précise, de plus en plus, on arrive en 1987.
3: Le premier logo. Il n'est pas resté très longtemps, on l'a vite changé.
4: Ouais, mais on l'identifie tout de suite. Ouais. Enfin, les gens de ma génération, qui ont la quarantaine, voilà, on reconnaît tout de suite.
3: Et le lancement a été un peu rock'n'roll.
4: Pourquoi?
3: On a démarré de host from scratch, si vous voulez. Il y avait TF1 qui était privatisé, il y avait la 5 qui avait Berlusconi et R100 qui avait la télévision commerciale, et nous on arrivait avec nos petites mains. Heureusement on avait quand même RTL qui nous a aidés, mais sans beaucoup de moyens, avec, moi je me souviens, on était dans un étage d'un immeuble, on était 50.
4: C'était où M6 d'ailleurs à ce moment-là, en 87?
3: Pour Albert Ier, on avait le studio qui était RTL. La régie finale à RTL dans le rue Bayard à l'époque, et puis le staff de la chaîne était... Mais oui, par exemple, je vous raconter une anecdote, il y a une chaîne qui existe toujours d'ailleurs, qu'on avait créée, qui s'appelle Série Club, qui diffusait avec des séries. On avait mis deux magnétoscopes ensemble, puis on l'avait programmé sur le câble. Et c'était l'homme de sécurité qui changeait les cassettes.
4: C'était vraiment l'artiste.
3: Et d'ailleurs, le LEM disait, comment ça va votre chaîne dans un placard à balai?
4: C'est comme ça qu'on entreprend les choses. On va parler justement de tout ce que vous allez faire pour M6. Vous devenez directeur général adjoint de cette nouvelle chaîne. Vous en serez ensuite le directeur général en 1990 et puis président du directoire en 2000 pendant près de 25 ans. Vous avez entrepris, nous aussi on le fait, avec le port de Sète. Tiens, je vous emmène dans l'Hérault. Premier port de pêche de la Méditerranée. Il y a donc beaucoup de filets dans le coin. Je sais que vous aimez la pêche. Qu'est-ce qu'on en fait quand ils sont trop vieux, ces filets? Catherine Quicandon nous propose aujourd'hui une idée à laquelle personne n'avait visiblement pensé auparavant.
5: À Bessan, à moins de 20 km à l'est de Béziers, il y a des filets de pêche, beaucoup de filets de pêche.
6: Mais qu'est-ce qu'on va en faire de toutes ces vieilles affaires, si moche et encombrante, le monde est une brocante.
5: Marine Olassia, fondatrice de Sao Textile, les collecte pour en faire de la fibre de polyamide recyclée pour les revendre à l'industrie de la mode et du textile. En gros, elle transforme des filets de pêche usagés en bobines de fil. Concrètement, comment ça fonctionne?
7: On les collecte directement auprès des pêcheurs. Ensuite, on les conditionne et après, on va les laver dans des machines à laver industrielles. Et ensuite, c'est un processus de recyclage qui s'appelle thermomécanique. On va découper le filet. On va le transformer en granulés plastiques. Donc, c'est comme des petits grains de riz. Et ensuite, on va le faire fondre. on va obtenir un premier fil continu qu'on va texturiser pour avoir le filament textile. Et après, on va le mettre en bobinant et ça va me permettre de tisser ou de tricoter le tissu.
5: Le fil obtenu et valorisé est noir.
7: C'est du nylon qu'on va utiliser pour des applications techniques comme du revêtement, de gilets pare-balles, des tentes et après sinon pour des textiles sportifs par exemple. C'est résistant, c'est respirant et c'est très souple et élastique. C'est très bien pour l'eau. D'ailleurs, les maillots de bain sont en nylon.
5: Les filets de pêche représentent 10% de la pollution plastique des océans. 640 000 tonnes sont perdues en mer. La démarche de Marine est donc aussi environnementale.
7: Aujourd'hui, il n'y a pas de filière de collecte et de valorisation. Donc les filets sont envoyés en déchetterie ou en incinération. Donc déjà, on a un premier impact sur ça. On va valoriser un déchet sur le territoire. En relocalisant toute la chaîne de valeur sur le territoire français, on va avoir directement une réduction de l'impact carbone. Et ensuite, on va valoriser le savoir-faire français. Donc on va créer de l'emploi aussi.
5: Et ça, c'est pas mal aussi. Mais comment Marine a eu cette idée ? Le déclic se fait lors d'un voyage au Bangladesh. Elle ne cautionne pas du tout le système de production qu'elle constate. Elle veut changer les choses et c'est ce qu'elle essaie de faire depuis février 2023 avec Sao Textile et en utilisant son expérience de plusieurs années dans le domaine de la mode. Et pourquoi Sao ? Dans la mythologie grecque, Sao est une nymphe marine qui assurait la protection des traversées maritimes et le sauvetage des marins. Plus d'infos sur saotextile.fr. Merci à Éléonore Sozo d'Ici Héros pour cette idée qui a la pêche. Ici, ça entreprend Abaissant avec Sao Textile, du filet de pêche au fil.
2: En vous remerciant Catherine Quicandon, et effectivement, on salue les équipes de Ici Héros et la complicité du réseau Ici. Avec toutes ces bonnes initiatives, il y en aura d'autres d'ici 21h. Restez bien avec nous. Notre invité Nicolas de Taverneau et votre invité, un voyage dans toute la France et un livre dont nous parlerons la télé comme jamais. C'est sur Ici.
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2: C'est la nouveauté au cœur de cette soirée. Mr. Know It All, signé Teddy Swims sur Ici.

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1: Sébastien Emmanuel.
3: C'est toujours un moyen de découvrir nos communes de façon très originale. Visite à la Lanterne dans le Tarn-et-Garonne, à Montricou, entre Montauban et Caussade. Ce sera vendredi soir. Visite et papote, puisqu'on partage ici les petites et grandes histoires de cette commune d'un peu plus de 1100 habitants. En Quercy Blanc, le château, les églises, le lavoir. Rendez-vous 20h30. Mais la réservation est obligatoire auprès de l'Office de tourisme de Bruniquel. Octobre et novembre sont les mois de la sensibilisation au dépistage du cancer du sein et du cancer de la prostate. C'est pourquoi les Rouillés, l'association de vétérans du rugby à Fronton, organise samedi prochain les Moustaches Roses, une journée pour sensibiliser autour du dépistage et se retrouver lors d'événements sportifs, marches et courses, au départ du stade Matabio dès 14h30 et soirée repas dansante. Plus d'infos et inscriptions, mairie-fronton.fr.
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4: Son livre « La télé comme jamais » est paru le 24 septembre, il y a quelques jours, et pour la première fois, bien, il parle notamment d'M6, de sa création, côté de Jean Drucker. Il l'a dirigé pendant 40 ans, il nous confie beaucoup de choses sur les médias, les coulisses, le pouvoir, l'envers du décor, les luttes de pouvoir. Mais ce soir, Nicolas de Taverneau, puisqu'il s'agit de lui, eh bien, prend le temps aussi de se livrer, de nous apporter quelques images, finalement, de sa vie et des lieux qui l'ont marqué. Il est avec vous jusqu'à 21h. On a parlé de la création d'M6 en 1987. J'oublie pas que à ce moment-là, puisqu'on parle des régions et qu'on se balade dans toute la France, il y a des décrochages régionaux. Et vous allez aller un petit peu partout. Marseille, Tours, Lille, Lyon, Rennes et Bordeaux.
5: Alors d'abord, on avait des associés qui étaient des quotidiens régionaux.
4: Oui.
5: On a eu Ouest-France, on a eu Sud-Ouest, bien on sûr. A eu l'Alsace, etc., qui étaient associés à la création d'M6. Et d'ailleurs, le Parisien aussi. Et donc, on avait fait des décrochages locaux dans les grandes métropoles. Hein. Et si je peux me permettre une petite plaisanterie sur... j'avais été voir le maire de Marseille, qui s'appelait Gaudin, Jean-Claude Gaudin. Alors, je lui ai dit, on va ouvrir un décrochage à Marseille.
4: Ouais.
5: Alors, il m'a dit, oh, c'est une bonne idée. Mais parce que FRE3, il disait toujours FRE3, FRE3 m'a toujours pris que de dos. Voilà. Alors on a ouvert une dizaine de décrochages qui ont duré pas mal de temps.
4: Mais parce que vous aviez aussi cet attachement aux régions.
5: Ah oui, et puis surtout, c'était notre intérêt, parce que, si vous voulez, on oublie toujours que 4/5 de la France n'habite pas Paris, hein, on n'habite pas la région parisienne. Enfin, vous êtes bien passé pour le savoir. Et donc, l'audience, il faut aller la chercher dans ces agglomérations, dans ces lieux-là. Donc, c'était notre intérêt. Simplement, là, on a toujours eu des difficultés avec la régulation, la réglementation, etc. On ne nous a pas permis de faire de publicité sur ces décrochages. Il fallait même enlever la publicité nationale, donc il y avait un malus, au lieu d'avoir un bonus, et donc on a fermé les décrochages, et c'est là où on a créé le 12h45 ouais. Et le 19h45 à la place.
4: À force de lire les audiences tous les matins, qu'est-ce que vous avez, Nicolas Taverneau, appris des Français ?
5: Voilà, alors d'abord, les Français, c'est pas quelque chose de monolithique. Il y a les Français. Et les Français, ils sont divers. Donc, ils ont des goûts qui sont très différents, et c'est ce qui est assez compliqué quand vous faites un média, c'est comment trouver des programmes qui les rassemblent. Alors, vous avez bien un peu des cibles, ce qu'on appelle des cibles. Nous, on était plutôt plus jeunes que nos grands compétiteurs. Mais donc nous, par exemple, tous les programmes très âgés, nous les avons pas pris parce qu'on sait que c'était pas notre cible et on n'aurait pas été performant. Je raconte dans le livre que nous avons pas pris Koh-Lanta, nous avons pas eu Koh-Lanta parce qu'on a
4: ça a failli. Hein.
5: Voilà, mais parce que on nous a imposé 30 millions d'amis qui étaient sur TF1 pour le reprendre. Or 30 millions d'amis, un public qui était plus âgé, donc c'était pas adapté à M6. Voilà, donc les Français, c'est pas une communauté homogène, donc il faut essayer, nous, de trouver des programmes dits fédérateurs, c'est-à-dire des choses qui les unissent, le plus grand nombre. La chose qu'on a apprise, c'est que il y a deux choses. Un, on s'est intéressé au quotidien des Français. La cuisine, l'habitat, même la propreté. Je ne sais pas si vous vous souvenez, c'est du propre avec deux personnes. Des choses qui sont dans la vie quotidienne, dans lesquelles on était proche des gens. Ça, c'est Thomas Valentin, le directeur des programmes, qui avait imaginé ça. Il y a toujours d'ailleurs des émissions qui perdurent. Et ça a été une orientation très forte. Top Chef, on a mis les Français à la cuisine.
6: Hein, il y a quelques jours, Norbert Harrer, mais également Thierry Marx étaient nos invités. On a parlé évidemment de cette émission qui perdure.
5: Et cette émission perdure, et je pense qu'on a valorisé la cuisine, on a valorisé l'effort pour la cuisine auprès des Français, et notamment des jeunes Français qui faisaient des concours de Top Chef, qui font toujours des concours de Top Chef, etc. Et puis, il faut aussi parler...
6: Il y a l'économie, pardonnez-moi, mais vous vous dites, et vous avez cette idée qui est extraordinaire, on va parler d'économie en prime sur notre chaîne, sur M6, et vous lancez Capital.
5: Alors, il y avait un garçon opiniâtre qui s'appelait Emmanuel Chin, qui nous a proposé le concept, qu'il a d'abord testé en programme court, d'abord 6 minutes, ensuite 26 minutes. Souvent, on y est allé progressivement dans nos affaires. Et puis, il avait l'idée de faire une émission d'une heure et demie qui soit de l'économie appliquée, où on explique comment marche un supermarché, etc. Et moi, j'ai demandé quel est le soir où on est le plus mauvais. Et c'était le dimanche soir, parce qu'on mettait des téléfilms en face des gros films d'Antenne 2 et de TF1 à l'époque. Ouais. Et donc, je lui dis, écoute, on te donne le dimanche, on va voir si ça réussit. Et ça a été un très grand succès. L'émission existe toujours avec succès.
6: On va reparler d'M6 dans un instant, mais on reparlera du livre, même si on l'évoque déjà à l'instant. Je reviens à cette France dont on parle tout à l'heure et ses régions. On a parlé de Bordeaux, Pau, Bayonne, Angoulême, Poitiers. Ça fait aussi partie de la Nouvelle-Aquitaine et ce sont des villes que vous appréciez. Je reviens sur l'Ain. Vous avez une exploitation agricole aujourd'hui dans l'Ain?
5: Absolument, là, on exploite. Et dans cette région de l'Ain, moi, je suis dans le Val de Saône. Dans le Val de Saône, entre disons Lyon et Mâcon, c'est le Val de Saône. Hein. Ouais. Et vous avez deux parties. Vous avez la rive droite, la rive gauche. Dans la rive droite, vous avez le Beaujolais. Le Beaujolais avec tous les grands crus, etc., et les vignes. Et de l'autre côté, là où je suis, vous avez des exploitations agricoles, qui sont plus grandes d'ailleurs. Et alors autrefois, on faisait également de la vigne dans l'Ain. On faisait un vin qu'on pourrait qualifier de détachant, qui était un vin pas terrible, mais qui coupait le Beaujolais, c'est-à-dire qui donnait de la couleur et du degré au Beaujolais, avec de l'eau berlin, ça s'appelait l'eau berlin. Et puis on faisait aussi les piquets de vigne. C'est pour ça qu'il y a des bois d'acacia dans l'Ain qui servaient à ça. Maintenant, on fait beaucoup plus d'agriculture traditionnelle. Alors, il y a les étangs dans les Dombes, et puis il y a l'agriculture traditionnelle. Et dans le Val de Saône, c'est des très bonnes terres agricoles dans lesquelles on fait du maïs, du colza, du blé, de l'orge, etc. Cette année, ça a un peu souffert de la sécheresse, donc les rendements sont un peu moins bons que les années précédentes, mais c'est une très belle agriculture dans cette région.
6: On pourrait parler de la Bretagne aussi. Alors avant de parler de Rennes, on en parlera tout à l'heure. Je sais que Dinard, vous avez des amis, dont Dinard, Cancale, Saint-Malo, dans ce périmètre-là.
5: Oui, je connais bien cette région bretonne pour y aller assez souvent l'été. J'ai pas mal de camarades, qui est une très belle région, la Bretagne. Alors elle prend ses lettres de noblesse maintenant avec la canicule, parce que
6: ceux qui voulaient y aller, c'est terminé, il fait aussi chaud qu'ailleurs.
5: Oui, mais enfin, d'une façon générale, c'est quand même plus protégé.
6: C'est vrai.
5: Et puis, et donc la Bretagne, moi je l'ai découverte à travers la côte, si vous voulez. Alors j'avais connu un peu la Bretagne avant, j'ai fait les Glénans, donc là dans les Glénans.
6: Super, magnifique.
5: Voilà, et puis on a passé des vacances à Bénodet aussi, qui était très joli, la Bretagne du Sud, qui est très, très belle. Voilà, et puis la coïncidence, c'est que la famille Pinot m'a demandé de présider le conseil d'administration du club de Rennes. Et donc je découvre Rennes, que je connaissais mal, et je découvre Rennes et les Bretons dans ce beau club de Rennes.
6: On parlera de Rennes, parce que ça fait forcément partie de votre vie, surtout depuis quelques mois, vous en êtes le président. Nous allons à nouveau se balader en France, et pour économiser sur le carburant, on peut partir, et c'est un sujet d'actualité, à la recherche de la station la moins chère dans le département, aller faire le plein en Espagne, en Andorre ou en Belgique, lorsqu'on est frontalier, ou bien beaucoup plus simplement, ne plus utiliser sa voiture. Alors comment faire pour se déplacer, pour aller faire des courses, aller travailler ou chercher les enfants à l'école? Ça, c'est notre quotidien. Dans les Pyrénées-Atlantiques, la ville de Pau, qu'on a évoqué il y a un instant, a justement lancé un défi à ses habitants. Un reportage Robin Bernot et Clara Vincent.
7: Vous voyez vos clés de voiture? Imaginez ne plus y toucher pendant un mois.
8: Allez, on pose les clés
7: dans le bocal.
8: Parfait. On est prêt pour relever le défi.
7: Pas de regret.
8: Aucun.
3: C'est le défi lancé par la ville de Pau à ses habitants avec la 3e édition de l'opération « Un mois sans ma voiture ». Cette année, ils sont 19 à relever le défi. Parmi eux, il y a Adeline, qu'a rencontré notre journaliste Clara Vincent. Pendant les 4 prochaines semaines, elle va devoir laisser sa voiture au garage et par la même occasion apprendre

0: pour aller au travail, les gens sont en voiture, ils y vont à pied. C'est grand, Pau, je sais pas.
1: Alors oui, Pau, c'est quand même une ville assez grande. Et pour relever ce défi, chaque participant s'est vu offrir un mois d'abonnement au bus et TER du département, mais aussi un abonnement mensuel au vélo électrique en libre service, ainsi qu'un vélo à assistance électrique. Tristan, par exemple, lui, il possède une Peugeot 208 et sans même avoir à se lancer de défi, il essaie déjà de la laisser un peu plus souvent au garage.
0: C'est vrai que si je peux éviter de l'utiliser la semaine, j'essaie d'éviter le plus possible. Bah, c'est un tout, déjà, le prix des carburants, oui, c'est clair. Je pense que si on économise le carburant sur un an, on peut s'acheter une maison bientôt. Et en même temps, à côté de ça, c'est un peu écologique, quoi. C'est un petit geste écologique, je pense. Moi, j'ai un diesel, typiquement, moins j'utilise, mieux on se porte, je pense.
1: Vélo électrique, bus, train, de nombreuses alternatives existent pour laisser la voiture de côté. C'est justement tout l'enjeu de ce défi lancé par la ville de Pau. Encore faut-il avoir suffisamment de transports à proximité de chez soi pour pouvoir vraiment se passer de son véhicule.
2: Merci Robin Bernot. Vous conduisez, vous avez une voiture, Nicolas Taverneau.
3: Oui.
2: Pour aller dans l'Ain, rejoindre cette exploitation agricole, entre autres, peut-être, je ne sais pas. Hein.
3: Oui, enfin, j'ai une voiture, mais je vais probablement abandonner ma voiture à Paris, d'ailleurs.
2: Vous avez quand même traversé la France, j'imagine. Vous avez des souvenirs de la carte Michelin sur les genoux.
3: Oui.
2: La rencontre de ville, un peu comme ça.
3: Oui, oui, effectivement, moi j'ai beaucoup navigué. Mais l'endroit maintenant de prédilection de mes vacances, c'est la Corse.
2: Ah ben on ira en Corse dans un instant, si vous voulez, avec grand plaisir. On a encore beaucoup de choses à se dire, beaucoup de lieux à évoquer avec notre invité Nicolas de Taverneau, auteur donc des Confidences du Parrain du BAF, la télé comme jamais chez la réédition. C'est en librairie déjà depuis quelques jours.
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2: Souvenir de ce tube qui aura bientôt 40 ans l'année prochaine. Il est signé France Gall, la musique est de Michel Berger, évidemment.

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2: Avec Nicolas de Taverneau, aujourd'hui homme de médias, homme d'affaires, dirigeant de chaîne de télévision, le parcours de toute une vie qui défile ce soir, les lieux, les inspirations qui ont marqué son existence pour ce chevalier de l'Ordre National du Mérite qui récompense toute une carrière. Il est aussi chevalier de la Légion d'honneur. Ce qui vous plaît, c'est le football. Voilà, alors vous avez habité Bordeaux, on a parlé beaucoup des Girondins de Bordeaux, vous deviendrez plus tard le propriétaire du club, 1999 à 2018, presque 20 ans pour les Girondins de Bordeaux. Qu'est-ce que vous retenez d'ailleurs de ces deux décennies des Girondins ?
3: Ah ben, il y a eu des grands et bons moments, il y a eu des moments plus difficiles pendant ces 20 ans. On nous a reproché beaucoup d'avoir vendu les Girondins, mais à un moment donné, depuis que notamment le PSG est arrivé en tête, c'était très compliqué pour une société comme la nôtre de garder, d'avoir des écarts et des risques importants. Ça pouvait faire peser des risques sur notre activité principale, donc on a décidé de vendre. Alors évidemment, on n'est pas tombé sur les bons acheteurs, on a une part de responsabilité là-dedans. Simplement, c'était pas écrit sur leur figure, avec deux fonds américains importants.
2: Oui.
3: Et malheureusement, le parcours n'a pas été. Puis en plus, il y a eu un nouveau repreneur qui n'a pas fait non plus un bon travail. Donc les Girondins ont périclité malheureusement pendant à notre suite.
2: Avril 2025, vous êtes nommé directeur général de LFP. C'est la Ligue de football professionnel. Ça a duré un an. Et puis le 22 mai dernier, en tous les cas, vous quittez vos fonctions. Et le 22 mai 2026, il y a cette nomination au poste de président du conseil d'administration du Stade

0: vous découvrez la galette saucisse, hein, Nicolas Taverneau.
1: C'est lui. Je découvre surtout un beau club.
0: Ah oui.
1: Le club de Rennes est un beau club. La famille Pinault le soutient depuis 30 ans. Nous allons inaugurer d'ailleurs le nouveau centre de formation et le nouvelle académie. Vous vous rendez compte qu'il y a 7 joueurs actuellement dans l'équipe de France qui viennent du centre de formation de Rennes. Ouais. Donc c'est assez exemplaire, hein, comme stade. Et donc je découvre ce beau club avec des ambitions. On espère que cette ambition sportive va se réaliser à nouveau cette année pour être européen, parce que c'est vraiment le choix qui est fait, avec quand même un très bon public. Le stade est toujours plein. À Rennes, et donc moi j'ai beaucoup de plaisir. Alors il y a une équipe exécutive avec autour d'Arnaud Pouille, le président exécutif du club, et moi je fais la transition entre l'actionnaire et le club.
2: Vous dites que c'est un club sain dans un ancrage breton qui vous plaît.
1: Oui, bah, c'est-à-dire que la famille Pinault est très très référencée en Bretagne, et la famille Pinault tient à ce qu'il y ait ce club qui a non seulement, c'est pas simplement du foot business, hein, c'est du foot social aussi, c'est-à-dire que supporte ce club. Le fait que ça soit un centre de formation reconnu est très important pour le club, et donc cet ancrage breton est quelque chose qui est évidemment important, avec en défendant les couleurs locales, aussi bien au niveau domestique, c'est-à-dire national, qu'au niveau international, c'est-à-dire européen.
2: Au Pyrénées, il y a des rivières. Et vous adorez les rivières.
1: Ah ouais, j'aime bien les rivières. J'aime bien les rivières, mais enfin, quelquefois, les rivières sont des contraintes, parce que le stade est un peu encadré par la rivière. Ouais. Mais effectivement, et puis c'est une belle ville. Hein.
2: Alors, on évoque cette galette saucisse. Vous avez une cartographie de votre gastronomie, à vous, selon ce que vous aimez manger. On va dans quelle région?
1: Alors, moi, je suis pas un esthète de la cuisine, et donc moi je suis assez simple dans mes goûts, et je dirais je défends bien ma région lyonnaise. À Lyon, c'est quand même extrêmement bien faire la cuisine, et on l'apprécie. Alors c'est souvent un peu copieux.
2: C'est
1: hein,
2: le petit bouchon, c'est la charcuterie,
1: les quenelles de brochet. C'est vraiment ma région. Les
2: quenelles de brochet. Non, tu as, c'est dans l'Ain.
1: Voilà, c'est dans l'Ain. Mais il y en a aussi un peu plus à l'ouest, hein, parce que les étangs des Dombes fournissent des brochets. Donc il y a toute la cuisine lyonnaise, avec les mères hein, lyonnaises, est une cuisine quand même de grande qualité. Donc on est, moi j'aime beaucoup le poulet à la crème de Georges Blanc, hein, par exemple, qui est un ami, hein, Georges Blanc, avec ses restaurants à Vona, hein, qui est pas très loin de chez moi. Donc voilà. Mais sinon, la gastronomie dans les autres lieux, à Bordeaux. Moi, j'apprécie évidemment, je suis très amateur du vin rouge de Bordeaux, hein, qui est magnifique.
2: Hein. Modération, évidemment.
1: Avec évidemment modération.
2: Saint-Émilion.
1: Mais voilà, c'est un vin de très grande qualité, je trouve, le vin rouge de Bordeaux. Voilà, donc j'ai beaucoup de plaisir à voyager un peu, mais chaque région a sa gastronomie. Mais je ne suis pas un esthète de la gastronomie.
2: Nicolas Taverneau est votre invité. La télé comme jamais, aux éditions Larry, 304 pages où vous vous livrez pour la première fois. C'était le bon moment?
1: Bah écoutez, j'ai plus des responsabilités directes dans les médias, donc j'ai une liberté de parole qui est un peu plus grande par rapport à ça. Et puis moi, j'ai voulu écrire ce livre pour deux raisons. La première raison, c'est montrer qu'on peut réussir malgré des vents contraires, parce qu'on a eu beaucoup de vents contraires, sous deux conditions. La première, c'est qu'on soit déterminé, opiniâtre, qu'on lâche pas. La deuxième condition, c'est qu'on soit collectif. C'est-à-dire qu'il faut une collectivité pour réussir dans une entreprise. On ne réussit pas tout seul. Et moi, j'ai eu la chance de choisir les collaborateurs du groupe M6, hein, dont beaucoup sont encore là et efficaces. Et je pense qu'on a insufflé un esprit M6 à ce groupe, et qui est le gage du succès. Et donc ça, c'est une première motivation pour écrire ce livre. Et puis la deuxième, c'est de dire... Les pouvoirs publics n'attendaient pas qu'ils soient votre soutien ou qu'ils fassent les choses à votre place. C'est plutôt, je le dis malheureusement, il y a eu plutôt des décisions qui ont entravé un peu le développement des groupes, pas simplement M6, mais des groupes audiovisuels.
2: Pardon, mais quand même, vous parlez effectivement dans ce livre des pressions politiques que vous avez pu avoir parfois, des luttes de pouvoir, de ces à côté qui font partie.
1: Oui, je dirais que c'est moins des pressions politiques, parce que l'on n'a pas eu, et puis M6 n'a jamais été considéré comme vraiment une que le fait que il y a des règles administratives très rigoureuses, très ennuyeuses et très contraignantes. Je raconte dans le livre qu'on a fait une émission qui s'appelle Partout partout dans le monde Lego Master, qui était un concours de Lego. On voulait qu'on l'appelle Brick Master. Il a fallu pendant un an se battre avec l'ARCOM, ou le CSA de l'époque, pour que ça s'appelle Lego Master. Voilà, ce genre de combat est inutile et n'a pas de sens.
2: Alors, dans le livre, on découvre, et on en a parlé tout à l'heure, que vous allez mettre l'économie effectivement en prime time avec Capital, c'est audacieux. C'est l'âge d'or des séries, je pense à Desperate Housewives aussi, hein, c'est ce que vous amenez aussi sur M6. Et puis, c'est osé, parce que c'est aussi le Loft. Le Loft arrive au début des années 2000, je crois, hein, 2001, quelque chose comme ça, qui va marquer tout un pays, là.
1: Ouais, de toute façon, M6 n'avait pas les moyens de ne pas être innovant. Voilà. Et depuis le début, on a essayé d'être innovant quand on a mis les turbos, les cultures pub, etc. à l'antenne, quand on a fait le 6 minutes, quand on a mis les séries, la saga du samedi. Enfin bon, on a essayé d'être avec nos moyens. Bon, et le Loft faisait partie des nouveautés qui se sont installées dans le paysage européen, voire mondial. Et donc, on s'est dit, il faut pas louper ça, parce que, enfin, en tous les cas, les directeurs des programmes ont dit, il faut pas louper ça, parce que sinon, on n'aura plus cette image de novateur. De novateur. Et c'est pour ça qu'on a mis le Loft, qui a été une décision quand même assez compliquée, hein, lourde, à l'époque. Aujourd'hui, ça paraît une bluette, hein, mais à l'époque, ça a été une décision compliquée.
2: On parlait de foot, puisqu'on a parlé de foot il y a un instant, on parlait aussi donc dans ce livre des droits de la Coupe du Monde 2026-2030. On voit le succès qu'M6 a rencontré cet été avec des pics monstrueux, dizaines de millions, hein, de téléspectateurs.
1: À la télévision, c'est fait d'événements. Et donc, dans les événements, on avait eu les euros avant, hein, qu'on a partagé avec TF1. Et là, on a pris l'exclusivité de la Coupe du Monde, donc qui a été très bien diffusée par les équipes de M6. Ça a eu un succès phénoménal sur le digital, par exemple. Il n'y a pas eu un incident. Et c'est assez remarquable, hein, parce que quand vous êtes dans trois pays avec autant de diversité de lieux loin de chez vous, etc., et que vous arrivez à diffuser tous ces matchs, M6 a diffusé 54 matchs qu'il faut présenter, qu'il faut habiller, qu'il faut, etc., sans aucun incident, c'est quand même un exploit.
2: Vous parlez, vous le découvrirez parce que je vais pas tout raconter dans le livre, on l'a déjà bien évoqué, de la fusion impossible entre TF1 et M6, vous parlez de radio, vous parlez de RTL, évidemment, que vous avez dirigé, vous avez été au cœur de l'appareil, je le disais en introduction, de ces grands changements audiovisuels que vous avez aussi parfois provoqués. Qu'est-ce que vous retenez de toutes ces années, puisque vous n'êtes plus dans cet appareil, entre guillemets?
1: Je retiens que prime au contenu, c'est-à-dire que vous pouvez être le meilleur gestionnaire du monde, si vous n'appuyez pas sur des talents, ça ne fonctionne pas. Et les talents, c'est par exemple Karine Le Marchand quand elle fait L'Amour est dans le Pré. L'Amour est dans le Pré serait très différent sans Karine Le Marchand. C'était
2: incarné.
1: Comment?
2: C'est
1: elle incarné, voilà. Oui, mais surtout elle a apporté un plus au programme avec sa compétence, avec son charme, avec son intelligence. C'est Virginie Efira quand elle a remplacé Castaldi pour
2: Nouvelle Star.
1: Exactement. Bon, il y a eu, et on peut, c'est Emmanuel Chin avec Capital. Donc il faut avoir du respect des talents. Et deuxièmement, savoir aussi les détecter. Et ça, détecter les talents, c'est... moi, je cite Bibiane Godefroy, qui était une grande directrice des programmes d'M6, qui a su aller chercher, par exemple, Cyril Lignac, qui est toujours à l'antenne. Et Cyril Lignac, il était tout gamin quand il est arrivé chez nous. Et ces talents, il faut, un, prendre des risques, leur faire souvent confiance. Quelquefois, on se trompe, ça nous arrive de se tromper, mais il faut savoir que c'est eux qui portent quand même le succès.
2: Un demi-siècle d'audiovisuel. C'est la vie de Nicolas de Taverneau avec Alexandre Desinard, les confidences du parrain du PAF aux éditions Alary Édition. Dernière question. On s'est énormément promené. Un lieu central, si on n'en garde qu'un seul de votre vie, sur votre carte à vous.
1: Montmerle-sur-Saône.
2: On restera là. Merci d'avoir été notre invité, Nicolas de Taverneau. L'émission est à retrouver sur le digital, sur ici.fr. On se retrouve dès demain. Passez une belle soirée. Salut.
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2: On l'a découvert entre autres dans la comédie musicale Le Roi Soleil il y a quelques années. Il nous vient du Vaucluse. Quelle carrière solo depuis. Si Christophe Maé, Souvenir en 2007 avec On s'attache sur ICI.

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2: Bonsoir à tous, 21h, 22h comme tous les soirs, 7 jours sur 7, c'est le rendez-vous avec toutes les chansons qui ont rythmé les années 80 et qui continuent à le faire. Allez, ça commence comme ça ce soir.

0: Daniel Balavoine, c'était Vivre ou survivre.
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0: Sur l'album Vendeur de larmes sorti en 1982, et quand je disais que les tubes des années 80 continuent à faire chanter la France, et ben c'est le cas avec ce répertoire. La tournée hommage Balavoine ma bataille, avec les musiciens du chanteur, interprété par les gagnants de The Voice, redémarre le 3 novembre prochain et jusqu'au 6 décembre. Alors si vous avez envie de chanter l'Aziza, le chanteur ou sauver l'amour, n'hésitez pas. En 87, Kylie Minogue, elle, nous faisait chanter Locomotion.

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C'était Jackie Quartz avec Mise au point. C'est le tube de l'été 1983 et pour Jackie Quartz, son plus grand succès. Alors, été 83, vous étiez où, vous? En vacances, en stage, en famille, entre amis? Cet été-là, la France fut touchée par une canicule qui dura 23 jours en juillet, mais qui concerna surtout le sud du pays. Un an plus tôt, donc en 82, le monde entier découvre le groupe anglais Dexys Midnight Runners grâce au tube Come on Eileen, numéro 1 en Angleterre, aux États-Unis et très soutenu par les jeunes radios en France. Et voilà ce que ça donne dans 100% années 80.

0: groupe Mister Mister avec Broken Wings. Durant l'été 1985, voilà un titre que l'on a aussi beaucoup entendu. Le groupe Mister Mister, originaire de Phoenix, Arizona, ne connaîtra qu'un seul succès grâce à ce Broken Wings, les ailes brisées, inspiré d'un roman du poète libanais Khalil Gibran. Dans un instant, aucun problème d'ailes pour s'envoler. Jean-Jacques Goldman, dans la suite de 100% années 80, c'est justement Envole-moi.
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0: Ah, je sais pas vous, mais moi j'étais vraiment fan de ce duo, hein. Muriel et Daniel. Ils ont réussi très vite à imposer un style pop, coloré, puis rock, sexy. La voix sensuelle de Muriel, les mélodies efficaces de Daniel, leurs clips également leur ont permis d'avoir une place à part dans le paysage des années 80. Alors lui aussi, il a une voix sexy et singulière. Lui aussi, il a su imposer son style. En 1989, c'est La Vie et c'est Marc Lavoine.

Jean-Louis Aubert avec les plages. Extrait de son premier album Plâtre et Ciment, juste après la séparation du groupe Téléphone, après 10 ans d'existence et plus de 6 millions d'albums vendus. Hein. Les plages, c'est une chanson que vous avez sans doute entendue cette année si vous êtes allé voir Jean-Louis pendant sa tournée Pas Fini Tour, qui vient de s'achever au Francofolie de Tahiti. Allez, changement de rythme maintenant avec Chalamar, A Night to Remember.

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1: 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Il est 22h.
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3: Saviez-vous que c'est la période de Noël et ses vitrines bondées qui ont inspiré à Alain Souchon le titre Foule sentimentale ?
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1: Johan Guérin.
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3: Écœuré par la frénésie des emballages jetés et cette surconsommation, il signe une critique sociale, mais sans jamais lever le ton. Le secret du tube, un contraste génial. Souchon plaque son texte mélancolique sur une mélodie inspirée du jeu de guitare de Keith Richards, des Rolling Stones.

0: Résultat, une balade entraînante qui nous fait danser tout en nous rappelant qu'on nous infantilise.
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3: C'est un film qui inspire à Daniel Balavoine, Mon fils, ma bataille.
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3: En 1980, le chanteur s'inspire du film oscarisé Kramer contre Kramer avec Dustin Hoffman et Meryl Streep. Le titre est aussi un hommage à son guitariste, Colin Swinburne, alors en plein procès. Choqué de voir son ami humilié par des avocats qui méprisent son métier de musicien, Balavoine décide de prêter sa voix à ce combat social.
4: Les juges...

0: Daniel Balavoine avouera plus tard ne pas beaucoup aimer ce titre, devenu pourtant l'hymne de toute une génération de papas.
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2: Bonjour, je m'appelle Sylvain Grotteau, j'ai 51 ans, je suis girondin et depuis septembre je suis affûteur et mouleur. Quand une fois que le couteau coupe, on essaie.
3: Avec une feuille.
2: Là, le couteau il coupe.
3: Du premier coup.
2: Et hein. Net.
3: Ce test de la lame qui coupe net la feuille permet de bien comprendre le caractère de Sylvain. Il est méticuleux et attentif. Il nous reçoit dans son fourgon, qui est le meilleur symbole du tournant qu'il a voulu donner à sa vie. Il est à ce jour un commerçant itinérant. Il se déplace sur les marchés de la région pour proposer ses services.
2: Les gens sont surpris au départ et très contents de retrouver un affûteur et mouleur. Et il y a aussi beaucoup de demandes sur les ciseaux de couture.
3: Et vous avez une machine qui est dédiée pour les paires de ciseaux, une machine bleue de marque Maillère, c'est ça?
2: Voilà, je passe donc le ciseau sur ce petit bras articulé. Et ensuite, on passe sur le feutre, pardon, pour finir le tranchant, pour le polir.
3: Il y a comme une odeur un petit peu, non?
2: Oui.
3: Est-ce que ça sent?
2: C'est une pâte à base de gras de bœuf, je crois.
3: Pourquoi vous avez fait le choix, justement, d'être un artisan, affûteur, rémouleur, itinérant, de marché en marché, de commune en commune?
2: Mon quotidien est différent tous les jours, en fait. Ça change, c'est jamais pareil. Au départ, je cherchais deux choses. Une reconversion, c'était plutôt de ne plus travailler pour quelqu'un, d'être à mon compte. Alors, j'ai fait ma formation dans la seule école d'affûtage de France. À la fin, on nous délivre un diplôme reconnu par l'État.
3: Qui est derrière vous?
2: Qui est derrière moi?
3: Dans le fourgon.
2: Exactement.
3: Est-ce que vous pensez que c'est un aboutissement pour vous?
2: Oui, j'en suis fier. Elle sert quand je suis en train d'affûter, que je suis de dos au client.
3: Quand il y a le bruit,
2: les clients sonnent. Et voilà, le petit bruit aigu, ça m'interpelle et du coup, je peux m'occuper d'eux.
3: Parce que sinon, on ne s'entend pas.
2: Non, c'est un peu bruyant.
3: C'est compliqué.
2: Oui, c'est bruyant.
3: Et ça vous plaît?
2: Ouais, ça me plaît.
3: Qu'est-ce qu'elle en dit, votre femme? Parce que elle partage vos inquiétudes, vos ambitions, vos projets dans le quotidien.
2: Faudrait lui demander à elle.
3: Ça tombe bien, elle est en face de nous. Elle s'appelle Delphine, hein?
2: Oui, exactement.
4: Les gens repartent avec le sourire, avec des couteaux qui coupent, des couteaux rénovés, parce que des fois, ils arrivent très rouillés, en mauvais état.
3: Dans son ancienne vie professionnelle, il était malheureux. Aujourd'hui, en 2026, on peut dire qu'il est
4: heureux, épanoui et fier de lui.
3: Et vous retrouvez Sylvain, ce nouvel artisan itinérant spécialiste des lames, sur les marchés de Préchac le mardi, de Grignos ou de la Brède le mercredi, de Villandreau le jeudi, de Socats le vendredi, de l'Aréole le samedi et un dimanche sur deux à Landiras.
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5: Ici, c'est Toulouse. Mais elle ressemblait à quoi, en fait, les Toulousaines à l'époque, fin 19e siècle? Direction le musée du Vieux Toulouse, pour rencontrer la responsable scientifique du musée.
6: Bonjour, j'ai rendez-vous avec Amandine de Pérignon.
7: Ah ben, elle était là il y a 10 secondes, vous allez y arriver.
6: Eh ben, moi, je suis là.
7: Amandine, t'es là?
6: Et bonjour, enchanté.
8: Je vous propose qu'on y aille directement.
6: Ben, très bien, merci. On est donc au musée du Vieux Toulouse. Et en face de nous, donc sur un mannequin, une tenue très complète. Je vois un chapeau, un tablier, une jupe, un parapluie même. C'est assez complet. C'est de la tenue traditionnelle toulousaine, c'est ça?
8: Alors oui, c'est ce qu'on appelle le costume régional. Mais le modèle qui est présenté au musée du Vieux Toulouse, eh bien en fait, reproduit le type de silhouette qu'on pouvait trouver à Toulouse en 1860.
6: D'accord.
8: Et les paysannes toulousaines, eh bien, elles veulent imiter ce type de silhouette et donc elles vont accumuler les jupons pour avoir beaucoup de volume dans leurs jupes.
6: Ah, donc on a plusieurs jupons les uns
8: exactement,
6: sur les autres.
8: Exactement, là il y en a 7.
6: Ah, mais on prenait combien de temps pour enfiler tout ça?
8: Oh, je pense qu'on prenait bien, oui, 45 minutes.
6: 45 minutes, oui, d'accord.
8: Alors vous voyez, notre mannequin, elle porte ce qu'on appelle un mouchoir de tête qu'on va nouer d'une certaine façon selon qu'on est une femme mariée, célibataire, une veuve en recherche active. Il y a tout un code derrière ce nœud de mouchoir de tête.
6: D'accord.
8: Alors par-dessus le mouchoir de tête, elle porte le chapeau complètement emblématique de Toulouse qu'on appelle la paillole.
6: La paillole.
8: La paillole.
6: Ça sonne Toulouse. Hein.
8: ça sonne Toulouse parce que c'est un mot occitan. C'est un chapeau de paille tout simplement, mais qui a une forme très particulière. Vous vous le voyez, il est porté très à plat sur la tête.
5: Et alors le parapluie, est-ce qu'il fait partie de la tenue ou c'est un accessoire?
8: C'était un accessoire assez indispensable.
9: Ah, oui.
8: En fait, c'est plutôt un parasol pour se prémunir du soleil et pour garder un teint assez frais, lumineux, pour pas être bronzé.
5: C'était mal vu d'être trop bronzé.
8: Ah, oui, le bronzage, la mode du bronzage n'arrive qu'après la Première Guerre mondiale, dans les années 20, avec tout un courant d'idées hygiénistes.
5: Donc c'est vraiment des tenues de la vie quotidienne, c'est pas forcément des tenues qu'on porte pour des balles, pour des fêtes de village.
8: Non, après c'est vrai que pour des fêtes religieuses, pour des fêtes de village, eh bien les dames qui vont porter ce genre de costume, elles vont avoir une attention particulière justement sur les accessoires.
5: Oui. Très bien, merci beaucoup pour ces précieuses informations.
8: Avec plaisir.
5: Au musée du Vieux-Toulouse, une reconstitution de la tenue traditionnelle de la fin du 19e siècle, avec 7 jupons, des accessoires de partout. Eh bien ça, c'est à Toulouse.
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10: Juan Manuel Fangio a débuté et terminé sa carrière de pilote de F1 sur le circuit de Gueux. Et en 1958, c'est le Grand Prix de Cuba, un pays secoué par l'insurrection menée par Fidel Castro contre le dictateur en place. La veille de la course, le 23 février, Fangio fait les derniers essais sur le circuit. Il a 47 ans, la retraite sportive est proche, mais il est très attendu. C'est la star. Le soir, il est à son hôtel quand il est enlevé par des membres du mouvement révolutionnaire cubain. Une manière d'embarrasser le régime et d'attirer l'attention sur la misère du peuple. La course est finalement lancée dans un climat tendu. Fangio, lui, qui sera retenu 26 heures, sera bien traité. Il sera libéré sain et sauf. L'enlèvement fait la une des journaux du monde et sert la cause révolutionnaire. Après la révolution de 1959, la F1 disparaît de Cuba, jugée incompatible avec le nouveau régime communiste. Fangio est né au début du 20e siècle en Argentine. Il arrive tard en Europe. Il approche des 40 ans quand il se lance dans le premier championnat de F1 en 1950. Il va rapidement impressionner par son talent exceptionnel. Il se distingue par son intelligence de course, sa régularité, sa maîtrise de la mécanique, capable de préserver une voiture tout en restant incroyablement rapide. Fangio court pour les plus grandes écuries de l'époque, Alfa Romeo, Maserati, Mercedes-Benz et Ferrari. À une époque où les voitures sont extrêmement dangereuses et les circuits bordés d'arbres, de bottes de paille ou de simples barrières, sa constance force le respect. Parmi les circuits marquants de sa carrière figure notre légendaire tracé de Gueux à côté de Reims. Un circuit ultra rapide, composé de longues lignes droites sur route nationale, où les voitures dépassent souvent les 250 km/h. Fangio y brille dès le premier Grand Prix de France, le 2 juillet 1950. Il est champion du monde l'année suivante. Il va remporter 5 titres de champion du monde jusqu'en 1957. Un record qui va tenir près d'un demi-siècle. Et même quand il ne gagne pas, il impressionne par sa combativité et son sens tactique. Fangio prend sa retraite en 1958 avec un palmarès exceptionnel. 24 victoires en 51 Grands Prix. Aujourd'hui encore, c'est une référence absolue. Juan Manuel Fangio sur le circuit de Gueux, c'est l'un des trésors de Champagne-Ardennes.

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1: 6h20, c'est votre rendez-vous. Les gens d'ici, tous les jours, nous mettons en lumière une personnalité qui fait briller notre région. Elle se confie au micro de Romain Bruno. Et aujourd'hui, à direction la Tour Eiffel, à la rencontre d'une guide qui propose une visite immersive avec l'aide d'un casque de réalité virtuelle pour redécouvrir l'histoire de la Dame de Fer. Et depuis cette semaine, cette visite a été réactualisée pour plus de surprises. Romain, vous êtes bien devant la Tour Eiffel, elle est belle, hein?
2: Oh, qu'est-ce qu'elle est belle. En plus, je la regarde, cette Tour Eiffel, face à moi, en effet. Et j'ai à mes côtés, c'est Vladina, les cofondatrices et guide chez Viality Tour, qui propose... Ah, j'en dis pas plus, tiens. Elle va nous expliquer. Bonjour, Vladina.
3: Bonjour, Romain.
2: Vous nous proposez une expérience immersive.
3: Absolument, puisqu'on propose une expérience au pied de la Tour Eiffel, mais à une autre époque. On la connaît, la Tour Eiffel du 21e siècle, mais est-ce qu'on connaît la Tour Eiffel du 19e siècle? Eh ben non, c'est ce qu'on vous propose de voir avec nos casques de réalité virtuelle.
2: Donc, on est avec vous, on enfile un casque, on s'arrête de temps en temps et on découvre quoi dans ce casque?
3: Alors d'abord, on découvre le chantier, la construction, et après, on découvre l'exposition universelle et la Tour Eiffel dans son écrin d'origine, au cœur de cette exposition qui a marqué les esprits à l'époque.
2: Alors, si nous sommes aujourd'hui ensemble, c'est qu'il y a de la nouveauté.
3: Absolument, puisque c'est une visite qu'on a créée il y a déjà quelques temps et qu'on met à jour à chaque fois au fur et à mesure des remarques et des évolutions technologiques. Et là, c'est encore plus immersif avec des meilleures qualités d'image, avec plein de petits détails aussi qu'on rajoute au fur et à mesure. Pour les petits, pour les grands, pour les goûts de tous.
2: Et ce qui est intéressant, c'est que vous êtes à nos côtés, vous en tant que guide, pour nous expliquer ce que l'on voit à travers le casque.
3: Tout à fait. Je vous explique un petit peu ce que vous voyez autour de vous, à quoi correspondent les différents bâtiments, ce que sont en train de faire tous ces personnages qui, forcément, ont des réactions très différentes de celle que nous on a au 21e siècle. Et les gens posent des questions, réagissent, interagissent. Donc c'est vraiment une visite interactive aussi avec le guide et avec les autres participants du groupe.
2: Vladina, elle vous est venue comment cette idée de visite immersive avec un casque de réalité virtuelle?
3: C'est une idée qu'on a eue donc avec Michel, le cofondateur, parce que moi je suis guide à la base conférencière, je fais des visites plutôt traditionnelles. Et lui est une personne qui a toujours beaucoup de mal à se projeter. Comme il est plutôt à l'aise avec toutes les nouvelles technologies, on s'est dit qu'on allait combiner nos compétences. Moi, la guide, lui, voilà la réalité virtuelle. Et ça a donné Viality Tour.
2: C'est officiel, on peut voyager dans le temps grâce à vous et grâce à la technologie que vous avez mise comme ça à la portée de tous. Et je sens qu'on se reverra parce qu'au-delà de la Tour Eiffel, vous proposez une autre destination, ça s'appelle le Louvre.
3: C'est une autre aventure, voilà. C'est une autre histoire qu'on découvrira ensemble plus tard.
2: Merci beaucoup, Vladina.
3: Mais de rien, avec grand plaisir, et je vous attends sur le Champ de Mars.
2: Voilà, venez tous, franchement, visiter et découvrir, redécouvrir la Tour Eiffel autrement.
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4: Un chien a des comportements quelquefois qui ne sont pas forcément appréciés en société. Et donc, l'idée, c'est de réduire les mauvais comportements et mettre en place des bons comportements.
5: Un chien, alors, des fois, on parle de chien agressif. Est-ce qu'on peut les changer?
4: Oui, on peut les changer. Alors, un chien agressif, c'est une étiquette. Moi, ce qui m'intéresse, c'est clairement le comportement. À quel moment est-ce qu'il mord? Dans quel contexte? Et en modifiant ce contexte, on s'arrange pour que le comportement n'apparaisse pas. Ensuite, on peut mettre en place un nouveau comportement. Ça prend du temps, c'est une thérapie comportementale. Mais en effet, on obtient d'excellents résultats, en réalité, avec le temps. Le travail.
5: Qu'est-ce que tu leur proposes aux propriétaires qui viennent avec leur chien? Qu'est-ce que tu leur proposes?
4: En premier lieu, j'aime construire une relation et enrichir cette relation, de manière à ce qu'il y ait vraiment une connivence qui se mette en place entre les deux. Et puis ensuite, je fais les choses pour que le chien joue un rôle social dans sa cellule familiale. Ce qui est important, c'est que le chien rende des services parce que ça lui fait plaisir.
5: Tout à l'heure, je t'ai vu faire tomber un chiffon, le chien t'as apporté naturellement, sans que tu lui demandes, le chiffon.
4: Ouais, elle a compris ça, et donc je cultive ça, bien sûr, mais dès qu'on va dans le jardin, je fais tomber un outil, ça peut être un arrosoir, un gant, et elle sait qu'elle doit me rapporter les choses.
5: Et ça leur plaît aux chiens, ça les stimule, ils aiment bien ce côté-là de se dépenser, de se rendre utile.
4: Là, ils ont un cerveau qui est très proche du nôtre, donc il faut stimuler ce cerveau en réalité. Et un chien qui mange et qui dort toute la journée, il est pas super heureux, hein. Il a besoin et d'être reconnu par son groupe, donc de jouer ce fameux rôle social, et puis surtout, il a un cerveau qui a besoin d'être motivé, en fait. Il a besoin d'apprendre des choses.
5: Là, on a Aria, qui a 4 ans, qui est avec nous.
6: Qui vient de la SPA de Poitiers,
5: très bien, et qui est très mignonne et très à fond, en fait.
4: Elle est plus connectée que mon téléphone, en fait. Elle cherche le regard en permanence parce qu'elle a envie de faire des choses.
5: Elle est assise devant nous, elle ne bouge pas, les oreilles bien dressées. Coucou Aria, qu'est-ce qu'on peut lui faire faire comme exercice? Parce que franchement, il y a plein de petites choses sympas.
4: Alors nous, on a l'habitude de terminer les exercices par un son de cloche, en fait, ce qui marque la fin de la session. Elle le sait, donc ça, c'est quelque chose que tu peux demander si tu veux te tester.
5: Allez, parce qu'on a une petite cloche qui est un peu plus loin, qui est accrochée à un fil, et du coup, si je lui dis Aria, va sonner la cloche. Et je vous jure que c'est réalisé sans trucage, avec sa petite patoune. Elle a mis un petit coup dans la cloche. Aria, va chercher la casquette. Et elle apporte la casquette. C'est incroyable. Alors, le but, c'est pas d'en faire des animaux de cirque, mais ça prend combien de temps à éduquer un chien à décrypter son comportement et à faire en sorte qu'il veuille s'adapter à ce qu'on lui demande?
4: Alors, merci de préciser que c'est pas pour faire un animal de cirque, ça c'est important. L'idée, c'est juste de l'intégrer à ma vie et de lui montrer que j'ai besoin d'elle et qu'elle me rende des services. Ça, c'est une première chose. Ensuite, combien de temps ça prend? En fait, ça va assez vite.
5: Tu peux lui demander à n'importe quoi, elle le fera?
4: Ouais, je pense qu'elle a un répertoire qui est assez large. Ouais.
5: Non, je vais tester un truc, je suis pas sûr que ça marche. Aria, envoie un message à mon directeur et dis-lui que je suis malade. Non, elle veut manger la bonnette. Dommage, je vais devoir retourner au boulot.
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7: Vous avez porté un cadeau.
8: Ah,
7: non, pas non. Pour vous, non, pour moi.
8: Ah bon, d'accord. Alors, je ne comprenais plus.
7: Non. C'est un cadeau que m'a fait il y a des années de cela, celle qu'on appelait Jackie. Ouais. Jackie Bettini, c'était une amie de mes parents qui remonte donc à l'époque où mon père faisait des courses de vélo avec son mari Gérard. Elle m'a vu naître, Jackie. Elle m'a connu tout petit tout, habillée dans des tenues aux couleurs des équipes cyclistes, tricotées par ma mère. Ouais. Et elle m'a vu aussi plus tard m'intéresser au parler marseillais au point d'en faire mon métier, ou du moins un objet d'étude et de partage. Et il y a 20 ans de ça, pour mes 30 ans, donc, Jackie m'avait offert ce cadre. Alors, je le montre. Si vous nous voyez à la télé, vous le voyez. Donc, c'est un cadre d'environ 50 cm de haut, 25 de large, sur lequel ont été brodés avec du fil bleu une liste de mots marseillais de A à Z. Hein. Comme titre en haut, il y a écrit des mots de Marseille. Alors, je vous propose de parcourir ce cadeau qui commence par l'empèbre, hein, ce qui est presque logique, puisque l'empèbre, c'est une locution qui renvoie au passé, à une époque ancienne, Mathusalem, les calanques grecs, comme on dit, non, les calendes grecs, mais bon, on fait semblant. On poursuit avec la lettre B comme bazarette. Ça, c'est un mot qui me va pas trop mal aussi, on est d'accord. Hein. Ouais. Puisqu'une bazarette, c'est une pipelette, une personne bavarde. C'est comme tchiapacan. Alors ça, c'est un mot qui désigne une personne un peu branque, mal habillée, qui fait n'importe quoi, un vaurien ou un minable, qui fait des choses à la gachampeg, avec une autre graphie, avec un T au début. Ça me rappelle la troupe des tchiapacans avec laquelle on avait joué la fameuse pièce Madame Olivier. D comme dégueu, évidemment, personne. E comme engatz, autrement dit embrouille, problème. F comme fatueux, G comme gabien, H comme offant, I comme indien. Alors ça, c'est bizarre, mais je sais pourquoi. Parce que Jackie s'est servi à l'époque du Dico Marseillais d'Armogat et Casbarian, paru en 1998, dans lequel figure le mot indien dans le sens de nervi voyou, avec une petite connotation raciste que j'aime pas beaucoup parce qu'on entendait ce terme un peu comme aujourd'hui certains parleraient de racaille.
8: D'accord.
7: Donc, il a disparu et je suis bien content. J comme Jobastre, on les salue. K comme quand même. Là aussi, dans le dico marseillais de 98, ça correspond à une prononciation de quand même qu'on entend encore aujourd'hui. Par exemple, non mais c'est Philippe Richard, toujours à rigoler dès qu'on dit le mot chichi. Quand même, hein, voilà, c'est ça. C'est pas Carmen. Hein. Et je continue. De Long, Minot, Novi, One Again, Pichoun, Kier, Ravi, Stockfish, Tchatché, Wouh, et V, Y, il n'y a rien là, et Z comme Zoom. Alors, au dos de ce cadre, Jackie avait écrit ce petit mot. Voici un petit crayon pour le pitchoun qui a bien grandi et qui est toujours aussi sage, mais beaucoup plus bavard pour notre plus grand plaisir. Alors, Jackie nous a quittés il y a quelques années de ça. Je ne sais pas si je suis toujours aussi sage, toujours aussi bavard, mais c'est l'occasion pour mon anniversaire d'avoir une pensée pour celles et ceux qui ne sont plus là, mais qui ont compté dans ma vie depuis 50 ans. Il n'y a rien là ?
8: Il n'y a rien là.
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1: C'est bien Laetitia, c'est mieux.
2: Ça fait décharger toute la semaine là, c'est très bien.
1: Ah oui. Et qu'est-ce que tu me fais alors?
3: C'est pas évident, hein.
1: Oui.
3: De faire de la contrée, c'est pas évident.
1: Est-ce que tout le monde est OK?
4: Virginie et vous.
5: La danse country est arrivée en France dans les années 90. Et depuis, les chiffres augmentent. En 2022, il y avait 4 millions d'amateurs en France, plutôt dans les campagnes et autour des villes. Qu'on se le dise, la country est une danse populaire. La preuve à Saint-Pargoire, gros village de 2500 habitants dans le canton de Gignac. C'est là, dans la salle Max Pox, que Céline Cabel donne ses cours hebdomadaires. 3 cours d'une heure, le soir, du plus simple au plus avancé. Quand on arrive, le cours a déjà commencé, zut. Thierry, le technicien, va vite poser sa perche au-dessus de la tête de l'animatrice. En face d'elle, une vingtaine de femmes de 35 à 75 ans, pantalons, petites bottines et chapeaux de cow-boy sur la tête. L'ambiance est à la fois joyeuse et studieuse.
1: Est-ce que tout le monde a compris les pas, la danse? Si vous devez parler, c'est maintenant.
3: Vous vous taisez à jamais.
1: Je mets la musique.
5: Je m'approche rapidement de Régine, Josiane et Séverine.
6: Bonjour mesdames. Toutes les trois, vous avez déjà le t-shirt? C'est obligatoire quand on est là, on a le t-shirt? Let's go girls.
7: C'est-à-dire nous, ça fait 3 ans déjà.
8: Et puis on fait des démonstrations dans la rue, pour le carnaval, les associations.
6: Et le t-shirt, c'est très drôle, c'est un chapeau de cow-boy sur des Santiago, et il y a marqué Let's go girls, c'est le titre de Shania Twain. Et alors vous, c'est venu comment la country? Parce que vous dites que ça fait 3 ans, donc dès qu'elle est arrivée, vous avez tout de suite embrayé.
7: Oui, ça m'a tenté, je suis venue.
6: C'est génial. Hein.
8: J'ai fait les 3 premiers cours gratuits. Pour voir si vraiment ça nous plaît ou pas, il faut quand même. C'est pas évident, hein.
6: Oui.
8: De faire de la country, c'est pas évident.
7: Puis il y a une bonne ambiance, donc voilà.
6: Oui, puis la salle, même la salle, je la trouve sympa. Elle est très haute de plafond, la salle. Il y a des poutres en bois. Ça fait pas la salle un peu où tu te gèles au mois de novembre, tu t'attends.
8: Figurez-vous que l'année dernière, on était dans une salle comme ça.
6: Ah, moche.
8: Une grande salle moche.
1: Allez, on y va. En ligne, nickel. Mon premier cours de country il y a 22 ans, c'était cette danse-là, Duchesse. J'en ai les larmes aux yeux, parce que ça me fait nostalgique.

0: des nouvelles du mois de septembre.
1: Ah ouais.
0: Et le reste, ce sont des anciennes. On est sur notre troisième année d'association Country Saint-Parois. Troisième année. Année.
1: Donc ça finit par se savoir.
0: Oui.
1: Il y a du monde.
0: Le bouche à oreille fonctionne bien dans les villages.
1: Alors que le premier cours est terminé, les filles enchaînent avec le deuxième. Visiblement, personne n'a envie de partir.
0: Tout le monde reste au niveau 2. Yes.
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3: Nous sommes avec Joaquin Cordero dans le centre historique de Montferrand. Joaquin, vous avez un parcours assez atypique. Papa était déjà là, le grand frère, la grande sœur, déjà bien installée. Et vous, finalement, vous êtes resté quasiment une dizaine d'années au Portugal avec maman et les autres frères et sœurs avant de venir.
4: C'est ça.
3: Que l'on dit feia, farta et formosa.
4: C'est ça. Alors, farta, généreuse, fria, parce qu'elle est à 1000 mètres d'altitude.
3: Voilà,
4: c'est la ville la plus haute du Portugal. Après, les mauvaises langues disaient qu'elle était vilaine. Et moi, je dirais plutôt qu'elle est formose, c'est les charmeuses, quelque chose un petit peu dans ce genre.
3: Bon, en tout cas, c'est là où vous êtes né, c'est là où vous avez passé vos premières années, enfin, à proximité, dans un petit village, Monte Soito.
4: C'est ça.
3: Un beau jour, donc, vous décidez de partir. Votre papa est venu vous chercher avec votre sœur. Racontez-nous.
4: On part. À l'époque, on était mal informés.
3: Oui, les gens disaient que, attention, vous n'avez pas de papier, il faut se cacher, etc.
4: Alors, moi, j'ai passé la frontière donc d'Espagne, d'abord.
3: Villa Formosa.
4: Villa Formosa, par les petits chemins. Je me suis retrouvé de l'autre côté. Donc, on a pris le train à Fontes du Nord, donc côté Espagne. J'étais accompagné de ma soeur, le beau-frère, le papa. On arrive à la frontière donc, de France. Et là, bon, à la douane, ils m'arrêtent, ils me disent, bon, papier. Donc, j'ai montré ma pièce d'identité. On m'avait dit qu'il fallait que je dise que j'étais seul, parce que sinon, ils pouvaient accuser le papa qu'il n'était pas sœur. Enfin, c'était un truc qui ne tenait pas debout. Mais bon, à l'époque, c'était comme ça.
3: Là, ça a été un vrai problème.
4: Eh bien, ça a été un vrai problème parce qu'il m'envoie dans une salle. Et au bout d'un petit moment, un gendarme me prend, il me ramène. Donc, on était deux. Marche arrière, direction la douane espagnole. J'étais pas majeur, j'avais pas le droit de voyager. Il me laisse donc à la douane, il prend l'autre gars, il l'amène ailleurs. Et moi, j'étais là tout seul.
3: Seul ? Qu'est-ce que vous avez ressenti, la joie
4: Là, j'ai dit, je sais pas comment ça va se passer, mais.
3: Vous n'aviez pas un sou en poche ?
4: Pas un sou en poche, c'était mon père qui avait tout. Je sors de la gare et je prends la route en direction d'Andaï, donc de la frontière française. Je vais essayer de voir si je trouvais mes parents. Au bout d'un petit moment, qui sait que je vois un taxi qui s'arrête à côté de moi. Ma sœur à l'intérieur, je peux vous dire que ce jour-là, j'ai dit, bon voilà, ça y est, je suis sauvé. Elle a été très courageuse parce qu'elle a dit, arrive ce qui arrivera. Mon frère, je ne vais pas le laisser comme ça. C'est quelque chose que je lui dois, ce geste qu'elle a fait.
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2: Bonjour Lise, bonjour à tous.
3: Les Suisses ont décidément besoin de nous pour tout.
2: Ouais, alors je vais pas vous faire toute la liste, on y passerait la journée, mais il y a quand même un truc qui est indiscutable. Est-ce que vous connaissez la langue suisse ? Eh ben non, et c'est normal, parce qu'ils n'en ont pas, ou plutôt si, ils en ont quatre, mais en fait, ils les piquent aux pays voisins. Et donc, nos voisins romands, faute d'avoir leur langue à eux, eh ben ils parlent la nôtre. Oui, les Suisses, ne vous étouffez pas, mais pensez qu'à chaque fois que vous ouvrez la bouche, c'est du français hein, qui en sort. Sans nous, vous seriez muets. Remarquez que des fois, ce serait peut-être pas plus mal.
3: Bon, et d'après vous, on est trop gentils.
2: Bah, déjà, plutôt que de leur prêter, on devrait leur louer. Hein, eux qui savent si bien dire qu'on est pauvre à côté de leur pays coffre-fort. Mais ça, bon, passe encore. Par contre, il y a une attitude qui est insupportable, c'est de se croire proprio de ce qu'on vous prête. Quand vous invitez des amis à manger, ils viennent avec un petit cadeau, mais ils n'amènent pas leurs meubles pour s'installer. Eh bien, les Suisses, si.
3: Ça mérite une petite explication, là, quand même.
2: Alors, ils n'ont pas de langue, donc pas de dictionnaire. Nous, on a le Robert. Eh bien, je vous le dis, si on les laisse faire, ils vont nous le naturaliser suisse, le Robert. Leur université a en effet fait le forcing pour entrer des mots de leur dialecte dans notre dico. Le carac. Est-ce que vous savez ce que c'est le carac ?
3: Non.
2: Évidemment non. Eh ben, ça y est, le carac est dans le Robert. C'est une tartelette garnie d'une ganache au chocolat et recouverte d'un glaçage de couleur verte surmontée d'une pastille de chocolat. Mais une tartelette suisse.
3: Oh là là.
2: Et comble de l'insolence, ils ont même proposé d'y entrer le mot frouze. Alors je vous le dis, méfions-nous de leur intrusion dans notre belle langue française, sinon on n'est pas à l'abri d'une lente annexion. Et ça, eh ben c'est impossible ou bien ?
3: Merci beaucoup David. On entend le message, attention, hein, ça commence par le dictionnaire et puis après on ne connaît pas la suite. Très bonne journée et puis on se dit à demain comme d'habitude.
2: À demain.
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1: Nous sommes à Maubeuge, connu dans le monde d'avant par son clair de lune.
2: Oh, je vous en prie. Hein.
1: Jean-Guy Wallem, Benjamin Pavard et sa frappe de bâtard y ont vu le jour. Et ce qui fait la spécificité de Maubeuge, c'est son zoo en plein cœur de la ville, avec en son sein son gardien du temple.
3: Bonjour, je m'appelle Jimmy Hébel, je suis directeur du zoo de Maubeuge.
1: Jimmy, comment on devient directeur de zoo?
3: Mais écoutez, moi j'ai toujours été passionné par le monde animal. Je suis né à Maubeuge, j'ai toujours voulu travailler avec les animaux, la faune sauvage. Je suis biologiste de formation, j'ai fait toutes mes études sur Maubeuge. Ensuite, à la faculté de Lille de sciences, en passant par l'Institut de Genet. Et j'ai fini mes études en juin 2000 et je suis directement arrivé sur le zoo. J'avais dit que je travaillerais au zoo de Maubeuge et voilà, j'ai réalisé mon rêve.
4: 1, 2, 3 et...
1: Vous êtes comme le chef d'orchestre ici.
3: C'est vraiment un magnifique orchestre et j'adore être ce chef d'orchestre parce que travailler avec du vivant, chaque jour est différent, chaque jour est une nouvelle aventure et je le vis comme ça depuis des années et j'espère encore pour très longtemps.
1: Et vous savez quel est son animal coup de cœur au zoo? Oui.
5: Un lion,
1: non.
5: Un ver de terre,
1: non.
5: Un éléphant,
1: non.
5: Une gazelle,
1: non.
5: Un chat,
1: non.
5: Un chien,
1: non.
5: Un tigre,
1: non.
5: C'était un mouton.
1: Non, allez-y Jimmy.
3: Mais écoutez, je dirais que tous les animaux sont mes animaux coup de cœur parce que c'est un travail au quotidien, 300 animaux, on est une équipe de plus de 40 personnes, tous les corps de métier sont représentés, du vétérinaire, soigneur, caissière, régisseur, équipe technique, jardinier...
1: Il n'y a pas un animal qui vous fascine plus que les autres?
3: La girafe, sa grandeur, sa grâce est un animal fabuleux. Après, depuis maintenant quelques temps, on a la chance et l'honneur de présenter des tigres de Sumatra qui sont pour moi vraiment le résumé de ce que doit être aujourd'hui l'émission des zoos. Nouvel enclos, on a triplé la surface, un enclos très végétalisé. On vient de recevoir un jeune mâle dans le cadre du programme européen d'élevage du zoo de Londres. Donc nous allons être en situation de reproduction. Et là, je dirais que c'est vraiment le graal de ce que doit être aujourd'hui l'émission des zoos. C'est ça qui me fait vibrer. Chaque jour.
1: C'est quoi votre rapport d'humain au quotidien avec l'animal, Jimmy Hébel? C'est lui qui commande?
3: Quand il veut venir échanger, il vient. Quand il a besoin d'être en retrait, il est en retrait. Et on a la chance sur le zoo d'avoir des espèces très variées. Et chaque animal est une identité. On développe du medical training en partenariat avec le vétérinaire, les soigneurs. C'est-à-dire que l'animal accepte des soins coopératifs qui nous permettent d'être au plus près, avoir des enclos beaucoup plus végétalisés, des zones de retrait où ils peuvent se soustraire du regard du visiteur. Aujourd'hui, les visiteurs ne sont plus des visiteurs, ils sont des explorateurs, et donc c'est aux visiteurs de s'adapter à l'animal.
1: Hakuna Matata, Jimmy Hébel.
3: Moi, c'est ici à Maubeuge que je suis né, j'ai grandi, et c'est ici que je réalise mon rêve de travailler au sein du zoo de Maubeuge.
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2: Itinéraire bis en balade dans le Sénonais cette semaine. Et aujourd'hui, je me suis arrêtée dans la commune de Gron. Élodie Cona, bonjour.
3: Bonjour Catherine, bienvenue.
2: Bienvenue chez Déconnecter. Alors Déconnecter, Élodie, c'est quoi ?
3: Déconnecter, c'est d'abord la marque de mes céramiques artisanales. Et c'est aussi bientôt une place où vous pourrez venir à l'atelier.
2: Qu'est-ce qui vous a donné envie de vous lancer dans la céramique ou la poterie ? On dit céramique ou poterie ? Dans votre cas, qu'est-ce qu'on dit, Élodie ?
3: Alors moi, j'aime bien dire les deux, parce que les deux se rassemblent. Il y a un côté un peu plus artistique pour le céramiste et un côté plus utilitaire pour la poterie. Et moi, ma technique mêle les deux. Ce qui m'a donné envie, en fait, ça a été les circonstances de la vie où j'ai eu un licenciement. Et en fait, la vie m'a permis de prendre ce chemin-là et puis de découvrir. En fait, ça a été magique. Ça a été une rencontre avec la terre, le tour de potier et ça ne m'a plus lâché.
2: Alors, vos céramiques, vos poteries, quelles sont leurs caractéristiques ?
3: Alors moi, j'aime bien ce qui est fin, élégant, et j'aime bien la couleur bleue. Donc c'est vrai que ça va être une tendance sur mes poteries. Et j'aime bien que l'art soit dans le quotidien. C'est-à-dire que votre tasse du thé du matin ou du café du matin, et bien vous ayez plaisir vraiment à la prendre et que ce soit un objet joli, mais utilitaire.
2: Il y a aussi des sculptures. On peut parler de sculptures ?
3: Alors sculpture, parce que par-dessus un vase, je mêle une autre technique, mais je ne fais pas de sculpture type buste ou animaux, par contre. Mais voilà, je m'autorise en tout cas à faire des œuvres un peu plus décoratives, mais toujours utilitaires. C'est-à-dire que le vase, vous pouvez quand même mettre des fleurs fraîches dedans.
2: L'année dernière, vous avez fait le Salon Made in France à Paris. Qu'est-ce que vous en retenez de ce Salon Made in France et comment ça s'est passé ?
3: Alors, le mot à retenir, c'est intense, aussi bien sur la préparation que sur l'événement. Donc oui, c'était 4 jours et j'en garde forcément un magnifique souvenir et des belles rencontres, des gens intéressés, intéressants, de beaux compliments. Donc ça rebooste aussi et ça fait du bien au moral et de rencontrer d'autres artistes aussi, c'était chouette.
2: Déconnecter, Élodie, ça existe depuis combien de temps ?
3: Eh bien, je viens de fêter mes 3 ans.
2: L'avenir, alors, c'est cet atelier qui va s'ouvrir ici à Gron ?
3: Oui, j'ai hâte. Oui, un nouvel atelier, un espace vraiment cosy, pensé, et du coup, pouvoir accueillir pour faire des cours et partager cette passion aux gens.
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2: Itinéraire bis dans le Sénonais cette semaine, et aujourd'hui, je me suis arrêtée à Sens, chez l'Ultimat. Damien Bonvarlet, bonjour.
4: Bonjour.
2: L'ultimat, Damien, c'est quoi ? C'est deux choses très différentes.
4: Alors, ça vient déjà, à la base, c'est un atelier de lutherie, donc depuis 2004, donc 21 ans. Et depuis une quinzaine d'années, j'ai ajouté une activité purement commerciale, donc un magasin de musique. Donc, double casquette, commerçant et artisan. À la base, je suis luthier en corde pincée, donc effectivement, la part belle est accordée pour la guitare, la basse, mais on n'oublie pas la partie piano numérique et sono, mais c'est vrai qu'on trouve essentiellement de la guitare avec environ 350 à 400 guitares en stock permanent.
2: Ce métier de luthier, vous l'avez appris de quelle façon, vous ?
4: Alors, partie autodidacte, mais aussi avec des échanges avec déjà des luthiers qui étaient déjà installés. On continue tout le temps d'apprendre, en fait. Pour moi, je considère que je n'ai pas fini d'apprendre.
2: Ici, on répare et on crée.
4: Alors, on répare essentiellement. J'ai pas mal créé par le passé. J'ai mis une pause pour différentes raisons. J'espère revenir à la création. Mais c'est essentiellement de l'entretien, de la réparation, de la modification. Voilà.
2: C'est-à-dire, quand on est face à une guitare que l'on doit réparer, quelles sont les premières choses à faire ?
4: Un diagnostic. Faire le tour de la guitare, bien voir les problématiques, parce que des fois vous avez des choses qui peuvent être impressionnantes visuellement, mais en fait elles sont très simples à réparer. Et à l'inverse, vous avez des fois des choses qui paraissent très très simples, et au contraire on est sur une complexité qui est beaucoup plus importante.
2: Il y a des souvenirs de luthiers comme ça qui vous viennent en tête, des guitares que vous avez dû réparer, qui ont eu une certaine importance dans votre vie professionnelle?
4: Oui, on a eu plusieurs. Alors, on pense effectivement des fois à des instruments assez rares et prestigieux, mais les meilleurs souvenirs, c'est plutôt des instruments qui peuvent paraître quelconques, mais qui sont avec un

0: d'affect très particulier. Donc j'ai deux trois souvenirs comme ça d'instruments qui ont été réparés, notamment d'un jeune qui est décédé. Et donc ce sont les parents qui ont décidé de faire réparer un instrument. C'était une promesse qu'ils avaient fait avant le décès de leur fils. Voilà. Donc là, c'est l'instrument n'a pas forcément de grande valeur commerciale, mais il y avait une valeur affective assez importante, et de pouvoir rendre cet instrument et de voir des larmes de joie auprès des parents, ça dépasse la valeur de certains instruments.
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2: Itinéraire bis dans le Sénonais cette semaine, et aujourd'hui, eh bien, je me suis arrêtée à Sens pour faire la connaissance d'une artisan d'art, Fabienne Roch. Bonjour.
3: Bonjour.
2: Votre spécialité, Fabienne, expliquez-moi, c'est assez pointu quand même.
3: Je suis donc restauratrice de faïence, porcelaine, céramique, aigrée.
2: Qui fait appel à vous? J'imagine que les demandes doivent être nombreuses, parce que autour de nous, il y a beaucoup de choses, il y a beaucoup de pots en céramique, en grès, etc. etc. Quelles sont les personnes qui viennent vous voir et pourquoi viennent-elles vous voir?
3: Alors, ce sont des clients privés, majoritairement, suite à des casses chez eux, dû à un chat, au moment du ménage, bref, toutes sortes de choses, ou des objets qu'ils ont retrouvés dans leur grenier, qui appartenaient aussi à des grands-parents, des parents, et également les musées. Là, dernièrement, j'ai travaillé pour le musée Abbaye de Saint-Germain à Auxerre, qui préparait l'exposition 4000 ans d'histoire de céramique. Il a fallu que j'aille pour dépoussiérer, nettoyer, faire quelques consolidations. Voilà.
2: Quelles sont les qualités qu'il faut avoir pour pouvoir restaurer des faïences, des céramiques anciennes, par exemple?
3: Alors, je pense en premier la patience, parce que j'ai beaucoup de clients qui me disent « Oh non, on n'aurait pas la patience de faire ça ». Donc, je pense que c'est quelque chose qui est flagrant, la patience, la minutie.
2: Vous aimez faire des puzzles?
3: Oui, ça aussi. Des fois, oui, voilà. Il faut être aussi doué en puzzle, parce que des fois, on m'apprend des choses très, très cassées.
2: Vous avez des souvenirs de pièces assez fabuleuses qui sont passées entre vos mains?
3: Alors justement, la salle d'Ecmule d'Auxerre, les deux vases, deux beaux vases de la Compagnie des Indes, qui étaient en très mauvais état, déjà restaurés, enfin bref, beaucoup de travail, et c'était des très belles pièces qu'on peut d'ailleurs voir quand on va visiter cette salle d'Ecmule.
2: Vos autres références, c'est quoi?
3: Alors, le Louvre, il y a une quinzaine d'années, pour préparer les salles des arts de l'islam. Et donc, on a passé pendant 4 ans à restaurer tous les carreaux qui servent à faire les panneaux sur les murs, plein de céramiques islamiques. Également au musée de Sèvres. Et aussi dernièrement, c'était pour Monaco. Des grands panneaux de Roger Capron, qui représentent des animaux un peu fantastiques, des animaux marins fantastiques. Un travail qui a pris beaucoup de temps.
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2: Itinéraire bis dans le Sénonais cette semaine, et aujourd'hui je me suis arrêtée à Sens, place de la République, juste à côté du très beau marché couvert de Sens. Colette, bonjour.
4: Bonjour.
2: Ici, racontez-moi, nous sommes où?
4: Alors, vous êtes dans une confiserie, la confiserie Morissus, voilà, qui existe depuis 1929. Alors, l'usine existe depuis 1929, mais la boutique, elle est ouverte depuis 6 ans maintenant.
2: Une boutique où, quand on rentre, eh bien, on a envie de s'installer et d'ouvrir tous les paquets. Parce que ici, qu'est-ce qu'on trouve dans cette boutique incroyable?
4: Alors, principalement du nougat, de la praline, des boules coco. Vous avez du bonbon ancien, du berlingot. Et puis aussi, on fait des produits locaux, tels que les nonnettes, la bière de Sens, la moutarde, des biscuits aussi, Eugène Blond, d'Inquiète. Pierquoise, Penveine. Alors ça, c'est parce qu'en fait, depuis 6 ans maintenant, on fait partie du groupe Comptoir des Flandres.
2: Maurice Hu, je voudrais qu'on revienne sur cette confiserie créée en 1929 à Véron. Au départ, qu'est-ce qu'on fabriquait à Véron?
4: Du nougat, de la praline aussi, et les boules coco sont venues après avec le berlingot.
2: Vous, qu'est-ce que vous préférez dans les gourmandises de chez Maurice Hu?
4: Ah, j'avoue, si j'ai une petite fringale, je pourrais manger du nougat royal. Alors le nougat royal, c'est quoi? C'est un nougat avec de l'amande, de la pistache, de la noisette et du miel.
2: Parfait.
4: Très bon, effectivement. C'est celui que je vais manger si vraiment j'ai une petite fringue. Après, on fait aussi de la praline enrobée de chocolat. Et ça, c'est très bon aussi.
2: Et puis, il y a cette fameuse bûchette sénonaise. La bûchette sénonaise, c'est quoi, Colette?
4: Alors, c'est un praliné feuilleté à la noisette et à l'amande. Voilà, c'est une coque en sucre brunie. Et à l'intérieur, il y a un feuilleté noisette et amande.
2: Et puis moi, j'ai mon péché mignon chez vous, chez Maurice U. C'est la nougatine là, que vous avez dans les mains, Colette. Une nougatine particulière, c'est ça, nougatine dure hein.
4: Oui, tout à fait. La nougatine, elle est dure. Et chez nous, on la fait avec de l'arachide. Donc, ce qui la rend craquante et un petit peu friable. On s'abîme quand même pas trop les dents avec, c'est bien.
2: Vous, Colette, qui vivez tous les jours dans cette boutique, vous craquez de temps en temps ou pas?
4: Oui et non, on va dire. Pour bien le vendre, il faut quand même aussi le goûter. Hein.
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2: Itinéraire BIS dans le Sénonais cette semaine et aujourd'hui encore, on va se régaler. C'est presque une semaine gourmande hein, cette semaine. Je suis en compagnie d'Élodie, Élodie de Conservionne. Élodie, bonjour.
5: Bonjour Catherine, bonjour tout le monde.
2: Conservionne, c'est quoi, Élodie?
5: Nous sommes transformateurs. Donc, en fait, on essaye de valoriser à notre façon les ingrédients de notre territoire pour réaliser des recettes atypiques tout en gardant ce côté traditionnel de la conserve. C'est-à-dire que nous, on a l'élément clé, c'est notre autoclave, c'est-à-dire c'est un stérilisateur professionnel dans lequel on met les bocaux, ça monte à haute température dans un temps donné. Et du coup, on n'en met pas de conservateur, on met non plus pas de colorant artificiel. Ici, on parle de bocaux, beaucoup font encore des confitures, mais moins dans le salé.
2: On va parler des recettes, ça sent bon ici, hein, dans votre petit laboratoire. Qu'est-ce qui mijote?
5: Alors là, on est en train de réaliser notre velouté de sucrine du Berry à la coriandre. Donc la sucrine du Berry, c'est une courge de la famille courge musquée. C'est vrai que c'est réconfortant. Donc là, vous prenez notre sucrine, vous la réchauffez. Vous pouvez mettre des morceaux de gâteau émietté. Moi, j'aime bien avec le pain d'épices, par exemple, ou ce qu'on a dans le tiroir. Hein, si vous avez du petit beurre, c'est très bien aussi. Un bon bol comme ça le soir, c'est vraiment agréable.
2: D'autres veloutés?
5: Oui, alors nous avons aussi travaillé le potimarron avec la patate douce, le potimarron au colombo. Avec le potimarron, on a travaillé aussi une seconde recette, c'est potimarron au gingembre. On a travaillé le chou rouge au cumin.
2: Ce qu'il faut dire, c'est que chez Conservionne, Élodie, on travaille avec des produits le plus possible en direct.
5: Oui, c'est vrai que, par exemple, nos sucrés sont réalisés avec des ingrédients d'ici. Donc, on parle des pois chiches, on parle de la patate douce, on parle de l'huile de tournesol. C'est valoriser les produits du coin, les produits en direct, autant que possible. L'idée, c'est de garder les saveurs et les textures naturelles des légumes. Donc, c'est ça, en fait, notre secret, c'est de prendre le temps d'avoir cette patience-là.
2: Tout le monde a envie de goûter vos produits. On les trouve où, les produits de chez Conservionne?
5: Alors, nous sommes présents dans des épiceries fines et on est présents aussi dans les Leclerc. Et notre dernier supermarché, c'est le Super U de Hayens-sur-Tholen.

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2: Alors, je sais pas vous, mais moi, quand je prépare un gâteau, un cake, j'ai toujours le souhait qu'il soit moelleux, qu'il soit bombé, qu'il soit gonflé. Pour ça, il faut éviter le développement du gluten dans la pâte. Et il faut retenir l'humidité. Et bien sûr, éviter la surcuisson.
3: Alors, comment on fait?
2: Alors, c'est simple. On va avoir quelques techniques. On va faire en sorte d'avoir tous les ingrédients à la même température ambiante. Ça veut dire que si on fait un gâteau yaourt, il faut que le yaourt soit à la même température que le beurre, le lait, la crème, les œufs, etc. On va remplacer le sucre blanc par le miel, parce que le miel apporte du moelleux. On va mettre la bonne dose de levure. On compte en moyenne, vous savez, les petits sachets roses, là, ça fait 10-11 grammes, à peu près pour 250 grammes de farine. On n'hésite pas à ajouter un ingrédient humide, comme un yaourt, de la compote de pommes, parce que ça va apporter du moelleux. On utilise la bonne farine, la T45. On travaille pas trop la pâte. Après avoir ajouté la farine, on l'incorpore. C'est-à-dire qu'on va mélanger, mais dès que c'est mélangé, hop, on arrête. Sinon, le cake va devenir beaucoup plus dense et il va perdre en légèreté. Et puis, on préchauffe le four. 160, 170, ça suffit. Et on sort le cake dès qu'il est cuit.
3: Donc en faisant tout ça, j'aurai un cake bombé et moelleux.
2: Alors oui, il va être moelleux. Si vous voulez qu'il soit bombé, un cake qui a tellement gonflé, qui s'est ouvert à la cuisson, il y a une petite astuce en fait. Bon, certains vous diront qu'avec la pointe du couteau, ils viennent fendre la pâte avant de le mettre dans le four. C'est pas mal, ça peut marcher. Moi j'ai une autre technique. Je découpe de très fins bâtonnets de beurre et je les dispose au centre de mon cake. En fondant, le beurre va pénétrer dans la pâte, créer des conditions pour que le cake s'ouvre. Et là, il deviendra bombé. Donc vous voyez, ça marche de faire un cake moelleux et bombé.
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5: Qu'aimeriez-vous planter dans votre jardin ?
6: Dans mon jardin, j'aimerais bien faire un potager avec, par exemple, des tomates, de la salade, des melons, etc. pour pouvoir après les récolter et faire des petites salades. Et pour l'été, ça serait bien.
7: Moi, c'est pour les planter à manger illimité.
8: Et moi, je veux planter des fraises, des fleurs, par exemple, et aussi des carottes et plein d'autres choses, et des salades aussi. Plein.
9: Des framboises, des myrtilles, parce que moi, j'aime les fraises, framboises, myrtilles, parce que c'est incroyable.
10: Moi, ce que je voudrais planter, c'est de la pastèque. Tout ce qu'il y a de nécessaire pour vivre, pour manger.
5: Et tu manges des fruits et des légumes ?
10: C'est presque mes aliments préférés. J'adore les légumes, les tomates, concombres, courgettes, carottes.
6: Oui, beaucoup de légumes et aussi des arbres comme des plantes, des tulipes, des roses, etc. Mais oui, les légumes, c'est trop bon aussi, les fruits.
5: C'est vrai, tu manges des légumes ?
6: Ah oui, j'en mange beaucoup. Je me fais plein de salades. Maman, elle m'a appris à tout faire. Je mets dans un petit bol, je mets de la salade avec de la vinaigrette, des tomates, je coupe des avocats. Quelquefois, je mets des fruits aussi pour donner un petit peu de sucré.
10: Moi, j'aime pas trop la salade et les avocats. C'est les seuls fruits et légumes que j'aime pas trop.
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11: C'est quand même un rêve pour moi parce que c'est vrai que je ne pensais pas en arriver à ce stade-là.
2: Vous êtes fière de vous ?
11: Un petit peu, oui, quand même.
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11: Donc, je m'appelle Marie-Pierre Poulet, j'ai 70 ans. Je viens d'être titrée aux championnats d'Europe de natation qui se sont déroulés en Pologne à Lublin sur le 100 mètres 4 nages. Je nage à Jouer les Tours, au club de Jouer les Tours, à Jouer natation.
5: Vous êtes championne d'Europe.
11: Disons que pour moi, c'est un petit peu impressionnant. Je ne réalise pas trop pour l'instant. C'est une compétition qui s'est passée comme une autre compétition. J'adore faire des compétitions. Mais c'est vrai que plus on m'en parle et plus je me dis « ah oui, quand même ».
12: Vous avez toujours été nageuse?
11: Ah oui, ça, j'ai toujours été nageuse. Depuis l'âge de 9 ans, j'ai été nageuse. J'ai commencé dans un club de la Sarthe. Ensuite, j'ai suivi mes parents. On a été mutés en Indre-et-Loire. Et j'ai fait les championnats de France en 97 à Saint-Pierre-des-Corps. La piscine de Saint-Pierre a brûlé. Donc, je me suis dit, il faut quand même qu'on trouve un club pour continuer à nager parce que c'est quand même pas ma raison de vivre, mais beaucoup quand même. Puis, en fait, je me suis orientée sur Jouer. Très contente également de rapporter ces titres pour le club de Jouer les Tours, bien sûr. L'endroit où je me sens bien, c'est dans le sport. Parce que j'ai fait énormément de sport, donc j'ai touché à beaucoup, beaucoup de sport. Et c'est vrai que l'ambiance a été magnifique et c'était franchement époustouflant au niveau organisation, au niveau...
12: Vous avez dû entendre pas mal de langues.
11: Énormément.
12: C'était qui vos adversaires?
11: Il y avait beaucoup de gens des pays de l'Est, hongrois, tchécoslovaquie. On est toujours en attente dans les chambres d'appel, comme on voit aux Jeux Olympiques et tout. C'est vrai que c'est impressionnant de voir ça. Entre nous, parfois, il y a des regards qui sont un petit peu... On se dit, mince, celle-ci, elle est un peu plus forte ou celle-là. Il faut que je me méfie, il faut que je surveille et tout, parce qu'on sait à peu près quels seraient nos adversaires, si je puis dire.
12: Et elles savaient que vous alliez être leur adversaire?
11: Alors moi, je parle pas anglais, enfin très peu. Je sais pas. Les numéros de place, on se dit, celle-ci, elle est un peu plus forte et tout, donc faut que je surveille, etc.
12: Médaillée d'or en Pologne, il y a quelques jours, Marie-Pierre est aussi fidèle depuis 43 ans.
11: Tous les jours, je travaille.
12: Vous nous donnez un peu du fil à retordre en ce moment avec tout ce qu'on parle sur la retraite? Ou dites non, moi 70 ans, c'est bon. Qu'est-ce que vous faites de beau?
11: Je travaille au Crédit Agricole. Pour moi, ça a toujours été un leitmotiv aussi, le travail, parce que ça m'a créé du lien social.
12: Et puis un certain goût de l'effort, peut-être, parce que ce fameux 100 mètres 4 nage...
11: Je l'ai fait en 1:38.04.
12: L'année prochaine, vous y retournez?
11: L'année prochaine, peut-être, si je suis encore apte à pouvoir faire des compétitions, pourquoi pas, oui. Je sens l'adrénaline monter, et j'ai à cœur de vouloir satisfaire le club. Après, pour moi, ça coule de source, on va dire.

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1: On sait qu'on est Lorrain parce que quoi, Nicolas Thuron ?
2: Parce qu'on est tuyau rouge ou tuyau bleu.
1: Je connaissais le fil rouge sur le fil rouge, le fil bleu sur le fil bleu.
2: Ouais.
1: Je ne connaissais pas le tuyau rouge.
2: Vous n'êtes jamais allé à la piscine d'Amnéville ?
1: Si, non, bah piscine d'Amnéville, je ne crois pas, Thermapolis.
2: Sinon, vous auriez tilté tout de suite. Alors, Thermapolis, monsieur, les moyens.
1: Oui,
2: monsieur,
1: tu parles.
2: Chez Radio France.
1: Tu parles.
2: Laissez-nous entre prolétaires. Alors, aujourd'hui.
1: Eau chaude, eau froide ?
2: Ah, on y est presque. Aujourd'hui, à cause du coût de l'énergie, les piscines municipales ou communautaires n'ont plus que l'eau froide. Hein. Ouais. Elles sont de moins en moins chauffées. Il y a une ambiance de morgue là-dedans. L'eau est si fraîche que t'as juste envie d'y ajouter un peu de pastis pour l'apéro. Tu rentres dans le grand bassin comme dans un bocal de fluide glacial. Et le pire, pour les hommes, c'est le fameux PDC.
1: C'est quoi le PDC?
2: Passage des couilles. C'est le moment... Ah, t'es là, tu restes un quart d'heure entre deux eaux, avec la ligne de flottaison qui te chatouille et qui te transforme les mistiflettes en rotouflons. Les gamins, eux, ils s'en foutent, ils vont à la baille, et deux minutes après, ils sont bleus, ils claquent des dents.
1: C'est vrai.
2: Tu sais, ils ont les lèvres violettes, comme celles des Bob l'éponge à la fin du Beaujolais nouveau. Mais jadis, quand l'énergie n'était pas une question et qu'on cramait du charbon en forfait illimité, on avait un vrai climat tropical à l'Aquadrome ou à la piscine d'Amnéville. N'importe quel Mosellan a passé au moins une journée dans la zone de loisirs du Stalheim, connu pour son zoo, son golf, en Thermapolis pour les plus riches, et sa piscine, et ses fameux toboggans rouges et bleus.
1: Ah.
2: Rouge, bleu, deux parcours, deux ambiances, le rouge et le bleu. Un Stendhal pour daltonien. C'est aussi les couleurs de l'eau chaude et de l'eau froide, vous l'avez dit, qui correspondent parfaitement au caractère de ceux qui fréquentent l'un ou l'autre parcours. Le tuyau bleu, c'est pour les tempéraments frileux.
1: Les
2: placides, oui, c'est pas très dur.
1: C'est très bien pour moi, ça.
2: Une petite promenade de 4-5 virages,
1: voilà.
2: Une descente douce, les pas d'avant l'heure.
1: Ouais.
2: Des fois, ça glisse si peu que tu restes coincé, en mode occlusion intestinale. Vous m'en parliez hors antenne. Il faut que t'attendes que le descendeur suivant vienne te dégager à coups de talon. C'est le tuyau de ceux qui respectent les limitations de vitesse, qui sont vaccinés contre le Covid et qui votent modem. Tuyau rouge, en revanche, Jean-Michel Cliché. Tuyau rouge, en revanche, c'est le feu. C'est pour les têtes brûlées. Ça commence par un bec de pélican qui fait guili-guili dans le ventre et que je plonge la tête en avant assez vite pour m'arracher le maillot. C'est les tuyaux de ceux qui font de la moto sans casque, qui écoutent de la musique trop fort et qui mangent épicé. Et alors vous qui nous écoutez, vous êtes plutôt tuyau rouge ou tuyau bleu ?
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3: La plupart des outils qu'on achète aujourd'hui sont pensés pour mourir jeunes. Oui. Et à l'inverse, ici, on forge des objets qui sont faits pour durer. En cet endroit, le métal chante, l'enclume et le marteau trônent au milieu de l'atelier. Je teste donc pour vous, non pas le métier de forgeron, mais celui de taillandier. Je suis à Eschbach-Roval, sur les hauteurs de Münster, à la taillanderie Luquet. Alors elle est très discrète, hein. Elle est incorporée comme ça dans un sous-sol d'une maison, et j'étais très loin d'imaginer ce qui se prépare derrière. Alors je pousse la porte, et je suis très vite accueilli par Soumia Luquet, qui s'occupe, elle, de gérer les projets, les commandes, et la communication de Simon, son mari, qui, lui, est dans l'atelier. Et de là où je suis, ah bah ça sent le métal chaud, oui. Mais il fait quoi Simon, si c'est un taillandier, et non un forgeron ? C'est là que Soumia m'explique que tous les taillandiers sont forgerons, mais que tous les forgerons ne sont pas taillandiers. Et un peu comme son nom l'indique, eh bien c'est un artisan qui est spécialisé dans la fabrication d'outils tranchants forgés, comme par exemple des haches ou des ciseaux à bois. C'est bon, c'est clair pour vous aussi ? Parfait. Allez, on pousse la porte de l'atelier. Ouh ! Ah ben oui, il fait chaud. Oui. Et ça sent le métal. Et il y a des outils, mais alors partout. Et Simon, eh bien il est chaud patate. Oui, il a déjà préparé un outil en cours d'assemblage, et ça va être à moi de lier l'ensemble. Et cela, sans me blesser, ni me brûler, ni le brûler lui. Enfin bref, grosse pression. Hein. Alors bien évidemment, Simon me montre une première fois. Et frapper le métal incandescent, ah ben c'est pas juste une histoire de force. Ah non, non, non. C'est aussi et surtout une question de précision. Et c'est justement ça, le problème. Alors Simon, lui, il vise juste. Bah, le bruit est net. Ça paraît super simple. Hein. Oui, ça paraît, oui. Puis il me tend le marteau. Je saisis avec pas beaucoup d'espoir. Mais un seul objectif, réussir à taper le métal. Tape le métal, Maxime. Montre que t'es capable. Et c'est avec toute ma détermination que je démarre le geste dans un élan splendide de doute et d'incertitude. Simon, lui, est stoïque. Et en moins d'une seconde, le temps ralentit. Quand le marteau vient épouser de toutes ses forces, l'enclume. Oui, mais pas la pièce qu'il supporte. Bing! Le marteau rebondit maladroitement. Le bruit sonne creux. Le visage de Simon se crispe avant de sourire.
4: Un grand moment.
3: Alors Simon et le marteau, eux, c'est une grande histoire qui est d'ailleurs reconnue par ses pairs, hein, parce que Simon a d'ailleurs collaboré à la fabrication des haches de charpente traditionnelles qui ont été utilisées pour la restauration de la cathédrale Notre-Dame de Paris.
4: Bah, la classe quand même.
3: La maison Luquier propose d'ailleurs des stages immersifs accessibles même aux débutants. Oui, oui, oui, à tous les débutants, même les plus maladroits. La preuve, je me suis même pas blessé. Et ça, franchement, c'est balèze.
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5: Frédéric Roch a créé à Saint-Pavas un lieu divin et qui expose bien plus de 10 vins produits à consommer, évidemment, avec modération. Sa passion, les vins, les vieux millésimes. Frédéric Roch, légende ici.
6: Bonjour, je m'appelle Frédéric Roch, j'ai 51 ans. Je suis né à Alençon, dans l'Orne, mais je me considère manceau de cœur. Et ma particularité, c'est donc d'être un amateur de vieux millésimes de vin. Alors, quel a été mon parcours? Je suis scientifique de formation, j'ai été statisticien dans des laboratoires pharmaceutiques. Ensuite, je suis devenu conseiller en gestion de patrimoine, où j'ai travaillé en banque, en assurance et à mon compte. Et depuis 2022, j'ai créé Boire du Bon, une cave bar à vin. Et cette cave bar à vin, elle est à Saint-Pavas. Alors cette passion pour les vieux millésimes, ça a commencé quand je me suis intéressé au vin, dès l'âge de 18 ans. Je me suis intéressé petit à petit aux vieux millésimes lors d'achats de vin en vente aux enchères. Un jour, je suis tombé sur une bouteille de ce type-là qui était vraiment exceptionnelle. Et donc là a commencé mes achats de vieux millésimes et c'est devenu vraiment une passion et la majorité de mes bouteilles en cave sont des vieux millésimes maintenant. Est-ce que je suis alcoolique si je bois des vieux millésimes? Non, au contraire, c'est vraiment dans des moments exceptionnels où je sors ce type de bouteille. Alors, quel est le plus vieux millésime que j'ai pu goûter? Alors, j'ai bu un Sauterne de 1937, qui est une très grande année de Sauterne. Et récemment, pour mes 50 ans, je me suis ouvert une bouteille de ma cave personnelle, un quart de chaume 1933 du château de l'Écharderie. Et donc, c'était exceptionnel aussi. C'est le seul vin de la Loire qui a l'appellation Grand Cru. Ah, le meilleur vin du monde, ça c'est une question très difficile, parce que aujourd'hui on fait du bon vin partout dans le monde, mais c'est vrai que la France fait des vins exceptionnels. Et donc, voilà, il y a les amateurs de Bordeaux, les amateurs de Bourgogne, donc je veux pas rentrer dans ce match. Moi, je suis un amoureux des vins de la Loire. Voilà, c'est notre région. Hein, on est en Sarthe. On touche du doigt l'appellation de la Loire avec les Janières sur le sud Sarthe. La Loire, c'est immense. Hein, ça va de Muscadet jusqu'à Saint-Étienne avec les côtes du Forez. Et donc, entre ces deux appellations, il y a énormément, énormément de choses. Est-ce qu'en Sarthe, on fait des bons vins? Oui, on fait des très bons vins. Le Janières est une appellation qui est de plus en plus réputée. Kurnonski, qui était surnommé le prince des gastronomes, disait que deux ou trois fois par siècle, le Janières peut être le meilleur vin du monde. Voilà, c'était Frédéric Roch. J'étais très heureux de vous parler de ma passion et donc profitez de la vie parce que chaque année est un bon millésime.

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1: Philippe et Jean-Noël de Paris, ce sont les frangins les plus connus de Savoie et de Haute-Savoie. Ils parcourent la région avec leurs caméras, nous racontent chaque jour leurs rencontres les plus marquantes dans la place du village. Aujourd'hui, Philippe, rencontre et dégustation au programme en Haute-Savoie à Balaison.
2: Balaison, dans le Bas-Chablais, on domine le lac Léman. Et là, nous rencontrons Henri Détourche. Il est viticulteur, producteur d'un vin tout à fait exceptionnel. Un vin qui est déjà appellation depuis 1948. C'est le fameux Crépy, ah, évidemment. Oui. Aujourd'hui, on le connaît sous le nom de l'AOP, appellation d'origine protégée. Vin de Savoie Crépy aujourd'hui. Et Henri nous rappelle que le Crépy a été un temps la seule appellation d'origine contrôlée en Pays de Savoie avec un autre vignoble très connu, Laurent.
1: La Roussette.
2: La Roussette de Frangy, bravo.
1: Eh oui. Alors, c'est quoi le Crépy?
2: Alors, le Crépy, c'est d'abord un cépage Chasselas. On l'a déjà dit, mais un cépage qui se plaît énormément sur les bords du Léman, vu les conditions climatiques. Et Henri nous explique qu'il s'agit d'un cépage de première époque, qui a un cycle de végétation très court. Et comme on est à 500 mètres d'altitude, il lui faut beaucoup de soleil, qu'il soit bien exposé, contrairement au cépage Chardonnay, Laurent, que vous connaissez aussi. Et là, on trouve le Crépy uniquement sur trois communes, Douvaine, Balaison et commune d'à côté, Laurent, peut-être.
1: Ça doit être Loisin.
2: C'est bravo. C'est Loisin à côté, trois communes. Et en tout, il y a 85 hectares de production de ce bon Crépy. Henri nous explique qu'il y a aussi des contraintes de production. Ils doivent produire pas plus de 72 hectolitres à l'hectare. En gros, 85 hectares, 72 hectolitres, faites le calcul, c'est 4000 à 4500 hectolitres Crépy par année, c'est le calcul.
1: J'ai jamais été bon dans ce genre de calcul. Hein. Quelles sont les qualités du Crépy?
2: Je vous vois bien, Laurent, c'est un vin tranquille. C'est un vin blanc qui
1: comme
2: n'est
1: moi.
2: Pas pétillant, comme vous. C'est un vin à boire rapidement. Attention, un vin frais, comme on dit. Il faut le boire dans les 2 ans qui suivent la mise en bouteille. Ah. Parfois, il se boit encore un peu plus vite.
1: C'est pas un vin de garde, alors.
2: C'est pas un vin de garde, pas du tout. Il ne faut pas attendre pour le boire, nous dit-il. C'est un vin léger, qui a un goût, tenez-vous bien, de pierre à fusil. On aime ces expressions-là. Ou de violette, selon les années. Et parfois même, Laurent, il sent l'aubépine, l'abricot, ou même la brioche. Imaginez.
1: On peut le prendre au petit déjeuner, c'est ça?
2: Au petit déjeuner ce matin, pour votre matinale.
1: Ouais.
2: C'est un vin extrêmement agréable, qui se boit facilement. Et c'est surtout pas un vin gras, nous dit-il. Un vin gras, ça nous fatigue, nous dit Henri. Et il s'accompagne merveilleusement bien des poissons du lac, des filets de perche, des fondus, des raclettes. Et aujourd'hui, ce domaine continue, le domaine de Sénoche, famille Détourche. Ils sont en agriculture bio. Voilà, tout sur le vin. Crépy, le bon vin à consommer avec
1: modération,
2: évidemment.
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1: Arnaud Fromage est avec nous chaque matin, c'est l'heure de la nécessaire minute comtoise. Mon cher Arnaud, bonjour.
4: Bonjour.
1: Du côté des radars, il y a des petites surprises, on donne vraiment des drôles de noms aux choses, parfois, chez nous en Franche-Comté.
4: Oui, et en voici un nouvel exemple. Alors, petite mise en situation, vous êtes en voiture, vous venez de Belfort et vous roulez en direction de la chapelle sous Rougemont. Bref, vous êtes sur la départementale 83, vous passez de nez avant d'arriver à Rop. Là, vous passez devant la mairie, sur l'avenue Charles de Gaulle, il y a Céline Coiffure, mais vous continuez. La petite patte d'oie à la Vermenoncourt, vous restez sur la route principale et vous avancez encore un petit peu. Il y a les jolies maisons typiques là sur le côté et c'est là, dans le virage, qu'il faut freiner tout simplement parce qu'il y a un radar.
1: Bon, bah, pas mal la petite balade là autour de Belfort, je vois pas vraiment où vous voulez en venir, Arnaud.
4: Eh bien, exactement à cet endroit précis, là, sous le radar, en face de la boîte aux lettres. Parce que ce n'est pas n'importe quel radar. C'est celui qui est surnommé le radar Johnny Hallyday. Mais alors, pourquoi allez-vous me demander maintenant que j'ai réussi à capter votre attention?
1: Eh bien oui, pourquoi le radar de Johnny Hallyday, Arnaud? Oui.
4: Pour comprendre, il faut remonter à février 1970. L'idole des jeunes a donné la veille un concert à Strasbourg et doit se rendre à Besançon. 3000 personnes l'y attendent et il est 18h passé. Dans la DS Palace Citroën, qui roule à fond parce que, bah, années 70, il y a donc Johnny Hallyday et Sylvie Vartan, mais aussi Mickey Jones, le guitariste de Johnny, Jean Ponce, son manager, et Sacha Rull, son secrétaire. On est en février, il fait nuit, il fait froid, il y a du verglas et ça roule vite. Bref, Johnny perd le contrôle de sa voiture. Il glisse et se retrouve dans le fossé. Alors il parvient à reprendre le contrôle de son véhicule, parce que, ne l'oublions pas, Johnny Hallyday est un pilote, mais malheureusement, il y a un bloc de béton qui bloque le fossé et la voiture finit par s'y écraser. À bord, Johnny et son guitariste n'ont rien, mais son secrétaire et son manager sont blessés. Sylvie Vartan, elle, a carrément traversé le pare-brise, elle a le visage en sang. En 1970, la ceinture de sécurité est censée être obligatoire, mais dans les faits, personne ne la met vraiment. Les voisins viennent au secours des blessés, alors au départ, ils avouent ne pas vraiment avoir reconnu Johnny et Sylvie Vartan parce qu'ils sont sous le choc, et les blessés sont conduits à l'hôpital de Belfort. Johnny s'empare du téléphone d'un riverain pour annoncer qu'il n'y aura pas de concert à Besançon ce soir-là. Sylvie Vartan, elle, s'exile quelques mois à New York dans une clinique de chirurgie esthétique où elle subira des dizaines d'opérations de reconstruction pour effacer les traces de l'accident. Alors voilà pour la petite histoire. Et c'est donc dans ce même virage, toujours à la sortie d'Europe et toujours aussi dangereux, qu'a été installé en 2019 un radar, le radar Johnny Hallyday, pour nous rappeler que, star ou pas, il ne faudrait pas oublier de...

0: Le radar Johnny Hallyday, voilà, on sait désormais où il est grâce à vous, Arnaud Fromage, pour la nécessaire minute comptoise. Vous menez les enquêtes dans tous les sens et vous nous faites revivre avec un superbe podcast La vie incroyable de Paul-Émile Victor, un jurassien qui, pour sa première expérience et sa première expédition, est parti au Groenland. On a entendu le premier épisode jeudi, à partir de 10h. Et le numéro 2 est déjà disponible en ce moment sur l'application ICI. Vous allez véritablement découvrir ce qu'a enduré l'équipe autour de Paul-Émile Victor, une équipée qui a été véritablement sans danger, mais ô combien importante pour l'avancée de la science. Un podcast passionnant avec vous, mon cher Arnaud Fromage. Je vous dis à demain.
1: À demain.
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4: Adieu Balin et adieu à toutes. Franz, une question.
5: Ah,
4: Kusiba, Bapla, la Santat.
5: Bapla.
4: Ouais, bon. Si je vous pose cette question, c'est parce que le pitchou de mes voisins bat Atal Atal. Ah. Anna Atal Atal, c'est aller Koussi Koussa. Donc il pourra aller mieux bas Atal Atal. À quoi fait maille d'une jaune que le pitchou de l'Ebézi qui topasse des Toussi. Ça fait plusieurs jours que le pitchou de mes voisins n'arrête pas des Toussi. Alors, votre avis, qu'est-ce que signifie le verbe toussi en occitan?
5: Ce serait pas tousser?
4: Eh oui, bravo, bravo, bravo. En effet, en pays toussain, c'est dit toussi, autre prononciation, mais tussi, c'est des brimbales au verbe tufega, sans oublier le verbe tufega pour dire également tousser. Alors, mais le pauvre drôle, bouspo de dire que toussi, ce qui compte. Alors, le pauvre drôle, c'est-à-dire le pauvre garçon, je peux vous dire qu'il tousse quelque chose. Et quand quelqu'un tousse bruyamment, on dit en Gascogne toulousaine que toussi, comme une chibao.
5: Qu'il tousse comme un cheval.
4: Mais oui, oui, c'est quand une personne pousse très très fort. C'est pas dit les tambours qui toussissent comme un tambour. Ouais, comme un tambour, là aussi, c'est assez imagé. Oui. Ou encore qui toussissent comme une asclaire. Une asclaire, que j'accou, eh bien, c'est quelqu'un qui fend le bois et qui tousse fort, Macarel, et qui frappe fort comme un forcené. La toux se traduit en occitan par la tousse, le toussimène, le toussite, et dans certains endroits de la Gascogne, la toussicaire. Alors, concernant le pitchou du voisin, nous n'y a mal que nous n'ajons remède. Il n'est pas de mal sans remède. Une bonne sirop, et c'est la garite, un bon sirop, et il sera guéri.
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1: Ici Picardie propose du lundi au vendredi de retrouver la romancière picarde Karen Ponte qui vient s'éparpiller et nous donner son billet d'humeur tous les jours. Bonjour Karen.
2: Bonjour. Est-ce que ça vous est déjà arrivé d'acheter un appareil électronique, un téléphone portable par exemple, de le brancher pour le charger une fois rentré chez vous, et là, au moment du démarrage, bim, mise à jour requise.
1: Ah oui.
2: Comment ça, mise à jour? Mais je viens de l'acheter, il est tout neuf. Et oui, après l'enfer des mots de passe, voici venu le purgatoire des mises à jour, qui sont censées corriger des bugs qu'on n'a même pas remarqués, et améliorer la fluidité d'utilisation de l'appareil, alors qu'on en est toujours réduit à tendre le bras en l'air dans nos jardins à la recherche d'une barre de réseau. Oui. Je suis sûre que vous avez tous au moins une fois vécu ce moment où, alors que vous êtes pressé, que vous avez besoin de vous servir d'une application, vous l'ouvrez et là, bim, de nouveau, mise à jour de l'application requise. À croire qu'il y a un algorithme à l'intérieur qui guette le moment où ça nous cassera le plus les pieds. Alors, bien sûr, on peut ignorer ce chiffre des mises à jour disponibles, mais si on le fait, arrive ce jour funeste où plus rien ne fonctionne, et on est bon pour retourner à l'âge de pierre, c'est-à-dire à l'époque des téléphones filaires. C'était facile au moins à l'époque, on pouvait rien faire d'autre que téléphoner avec nos téléphones, mais au moins ça fonctionnait toujours. Enfin, si on occulte les téléphones à cadran, et leur manière de nous échapper des doigts au moment du dernier chiffre. Est-ce que ça vous dit quelque chose,
1: vrai.
2: Ça et donc, ça nous obligeait évidemment à tout recommencer. Je rappelle que la petite boule en plastique au bout des bics de quatre couleurs servait à ça.
3: Ah mais oui.
2: À tourner les numéros des cadrans.
3: Exact.
2: Je vous dis à demain et d'ici là, rappelez-vous qu'être focus, c'est bien, mais qu'être éparpillé, c'est encore mieux.
1: Karen Ponte, autrice picarde, qu'on retrouve évidemment avec ses billets d'humeur sur notre site ici.fr.
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4: Depuis Brébant, à mi-chemin entre Arcis-sur-Aube et Vitry-le-François, avec Benjamin Guyot. Bonjour.
5: Bonjour.
4: 35 ans, vous êtes agriculteur ici et vous pratiquez l'agriculture de conservation des sols. Qu'est-ce que ça veut dire ?
5: Alors l'agriculture de conservation des sols, effectivement, ça n'a rien à voir avec du traditionnel. Premièrement, alors c'est déjà de couvrir au maximum son sol. Et du coup, de faire travailler les plantes, travailler les racines et toute l'activité biologique qui est liée, en fait. De ce fait, c'est plus des terres où le sol reste comme ça pendant des semaines et des semaines avec aucune plante. Dès que les récoltes sont faites, on essaie de toujours remettre une plante, voire des plantes, pour être plus performant, aller soit dans l'hiver ou jusqu'à l'implantation de la nouvelle culture. Et du coup, de remplacer toute cette activité biologique, ce qu'on appelle les couverts végétaux, qui vont venir petit à petit remplacer justement le travail du sol et surtout le travail excessif et en profondeur.
4: Il n'y a plus de labour ?
5: Alors tout à fait, l'agriculture de conservation des sols, du coup, la charrue, le labour est complètement proscrit, puisqu'en fait, le labour fait un reset à chaque fois qu'on utilise cet outil-là. Alors, il a aussi des avantages, bien entendu. Mais voilà, du coup, faut pas bouleverser ce qu'on appelle les horizons. Donc, bien entendu, la couche superficielle de sol, par exemple, les 5 premiers centimètres, on veut surtout pas qu'elle se retrouve à 20 centimètres. Donc, il faut absolument proscrire, effectivement, la charrue.
4: L'agriculture de conservation des sols, c'est plus ou moins de travail pour l'agriculteur ?
5: Pour moi, je pense que c'est moins de travail. Mais malgré tout, pour ma part, c'est plus de pics d'activité. Quand on dit plus de sol nu, implantation des couverts végétaux le plus rapidement possible, et ben, ça veut dire qu'on sort déjà d'une récolte. Et les périodes de récolte sont déjà très tendues. Donc en fait, on enchaîne ces pics-là. Mais malgré tout, plus de travaux vraiment en profondeur ou au cas par cas. Donc on gagne du temps quand même dans les champs. Au niveau des couverts végétaux utilisés, on est sur des multi-espèces, jamais d'espèces solo. Chez moi, ce qui fonctionne bien, mais c'est aussi mon propre système, il y a toujours une base facélie, moutarde, et également une base tournesol. Donc ce tournesol-là, pour mes voisins, ça ne correspondrait pas, mais pour moi, ça correspond, puisque j'ai accès en fait à des matières organiques sur lesquelles je peux rééquilibrer ce qu'on appelle des rapports C sur N. carbone sur azote.
4: C'est aussi utiliser moins de produits de pratiquer ces couverts végétaux, cette agriculture de conservation.
5: Alors tout à fait, hein, le but c'est d'atteindre le système entre guillemets vertueux et de faire travailler donc les plantes à notre place et bien entendu réduire les intrants petit à petit depuis 3 ans maintenant. Et notamment en azote, on arrive vraiment à lever le pied et continuer de produire en quantité.
4: Merci Benjamin Guyot, agriculteur à Brébant dans la Marne.
5: Bonne journée, au revoir.
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3: Fait voyager depuis 2012. Il a été créé à l'initiative d'un prof documentaliste et d'une bibliothécaire.

0: Caractarus. Ils attaquent en force avec un antirac. Il faut que tu ailles aider Alcor.
1: Bon, je vais y aller.
2: Et puis, les consoles Super Nintendo et Sega ont débarqué. Des consoles avec des personnages cultes comme Sonic et Mario. Dans les années 90 et 2000, Pokémon, Dragon Ball Z et Naruto ont pris le relais, renforçant l'attrait des enfants et des ados pour le Japon. Aujourd'hui, l'influence japonaise s'étend au cinéma, à la BD et même à la musique. Oshii en est l'exemple parfait.

cartes ou prix littéraires. Les jeunes découvrent des mangas plus originaux ou exigeants que ceux qu'ils lisent d'habitude. Ça stimule leur curiosité, aiguise leur sens critique et leur apprend à varier les plaisirs tout en alimentant leurs rêves de Japon.

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1: Bonjour, bienvenue.
2: Merci beaucoup Lily, on est ici sur votre espace à vous, juste à l'entrée de Prades, avec ce beau champ de fleurs.

0: Je cultive des fleurs pour faire de la fleur coupée et de la fleur séchée que je vends en direct aux particuliers.
1: Qu'est-ce qu'on peut avoir encore en pleine terre? Parce que là, vous faites du plein champ, vous.
0: Là, on est sur la fin des cultures printemps-été et en préparation sur les plantations des cultures automne. Là, on a encore pas mal de zinnias, de la gératome, des dahlias, des cosmos encore un petit peu, les achillées. Et surtout, là, les fleurs séchées, les luminas et les achillées noblessa.
1: C'est quoi par exemple?
0: Donc voilà, ce sont celles-ci. Ce sont des petites fleurs qui sont quasiment sèches quand elles arrivent au stade de récolte et qui gardent vraiment ces couleurs en bouquet sec que je vous montrerai tout à l'heure.
1: Ah oui, alors le vert est un vert très amande et les fleurs sont de couleur blanche et mauve.
0: Voilà, c'est ça, blanche et mauve. Elles conservent très clairement ces couleurs-là.
1: Et ce qu'il y a devant nous, là, rouge et jaune, alors, un peu là, catalan comme couleur.
0: Voilà, ce sont des cultures qui ont un peu raté parce qu'il a fait très très chaud d'un coup au mois de juin, donc elles ont vraiment souffert de la chaleur, mais qui fonctionnent aussi très bien en bouquet sec. Donc on avait l'intention de faire des planches catalanes à l'entrée pour que ce soit vraiment très visible. Là, c'est de la plumosa.
1: Et alors, cette culture de fleurs coupées en plein champ, c'est une passion qui a démarré quand?
0: C'est une passion qui a démarré il y a très longtemps, parce que je suis fleuriste de carrière. Ça fait plus de 15 ans que je suis fleuriste. Au fur et à mesure de l'évolution dans mon métier, où j'ai vraiment tout fait, j'ai eu un parcours extrêmement complet, j'ai eu une prise de conscience sur la provenance des fleurs, le fait que ça prenne souvent l'avion, que les traitements étaient vraiment extrêmement nocifs. Par exemple, les roses viennent souvent d'Afrique, d'Israël, du Kenya. J'avais à cœur quand même de remettre la fleur locale, multivariété, au sein des foyers quelque part, que ça soit à nouveau accessible, très coloré, très varié et généreux.
1: Et le terrain ici à Prades se prête à ce type de culture?
0: Oui, alors le terrain se prête. Bon, il y a des préparations quand même agricoles à effectuer, des itinéraire technique à respecter. Et l'idée de cette année, c'était vraiment de tester le vent, le soleil, les points vraiment à rectifier pour l'année prochaine. Donc on prévoit des plantations de haies, planter certaines espèces d'arbres aussi qui poussent très vite, non invasives et qui réclament très peu d'eau, et minimiser les pertes et rendre aussi le travail, surtout l'été, beaucoup plus agréable.
1: On peut aller voir vos bouquets de fleurs séchées?
0: Oui, bien sûr, venez. Alors là, par exemple, ce sont les bouquets qu'il me reste du marché de mardi en fleurs séchées. Vous retrouvez là par exemple les luminas qui sont ici. Il y a d'autres immortelles, ce sont les gigantifoliums.
1: Juste à côté, ce sont des fleurs fraîches là.
0: Là, cette semaine, j'ai fait plutôt des bouquets plus ronds et plus serrés.
1: Un bouquet 100% catalan, 100% local.
0: 100% fleurs locales, 100% prades, de la graine au bouquet.
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3: Rentrée scolaire rime aussi avec rentrée sportive. La fête du sport revient à Coulaines ce dimanche au parc de la Gironde avec l'une des disciplines phares de la ville, le roller. Alors, est-ce que c'est un sport facile et accessible à tous? Eh bien aujourd'hui, avec le club des jeunesses sportives de Coulaines, j'ai testé pour vous le roller. J'ai rendez-vous sur la place d'Arcachon à Coulaines Parking, sur lequel je retrouve à 20h Aurélie et ses camarades qui s'apprêtent à partir en petite randonnée avec leur roller.
4: 15 minutes plus tard, on atteint l'Oasis. Une demi-heure après, on est revenu à la cathédrale.
3: Roller fitness, roller de vitesse, il y en a pour tous les styles et toutes les roues. Les niveaux sont différents et tous sont prêts à s'élancer pour une petite balade depuis cette place d'Arcachon.
5: Là, c'est plutôt un lieu de départ de randonnée. Ça permet de repartir sur soit Saint-Pavas, soit de repartir sur le Mans et de sillonner dans les rues, etc., de faire un petit tour. Autrement, les entraînements se font à la piste de roller de Coulaines. On a la chance d'avoir un anneau.
3: Notre coach du jour, Aurélie, qui est au club depuis 6 ans et qui a découvert ce sport pour une raison assez originale.
5: Mon fils faisait du roller et je voulais apprendre à faire du roller pour pouvoir en faire avec lui. Et après, l'ambiance est sympa, on apprend pas mal de choses, donc du coup, j'ai continué.
3: Un sport qui paraît difficile et inaccessible, mais détrompez-vous, tout le monde peut s'y mettre.
5: On a le président du département en fait de roller qui a commencé le roller à 60 ans. Donc en fait, il n'y a pas d'âge pour démarrer le roller.
3: Alors on va tester ça. Aurélie me donne alors des rollers débutants, sauf que manque de chance, ils sont trop petits. Résultat, je prends les siens qui sont a priori plus difficiles et plus techniques lorsqu'on démarre. On va voir si mes quelques années de ski et les sorties à la patinoire vont pouvoir me sauver.
6: Hop.
7: J'avais pas pris.
8: En plus là, tu pars directement avec des roues 110, donc.
6: C'est un gros truc ça.
8: Ouais.
3: Je pars avec le plus gros matériel là.
6: Bon. Je suis partie là-dessus, j'avais déjà une bonne année.
3: Et me voilà partie pour faire quelques tours.
5: Toujours le corps légèrement en avant, les jambes fléchies, ce qu'on appelle la position du patineur. Et puis après, bah, c'est d'y aller gentiment en fonction de... Voilà, on essaye de... C'est de sentir un petit peu ce que ça fait quand on met le pied à droite, le pied à gauche. Et puis, puis après, c'est comme tout, on va acquérir de l'assurance.
3: Ouais.
5: Et puis ça va venir tout seul.
3: J'arrive à bien m'en sortir, mais le problème, réussir à freiner.
7: Je peux pas m'arrêter là-bas. Je vais aller sur la route.
3: Heureusement, Aurélie parvient à m'arrêter avant, mais je ne suis pas encore prêt à les suivre. Alors le groupe s'envole direction la Guinguette.
5: Bonne soirée.
7: À vous aussi.
8: À bientôt.
3: Et pour rencontrer le club, rendez-vous dimanche à la fête du sport de Coulaines à partir de 14h ou bien sur leur site JSC Roller. Une chose est sûre, la pratique du roller, c'est testé et rien que pour l'ambiance, allez, c'est approuvé par Issimène.
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15: 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Oui, qui te bon parler d'expression Abebun Cachao. Littéralement, ça voudrait dire avoir une bonne dent. Mais en français, on dirait plutôt avoir un bon coup de fourchette.
14: Ah.
15: 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Ce qu'on peut remarquer qui est amusant, c'est qu'en occitan, ce sont les dents, alors qu'en français, c'est la fourchette.
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15: Il est la même famille qui utilise souvent avec l'expression. Surtout le grand paille, quoi, n'est her hami qui mange her et qui a cavé toutes les assiettes. Dans la famille, on utilise souvent cette expression. Surtout mon grand-père, pour moi, quand j'ai très faim, que je mange beaucoup et que j'ai fini les assiettes de tout le monde.
16: J'ai la dalle, j'ai faim, nourris-moi. J'ai la dalle, j'ai faim.
15: Mon petit frère qui est mince hair, qui la paiera mais il est où la chichangle. Prends mon caille magre, coumue la chichangle. Mon petit frère ne mange moins. On l'appelle plutôt la chichangle, le lézard. Car il est maigre comme un lézard.
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14: Des glaces dans chez tes grands-parents.
15: Un coffre-fort entier.
14: Merci, sœur.
15: Adieu.
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2: Salut tout le monde, bonsoir et bienvenue, il est 20h tout juste sur ici, je suis très heureux de vous retrouver autour de ce rendez-vous 100% positif, une heure de bonne initiative, une heure pour se balader dans vos villes, dans vos régions, dans vos départements, et puis connaître aussi vos actions originales, celles qui marchent. On parlera de nature et d'environnement, on vous donnera la parole, on s'intéressera à ceux et celles qui entreprennent en France, bref, c'est un tour de France, un tour d'horizon qui prend le pouls de notre société, il n'y a pas que Paris dans la vie, ça commence maintenant. Avec un invité, c'est un cuisinier français que l'on ne présente plus, découvert lors de la 3e saison de Top Chef sur M6. Il est aussi à l'aise derrière les fourneaux que derrière un micro. Vous allez l'entendre d'ici 21h, animateur de télé. Il se frottera également à la scène. Il prend le temps aussi de vous écrire de bons conseils à travers des livres. C'est un épicurien qui prend la direction il y a quelques années du 19-20 restaurant de l'hôtel Prince de Galles à Paris. Je reçois ce soir Norbert Tarrère. Et bonsoir Norbert Tarrère.
3: Bonsoir Eric. Alors attends, bonsoir Eric. Votre prénom c'est Eric ou Sébastien?
2: Moi c'est Eric.
3: Eric,
2: en fait. C'est vrai qu'on m'a souvent appelé Bastien.
3: Bah oui.
2: Vous n'avez pas eu ce problème?
3: Ah non, quand tu t'appelles Norbert, t'as pas ce problème là.
2: Bon, je suis ravi de partager cette balade parce qu'on va un petit peu se promener. Norbert, je sais pas si vous êtes du genre, vous aimez bien prendre une télécommande, boum, feuilleter les albums photos et regarder ce que vous avez fait avant ou au contraire c'est je fonce?
3: Je fais des rétros de temps en temps, mais je pense que la vie c'est un peu comme comme le pare-brise et une voiture. Et le pare-brise c'est l'avenir, c'est ce que vous allez voir arriver.
2: Ouais.
3: Et le passé c'est vraiment le rétroviseur, c'est ce qui s'est passé derrière. Et je l'oublie pas, je regarde toujours un petit coup d'œil dedans, mais je regarde toujours ce qui est en face de moi.
2: Alors on va voir ce que l'on va voir dans ce rétro ce soir. Le premier endroit en tous les cas qui compte pour vous, c'est Enghien-les-Bains.
3: C'est mon lieu de naissance.
2: C'est là où vous êtes né, alors oui. C'est en banlieue parisienne, c'est à quelques kilomètres de Paris.
3: Exactement.
2: Quelle image, Norbert Tarrère, vous vient quand on parle d'Enghien-les-Bains?
3: Eh ben, Enghien-les-Bains, on dit champ de course, on dit casino, ouais. Parce que en banlieue parisienne, on s'attend toujours à avoir quelque chose d'un peu plus banlieue, et non, Enghien-les-Bains, 95, entre Épinay, entre Saint-Gratien, Montmorency, Soisy, il y a un hippodrome, il y a toujours eu un casino, il y a eu deux beaux hôtels tenus par un groupe français, et il y a le lac, alors qui est pour moi pas un lac, ça reste un étang, ni plus ni moins, parce que c'est pas
2: très grand, voilà. Il y a plus grand, on est d'accord.
3: Voilà, et puis c'est mes premiers pas, 12 ans après, parce que je suis revenu 12-13 ans après ma naissance, pour aller voir un film au cinéma et manger mon premier fast-food.
2: C'est vrai, ouais. C'était Enghien-les-Bains.
3: Exactement.
2: Moi je trouve que c'est sympa, alors j'ai la chance de connaître un peu Enghien-les-Bains, c'est le week-end, la sortie sympa quand on vit à Paris, par exemple.
3: Oui.
2: Il y a quelque chose de champêtre, quelque chose. Voilà, c'est un peu un environnement qui est agréable.
3: C'est un moment. Oui, c'est des petites villes agréables, comme on peut retrouver l'Isle-Adam ou d'autres villes comme aussi Port-Cergy. Ce qui donne à la banlieue cette nuance de dire que on n'est pas forcément obligé toujours de se diriger sur Paris pour vivre des moments, on va dire. Élégant. Je trouve ça élégant, Enghien. Je trouve que c'est élégant.
2: Vrai, je suis d'accord.
3: C'est sympa, c'est apaisant.
2: Norbert, vous grandissez dans une famille d'artisans,
3: oui.
2: Métier de bouche,
3: oui.
2: Maman charcutière,
3: oui.
2: Papa
3: poissonnier.
2: Dans le poisson.
3: Oui.
2: C'est génial. Enfin, votre destin, il était plié, quoi.
3: Même pas. Pas du tout, parce que je voulais faire du foot, moi. Mais,
2: on en parlait, d'ailleurs.
3: Mais dans l'amour que j'avais pour mon père, que je portais à mon père, ouais, je voulais être poissonnier.
2: Bah, et cet amour, il va loin, parce que j'ai cru comprendre que vous cachiez parfois dans la camionnette ou dans la voiture,
3: exactement.
2: Avec un doudou, c'est ça?
3: Exactement.
2: Votre couette?
3: Exactement. Mon père, il conduisait une marque allemande à W. C'était un LT35. La cabine réfrigérée, c'était de la Lambray. Donc, c'est qui est fait dans l'un. Lambray, ouais. Voilà, je le dis, hein, ça existe toujours, mais ça a été racheté. Et en fait, je montais dans ce camion, et à minuit, et je dormais dans le camion, parce que je voulais être sûr de pouvoir partir avec mon père à Rungis. Alors, Rungis, ceux qui connaissent, je vais vous le dire, c'est Euro Disney, pour les enfants, sauf que...